0: Jean-Baptiste Guégan, Chimène Badi. Est-ce que ça vaut la peine?
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0: Nous sommes au taquet avec Aurélie et Lilian qui ont un point chacun. Aurélie qui va tout remporter car c'est ma deuxième candidate gagnante de la semaine.
3: J'ai la pression là quand même.
0: Non, n'aie pas la pression ma chérie, je vais tout faire pour que tu gagnes. Alors, en plus, hey, non seulement t'es sportive, t'es prof des écoles, tu as même fait de l'ULM un jour, alors c'était bien ou pas?
3: Oui, mais c'était effrayant. Mais oui, c'était super. L'atterrissage un peu effrayant parce que en fait, on est vraiment le corps. En fait, il y a rien pour protéger devant et donc on a l'impression qu'on va s'écraser sur la piste. Et donc c'était assez impressionnant, mais c'était très chouette.
0: Tu étais toute seule dans à bord de l'ULM ou il y avait un?
3: Non, il y avait mon mari.
0: D'accord.
3: À l'époque, n'était pas encore mon mari et puis le moniteur.
0: Ah là là, je ne ferai jamais ça. Alors, autre truc que je ne ferai jamais, parce que je suis claustro de dernier degré, tu as fait une sortie spéléologie en Ardèche.
3: C'est ça, oui.
0: Dans le noir, le froid, la boue, tout ça.
3: Oui, il fallait ramper. C'était vraiment une expérience géniale. Aucun bruit, aucune lumière. Et puis se sentir comme ça à l'intérieur de la montagne, c'est aussi un petit peu effrayant de se dire zut, s'il arrive quelque chose au moniteur, on est un peu on est coincé.
0: C'est bien fait.
4: Je trouve qu'elle a vachement bien vendu l'ULM et la spéléo.
0: Oui.
4: Ça donne tellement envie là.
3: J'aime les expériences, mais je suis quand même toujours un petit peu stressée. J'ai toujours en tête le scénario catastrophe.
4: La mort.
0: Ouais, enfin, ça fait quand même 400 mètres, t'as rampé 400 mètres là dans ton truc de spéléo. T'as débarqué dans une grotte au bout d'un moment ou t'es resté que dans le noir et dans un tunnel?
3: Non, c'était que le noir. L'entrée, c'est par une petite grotte qui a rien d'exceptionnel, mais après on avance un petit peu et on s'est glissé dans une faille. Et à partir de là, on était dans le noir absolu. Et c'est vraiment le noir jusqu'au bout. Il n'y a pas d'endroit où on voit, on pourrait imaginer comme la veine d'Orniac là qu'on a en Ardèche,
0: une très belle grotte.
3: Et tout ça. Non, c'est pas le cas.
4: T'adorerais.
0: D'accord, eh bien, c'est pas pour moi.
4: Moi, j'en ai fait de la spéléo longtemps. Il y a des passages qu'on appelle les passages boîte aux lettres.
0: Oui,
4: aussi, et tu vois, alors t'es vraiment. Il n'y a rien, quoi.
0: Oui, je sais. Oui, jamais de la vie. Allez, tu vas marquer tout de suite ton deuxième point, ma petite spéléologue. Écoute bien, je te fais écouter un truc. Cette magnifique chanson de Whitney Houston, eh bien, elle a été écrite spécialement pour le film Bodyguard. Est-ce que c'est vrai ou est-ce que c'est faux? Top chrono, 5 secondes.
3: Faux.
0: Et c'est une bonne réponse, parce que c'est une chanson écrite en 73 par Dolly Parton. Et ensuite, Whitney Houston a fait la reprise. Tiens, on écoute Dolly Parton. C'est pas pareil. Voilà, 2 points pour Aurélie, bravo.
4: Très bien, message de la direction, la sortie de fin de saison spéléo ULM pour toute l'équipe de Tech.
0: Bien sûr, merci la direction.
4: On a hâte. Lilian, et chauffeur poids lourd, dis donc.
5: Exactement.
4: Et je parlais des passages boîte aux lettres, là, en spéléo. Bah, toi, t'es chauffeur poids lourd pour qui? Pour?
5: Pour la poste.
4: Et voilà.
0: Ah, voilà. Mais tu fais pas de spéléo, Lilian?
4: Non, bah non.
5: Non, ça c'est pas mon truc. Par contre, l'ULM, ça m'aurait bien plu.
4: Ouais. Ah ouais, ça me prend de merde, l'histoire. Alors, t'as travaillé à Bruges, en Belgique, mais pourquoi? C'était à quelle occasion? Qu'est-ce que tu faisais en Belgique?
5: Eh ben, parce qu'en fait, je suis originaire du nord de la France.
4: Ok, d'où ça? Où ça? Donc, t'es d'où?
5: De Lille.
4: Ah, de Lille, tout simplement, voilà, on savait que tu les habitais.
5: Voilà, de Lille, et on est parti, on a déménagé il y a 14 ans pour descendre dans les Landes.
4: Ok. Petit, tu voulais être ingénieur agronome, mais bon, voilà, tu voulais pas trop en faire à l'école. C'est qu'on a une instite en face de nous.

0: Ah bah oui, c'est ça, c'est pour ça que j'ai la pression maintenant.
1: Ah non. Alors tu fais du sport, surtout depuis que t'es dans les Landes. Qu'est-ce que tu fais comme sport?
0: Ouais, je fais, du sport, c'est un bien grand mot. Je fais un peu de surf.
2: Ah oui. Ah oui, du surf. Ah, c'est dur le surf. Très dur.
0: Non, non, non, c'est pas dur.
1: Mmh. Ah ouais, c'est accessible ça? Tu conseilles?
0: Non, non, c'est accessible. Oui, oui, c'est très bien. C'est franchement, on croit que c'est compliqué, mais c'est très, très bien. C'est la vague qui porte.
1: Ah oui.
0: Donc, une fois qu'on prend bien au bon moment la vague, après, hop, elle nous emmène jusqu'à la plage.
1: Et tu fais ça avec ton pote Fred le dimanche matin, et tu fais ça, bah ouais, en ce moment, là, d'avril à octobre.
0: Voilà.
1: Ok.
0: Exactement.
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1: Alors, Nicolas, tu joues avec Ici Touraine, tu as 53 ans, tu habites à Montlouis-sur-Loire.
2: Oui, tout à fait.
1: J'ai bon jusqu'ici ?
2: Ah oui, complètement.
1: Alors, on me murmure dans l'oreillette que le 25 avril... Va passer la bague au doigt de Magali.
2: Oui, absolument.
1: Et que c'est une première mondiale, parce que tu l'as dit à personne.
2: Eh ben oui, c'est ça. C'est qu'en fait, comme on invite très peu de personnes, il fallait un peu ne pas trop divulguer l'information.
1: On a le droit d'inviter qui on veut. Enfin, qu'est-ce que ça veut dire? On n'est pas obligé d'inviter 300 personnes.
2: Non, mais ça fait des jaloux, c'est pour ça, après. C'est...
3: Bah là, tout le monde est au courant, là.
1: On est au courant. Ah ouais, et
2: maintenant, oui, là.
1: Tant pis pour les rageux. Donc, ça fait combien de temps que tu es avec Magali ?
2: Ça fait 10 ans.
1: Oh là là là là ! Donc, la robe blanche, le costume blanc, comment ça se passe ? On a déjà tout préparé ?
2: Oui, mais là, il n'y a rien en blanc, hein. C'est trop tard, hein, ça
1: commence. Oh, mais on fait ce qu'on veut, à n'importe quel âge.
2: Oui. Ah, oui. C'est pour ça, donc 53 ans, on parle de mariage plus vieux, et effectivement, on est plus vieux que prévu.
1: Eh bien, plus vieux, mariage heureux, on le sait.
2: Eh bien, on va le souhaiter, effectivement, ce serait bien que ça ne change pas.
1: Et oui, parce que tout le monde pense que c'est plus vieux la pluie, pas du tout. C'est mariage plus âgé,
4: hein, c'est ça.
2: Eh oui.
1: Eh oui, c'est... mariage plus vieux, c'est pas la pluie, c'est mariage plus âgé, voilà. Alors, tu es chauffeur pour des enfants polyhandicapés.
2: Tout à fait. Je fais du ramassage le matin et je les ramène chez eux le soir.
1: Ah bah écoute, c'est plutôt sympa, mais t'as fait plein de trucs dans ta vie, hein, parce que tu as été vendeur de vêtements, de matériel de jardinage, c'était vraiment un truc que t'as fait plein de choses, parce que de toute façon, petit, ce que tu voulais, bah, c'était rester à la maison et élever des enfants. Voilà.
2: Voilà, tout à fait.
1: On peut dire, quel beau métier, en fait.
2: Eh ben, c'est ça, surtout qu'à 53 ans, finalement, j'ai fait plein de boulot et je n'ai pas d'enfant.
1: Ben, c'est pas grave, il n'est pas trop tard, hein. tu peux
2: Ah non. Bon. J'ai vu Anthony Quinn à 85 ans, il est galéré pour le porter, évidemment.
1: Oui, mais enfin, t'as 53 ans, ça te laisse un peu de marge. Bon, voilà. Bon, je vais te faire tout de suite marquer ton premier point. Tiens, on va partir au Japon, hein. Oui, c'est de la pop japonaise, hein. Alors écoute-moi bien. Il paraît qu'au Japon, si tu donnes un pourboire, eh bien c'est très impoli. Voilà, donner un pourboire au Japon, c'est très impoli. Vrai ou faux ? Top chrono, 5 secondes.
2: Vrai.
1: Eh bien, c'est une totalement bonne réponse. Et oui, parce que la qualité du service est considérée comme normale. Bien faire son travail ne mérite pas de bonus. Donner un pourboire, bah, ça peut être perçu comme gênant. Voilà, un point pour Nicolas.
3: Je vais aller vivre au Japon, j'adore. Pour l'Auvergnat que je suis, c'est formidable. Patricia est avec nous. Non, c'est le Schnorr qui est à l'honneur. Bonjour, oui. Patricia.
5: Bonjour, Eric.
3: Oh, quelle jolie voix, souriant et tout. C'est vrai.
5: Ça va.
3: J'allais dire, tu as bu, on peut se dire plus, hein, d'accord.
5: Oui, bien sûr.
3: Oui, j'ai un peu bu, oui, c'est voilà.
5: On est jeunes tous les deux, hein.
1: Vous êtes jeunes tous les deux, évidemment.
3: Ah, bien sûr. Alors, tu habites à Beuvry, Beuvry-la-Forêt, donc je l'ai dit, c'est dans le Nord. Mariée, pas mariée, Patricia ?
5: Je suis mariée.
3: Depuis combien de temps ? Ouais, à Jean-Paul.
5: Ça fait 45 ans.
3: Waouh, 45 ans.
5: Ah ouais, ça rigole pas.
3: Vous êtes rencontrés, vous êtes mariés quand vous aviez 20 ans, mais on va découvrir avant 13 heures que vous connaissiez depuis déjà tout petit.
5: Ouais, en primaire.
1: Oh. Ah, ah ouais. C'est vraiment l'amour de ta vie.
3: C'est une grosse histoire d'amour.
5: C'est ça, il y a des destins, hein, qui sont écrits.
3: C'est vrai. Deux enfants.
5: On va dire ça comme ça.
3: Mathieu, 43 ans, Rémi, 40 ans, donc c'est des grands, j'imagine qu'ils t'ont offert des petits enfants.
5: Oui, deux.
3: Il y a Maïdi,
5: ouais. Et Paul, qui a 20 ans et 11 ans.
3: Ah oui, donc c'est des grands déjà, majeurs, et puis
5: ouais, Paul qui a 11 ans.
3: Bon, il y a un petit animal, petite chatte, hein, à la maison, comment elle s'appelle ?
5: Elle s'appelle Zoé.
3: Zoé, elle est malvoyante, mais elle est extraordinaire.
5: Ouais, c'est super Zoé. Mmh. Encore ce matin, elle m'avait attrapé des souris, des trucs comme ça, et franchement, elle est très douée.
3: Tout ce qu'on aime. Il y a du petit poule aussi à la maison, voilà, hein, il y a un petit peu de monde.
5: Ouais. Ouais, on va dire ça comme ça.
3: Bienvenue Patricia, avec une première question. Tu es née quand Patricia ? C'est quel mois de l'année ?
5: Février,
3: donc c'est il y a déjà deux mois, parce qu'aujourd'hui il y a un anniversaire. Et moi j'affirme, Est-ce que c'est vrai? Est-ce que c'est faux? Qu'aujourd'hui, lundi 13 avril, c'est l'anniversaire du président de la République, Emmanuel Macron. Aujourd'hui, 13 avril.
5: Oh là là.
3: Top chrono, 5 secondes, oui ou non? Son anniversaire ou pas?
5: Allez, moi je dis oui.
3: Tu dis oui?
5: Ouais.
3: Eh bien...
5: Ah non!
3: Non, c'est l'anniversaire de sa femme, de Brigitte Macron. Aujourd'hui, on donne pas l'âge d'une femme. Mais non, c'est pas le sien, c'est celui de Brigitte.
1: Oh non!
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1: Alors, mes petits chéris, nous allons parler de Lydie. Nous avons tout à l'heure dit qu'elle aimait Céline Dion. Alors, alors, est-ce que tu as tous ces disques? Est-ce que tu l'as déjà vu en concert déjà?
2: Oui, j'ai déjà vu en concert au Stade de France.
1: Oh, T'as tenté d'avoir des places pour le...
2: Non.
1: Bah non, bah bien sûr que non.
2: Non, je ne tente rien du tout là, non.
1: Bon, oui, on va pas
2: J'ai
1: vendre...
2: J'ai trop peur de me faire avoir.
1: On va pas vendre 50 vaches pour aller voir Céline en concert. Hein. À un moment donné, il faut mieux garder les 130 vaches. Est-ce que, d'ailleurs, je t'ai pas demandé, tu leur as donné des prénoms aux vaches ou pas?
2: Oui, nous on adore leur donner des petits prénoms parce que comme elles ont chacun leur caractère, donc des fois on change, mais il y a salon, il y a radio, elle a des cornes, donc c'est radio.
1: Ah non, mais moi je voudrais savoir tous les noms, mais il y a radio, elle a des cornes, mais il y en a d'autres qui ont des prénoms marrants ou pas?
3: Est-ce qu'il y a Valérie surtout?
1: Oh bah Valérie.
2: Ah non, il n'y a pas Valérie, non. Il y avait Adeline, Adèle. On adore les nommer.
1: Moi je veux qu'il y ait une vache qui porte mon prénom. Il faut que tu en trouves une qui s'appelle Valérie.
3: Oui. Est-ce que tu peux t'engager?
2: Si tu peux la lever, pas de problème.
1: Ah bah oui. Eh bah voilà. Voilà, une petite Valérie. Alors, la rencontre avec Didier, ça s'est fait parce que c'était un copain de tes frères. Et vous êtes sortis ensemble à 18 ans.
2: Oui.
1: Voilà. Et vous vous êtes séparés.
2: Oui, parce que moi je voulais faire des études et tout ça. Donc, on voulait voir autre chose. Et puis, en fait, à mes 20 ans, j'étais sortie. Hein, c'était à un bal par chez nous. Et puis, lui, il partait en vacances. Et puis, en fait, en vacances, il y a un accident. Donc, ils sont revenus au bal où j'étais. Et puis, ça s'est fait. On s'est remis ensemble à cette occasion-là, en fait.
1: Et voilà. Et après, ça fait combien de temps maintenant?
2: 30 ans.
1: Alors, on va déjà essayer de gagner un week-end en Thalasso pour que tu te fasses chouchouter avec Didier, ce serait pas mal. Alors, on va parler, c'est la question à choix multiple, je pose la question, je propose des réponses, et t'as 10 secondes pour me donner ta réponse, tiens une petite chanson qu'on adore.
2: Mangez-moi.
3: Billy
1: de Kik. On adorait, elle mangeait des champignons hallucinogènes. Alors là, on parle de champignons, pas hallucinogènes, mais pourquoi pas, on sait pas. Écoute bien. Parmi ces champignons, lequel est comestible? La manite phalloïde, le bolet de Satan, la trompette de la mort ou les champignons de pied d'Éric Bastien? Allez, qu'est-ce qui est mangeable? La manite phalloïde, le bolet de Satan, la trompette de la mort ou les champignons de pied d'Éric Bastien? Top chrono, 10 secondes.
2: Le premier, la manite...
1: Phalloïde.
2: Oui.
1: Oh là là, mais non, c'est le pire, c'est le rouge à pois blanc, non. C'est le pire de tout, c'est les trompettes de la mort qui sont comestibles. Ah. Le balai de Satan, c'est une horreur, et la manie de Phalloïde, tu crèves tout de suite. Voilà. Bon, pas de points.
3: Bon, Jacques, on a déjà 3 points, on est pas mal, Jacques, dans la région parisienne. Jacques, il y a une petite habitude, Jacques. Hein. Tous les soirs, à 18h, qu'est-ce que tu fais, ton petit rituel à toi? Merci beaucoup, Jacques, pour cette intervention qui nous a beaucoup extraordinaire. Jacques?
4: Oui, c'est personnel.
3: Mais oui, mais tu l'as confié au professeur Coupez. Alors je ne parle pas tu manges une poignée d'amandes. Il y a pas.
4: Oui, mais c'est toujours ma petite poignée d'amandes.
1: Oui, mais pas toute seule la petite poignée d'amandes.
3: Non, elle est accompagnée.
4: Non. Oui, c'est avec mon épouse en partage.
3: Avec un petit verre.
4: Oui, c'est rare. Un petit whisky de temps en temps.
1: Voilà. Allez, Jacques et Catherine, on sait.
3: On sait. Bon, Jacques a déjà été aux États-Unis, en Russie, en Thaïlande, en Nouvelle-Calédonie, mais Jacques rêve d'aller, et il en a parlé à Gwenaël Coupez, en Thalasso, à Saint-Malo. Bah dis donc, ça tombe bien, tu rêves d'aller à Saint-Malo.
4: Bah disons, découvrir la ville, parce qu'on le voit souvent à la télévision, et on n'a jamais eu l'occasion, donc voilà.
3: Bah, je te souhaite de gagner ce beau séjour, ou alors il y a le Mexique, hein, que t'aimerais bien découvrir.
4: Oui, mais... Vous faites pas de voyage au Mexique.
3: Oh, ça viendra,
1: On te demande pardon.
3: Toutes les semaines, un voyage différent, tu sais. On ne sait pas. Et puis, Arsène Lupin, c'est quoi, c'est qui pour toi? Pourquoi tu quittes Arsène Lupin? Pourquoi?
4: Comment?
3: Je dis pourquoi tu aimes Arsène Lupin?
4: Bah parce que Arsène Lupin, bah parce que c'est un grand voleur et qu'il ne se fait jamais prendre.
1: C'est magnifique.
3: Un grand voleur, il ne se fait jamais prendre.
1: Mais tu regardais la série avec Georges Descrières.
4: Oui.
1: Bien
4: sûr,
1: voilà.
3: Oh là là, bah oui, mais comment il s'appelle aussi Duris, Romain Duris, qu'il a interprété aussi.
1: Oui, non, mais la série, c'était...
4: La première série, c'est Georges Descrières.
3: Chacun sa ref, sa génération.
1: Bah, chacun sa génération, mon petit gars.
3: Exactement, oui, je ne te le fais pas dire.

0: 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Alors, Samuel à 6, Isabelle à 6. Alors, tu as une petite, un petit défaut, Samuel. Tu n'es pas que parfait.
1: Non, non, non, malheureusement.
0: Tu es maniaque. Alors, ça veut dire quoi? Tu ranges tout, tu nettoies tout, tu...
1: Pas forcément, mais j'aime par exemple que rien ne traîne par terre. Par exemple, quand je travaille, il ne faut pas qu'il y ait un bout de carton par terre. J'aime bien les regrouper. Enfin, il ne faut pas que ce soit le bordel, quoi.
0: Oh là là là là.
1: Quand je travaille, même en maquettiste, par exemple, quand on travaille, il faut être minutieux. Il ne faut pas en laisser partout, en avoir partout sur le plan de travail. Voilà, il faut avoir de la place pour travailler. Donc, je vais pousser les petites choses pour que... Voilà, je suis un petit peu maniaque à ce côté-là, quoi. Il faut organiser, être un défaut, puis je pense en même temps une qualité. Donc,
0: oui. Oui, c'est une qualité, voilà, mais c'est... par exemple, tu es quand même, tu es quand même un gros râleur. Ça, c'est un défaut.
1: Ah ça, oui. Alors là, râleur, j'assume. Oui.
0: Ouais. Ouais. Ouais. Tu râles sur tout, en fait.
1: Oui.
0: Ah oui, d'accord. Bon, bah, c'est magnifique. Alors, écoute-moi, t'es à égalité avec Isabelle. Vous avez 6 points tous les deux. Là, c'est la question à 5 points. Donc, ça serait bien que tu marques, hein. On y va, c'est parti, tiens, une petite ambiance. Alors, on entend du violon. Et moi, ma question, c'est la suivante. Samuel, comment appelle-t-on une personne qui fabrique les instruments à cordes? Comment s'appelle la personne qui fabrique les instruments à cordes? Top chrono 10 secondes.
1: Un luthier.
0: Et il s'agit
1: d'un luthier.
0: Une bonne réponse, oui. C'est, il fabrique, répare, entretient tous les instruments à cordes, les violons, les guitares, les violoncelles. Et le terme vient du luth, qui était un instrument à cordes ancien à la Renaissance. 11 points, sans faute pour toi.
2: Isabelle, on va passer à la flûte.
0: À la flûte?
2: Ah, puis la flûte...
0: Ah ouais, bah c'est beau, hein.
2: La flûte, après avoir visité quelques caves, vous voyez, quand même. C'est, ah oui. Alors, tu reconnais le mariage, hein, c'est la chanson du mariage, ça. Alors, petite anecdote autour du mariage, et surtout, quelque chose, écoute plutôt. On te parle de ça. Ah si, on t'en parle à chaque fois. Raconte un peu à chaque fois, on te chambre là-dessus.
3: Alors, en fait, à mon mariage, j'ai une de mes tantes avec qui j'allais énormément en vacances et qui était agricultrice. Elle a décidé à mon mariage de m'offrir un seau, sauf que la belle famille n'était pas au courant de cette anecdote. Et donc, en fait, il faut savoir qu'à l'âge de 5 ans, quand j'étais en vacances chez elle, à l'heure de la traite, j'étais vraiment avec elle. Et j'ai eu peur de la vache qui arrivait, j'ai reculé, et je suis tombée dans le seau, les quatre fers en l'air, donc mes fesses dans l'eau, dans l'eau qui permettait de nettoyer les pieds de vache.
2: Ouais, j'ai bien compris. Et du coup, c'est l'épisode qu'on te ressort à chaque fois, cette histoire de la vache. La belle famille est au chambre en permanence.
3: La belle famille, pas trop, parce qu'elle est un peu moins au courant, quoi.
2: Oh, bah maintenant, si, tout le monde est au courant depuis le mariage. Bah, un petit peu, quand même.
3: Ouais, un petit peu quand même, quoi.
2: Bon, elle est mignonne, ton anecdote.
3: Merci, Tata, quoi.
2: Bah ouais, puis merci ici de l'avoir annoncé à toute la France. Puis t'as un petit côté quand même aussi distrait et grande blonde, hein. Oui, grand blonde, bien grande blonde. Parce qu'il t'est arrivé quand même quelques petites bricoles. Une fois, tu t'es vautré en trottinette du côté d'Amiens. Alors, t'as voulu faire ta maline, hein, j'en j'ai rien, quoi.
3: Bah oui, même pas mal, là.
2: Ouais, même pas mal. Donc, ouais, sauf que tu t'es parti plus loin pleurer. Parce que tu t'es rendu compte que le genou était en feu, quoi. Que t'étais en sang, quoi.
3: Bah, le genou était en sang. Alors, donc, je me suis dépêchée parce que je faisais de la trottinette pour aller récupérer le train pour rentrer à la maison. Sauf que c'est une fois rentrée à la gare de la ville où j'habite que j'ai vu que j'avais plus mes clés de voiture.
2: En plus, la louse, t'avais tout perdu, les clés, la carte bancaire, terrible. Bon,
3: ouais, allez. J'ai fini ma journée ce jour-là.
2: Restons joyeux et tentons de gagner 5 points avec Renaud. Écoute.
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2: Que signifie l'acronyme HLM? Chanson de Renaud. Allez, top chrono, 10 secondes. Qu'est-ce que ça veut dire HLM? HLM.
3: Je te réponds?
2: Bien sûr.
3: Habitation à loyer modéré.
2: Et elle dit ça en toute sérénité. Oui! Bravo, bien sûr.
0: Alors, ça fait 11 partout. Il ne restera que le bingo pour vous départager. Vous avez fait tous les deux un bon,
2: hein.

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1: Benoît, tu habites à Saint-Georges-les-Baillargeaux. Et alors Benoît, attention, il a un truc incroyable. Il a un jardin. Extraordinaire. Alors, il paraît que tu as des 4000 mètres carrés, une piscine, des arbres fruitiers, abricotiers, cerisiers, pruniers, noyers, pop. Et alors, par contre, tu n'as pas de potager parce que tu as plein de lapins.
2: Ah oui. Ça c'est clair. Donc il y a plein de lapins tout autour du jardin. Donc quand on arrive principalement le soir, on arrive pour garer la voiture dans le garage, faut voir tous les petits pompons blancs qui courent dans le jardin. C'est assez c'est assez impressionnant.
1: Bon, c'est mignon.
2: Donc pas de potager.
1: Pas de potager, sinon les lapins ils boufferaient tout. Bon. Tu as deux points, je vais te donner l'occasion de remarquer deux points de plus. C'est le mot manquant. On va écouter une chanson qui va pas nous rajeunir, mais c'est Edith Piaf. Il y a deux mots qui manquent, ça va s'arrêter, ça va faire pom-pom. Et tu vas devoir me trouver les deux mots qui manquent. Edith Piaf, c'est parti. Allez.

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1: 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Il fait si froid dehors, ici c'est...
2: confortable.
1: Ok, laissez-vous faire Milord et prenez bien vos aises, vos sur mon cœur et vos pieds sur une chaise.
2: Vos mains.
1: Eh ben, t'as dit confortable.
3: Et mains, ouais.
1: Et mains, eh ben on écoute tout de suite la réponse, vas-y, c'est parti.
4: Allez, venez Milord vous asseoir à ma table.
5: Il fait si froid dehors, ici c'est confortable.
1: Bravo, point.
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4: vos peines
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1: Tu as un point parce que tu as trouvé confortable, bravo Benoît, tu as trois.
3: Bon, Mylène, avant de jouer au quiz musical, Mylène qui est maman d'une petite fille de 1 an et demi qui s'appelle Blanche, qui vit à Luard dans la Sarthe. Mylène, elle est fan, elle a une passion, c'est pour Disney, Mylène. Hein. Ah oui. Alors raconte un peu, tu collectionnes des figurines?
6: Ouais, j'en ai à peu près 90 figurines.
3: Pas mal.
6: Et j'ai quelques tatouages aussi en lien avec Disney.
3: Ah, est-ce qu'on peut connaître les tatouages? Qu'est-ce qu'ils représentent?
6: Alors sur les deux mains, j'ai Simba et Nala.
3: Ok.
6: Sur le bras, j'ai Peter Pan, Mickey, la petite sirène. J'ai la rose éternelle de la Belle et la Bête.
3: Ah ouais.
6: Sur la cuisse, je me suis fait tatouer Dream. C'est-à-dire rêve en anglais, bien mais sûr. Avec la calligraphie de Disney.
3: Ah mais fan de Disney là. Franchement, t'as cité au moins 10 ou 12 tatouages de Disney. Du coup, tu y vas au parc souvent, j'imagine, plusieurs fois dans l'année.
6: Bon, j'essaye d'y aller une ou deux fois dans l'année, ouais, mais après, ça fait quelques années que je ne suis pas allé là. Okay.
1: Ah, écoute, aller, là, il y a la Reine des Neiges.
3: Ben oui, il y a une nouvelle zone, oui. La Reine des Neiges, libérée, délivrée, tout ça.
1: Ah oui, notre réalisatrice, elle a acheté des billets pour 10 ans, pour aller tous les jours, pendant 10 ans, voir la Reine des Neiges.
3: Délivrée. Bon, Mylène, on va essayer de se délivrer et essayer de récupérer surtout 2 points de plus avec un quiz musical. C'est le même principe, c'est une chanson, c'est pas Edith Piaf. On va jouer avec un classique et un tube de Barbara. À 2 reprises, tu l'as compris, on a les pututs qui fait que la chanson s'arrête. Il y a 2 mots manquants à identifier, on y va.
7: Bonjour.

0: nulle part.
1: Si, là, ils sont très rapprochés. Alors, un beau jour ou peut-être une nuit, près d'un lac, je m'étais endormi quand soudain.
2: Semblant.
1: Crever le.
2: Quel.
1: Et venant de nulle part, j'ai bien enregistré tes deux propositions. Vérifions.
0: Bonjour. Ou peut-être une nuit, près d'un lac,
1: oui.
0: Je m'étais endormi.
1: Attention.
0: Quand soudain, semblant crever le ciel.
1: Ah bah voilà. Semblant crever le ciel, tu as les deux mots.
3: Ça fait quatre.
1: C'est bien ça, Mylène, bravo.
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2: Avec ce soir, Michel Vernier. Bonsoir Michel, comment ça va ?
3: Bonsoir, mais ça va très très bien. En plus avec Michel Mabel, alors évidemment.
2: Ah bah oui, on voilà. Sait accueillir. Hein.
3: L'accueil merveilleux.
2: Michel Vernier, je suis tellement heureuse de commencer cette saison avec vous. Pour celles et ceux qui n'auraient pas révisé pendant les vacances, c'est pas grave. Comédienne, humoriste, on l'a entendu à la radio, applaudi au théâtre, vu au cinéma ou encore à la télé. La saison 10 de la stagiaire, portée donc par Michel Vernier. Ça vient de recommencer sur France 3 et on va en parler évidemment. On va en parler, mais on va aussi parler de musique, Michel Vernier, puisque vous, vous avez fait vos devoirs. Contrairement au cancre du fond de la classe. Et pendant l'été, bah, vous m'avez envoyé une liste de chansons, votre playlist. Et c'est ça qu'on va écouter ce soir, ensemble, pendant une heure. Alors, j'ai remarqué un truc en voyant la sélection de chansons que vous m'avez envoyée. C'est qu'il y a beaucoup, beaucoup de chansons pour les autres. Pour des gens avec qui vous avez travaillé, pour des gens que vous aimez, etc. Et ce qui me fait dire que vous êtes dans le don, ça c'est plutôt beau,
3: hein,
2: musicalement et pas que, j'ai l'impression. Mais il y en a une qui est rien que pour vous. Celle-là, j'ai l'impression que c'est un peu votre préférée, en tout cas dans la description que vous m'avez envoyée, j'ai l'impression qu'elle vous tient beaucoup à cœur. C'est Tu verras de Nougaro.
3: Oui.
2: Alors j'aimerais bien qu'on commence avec ça, déjà pour vous accueillir dans une chanson qui vous plaît. Mais celle-là, elle est que pour vous.
3: Oui, elle est pour moi, elle est pour dire, tout recommencera, tu verras. J'aime les chansons qui sont à la fois un peu douces comme ça, qui pourraient être des chansons tristes, mais qui en fait apportent de l'espoir. Et pour moi, cette chanson, elle fait ça, quoi. Elle fait cet effet. Et puis Nougaro, quoi. Bon, Nougaro, avec le Nougaro, j'ai eu la chance de croiser deux fois dans ma vie.
2: Ah, il était comment ? Il paraît qu'il n'était pas commode.
3: Non, il n'était pas commode, il était très alcoolique à l'époque, surtout. Mais j'entendais sa voix rocailleuse, ce timbre incroyable et cette folie. Et voilà, quoi qu'il arrive, je ne sais pas s'il était... Bah, il était un peu nounours, quoi, ouais. dans son monde aussi, je pense, que, comme beaucoup de gens qui créent d'ailleurs. Mais bon, c'était, moi, ça m'a fait un effet de le rencontrer, ouais. Vraiment. Et c'était un homme incroyable, un talent de fou. Et c'est vrai que quand on écoute ses chansons, c'est des petits films, quoi, c'est des histoires. Et tu verras, qui est pas une chanson complètement de lui, mais qui, voilà, moi, j'aime l'espoir. Donc, à chaque fois que je peux, j'écoute des choses qui me ramène à l'espoir.
2: Ouais, Claude Nougaro qui adapte en français un tube du Brésil, un tube bossa nova. Tu verras, c'est le premier choix de notre invité Michel Vernier.

0: Quesera, ça c'est la version originale de Chico Buarque, le Brésilien Claude Nougaro chantait Tu verras en 1978. Là, ça y est, on est dans un état Michel Bernier. On va tout se raconter là.
1: Ben, on est bien là, non?
0: C'est pas mal. Oui. J'ai même plus peur de vous appeler Michel Barnier. Alors, ce matin, je vous pense. Je vous jure, mais c'est horrible. Donc, éphémère Premier ministre de la saison dernière. Et est-ce qu'il y a beaucoup de langues qui fourchent ou ça va?
1: Moins, en fait. Moins. En fait, il m'a fait du bien. Et je pense que je lui ai fait du bien aussi. Parce que je sais qu'il avait fait un message assez drôle en disant ben voilà, quoi. Et que, à force, les gens ont fini par faire attention.
0: Oui.
1: Alors qu'ils ne faisaient pas attention avant. Maintenant, ils font bien bar ou ber. Voilà.
2: Et là, c'est ber avec nous ce soir.
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0: Et tous les mardis de cette rentrée, on met France 3 à 21h pour regarder La Stagiaire. Et si on a un bon wifi, on peut même la regarder, La Stagiaire, quand on veut, sur France.tv, saison 10 de votre série. Michel Bernier, incroyable.
1: Incroyable, merci.
0: La longévité de cette série.
1: C'est fou. On est une des séries les plus anciennes sur la télévision. Donc, on est assez fiers quand même. Et puis, 10 ans de bonheur, surtout. 10 ans sans accro, 10 ans voilà, de fidélité des téléspectateurs, 10 ans d'une famille qu'on s'est créée. Avec mes partenaires, nos réalisateurs, les producteurs, enfin tout le monde, franchement.
0: On sent, hein, regardons, oui, ça se fait dans la joie.
1: Oui,
0: ça se fabrique dans la joie.
1: Ça se fabrique dans la joie. De toute façon, moi j'ai du mal à ne pas travailler dans la joie, déjà. Et puis d'avoir rencontré Philippe Lelièvre ou Antoine Hamel, Soraya, tous les gens qui travaillent avec nous, qui sont les acteurs, Clément Moreau, Jeanne Lambert, tout ça, on est très unis. Et puis. Puis nos réalisateurs aussi, Alexandre Pidou et puis Jean-Marc Thérin et d'autres qui sont venus nous accompagner au début de la série. Il y a quelque chose qui se passe. Moi, je ne sais pas pourquoi, mais c'est une série qui fait du bien et qui fait du bien aussi à ceux qui la font.
0: Et qui la regardent, on est des millions chaque saison à regarder La Stagiaire. L'histoire donc de Constance Meyer, c'est vous, Michel Bernier, qui, suite à une erreur judiciaire, pas piqué des hannetons, aurait-on dit au siècle dernier, s'est retrouvée derrière les barreaux et change de vie, évidemment, ensuite, et décide de rejoindre ce monde incroyable et complexe de la justice. Elle travaille avec un juge, le juge Delcourt. Elle a un mari, Bart,
1: oui.
0: Joué par Philippe Lelièvre. Il y a un procureur qu'on adore, Kiring.
1: Ah, Nicolas Marié.
0: Ah, c'est parfait, voilà. Il est juste énervant ce qu'il faut, mais on l'aime bien.
1: Mais on l'aime pour ça.
0: C'est un procureur, quoi.
1: Il a un charme. Nicolas, c'est le charme incarné.
0: Voilà. Ah, oui. Et il y a évidemment tout le monde de la justice, les avocats, la flic. Nadia,
1: elle est formidable, Soraya. Formidable.
0: Voilà, ouais. Soraya Garlin, qui est super actrice. Et à chaque épisode, on a une intrigue policière, bien hard, en principe. On n'a pas peur du meurtre chez La Stagiaire.
1: Non, mais on est surtout sur des sujets de société, souvent.
0: Ouais.
1: Voilà, c'est qu'on aime aller comme ça, naviguer dans des sphères un peu différentes, voilà, des sujets à traiter, des choses à dire, ouais. Quelquefois. Donc c'est important, et surtout toujours mettre de l'humain là-dedans. Parce que c'est important de dire que souvent on est là, on critique la justice et qu'il y a certainement quelquefois des torts. Parce que je veux dire, je ne défends pas à corps perdu, mais ce que je veux dire, c'est quand on est là-dedans, on comprend ce que c'est que le travail d'un juge d'instruction, que des dossiers, il y en a à l'appel, et que gérer tout ça, c'est compliqué. Et d'essayer de trouver de l'humanité là-dedans, quand on est confronté à des choses assez dramatiques, eh bien, il faut le faire.
0: Ouais. Voilà. Et l'humanité, dans La Stagiaire, on la trouve aussi dans les familles des personnages respectifs. Voilà, on les suit, votre mari, vos enfants. Là, dans la saison 10, je vous préviens, c'est le syndrome du nid vide. Les gosses s'en vont.
1: Oui, pourquoi ?
0: Il faut occuper le mari. Non, mais, voilà. Vous allez vous régaler. C'est en diffusion, donc en ce moment, tous les mardis sur France 3. Et donc, quand vous voulez sur France.tv, et on m'a dit pour fêter cette saison 10 qui est diffusée, ça sent fort la saison 11.
1: Très fort.
0: Voilà.
1: On peut même dire que on est dedans.
0: Nous y sommes.
1: On est en train de battre l'omelette là.
0: Très bien. Alors justement, cassons un œuf sur la tête de Camaro. Fun Like You, ah. C'est la chanson que vous associez à cette série, la stagiaire.
1: Mais en fait, ils savent, Camaro, je l'aime depuis le début.
0: D'accord.
1: Et ah, ça me fait rire parce que pendant très longtemps, quand je disais, moi j'adore Camaro, tout le monde me faisait, non mais n'importe quoi, c'est nul, c'est gnagnin, c'est ringard, machin, c'est... moi je m'en fous, moi, ouais. jamais.
0: Snob.
1: Ah, pas du tout. Je vois aujourd'hui, il y a énormément de Camaro dans beaucoup de films qui sont un peu,
0: voilà,
1: on dirait intelligent. Et là je me dis, ah ouais, donc maintenant ça y est, là, Camaro.
0: Ah mais il a la carte maintenant.
1: Maintenant il a la carte.
0: Julien Doré le reprend sur scène.
1: Absolument. Ouais, ouais. Et d'ailleurs sa version elle est formidable. Et en fait, j'ai fait une émission sur François qui s'appelle La Boîte à Secrets. Et donc, ils savent, toute la bande, toutes les équipes savent que Camaro, bah, quand on fait des petites soirées, bah, c'est Camaro, quoi. Il n'y a rien à faire, il faut passer Camaro. Et donc, Boîte à Secrets, surprise. Et là, ben, tous mes camarades comédiens m'ont chanté Femme Like You. Et c'était merveilleux. Parce qu'ils ont répété, ils sont venus, tous, ils ont fait. Certains ont fait même le trajet de Marseille pour venir à Paris. Et c'était un moment bouleversant. Voilà. Donc Camaro est un peu avec nous, quoi.
0: Camaro, bande originale non officielle de La Stagiaire et de votre samedi soir sur votre radio ici grâce à Michel Bernier.

0: J'ai une folle envie d'aller au karaoké avec Michel Bernier.
1: Ah, mais alors là, ça. Alors là. Comme vous voulez, copine. Karaoké à don.
0: Camaro et Femme Like You. Oui, ça fait partie de la playlist de Michel Bernier, ses chansons préférées qu'elle partage avec vous ce soir sur votre radio ici. Samedi soir sans rancard. Oui, mais vous êtes avec nous. Franchement, on est pas mal.
1: Non, on est mieux.
0: On est mieux. À tout de suite.
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0: Les chansons préférées de Michel Bernier. Je suis tellement contente que vous soyez là.
1: C'est gentil.
0: Ça fait quelque chose. Non mais quand même, il faut que je vous avoue. Moi j'ai appris l'amour, le couple... avec votre spectacle du Monde Midi.
1: Ah, ah bah là,
0: je me suis bien méfiée.
1: Ah, bah oui, mais ça s'est bien passé après.
0: Bon, je suis quand même tombée dans deux, trois pièges.
1: Oui, mais quand même, vous étiez préparée.
0: T'es au courant.
1: Ah, voilà.
0: T'es au courant. Ah, oui, ça c'est très important. Michel Bernier, on a parlé de la stagiaire, hein, votre série qui entame sa saison 10 en ce moment sur France 3. Et sinon, très souvent, en interview, on vous parle très régulièrement de votre papa. Et pour cause, truculent, fascinant, très marrant, un peu choquant, professeur Choron, fondateur des cultissimes Harakiri et Charlie Hebdo. Sauf qu'avec tout ça, on oublie souvent de vous parler de votre maman.
1: Voilà.
0: Mais là, dans vos chansons préférées, il y en a une qui est très importante pour votre histoire avec votre maman. C'est « Ma vie » d'Alain Barrière.
1: Oui.
0: Est-ce que vous pouvez me raconter un petit peu ?
1: Eh bien, maman aimait bien la chanson française. Enfin, à la maison, j'ai été beaucoup élevée à la chanson. Mon père, c'était Jacques Brel, les bourgeois, c'est comme les cochons. Et ma mère, c'était Alain Barrière. Ça donne des personnalités, vous voyez.
0: Ça ouvre l'esprit.
1: Et maman était une femme, plutôt une femme amoureuse, une femme romantique, une femme de douceur. Et chaque fois qu'il y avait Alain Barrière qui passait à la radio, alors là, c'était... elle rentrait en transe, quoi. Et ma vie, je pense que ça parlait d'elle aussi, quelque part. Il y avait... Vous savez, c'est maintenant qu'on parle, mais il y a encore 80 ou 100 ans, on ne se parlait pas. Non. En fait, les chansons aidaient beaucoup à ressentir, à pouvoir exprimer les choses. Et c'est vrai que ma vie, je pense que ça devait lui la toucher au fond du cœur. Voilà, sûrement.
0: Et vous compreniez, enfant, ce que ça voulait dire, ou ado? À un moment, vous vous êtes dit, mais mince, en fait, c'est pas forcément une chanson hyper joyeuse.
1: Ça n'était pas une chanson joyeuse, mais moi, j'aimais ce que ma mère aimait et j'aimais ce que mon père aimait. J'étais trop petite pour me dire quels sont mes goûts. C'est longtemps, en fait, après. C'est quand on commence à comprendre ce que ça dit, ce que ça veut, puis à comprendre la vie de ses propres parents, de ceux qui nous sont proches, qu'on finit par se dire, ah, ben tiens, ça correspond effectivement à ça, correspond à tel caractère, telle particularité. Mon père aimait les chansons un peu fortes, parce que c'était un moyen de, comme il vendait des gens dans la rue à l'époque, il fallait un peu stimuler les équipes. Donc c'est vrai qu'il valait mieux mettre Jacques Brel que ma vie, hein. C'est sûr que les bourgeois c'était plus énervant. Et après, comme maman était une femme, comme je vous dis, très très tendre et très douce, je me suis mis à comprendre ce choix. Et après, j'ai compris beaucoup de choix, en fait. Le jour où elle a rencontré Marcel Amon, parce que il y avait chez Marcel Amon de le charme, un peu de drôlerie aussi, mais voilà, tous ces gens qui, en fait, étaient porteurs certainement de sensations sensations qu'elle avait, de sentiments qu'elle n'a pas exprimés. Et donc voilà, c'est pour ça que ces chanteurs-là ont un peu disparu dans la façon d'écrire. Je veux dire, c'est des chansons qui ont une façon d'écrire qui était voilà, on osait plus peut-être dire les choses que maintenant, peut-être, je sais pas.
0: Alors on est où quand on l'écoute sur la radio quand vous étiez petite? On est à la cuisine, on est au salon.
1: Alors vous savez quoi, le lit chez moi est un endroit très très important.
0: Ah.
1: Et quand j'étais petite, vraiment il y avait le gros poste radio sur la table de nuit. Et quand mon père se levait, je courais me mettre dans les bras de ma mère. Et on écoutait la radio toutes les deux. Et on va se dire que voilà, je suis dans ses bras avec une tasse de thé. Et on écoute à la barrière.

0: C'est le dernier, merci.
1: Quelle émotion.
0: Ben, ça faisait bien longtemps que je n'avais pas écouté Alain Barrière, Ma vie, Le coffre.
2: Ah oui, c'est...
0: Ça chante, hein.
2: Ah, ça chantait, ah oui, ça chantait. C'était des chanteurs de scène, hein, beaucoup avant de devenir des chanteurs de disques, hein. Donc, c'était des gens qui chantaient vraiment. D'ailleurs, je crois que c'est Aznavour qui a quelques chansons, c'était une prise.
0: Ouais.
2: Parce que oui, parce que c'est l'habitude.
0: Et c'est marrant, vous qui êtes comédienne, il y a un côté comédien dans la façon dont il chante.
2: Oui, pense, bien sûr, parce qu'il raconte des histoires.
0: Il raconte un truc.
2: Il raconte des histoires, il y met tout ce qu'il ressent, en fait. Il y met le cœur, le ventre, les tripes, les souvenirs. C'est-à-dire, toutes les chansons qui nous font vibrer, qui nous font du bien, qui nous font pleurer, sont toutes des chansons qui ont ça en elles. Hein. Les interprètes, dès qu'ils partent dans une sincérité, on est touché, c'est normal. Normal.
0: 1964, Alain Barrière.
2: J'ai encore à hocher à cette époque-là.
0: Faisons un bond de 2024.
2: Oh là.
0: Oui, ça fait 60 ans quand même, hein, de différence. Et on tombe dans votre playlist, dans vos chansons préférées, Michel Bernier, sur Santa.
2: Mais que je l'aime.
0: Alors, comment, pourquoi?
2: Alors, je découvre cette chanteuse. D'abord, je découvre quelqu'un de simple. Moi, ça me plaît beaucoup, la simplicité. Je sais pas, j'ai l'impression qu'elle n'est pas maquillée, qu'elle est comme elle est, qu'elle... Et puis, il y a, c'est pareil, j'en ai des frissons, on en parlait. C'est pareil, il y a un truc chez elle. Elle est habitée, elle se transporte toute seule. J'ai l'impression qu'elle est incroyable. Et puis, quand je la vois se soulever sur son piano,
0: ah là là.
2: et je me dis, mais cette fille est folle. Mais cette fille est folle d'amour pour son métier. Cette fille va aimer, adorer son public, il va lui rendre, et je ne me suis pas trompée. Et puis, alors ça fait partie un peu comme quand on parlait de Nougaro, mais Recommence-moi, pour moi c'est un espoir fou, c'est toujours de dire rien, tout n'est pas fini, on peut y retourner, on peut aller, donne-moi un coup de main, puis on va y aller ensemble. Et moi je trouve ça beau.
0: Voilà. Moi j'ai l'impression, arrêtez-moi si je dis une connerie, Michel Bernier, j'ai l'impression que vous êtes du genre à marcher dans la rue avec une chanson dans les oreilles et à jouer dans le propre clip de votre vie.
2: Ah oui, je pourrais.
0: Ça vous fait ça, hein, le truc.
2: Ces paroles.
0: Mais oui, c'est moi. Et je marche un peu plus vite et je relève un peu la tête.
2: Dès que je sens que je suis attrapée, ça y est, quoi.
0: C'est bien.
2: Ah ouais, ça fait un bien fou.
0: Ça va vous faire des émotions. C'est Décibel, la radio ici, les chansons préférées de Michel Bernier et donc notre petite Santa qu'on aime bien, qui va venir nous rendre visite d'ailleurs très bientôt.

0: Est-ce que vous dansez chez vous samedi soir à l'écoute d'ici c'est décibel et Michel Bernier a décidé de vous donner un goût de bonheur avec cette chanson Recommence-moi. Attention, transition de l'école Michel Drucker, hein, j'ai dit le goût du bonheur.
1: Oui, j'entends.
0: Alors, Michel, est-ce que par hasard vous aimeriez rebondir sur ce petit groupe de mots, le goût du bonheur?
1: Alors, le goût du bonheur, le parfum,
0: le parfum.
1: Bonheur.
0: Ah, c'est ça, je me suis trompée.
1: Le parfum, le bonheur.
0: C'est pas Michel Drucker, en fait.
1: Non, c'est Michel Dru, on va attendre pour le Caire.
0: C'est Joe Star, en fait, je suis bourrée.
1: Non, pas du tout, rassurez-vous.
0: Le parfum du bonheur.
1: Le parfum Michel. Du bonheur, qui est une adaptation d'un bouquin de Virginie Grimaldi, une grande autrice française. Et donc, c'est avec Carmine Langlade et Michel Bougenin. Et donc, nous avons tourné ça vers Arcachon.
0: Oh, et réalisé vous avez toujours ça, des bons endroits, hein. La stagiaire, c'est Marseille, oui, là, oui. C'est Arcachon.
1: Ben je ne vais que là où c'est bien. Donc, j'y vais.
0: Faut une plage. Une plage en apéro.
1: C'était réalisé par Baya Kasmi. Et c'était une saga familiale sur quatre épisodes. Et qui est vraiment, je trouve, extrêmement réussie de la part de notre réalisatrice et de tous mes camarades acteurs. Parce que c'est quelque chose qui est assez... Il y a de l'amour, il y a de la haine, il y a des réconciliations, des secrets, de la drôlerie. Il y a Michèle Moretti, cette comédienne qui fait la grand-mère, qui est vraiment un caractère pas possible. Elle est géniale. Voilà, c'est un bon moment.
0: On va pouvoir le voir, on sait déjà où et quand.
1: Sur la télévision française. Voilà, France Télé. Voilà.
0: France Télé,
1: mais je ne peux pas vous donner de date, je ne le sais pas.
0: Bon, voilà, en tout cas, c'est une bonne maison, voilà. France Télévision.
1: Oui, tout à fait.
0: Et cette série, donc cette mini-série, qui sera présentée au prochain Festival de la Fiction de La Rochelle.
1: Absolument.
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0: Avec Michel Bernier. Il faut qu'on parle de votre prénom, Michel.
1: Ah bon?
0: Bah oui, parce que tout à l'heure quand vous êtes arrivé, alors j'ai mis un petit extrait des Beatles, Michel. Mais en fait, moi, quand je pense à Michel, il y a une chanson que j'adore, c'est Gérard Lenormand.
1: Non, bah oui.
0: Oh là là.
1: Mon Gégé.
0: Bah oui. Ça, c'est quand même une des plus jolies chansons qui soit sur l'adolescence et elle porte votre prénom. Mais est-ce que vous l'aimez, votre prénom? Est-ce que vous l'aimez en chanson? Est-ce que vous l'aimez?
1: Oui, bien sûr. Oui. C'est un prénom, en plus, il devient totalement désuet.
0: Ouais.
1: Des Michel. Je crois pas qu'il y en ait beaucoup.
0: Et à la fois, tous les chanteurs s'appellent Michel.
1: Et
0: Jonas.
1: Oui, mais ils sont pas jeunes, hein.
0: Oui,
1: voilà.
0: Oui.
1: Après, celle qui nous a un peu redoré le blason,
0: ouais.
1: C'est Michelle Obama. Voilà.
0: Ah, mais oui.
1: Elle nous a remis un petit coup de jus au Michel, mais outre-Atlantique, hein, pas chez nous. Hein. Pourtant, c'est pas vilain, Michel, ça va, ça se tient. C'est pas moche, quoi.
0: Vous savez pourquoi vous vous appelez Michel? D'où vient votre prénom?
1: Oui.
0: Ah, mais vous me faites des yeux, vous avez pas envie de me raconter.
1: C'est pas une belle histoire. On va pas parler de ça.
0: D'accord. Ouais. Alors, parlons plutôt de la Michèle de Gérard Lenormand.
1: Oui.
0: Parce qu'elle, c'est une jolie histoire d'amour.
1: Oui, mais oui. Puis en plus, j'ai la chance de connaître Gérard et c'est vrai que, voilà.
0: Vous la chantez déjà pour
1: alors,
0: vous?
1: Alors, il me l'a fredonné.
0: Oh là là.
1: Voilà. C'est vrai que c'est des chansons qui traversent le temps, voilà. Puis Michel, ça rime bien. C'est bien dans tout ça. C'est beau, j'adore.
0: C'est beau, on adore et on participe. Cette chanson-là n'a pas été choisie par Michel Bernier. C'est moi qui lui offre. Il y en aura une comme ça par
1: émission.
0: Après, c'est elle qui choisit. Donc, vous savez, vous êtes... Voilà. Susceptible de recroiser Camaro, je ne sais pas. Mais là, c'est Gérard Lenormand.
1: C'est Michel.

0: Avec cette chanson-là et celle des Beatles, elles sont servies, les Michel.
1: Mais oui, des bisous à toutes les Mimi d'ailleurs. Hein.
0: Ah oui.
1: Oui, oui.
0: Bisous et école de transition Michel Drucker, puisque j'allais vous parler des filles. Les filles avec Mimi, Mathie, Isabelle de Botton et vous-même.
1: Eh oui.
0: Donc Michel Bernier, c'est votre premier gang.
1: Oui, un vrai
0: gang.
1: Association de malfaitrices.
0: Bienfaitrices. Actrice, humoriste, au théâtre de Bouvard.
1: Oui.
0: Voilà.
1: La rencontre se fait là-bas.
0: Et puis, votre énorme tube, le Gros Navion.
1: Oui.
0: Quand même le spectacle des années 90.
1: C'est ça.
0: C'est incroyable.
1: Les jeunes femmes qui viennent me voir aujourd'hui me disent, mais moi j'ai été élevée au Gros Navion, on a usé la cassette jusqu'à la garde, on connaît toutes les répliques, c'est super drôle. C'est très émouvant en fait.
0: Alors il y a un côté troupe. Évidemment que vous vivez encore aujourd'hui, puisque vous êtes régulièrement en tournée de théâtre, et puis bah voilà, sur les plateaux de télé, oui. Et de toute façon, c'est une bande. Mais qu'est-ce qui faisait qu'elle était si spéciale, cette bande-là, les filles?
1: Alors, cette bande-là, je pense qu'elle était extrêmement féministe avant l'heure, je crois, parce qu'on était trois femmes très différentes. Voilà,
0: avec Bouvard en face.
1: Donc,
0: pas forcément fastoche.
1: Mais il a ouvert la porte.
0: Oui.
1: Hein,
0: mais grande... fallait être bonne, j'imagine.
1: Ah bah de toute façon chez Philippe il n'y avait pas d'autre alternative. Non mais drôle, fallait être drôle.
0: Drôle.
1: Lui on avait 20 secondes pour faire rire la première phrase. Si on faisait pas rire, et on s'en allait chez nous et on refaisait le sketch. Donc ça donne une espèce de vision du travail qui est assez intense, mais qui nous a rendu beaucoup de services d'ailleurs encore aujourd'hui. Et donc oui, le premier spectacle qu'on a fait toutes les trois s'appelait Existe en trois tailles. Et ben c'est exactement ça quoi. C'était la grande, la moyenne, la petite. On était très différentes les unes des autres et en même temps on s'accordait à merveille. Donc je pense qu'on était un peu féministes avant l'heure parce qu'on montrait des femmes autrement que ce qu'on voyait régulièrement à la télé, au cinéma, etc. Et ça, moi, ça a été presque 7 ans et demi de joie, voilà, les trois.
0: Et il y a une chanson que vous avez choisie pour parler des filles. Alors, il y en avait deux. Il y avait « Oh, les filles, oh, les filles,
1: le monde, Marco !»
0: Au bonheur des dames. Et puis, « Je t'emmène au vent, Louise Attaque ».
1: Oui, parce que je crois que c'était la tournée du Gros Navion.
0: Ouais.
1: Et on avait un énorme décor. Donc, on avait une grosse équipe technique avec nous. Et moi, je me rappelle que cette chanson venait d'apparaître. Et que c'était un truc qui me mettait en transe. Et que j'aimais bien écouter. On aimait bien écouter cette chanson avant d'aller jouer, quoi. Donc, quand on dit, on fait les balances, comme on dit, c'est-à-dire on monte sur scène quand on est en tournée pour voir comment ça se passe, ouais. Le son, etc.
0: Et les micros et tout.
1: Et, ouais. Et alors là, on aimait mettre ça parce que ça, moi, ça m'emportait, quoi. Je trouvais ça, je trouve que c'était une bonne façon de se mettre en jambes, voilà.
0: C'est beau de vivre aussi comme ça. J'ai l'impression que c'est votre cas, Michel Bernier, la musique vraiment dans votre corps.
1: Ah oui,
0: fait
1: oui.
0: Un effet.
1: Oui, absolument. Quand je suis en spectacle, j'ai ma petite enceinte là et je m'écoute ma petite playlist, qui me galvanise, qui me donne des envies, qui me donne du courage quelquefois parce qu'on y a des fois on est fatigué, malade, on a des problèmes, on n'est pas que des robots. Et il y a quelques chansons comme ça qui m'aident à repartir. Et puis avec les copains. Quand je suis pas toute seule, même quand je suis toute seule, parce que je prends mon équipe technique avec moi, j'ai besoin de chanter quelque chose avant de monter sur scène. Donc des conneries ou pas, on s'en fout, mais il faut faire du bruit, il faut chanter, il faut se mettre de la bonne humeur, voilà.
0: Elle donne de l'élan, cette chanson, c'est vrai, je t'emmène au vent. Louise Attaque, un beau choix, rien que pour vous, de la part de Michel Bernier. C'est dans Décibels, sur votre radio, ici.

0: accent ménovant et je félicite Michel Bernier alors pour ce choix déjà parce que c'était délicieux de la réécouter et super cardio parce que oui. Si vous chantez ça avant de monter sur scène,
1: j'adhère
0: votre souffle.
1: Je suis au taquet. Et au bout de 2 heures, je suis encore au taquet.
0: C'est une dinguerie. Est-ce que c'est le genre de chanson que vous allez écouter en coulisses avant de monter sur scène sur la tournée Lily et Lily qui reprend en janvier
1: avec tous mes camarades et dont Francis Perrin.
0: Tournée avec vous.
1: Voilà, c'est une belle pièce de Barry et Grady. C'est l'histoire de deux sœurs jumelles, donc je fais les deux évidemment. Une star d'Hollywood et une mormone.
0: C'est ça, dans les années 30.
1: Dans les années 30, donc voilà. Rire tout le temps. Je change 15 fois de costume en 4 secondes. C'est une vraie performance pour moi. Mais un bonheur absolu de retrouver tout le monde et d'être avec mes camarades et le public qui rit à gorge déployée. Voilà, toute la France nous attend à partir de 2026.
0: Mais oui, voilà. Après avoir cartonné au Théâtre de Paris, il est temps de partir en tournée. La billetterie est déjà ouverte, les amis.
1: Donc, oui, là,
0: vraiment. Il faut...
1: Bien dé.
0: Allez voir Michel Bernier.
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0: Bon alors, le démon de midi. Pardon, je reviens là-dessus, oui. Michel, parce qu'on va écouter les Rita Mitsouko.
1: Oui.
0: Les histoires d'A, Mourfin is mal, en général. C'est une chanson là, qui fait carrément partie du spectacle. En fait, c'est le générique de fin de ce spectacle donc, du tout début des années 2000, où vous êtes seul en scène.
1: Mon premier.
0: Ouais. Et vous racontez, mais comme ça, mais d'une manière tellement cache. Je vous dis, j'ai appris l'amour et le couple avec vous, parce que vraiment, moi, j'avais une vingtaine d'années, j'ai vu ça, j'ai fait, elle a tout compris, elle a tout dit. Donc une histoire d'histoire d'amour donc, qui finit mal, et pas qu'en général, avec des trahisons à foison de la part des hommes et des femmes, d'ailleurs. Il était dingue, ce spectacle. Oui. Je me rends compte, avec le recul, là, 25 ans plus tard, parce qu'en fait, c'était archi intime, archi osé. Et en fait, ce pointer sur scène en étant celle qui porte les cornes, c'est-à-dire la cocu de l'histoire, personne n'osait faire ça.
1: Non.
0: C'est incroyable ce que vous avez fait. Vous êtes rendu compte à l'époque?
1: Alors, à l'époque, en fait, j'étais un peu... Ça croisait un peu ma vie, donc c'était un peu bizarre de partir là-dessus.
0: Oui, parce que c'est l'adaptation.
1: En fait, l'adaptation du Démon de Midi de Florence Sestac, qui avait eu le Grand Prix de la BD à Angoulême. Et c'est Marie-Pascale Le Stérite, donc qui est co-auteur et ma metteur en scène depuis tout ce temps, et surtout mon amie, qui avait découvert cette BD et qui m'avait dit on pourrait peut-être en faire un spectacle.
0: Et je trouve que ça ressemblait beaucoup à votre vie.
1: Voilà, j'étais en train de traverser ces moments-là. Et après, je me suis dit bon, allez, lançons-nous, essayons. C'est étrange en même temps de faire cette adaptation et en même temps de jouer ce personnage. J'avais l'impression que c'était moi, puis des fois c'est pas moi. Enfin, c'est bizarre. Hein. Surtout que j'ai commencé dans une toute petite salle de 80 places, à la petite salle du Palais des Glaces où j'avais vraiment l'impression d'être dans le salon des gens et de raconter ma vie.
0: Et c'est devenu un succès.
1: Et un succès. J'ai joué 4 ans, plus de 700, 800 fois, je crois. C'était fou. Je ne pouvais pas imaginer à quel point ça touchait autant de monde, qu'il y avait autant de cocus dans ce pays.
0: On est nombreux, le premier parti de France.
1: C'est fou. Et en fait, tous les témoignages que j'ai eus étaient tellement bouleversants. Et ce qui était bouleversant aussi, c'était quand on venait me dire... grâce à vous, je m'en suis sortie. Ou les enfants disant, moi j'avais acheté le DVD pour maman parce que dès qu'elle avait un coup de mou, on se mettait le DVD, on se disait, elle y est arrivée, on va y arriver. Il y avait de ça dans ce spectacle-là. Et le fait effectivement que je me mette comme ça avec ces cornes sur la tête et que je me moque de moi et qu'en même temps je faisais tous les personnages. Et qu'il y avait aussi Elle s'en sort, il y avait tout ça, on reprend d'espoir. Je parle souvent d'espoir, mais c'est quelque chose qui compte beaucoup pour moi. Et c'est vrai qu'à force, j'ai l'impression que ce spectacle était, on me disait plus merci que bravo, parce que il s'est transmis quelque chose à travers ce spectacle. Plus ça allait, plus les salles étaient grandes. Et plus les salles étaient grandes et plus j'étais à l'aise. Parce qu'en fait, j'ai l'impression de moins être comme ça, confinée dans un petit endroit et de raconter ma vie, quoi. Mais c'était une aventure exceptionnelle.
0: Et le fait que cette chanson d'Éric Tamit-Foucault, qui raconte donc que des histoires d'amour foireuses avec énormément d'humour à la fin du spectacle, mmh. des histoires d'un, c'est aussi un signe que quand tout va mal, quand on est au fond du trou, justement, sa vie amoureuse, son mariage qui se pète la gueule, etc., la musique, là encore, ça peut vous apporter de l'énergie, de l'espoir, comme vous avez dit.
1: Bien sûr.
0: Ça vous fait ça.
1: Je crois que, enfin, c'est pareil, quand on est dans le chagrin, on se rend compte de rien. On est dans le chagrin, on est un peu aveuglé, comme ça. Mais je crois qu'à partir du moment où on fait un tout petit pas de recul, ça commence à aller mieux. Et quand ça commence à aller un peu mieux, allez, on peut retourner chercher des choses qui vont faire que ça va alléger le truc. Moi, je dis toujours, faut détricoter le pull. Quand on commence à détricoter le pull de sa vie, ben, on se dit, non, franchement, quelle idée j'ai eu de faire ça et pourquoi j'ai fait. Mais ça veut dire qu'il faut savoir se remettre en question aussi. C'est très important de savoir se dire à quel moment, moi, je me suis laissée entraîner dans ça, pourquoi j'ai accepté, pourquoi ceci, cela. Enfin, on en parle tous les jours, hein, avec les histoires de MeToo, de tout ce qui nous arrive aux femmes. On voit bien quand même que c'est à un moment, on se dit, mais qu'est-ce que j'ai fait? Pourquoi on s'est laissé entraîner dans des choses pas terribles? Et que, moi, j'ai cette chance de ne pas avoir subi de MeToo, mais je veux dire, dans une vie privée comme ça, je veux dire, tout d'un coup, on se dit, ben voilà, allez, faut déconner maintenant, quoi. On va pas rester comme ça, à déprimer, à faire des dépressions toutes les 5 minutes. En fait, je commençais le spectacle, d'ailleurs, avec un revolver sur la tête, avec la chanson d'Adamo, Tombe la neige,
0: ouais.
1: qui se mettait à rayer comme ça, et tout d'un coup, je me disais, mais je vais quand même pas me foutre en l'air pour un mec. Je pense que c'était le premier coup de poing du spectacle, c'était de dire aux gens, on ne fait pas cadeau de sa vie.
0: Ouais. Ouais. On va faire des t-shirts. Je vais pas me foutre en l'air pour un mec. Et on écoute Éric Tamit-Foucault choisi pour vous par Michel Bernier, les histoires d'art.

0: pratique. Lerita Mitsunko, les histoires d'A, choisies donc pour vous par Michel Bernier. On écoutait ce soir, puisque c'est la fin, Michel. Voilà votre sélection de chansons, vos chansons préférées. Et je voulais juste vous signaler que Catherine Ringer, chanteuse donc d'Lerita Mitsunko, fait quelques scènes de théâtre avec un spectacle qui s'appelle L'érotisme de vivre, où elle lit et chante parfois les poèmes de Alice Mendelssohn, alors qu'elle n'est pas une poétesse très connue. Mais voilà, dont elle a découvert le travail, est tombée amoureuse de ses poèmes et elle a décidé d'en faire un spectacle. Elle a un petit peu passé le pas vers le théâtre. Vous passeriez le pas vers la chanson? Vous chantez ou
1: Michel? Oh, moi je chante beaucoup, j'adore ça. Je chante dans les spectacles beaucoup maintenant. J'ai appris à chanter. Mais de là à faire un nom. Non, peut-être je m'amuserai un jour à faire quelque chose avec ça, mais je le fais vraiment pour m'amuser. Je me verrai pas faire d'album ni quoi ni qu'est-ce. Non, non. Et puis la voix de Catherine Ringer, quoi.
0: je vous passe du Ringer, je vous dis. Et vous alors, vous chantez?
2: C'est ça.
0: Oui, c'est pas très sympa.
2: Alors quand est-ce que vous chantez? Alors, je vois.
0: Et puis, vous avez quand même déjà du pain sur la planche.
2: Oui.
0: Je rappelle la promo foisonnante de mon invité de ce soir, Michel Bernier. Merci d'ailleurs d'avoir essuyé les plâtres. Franchement, ça fait plaisir.
1: Ils sont magnifiques, ces plâtres. Oui, je suis contente.
0: La stagiaire, saison 10, ça a commencé sur France 3 tous les mardis soirs à 21h et quand vous voulez sur France.tv. À partir de janvier, la tournée de cette pièce, Lily et Lily, Michel Bernier, qui partage l'affiche avec Francis Perrin. Et c'est à partir du mois de janvier, donc partout en France. Et puis bientôt sur le service public télévisuel, Le Parfum du Bonheur, prochaine série.
2: Voilà.
0: Événement. Merci beaucoup.
1: Un gros parfum de bonheur ici. Merci infiniment.
0: Une dernière question, on a 10 secondes. Qu'est-ce que je peux vous souhaiter là pour les jours qui arrivent?
1: Continuez encore et encore.
0: C'est que le début.
1: C'est d'accord.
0: Ah là là, quelle femme incroyable, Michel Bernier. Si vous passez par Paris, eh bien réservez vos tickets pour aller l'applaudir au théâtre. Elle joue dans la pièce Lily et Lily au théâtre de Paris jusqu'au 3 janvier 2027.
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0: feux de forêt qui n'en finissent pas. Jeudi, des syndicats de pompiers ont été reçus par le ministre de l'Intérieur, Laurent Nunez, parce que ça ne va pas, parce que les pompiers manquent de moyens, parce qu'il faut que ça change. Ont-ils été entendus? On en parle dans une minute. Et à 12h30, depuis vendredi dernier, le port du casque sur les trottinettes est obligatoire à Paris. Alors, il est aussi obligatoire dans certains départements ou régions, comme les Hauts-de-Seine, les Alpes-Maritimes, dès le 1er septembre dans le Nord et le Pas-de-Calais. Il est obligatoire, oui, mais pas partout. Alors, faut-il généraliser le port du casque sur les trottinettes partout en France? On en parle dans 20 minutes. Et comme d'habitude, été ou pas été, on parle de tout ça et de tout ce que vous voulez, mais on en parle ensemble. C'est la libre antenne du week-end. On ne change pas une formule gagnante, vous le savez, c'est le moment que je préfère. C'est quand on discute ensemble. Alors notez bien le numéro 0810 055 056 si vous voulez réagir sur les thèmes du jour. Voilà, sur les pompiers, les feux de forêt, sur les trottinettes. À votre avis, faut-il rendre le port du casque obligatoire partout? Ou si vous voulez juste nous faire coucou, moi j'adore, parce qu'on est, la seule émission au monde où les gens appellent juste pour dire coucou. Alors appelez-moi juste pour me dire coucou. Dites-moi ce que vous faites, où vous êtes, si vous êtes en vacances ou pas. 0810 055 056, c'est la libre antenne du week-end. Et vous repartez avec votre sélection pour une carte carburant au thym allé. Ah oui, qu'est-ce qui est gros, ce thym? D'une valeur de 200 euros, c'est quand même pas rien. Voilà, tout le monde est là. Dylan est au standard, il vous attend. Iki, il est là, mon Iki. Ah, mon Iki, tout à l'heure, il m'a dit, je viens te voir à Boulogne. Billancourt, quand est-ce que je joue à Boulogne? Le 14 novembre, parce qu'on repart avec le One Man Show heureux partout en France. Alors, regardez bien partout chez vous, tac, tac, tac, là, à partir du 10 septembre, 17 septembre, on repart sur les routes. Et puis, Mathilde est là, tu ne t'éponges pas aujourd'hui, Mathilde. Elle est arrivée, elle s'est épongée, parce qu'elle est transpirée. Transpire tout le temps, celle-là. Ça, c'est tut-tut, ça, c'est tut-tut. Elle n'arrête pas de tut-tut, et du coup, ça ressort par les pores. On embrasse ta maman. Nous écoute ta maman, Mathilde, aujourd'hui. Comment elle s'appelle, ta maman? Annick, on embrasse Annick. Voilà, on a tout dit. Alors, jingle, allez, nous démarrons. Pop, pop, pop.
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0: Ouvrons notre premier dossier. Bonjour, Bruno Ménard.
2: Bonjour.
0: Bienvenue ici, mon cher Bruno. Vous êtes le secrétaire général du syndicat des sapeurs-pompiers volontaires de France. D'abord, première question, mon cher Bruno. Comment allez-vous? Comment vont nos pompiers, là, en ce moment? Parce que, dis donc, hein, vous n'arrêtez pas, hein.
2: Fatigué, épuisé, ouais. Énervé également, ouais, par rapport, ouais, à ce qui se passe, par rapport à tous les feux, bien sûr.
0: On va y revenir.
2: Mais de plus en plus par rapport à la considération que l'État nous porte.
0: Ouais. Parce que jeudi, il y a donc des syndicats de soldats du feu professionnels, hein, qui ont été appelés à une grève. Pour calmer un petit peu tout ça, il y a certains syndicats qui ont été reçus par le ministre de l'Intérieur, Laurent Nunez. Vous n'y étiez pas, vos syndicats n'y étaient pas, du coup. C'était que les professionnels, c'est ça?
2: Voilà, non, ouais. On n'y était pas. Nous sommes pas invités.
0: Bah ouais.
2: Et ce que nous avons découvert, c'est que l'État a organisé ce baïonnage des sapeurs-pompiers volontaires de, ouais, partout en France depuis 2005.
0: Alors qu'on rappelle que vous êtes combien? Il y a 200 000, hein, c'est ça, hein?
2: Voilà, ouais, c'est 200 000 sapeurs-pompiers volontaires, voilà, en France, 80% des effectifs.
0: Voilà.
2: C'est-à-dire que 4 pompiers sur 5 que vous allez voir sont des sapeurs-pompiers volontaires.
0: Alors, si vous y étiez allé jeudi, là, vous lui auriez dit quoi à Laurent Nunez? Vous lui auriez dit quoi?
2: Alors, d'un côté, j'aurais dit exactement ce qu'ont dit les syndicats professionnels, hein, mm-hmm, parce que leur discours, il est cohérent, il est réel. Mm-hmm. Si encore quelques temps, quelques mois, quelques années, on disait que le système est... on allait droit dans le mur,
0: ouais,
2: là, aujourd'hui, avec les feux de Gironde, les feux des Landes, nous sommes dans le mur.
0: Ouais.
2: Nous sommes pris de mur.
0: Voilà.
2: En d'autres termes, ce que nous avons vu aujourd'hui, enfin, ce que nous voyons aujourd'hui, c'est que les moyens français, mm-hmm, ne sont plus assez dimensionnés, conséquents, pour faire face aux incidents.
0: Voilà. Je vous ai entendu dire, Bruno, face aux incendies, le système est en train d'éclater. C'est-à-dire quoi? Vous manquez quoi de... C'est quoi? C'est vous manquez d'hommes et de femmes? Vous manquez de moyens financiers? De moyens matériels?
2: Alors, on manque de tout. On peut rien faire sans les moyens financiers. Donc, les moyens financiers, c'est la première chose. Et avec les moyens financiers, ben, vous achetez du matériel, vous, voilà, recrutez du personnel, ouais, ouais, vous anticipez les risques. Et il y a aussi un très gros problème d'organisation des secours en France.
0: Ouais, c'est-à-dire?
2: Pas assez de Canadair, mais

0: autre chose, c'est même une goutte d'eau. Les services départementaux s'autogèrent les uns les autres. Lorsque vous allez dans un département, ce département n'est pas géré de la même façon que l'autre. On l'a vu sur les incendies de Gironde, où d'un côté nous avions des sapeurs-pompiers qui étaient au feu et qui avaient beaucoup de problématiques parce qu'ils n'arrivaient pas à faire face, et puis d'autres sapeurs-pompiers qui étaient de côté, qui ont passé des heures, voire des jours entiers sans rien faire, parce que la coordination n'avait pas.
1: C'est absurde. Quand vous dites, par exemple, qu'il manque des hommes et des femmes, j'ai lu qu'il manquerait 200 000 sapeurs-pompiers volontaires.
0: Oui. Je lui ai écrit haut et fort. Il nous manque entre 150 et 200 000 sapeurs-pompiers volontaires sur le territoire.
1: Ouais. Vous pouvez nous rappeler, Bruno, c'est quoi un sapeur-pompier volontaire ?
0: Un sapeur-pompier volontaire, c'est un homme, une femme, jeune, moins jeune, qui est étudiant, chef d'entreprise, salarié, ouvrier, mère de famille, qui souscrit un contrat avec le service départemental d'incendie de secours pour dire « je vais passer du temps, en plus de mon activité professionnelle et mon activité familiale, pour porter secours à la population ».
1: Voilà,
0: c'est ça un sapeur-pompier volontaire.
1: C'est ça un sapeur-pompier volontaire. Et donc, pour en attirer 200 000, il faudrait faire quoi? Alors, j'imagine qu'il y a beaucoup de choses à faire. Malheureusement, on n'a pas le temps de tout évoquer, mais voilà, la chose principale qu'il faudrait faire vite.
0: Valoriser le volontariat, rappeler tous les sapeurs-pompiers qui ont été dans les services d'incendie de secours, ceux qui ont arrêté leur engagement, ceux qui ont été virés des SDIS, parce que tous les ans, nous avons des milliers de sapeurs-pompiers volontaires.
1: Ils sont virés?
0: Pour un oui ou pas non. Qui sont virés. Là, hier matin, j'ai traité un dossier d'un gars dans l'Hérault. On le vire des sapeurs-pompiers parce qu'il ne peut pas donner une journée en semaine d'activité de pompier. La personne travaille du lundi au vendredi, elle est cadre, et on la vire parce qu'il ne peut pas prendre de jour de congé en journée en semaine pour aller prendre une garde.
1: N'importe quoi. Alors là, franchement,
0: vous vous rendez compte un petit peu.
1: C'est n'importe quoi. Donc en fait, voilà, ça serait quoi simplifier tout ça, un management plus souple.
0: Il faut dissoudre, et je le dis bien, il faut dissoudre l'École nationale supérieure des officiers de sapeurs-pompiers. La principale problématique, c'est le management dans les services départementaux d'incendie de secours. C'est le principal problème. Nous avons eu le problème avec l'ENA, nous avons le problème chez nous également au niveau des sapeurs-pompiers, avec l'École nationale supérieure des officiers de sapeurs-pompiers.
1: Là, vous espérez être reçu, vous, un jour? Parce que là, voilà, cette semaine, là, les pros ont été reçus, et vous, alors? Votre syndicat, vous?
0: Alors, c'est simple. Nous avons saisi aujourd'hui les tribunaux par rapport aux découvertes que l'on a faites. L'État, depuis le 7 novembre 2005, organise avec la Fédération nationale des sapeurs-pompiers de France le bâillonnage des sapeurs-pompiers volontaires partout en France. Nous avons tous les documents, nous avons saisi la justice et ça sera au ministre de l'Intérieur de répondre à ce qui se passe.
1: Bon, bah écoutez, Bruno Mélard, là je suis un peu sur le... Voilà, je vois un petit peu la tête de tout le monde en régie, on est un petit peu estomaqué, voilà, c'est pour ça que je voulais absolument discuter un petit peu avec vous. On va suivre tout ça. Allez-y, Bruno.
0: Je veux juste rajouter une chose. Notre syndicat existe depuis 2 ans. On a 2 ans et demi.
1: Ouais.
0: Initialement, il n'y avait qu'un seul discours qui était porté par la Fédération nationale des sapeurs-pompiers de France. C'est une association de loi 1901. Et nous avons osé créer un syndicat en parallèle. Et le dialogue social en France, c'est constitutionnel. Il peut être porté uniquement par les syndicats. Et ça, c'est nouveau dans le paysage français. Et c'est pour ça que depuis 2 ans, il y a une autre voix qui se lève et qui dit vraiment ce qui se passe en réalité sur le territoire. Et je sais que nous embêtons beaucoup de monde.
1: Bon, bah Bruno Ménard, j'espère que vous avez entendu. 198 000 volontaires, voilà, vous nous l'avez dit. 44 000 professionnels. Par votre voix, mon cher Bruno, et les quelques minutes qu'on a passées ensemble, c'était aussi pour remercier, féliciter, encourager tous les soldats du feu. Et j'espère que vous serez entendu dans vos différentes revendications. Merci infiniment, Bruno Ménard, d'être passé nous voir. Donc, secrétaire général du syndicat des sapeurs-pompiers volontaires de France. Voilà mes amis, maintenant c'est vous que je veux entendre là-dessus, si vous voulez réagir sur les pompiers, les feux de forêt, peut-être que vous-même, vous êtes vous-même pompier volontaire, ou peut-être que vous avez quelqu'un dans votre famille qui est pompier volontaire, venez passer à l'antenne avec moi, voilà, pour me dire un petit peu comment ça se passe. C'est votre émission du week-end, votre talk show du week-end. Voyons, on parle de tout, hein, ici, hein, et on parle ensemble 08. 0-55-056. Je veux vous entendre juste après la groupie du pianiste de Michel Berger.

0: non, faut pas dire ça. Oui, c'était Michel Berger avec la groupe Pianiste. Au revoir. Ah ben là, je vous l'avais dit, hein, là,
1: c'est... Avec toute sa tribu. Oui, bien dit.
0: On passe des jingles de disques chez nous, c'est de plus en plus court. Comment va Patricia?
2: Très bien, bonjour Willy.
0: Eh bien, tant mieux, ma Patricia, que tu ailles bien. Tu nous appelles d'où, ma patte?
2: Je vous appelle de Houille, dans les Yvelines.
0: Dans les Yvelines. Bon, ma Patricia, je crois que tu voulais réagir sur les pompiers, c'est ça?
2: Oui, sur la grève qui a eu lieu la semaine dernière.
0: Jeudi.
2: Oui, je trouve qu'ils ont raison.
0: Voilà.
2: Autant sur des grèves nationales, je ne suis pas toujours convaincue.
0: Ouais.
2: Autant là, d'ailleurs, ce qu'a dit la personne qui
0: Bruno
2: est passée
0: Ménard.
2: Avant moi, absolument. Enfin, nos pompiers professionnels ne sont pas assez nombreux, ils ne sont pas assez payés. Nos pompiers volontaires ne sont pas assez non plus rémunérés pour ce qu'ils font.
0: Ouais.
2: Et puis, quand même, les moyens, ils n'ont pas de moyens. On a vu cet été avec les Canadair, ce n'est pas possible. Quoi. Donc, ils ont raison. Je crois qu'ils ont raison de refaire grève, je crois que c'est fin septembre.
0: C'est ça, c'est ça.
2: Ils ont fait raison.
0: Ben, bravo, ma page. Et tu sais quoi, Patricia, je suis d'accord avec toi à 2000%. Il y a une espèce d'osmose là entre toi et moi en deux secondes, là, bim. Non, mais je suis d'accord avec toi surtout. J'espère que ça va un petit peu bouger pour eux, parce que moi je découvre des trucs là, tu vois, là, quand on a discuté avec le syndicat là, des sapeurs-pompiers volontaires il y a deux minutes, là j'étais un petit peu consternée de ce que j'entendais. Donc voilà, j'espère effectivement que ça va faire bouger les choses. Qu'est-ce que tu fais de beau cet été, Patricia?
2: Je reviens de vacances, malheureusement, je reprends le travail lundi.
0: Aïe, aïe, aïe, tu vas faire la gueule lundi? Demain tu fais la gueule.
2: Je fais déjà la gueule en prévision de demain. En Bretagne, donc c'était sympa. C'est terminé.
0: Demain tu vas bosser où, que je sache qu'on prévienne un peu tes collègues?
2: Mais je pense qu'ils seront pas trop nombreux demain, mais je suis responsable ressources humaines dans une entreprise de profession.
0: Tu vas faire la gueule. Demain, tu vas virer tout le monde. Je pense que demain, tu vires tout le monde. Voilà, Patricia.
2: J'ai préparé mes dossiers pour demain.
0: Allez, hop, demain, tu virer. Voilà, ma Patricia. Merci beaucoup, d'être venue nous voir. Merci infiniment. Je t'embrasse très fort. Merci pour ta fidélité. Tu repars évidemment avec ta sélection pour la carte carburant. Le tirage, c'est tout à l'heure vers 12h50. Allez, dans un instant, je vais vous présenter un invité pas banal, parce que j'aime tout au long de cet été vous présenter des invités pas banaux. Mais d'abord, tiens, on va écouter Benjamin Biolay avec Écran Total. Moi, j'ai pas besoin d'écran total. Regardez cette peau. Ça, c'est les maths. C'est très radiophonique que je monte ma peau comme ça. Qu'est-ce que je suis beau alors? Putain, allez, hein, il est beau.

0: Benjamin Biolay, hein, avec les grands totards.
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0: Allez, comme promis, place à la personne pas banale du dimanche. Bonjour Clément Devilliers.
3: Bonjour.
0: Bienvenue ici, mon cher Clément. Alors, vous êtes le co-réalisateur avec Arnaud Fouette du film... Arnaud, comment il s'appelle?
3: Oui. Je viens de... Arnaud Fouex.
0: Eh ben voilà, Arnaud Fouex. Donc du film Un grand raccourci qui est sorti en salle ce mercredi 12 août. Alors vous avez tous les deux 22 ans. Alors en fait, pour être très franc avec vous, mon cher Clément, dans cette émission, on fait rarement la promotion de films parce que c'est pas forcément notre mission. Mais là, voilà, comme vous êtes jeune, comme c'est une histoire de potes, j'ai eu un petit peu envie de vous filer un petit coup de main. Donc déjà, je l'ai dit, vous avez 22 ans tous les deux, vous êtes amis, vous venez de réaliser Un rêve de gosse, c'est ça? Dans ce film ?
3: Ouais, tout à fait. Ouais. Tout à fait. Nous, on s'est rencontrés en classe de quatrième.
0: Ouais.
3: Et comme vous l'avez dit, on a 22 ans.
0: Ouais.
3: Et ça fait depuis très jeune qu'on fait d'abord des vidéos ensemble sur YouTube, des petits courts-métrages.
0: Ouais.
3: Et puis là, aujourd'hui, notre premier long-métrage.
0: Le premier long-métrage au cinéma, hein, dans des vraies salles de cinéma partout en France. Quand on a 22 ans, qu'on est à Nantes, comment on fait pour réunir des sous pour faire son film ? Parce que je crois que vous n'aviez pas grand-chose en poche au départ, hein.
3: Ouais, complètement. En fait, on est montés tous les deux à Paris pour nos études supérieures. Effectivement, on a fait tout notre collège et notre lycée à Nantes.
0: Mmh.
3: Et puis, on a aussi rencontré un troisième larron qui s'appelle Hector, qui s'est improvisé producteur pour le film.
0: Ouais.
3: Et en fait, Hector et Armand faisaient des vidéos d'entreprise avec lesquelles ils ont pu rassembler un peu d'argent.
0: Ouais.
3: Et puis ensuite, on a organisé des soirées de financement, on projetait nos courts-métrages.
0: Ah ouais.
3: On disait, voilà, nous, on veut faire un long-métrage... avec 60 000 euros au départ, c'est ce qu'on visait.
0: Ouais.
3: Au final, le budget du film est de 260 000 euros.
0: Oh là là, et dis donc, au départ, vous aviez, vous aviez 15 000 euros en poche, quoi. Bon, là, c'était peut-être un petit peu juste.
3: Ouais, à peu
0: voilà,
3: près.
0: Voilà, à peu
3: ouais,
0: près.
3: Dans ces eaux-là.
0: Voilà, dans ces eaux-là. Parce que le budget d'un film en France, c'est quoi, là? Là, vous avez réussi à avoir, on va dire, 250 000 euros, mais c'est quoi un budget, normalement? D'un film en France, c'est 5 millions.
3: Un budget moyen en France, c'est 4,5 millions d'euros.
0: Voilà, t'imagines? Et donc vous avez fait comment alors? Parce que c'est aussi un petit peu, c'est le film de potes et le film de la débrouille. Après on va parler un petit peu du contenu du film bien sûr, hein, mais c'est ça qui est bien, c'est un film avec des potes et de la débrouille.
3: Bah ouais, complètement. Bah en fait nous à l'origine on pensait pouvoir faire le film avec 30 à 60 000 euros, entouré de tous nos potes. Nous on a beaucoup regardé des films fauchés, on leur trouvait un charme fou.
0: Bah ouais.
3: Et puis on s'est dit, nous c'est exactement ce qu'on veut faire, essayer de faire un film de la débrouille.
0: Ouais.
3: Et puis en fait assez rapidement on a compris que si on voulait que le film sorte en salle de cinéma, il fallait s'inscrire dans un circuit qui était balisé, qui protégeait... l'ensemble des personnes qui travaillaient dessus. Et donc, forcément, il fallait respecter le code du travail.
0: Ouais.
3: Et donc, du coup, il a fallu qu'on trouve davantage de ressources. Du coup, on a eu des dons défiscalisés. On a aussi trouvé des coproducteurs, des particuliers qui achetaient des parts du film en échange de recettes. Et puis, à la fin du tournage, vu qu'on n'avait toujours pas assez d'argent, on a pris un prêt étudiant pour finaliser.
0: Voilà, il fallait vraiment se débrouiller de partout. Parce que vous avez dit, si on avait compris au départ l'exigence du système du cinéma français, on ne l'aurait pas fait. C'est compliqué de faire un film en France quand on n'est pas connu,
3: forcément.
0: Quand on démarre,
3: Nécessairement. Après, je pense, là, c'est le cinéma, mais dans... n'importe quelle entreprise, n'importe quel projet, il faut trouver des ressources, c'est des partenaires, et puis aussi une connaissance du milieu dans lequel on évolue.
0: Voilà.
3: Et ça s'improvise pas, et c'est forcément beaucoup de travail, beaucoup de découvertes, des bonnes nouvelles, des obstacles.
0: Des mauvaises, voilà. Là, c'est 3 semaines de tournage, donc c'est allé vite. Alors, il parle de quoi, ce film, alors? Dites-nous, parce que je l'ai vu. Moi, je l'ai vu. Et il n'y a que des acteurs pas connus, d'accord? Que des jeunes, des pas connus. Mais tous très bons, d'un naturel, franchement, bravo. Honnêtement, ils étaient tous parfaits. Donc, il parle de quoi, votre film?
3: Merci beaucoup.
0: Mais de rien, mon
3: C'est un film qu'on a tourné en Centre-Bretagne.
0: Oui.
3: Et c'est l'histoire de 4 jeunes débrouillards qui tentent de trouver leur place. Il y a 2 cousins qui, confrontés à la fermeture du restaurant familial, décident de lancer leur business de dératisation en relâchant des rats dans la région.
0: Voilà, exactement.
3: Et dans les magouilles vont croiser celles de 2 jeunes femmes prêtes à trafiquer un concours de beauté pour faire connaître leurs bijoux.
0: Voilà. Dis donc, alors, il y a quelques films, il y a quelques critiques qui sont sorties. Un premier film prometteur. Franchement, vous craigniez un petit peu les critiques, là, le retour, là, vous aviez peur d'être jugé, comment ça se passe, quand on a 22 ans, on sort son premier film de potes.
3: Pas nécessairement.
0: Bon,
3: c'était surtout pour l'équipe, on avait envie que leur travail soit salué.
0: Ouais.
3: Après, nous, le film, on l'a fait avec le cœur, avec beaucoup de sincérité. Je pense que la priorité, c'était aussi de prendre du plaisir dans le fait de le fabriquer.
0: Ouais.
3: Et puis, on avait hâte aussi d'en découdre, de savoir ce que la presse allait en penser.
0: Bah oui. Et alors, et alors
3: c'était aussi une manière d'être pris au sérieux, quoi.
0: Bon, et alors comment ça va, là, depuis mercredi? Le film est sorti mercredi. Comment ça va depuis mercredi, Clément?
3: Pardon, ça a coupé.
0: Je vous dis, là, le film, il est sorti mercredi, on est d'accord, hein, mercredi 12 août.
3: Oui, tout à fait.
0: Alors, comment ça va depuis mercredi?
3: On est super contents.
0: Ah.
3: Tout se passe très bien. Enfin, vraiment, parmi les pronostics qu'on fait, c'est un très très beau scénario. En plus, on a une belle croissance d'un jour à l'autre.
0: Ah bah, tu verras, là, tu vas avoir
3: le
0: plus
3: signe
0: de...
3: d'un bouche à oreille.
0: Tu vas avoir plus de monde, Clément. Je veux apparaître dans ton prochain film, Clément. D'accord?
3: Ah bah, ça se discute, hein, avec grand plaisir.
0: Ça y est, elle va rentrer en business, t'inquiète, je te ferai un prix, mon Clément. Non mais franchement, j'ai adoré le film. Donc ça s'appelle Un grand raccourci, il est dans les salles depuis mercredi, c'est vraiment, vous allez voir, vraiment c'est prometteur, voilà, tu sens vraiment que les deux là, à mon avis, vous allez avoir une longue route devant vous. Là. Tiens, moi, c'est mon côté Michel Drucker, moi je sens le truc. Donc ça s'appelle Un grand raccourci, mais Clément, il sait pas qui est Michel Drucker, évidemment, il a 22 ans. Donc un grand raccourci. Clément Devilliers, donc avec Arnaud Fouex, hein, d'accord. Et donc le film s'appelle Un grand raccourci, donc sorti en salle ce mercredi 12 août, partout en France. Donc allez-y, réalisé, joué par des jeunes pleins d'envie, de talent et de fraîcheur. Merci mon cher Clément d'être passé nous voir. Passez un bon dimanche.
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2: Allez, partons gaiement vers la deuxième demi-heure de votre grand talk show du week-end, en direct partout en France. Ici, l'été, c'est pas fermé. Hein. Dans un instant, on va parler du port du casque en trottinette. Doit-il devenir obligatoire partout en France? Et bien sûr, on fait cette émission ensemble. Je vous le dis tout le temps, le mec qui radote, c'est un vieux qui radote. Mais tant pis, je radote. 0810 055 056, c'est la libre antenne du week-end. Appelez-nous, vous parlez, vous passez à tout instant, vous réagissez sur ce que vous voulez. Alors là, il n'y a pas de censure. Mais d'abord, si vous n'avez pas suivi l'actu, pas de panique, l'actu vous suit. Il est temps pour moi de mettre les points sur les i.
1: Oui, il revient.
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2: Et on commence avec le Conseil constitutionnel qui finalement a dit non à l'interdiction des réseaux sociaux aux mineurs. Ouais, super, ils pourront continuer à se faire harceler, à tomber sur des vidéos porno et violentes. Ça, c'est bien. On est content pour nos gamins, ouais. En revanche, ce même Conseil constitutionnel a validé la proposition de loi sur l'aide à mourir. Les réseaux sociaux, pour certains ados, quelque part, hélas, c'est une aide à mourir. Après celle du 12 août, la prochaine éclipse solaire aura lieu le mercredi 3 septembre 2081. Michel Drucker a d'ores et déjà déclaré qu'il était chaud pour présenter une émission spéciale sur France 2 ce jour-là. Bravo à Noël Jamais qui a remporté le traditionnel concours annuel du cri de cochon grâce à une vraie prise de risque, puisque cette année, pour l'emporter, il n'a pas imité un porc mais chanté une chanson de Patrick Bruel. En déplacement cette semaine dans l'Hérault, Gabriel Attal a annoncé que s'il était élu président, il voulait créer un ministère de l'eau. François Hollande avait fait mieux, hein. Lui, il avait clairement créé la présidence de l'eau. Jean Lassalle lui propose d'adjoindre au ministère de l'eau un secrétaire d'État au pastis, un retraité italien arrêté après avoir prétendu être aveugle pendant 50 ans et perçu 1 million d'euros d'aide de l'État. Bravo, voilà, quand on veut, on peut, hein. Comme dirait l'autre, yes, we can, Blanche. Si ça se trouve, Gilbert Montagnier, il nous mitonne depuis 50 ans, hein. Quoique non, il suffit de voir ses fringues. Ou alors c'est vraiment qu'il a des gouttiottes. Une tchèque de 88 ans, déclarée morte par un médecin légiste, se réveille dans son cercueil. L'autre, elle ne s'est pas réveillée avec la gueule de bois, mais avec la gueule dans le bois. Au Royaume-Uni, deux hommes condamnés à de la prison ferme pour le vol d'une œuvre d'art qui représentait une cuvette de toilettes en or. Les toilettes en or idéales pour une grosse envie de faire pépite. D'après l'INSEE, jamais la France n'a fait aussi peu d'enfants. Du coup, c'est une catastrophe pour Jean-Luc Ley qui a peur de finir célibataire. Selon un expert en dermatologie, du gravier et des excréments ont été retrouvés dans des crèmes solaires vendues sur Internet. Idéal donc pour avoir un bon bronzage de merde. Enfin, le saviez-vous, l'ours polaire a la peau toute noire sous sa fourrure blanche. C'est le Michael Jackson des animaux. Lui aussi, il a sorti la chanson Black on White, présent dans l'album Danger Ours. Ah oui, heureusement, dans 137 jours, c'est fini 2026. Ah ouais, bah Danger Ours, là, c'est pour les fans de Michael Jackson. Hein. Danger Ours, parce que l'album, c'était Danger Ours, Danger Ours, Danger Ours. Bon, voilà, écoutez, c'était le récap. J'ai fait ce que j'ai pu, excusez-moi. On est la miaou, hein. On est la miaou. Je fais ce que je peux. Allez, si vous avez un petit coup de mou, pas d'inquiétude. 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
2: C'est ça la magie de votre radio ici. Dans un instant, on va parler du port obligatoire sur du casque sur les trottinettes, juste après le groupe Bandolero et Paris Latino. À tout de suite.

0: Mike Latino e Bandolero. Hey cacao. Hola cacao.
1: Hola cacao de la paella.
0: Ah, je sais faire la castagnette. Écoutez, écoutez bien, je vais vous faire les castagnettes, écoutez. Pas mal ou pas? Castagnette avec la langue, alors pas ouf. Bon, allez, ouvrons notre nouveau dossier sur le port du casque sur les trottinettes. Pour en parler, on va accueillir deux invités. Bonjour Olivier Onde.
2: Oui, bonjour.
0: Bienvenue ici, vous êtes directeur médical du SAMU 30 et Centre 15 au CHU de Nîmes. Et bonjour Bruno Toussaint.
3: Bonjour.
0: Bienvenue ici, mon cher Bruno. Vous êtes le maire de Saint-Dié-des-Vosges. Alors, d'abord, docteur Olivier, on a pas mal de mots de vos collègues. Là, j'ai lu tout au long de cette semaine, une fois qu'on a appris qu'à Paris, donc le port du casque devenait obligatoire sur les trottinettes, j'ai lu pas mal de vos collègues, mon cher docteur, qui disent, bah, ouf, enfin, il est temps parce que il y a beaucoup de blessés sur des trottinettes. Est-ce que c'est votre cas aussi?
2: Alors effectivement, je partage leur avis parce que on assiste depuis maintenant quelques années à une nouvelle accidentologie routière qui est essentiellement urbaine, avec un moyen de locomotion qui est pas très stable et qui peut effectivement entraîner des accidents graves. Alors la majorité des accidents sont des accidents bénins, avec des fractures, des contusions diverses, mais on a notamment des accidents graves avec des traumatismes crâniens. Et effectivement, le port du casque serait le bienvenu.
0: Là, j'ai lu au CHU de Nîmes, par exemple, c'est 3 blessés par jour d'une chute de trottinette, c'est ça? À peu près la moyenne?
2: Oui, voilà. On a à peu près la moyenne, alors pas, pas sur Nîmes, mais sur le Gard. Hein. Ouais. Depuis 2025, on a eu 5 morts. Et 20 blessés graves, ils sont essentiellement des lésions neurochirurgicales avec vraiment des risques de séquelles, d'abord des risques de décès immédiat ou relativement rapide, et puis surtout des risques de séquelles avec des cérébraux lésés. Qui sont des pathologies extrêmement graves.
0: Voilà. Vous nous le disiez, l'une des raisons des chutes, c'est parce que voilà, l'appareil n'est pas stable. Il y a aussi peut-être des appareils qui sont débridés aussi, où les vitesses, parfois, c'est un peu n'importe quoi.
2: Alors, effectivement, donc, si la trottinette est utilisée dans des conditions, entre guillemets, normales d'utilisation, ça pose pas de problème. Mais effectivement, on a plusieurs facteurs cumulatifs qui vont entraîner un risque d'accident élevé, notamment les trottinettes débridées. Une trottinette, ça doit être limité à 25 km/h. Et maintenant, on voit des trottinettes un petit peu trafiquées qui peuvent monter à 60 km/h et elles ne sont pas faites pour ça. Alors, juste une petite précision sur le plan physiologique. Hein, la résistance mécanique de la structure du crâne humain est faite pour absorber des chocs d'un homme qui court à pied, c'est-à-dire entre 8 et 15 km/h. Alors,
0: vous comprenez bien que 60 km/h. C'est pas possible.
2: La structure du crâne n'est pas faite pour résister, ça entraîne vraiment des traumatismes crâniens sévères. Il n'y a que le casque qui peut limiter les conséquences d'un tel accident.
0: Donc, docteur Olivier Onde, on a compris, vous êtes favorable au port du casque, tout comme vous, mon cher Bruno Toussaint. Donc, je rappelle que vous êtes le maire de Saint-Dié-des-Vosges, et je voulais vous avoir parce que cette semaine, vous avez envoyé une lettre à Sébastien Lecornu pour lui dire oui au port du casque aux trottinettes, mais partout sur le territoire, parce que effectivement, en vous lisant, j'ai compris que c'était un peu n'importe quoi. Il y a des communes qui disent oui au port du casque et l'autre non, quoi.
3: Voilà, tout à fait. Donc, non seulement j'ai écrit M. Lecornu, mais j'ai également écrit directement au Premier ministre pour demander à ce qu'une loi soit faite et que le port du casque soit obligatoire en France. On en arrive, je rejoins le médecin qui parlait juste avant moi, un nombre d'accidents de plus en plus élevé. Et nous, de Saint-Dié, on a beaucoup de transferts sur Nancy en neurologie suite à des accidents de trottinette. Donc, c'est pour protéger essentiellement la jeunesse, que c'est la jeunesse qui se déplace beaucoup en trottinette, que j'ai fait, moi, cet arrêté sur la ville. Déjà, et que j'ai interpellé donc Premier ministre et ministre
0: matin. Voilà, donc c'est vous, c'est port du casque obligatoire, c'est ça. Et je crois qu'à partir de demain.
3: Depuis le 1er août, c'est port du casque obligatoire. On a fait 15 jours de prévention, et dès demain, on passe à l'étape suivante. Que la prévention ne suffit pas, on passe à la verbalisation dès demain.
0: Voilà. Et parce que, ok, le casque c'est bien, peut-être qu'il faudrait aussi, je vais aussi poser la question au docteur, mais il faudrait aussi plus de contrôle, non? Parce que, par exemple, en France, sur le code de la route, il dit qu'il faut avoir 14 ans pour être en trottinette. Bon, déjà rien que ça, c'est pas de tout respecter.
3: Non, la réglementation. Allez-y, docteur.
0: Allez-y, docteur, oui, si vous voulez répondre à ça.
2: Oui, oui, effectivement, c'est la réglementation n'est pas toujours respectée. Effectivement, c'est une population jeune, mais le casque est aussi qu'un seul élément de protection. Il faut aussi qu'il y ait des dispositifs réfléchissants, parce que beaucoup de personnes qui font des trottinettes sont habillées en noir.
0: Ouais.
2: Donc, effectivement, ça augmente les risques. Beaucoup d'accidents sont liés aussi aux portes d'écouteurs. Les gens font la trottinette en écoutant de la musique, donc ils ne peuvent pas être concentrés ou être alertés par les bruits environnants, et évidemment le respect du code de la route.
0: Voilà, c'est ça, respect du code de la route, parce que par exemple, voilà, je crois qu'il est interdit aussi de rouler sur les trottoirs, mon cher Bruno. Donc vous, dans votre commune à Saint-Dié, là, à partir de demain, c'est tolérance zéro.
3: Voilà, c'est tolérance zéro, et en plus, on le rappelle, il faut le rappeler, la trottinette, c'est une personne et pas deux sur une trottinette. On a de plus en plus d'accidents avec deux personnes sur la trottinette. Voilà, donc pour ça, on a pris une décision de manière à protéger notre jeunesse.
0: Bon, il vous a répondu, là, Sébastien Lecornu, là, suite à votre lettre?
3: Pas encore.
0: Bah alors, encore. En même temps, le timbre coûte cher. Ils ont augmenté le prix du timbre aussi, c'est malin.
3: Voilà, ouais,
0: voilà. C'est malin. Bon, en tout cas, affaire à suivre. Restez avec nous encore un petit peu, s'il vous plaît, Olivier Hond et Bruno Toussaint. Je vous présente Franck. Ça va, Franck?
4: Bonjour mon Louis, ça va et toi?
0: Comment, ça va très bien mon Franck, moi aussi je suis content de t'entendre. Tu nous appelles d'où?
4: De Saint-Étienne. Saint-Étienne,
0: dans Saint-Étienne, dans la Loire. Bien sûr, avec la gare de Saint-Étienne-Château-Creux. Je connais le nom des gares par cœur, dans la France entière.
4: Parfait.
0: Exactement. Parfait. Tu voulais réagir là-dessus, sur les trottinettes aussi?
4: Ouais, tout à fait, carrément, parce que là, le maire et le docteur, je suis d'accord avec eux, leur témoignage. Moi-même, j'utilise la trottinette pour aller au travail, donc tous les jours, du lundi au vendredi. Et c'est vrai que jusqu'à présent, je ne mettais pas de casque. Alors aujourd'hui, j'en mets un. Parce qu'il m'est arrivé un accident, tu vois.
0: Voilà.
4: Pas trop grave, comme l'a dit
0: le docteur Olivier Hond.
4: En général, c'est pas trop grave. J'ai de la chance. Tombé sur la tête quand même. Mais ça m'a servi de leçon.
0: Ça t'a fait peur. Ça t'a fait peur. Et tu t'es dit, il faut que je fasse gaffe, quoi.
4: Et quand on voit, en fait, aujourd'hui, comme il disait, les trottinettes débridées, alors c'est sûr, c'est interdit. Là, les mecs, ils mettent pas de casque. On voit même que à Lyon, je crois, c'est ça, sur le périph.
0: Sur le périph.
4: Il y a des trucs. Et là, il faudrait même pas un casque de trottinette de vélo. Il faudrait mettre un casque de moto, quoi. Parce que là, 70, c'est sûr que c'est très dangereux.
0: Et donc, tous les jours, c'est trottinette aller-retour pour aller au boulot, quoi. Tu sais combien de kilomètres tu fais avec ta trottinette, par exemple, pour aller bosser?
4: Aller-retour, il y en a une vingtaine de kilomètres.
0: Donc c'est bien. Protège-toi et mets aussi donc un gilet, voilà, parce que Olivier Hond, le docteur nous disait qu'effectivement un gilet réfléchissant, je crois que c'est aussi obligatoire, il me semble, à Paris, le gilet. Chez vous, à Saint-Dié-des-Vosges, c'est obligatoire, Bruno Toussaint, c'est que le casque, c'est pas le gilet pour l'instant.
3: Non, c'est le casque, le gilet est forcément conseillé.
0: Voilà. Alors, Franck, merci beaucoup d'être passé nous voir, mon Franck. Tu repars avec ta sélection pour la carte carburant. Le tirage, c'est dans 10 minutes. Bruno Toussaint, merci beaucoup d'être passé nous voir aussi. Donc, vous êtes le maire de Saint-Dié-des-Vosges. À partir de demain, dans la commune, crac, si t'as pas ton casque, crac. Et puis, le docteur Olivier Hond, merci beaucoup aussi d'être passé nous voir. Vous êtes le directeur médical du SAMU 30 et Centre 15 au CHU de Nîmes. Voilà, continuez à appeler là-dessus aussi si vous voulez réagir. Il n'y a pas de souci. En attendant, si vous voulez écouter Louane avec Chien, elle est là, dis donc. C'est fou ça, tu vois, tu dis Louane, elle est là. Chien.

0: Mikey. Ici, à la technique, tu as eu un chien. Tu as un chien. Jamais de chien. Même quand tu étais petit. Ça sert à rien. Il me dit, ça sert à rien. Oh là là, attention, il y a des gens qui, ils vont appeler, ils vont s'énerver. Si des gens gueulent sur ce que tu viens de dire, tu ne te laisses pas. Dylan, t'as un chien au standard? Jamais du chien non plus? Oh là, mais qu'est-ce que c'est que ces gens? Et Mathilde, à la réalisatrice, elle a eu un chat. Bon, bah très bien. Moi, j'ai eu un chien quand j'étais petite. Ça fait Tarzan. Voilà, c'est passionnant. Tout ça pour vous dire ça. Dans un instant, si vous voulez économiser en voiture, eh bien, ça tombe bien parce qu'on en parle juste après ça.
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1: Tour ici, c'est Willy vient déjeuner chez vous en direct tout cet été, la pause fraîcheur du week-end, les samedis et dimanches entre midi et 13h. Alors vite, comme ce sont les 5 dernières minutes, terminons par cette bonne initiative. Bonjour Vanessa Montagne.
2: Bonjour Willy.
1: Bienvenue ici ma chère Vanessa. Alors on va avec vous, on va réparer à moindre coût son véhicule puisque vous êtes la directrice générale de recyclermonvéhicule.fr. Et ça va intéresser beaucoup de monde, là. Il y en a encore là qui vont prendre leur voiture pour partir en vacances ou rentrer de vacances. Donc l'idée, avec recyclermonvéhicule.fr, avec cette initiative, c'est donc de réparer sa voiture avec des pièces recyclées. Allez-y, expliquez-nous.
2: Oui, donc comme vous le savez peut-être déjà, donc les réparateurs ont maintenant l'obligation de, quand vous faites réparer de votre véhicule, de vous proposer deux devis. Un devis avec des pièces neuves comme avant et un devis avec des pièces qu'on appelle les pièces de réemploi, qui sont des pièces d'occasion, d'origine constructeur, et qui sont garanties par les centres de recyclage des véhicules hors d'usage.
1: Voilà.
2: Et donc ces pièces, elles coûtent entre 30 et 70% moins cher qu'une pièce neuve, donc ça vaut vraiment le coup d'y faire appel.
1: Alors, Vanessa, donc ce que vous nous dites là, c'est donc que depuis 2019, quand on va faire réparer sa voiture ou son deux roues, le garagiste donc doit nous proposer donc aussi un devis avec des pièces recyclées. Mais ça, ils le font tous ?
2: Légal, donc en France, tous les réparateurs doivent vous proposer ce devis avec des pièces de réemploi.
1: Ouais.
2: Après, il faut qu'il y ait des pièces disponibles.
1: Bien
2: donc
1: sûr.
2: Ça va
1: bien
2: dépendre
1: sûr.
2: De la disponibilité des pièces. Mais oui, ils doivent vous proposer ce devis-là.
1: Voilà, donc depuis 2019 pour les voitures et donc aussi pour les deux roues. C'est ça. Hein.
2: Depuis 2024, mais du coup maintenant c'est valable pour tout, voiture, deux roues, véhicule utilitaire.
1: Bah écoutez, moi avec ma Vespa, jamais, hein, ça m'est jamais arrivé. Jamais on m'a proposé une facture, un devis, pardon, avec des pièces qui peuvent être recyclées. Pouvez nous dire, vous nous l'avez dit là, mais c'est combien ça coûte moins cher combien par rapport à des pièces toutes neuves? On peut faire des économies de combien?
2: Donc en général, la pièce de réemploi, elle est entre 30 et 70% moins chère qu'une pièce.
1: Bah non. Voilà, donc c'est pas mal, hein, c'est pas mal. Et donc vous, là, recyclermonvéhicule.fr, c'est quoi? Vous êtes un éco-organisme national, c'est ça?
2: Oui, on est un éco-organisme, ça veut dire qu'on est une association à but non lucratif qui est créée et financée par les constructeurs auto et moto pour améliorer la fin de vie des véhicules et améliorer aussi l'économie circulaire.
1: Voilà, donc votre but, c'est entre autres, j'allais dire, voilà, d'inciter les pros et nous, les conducteurs, à adopter ce réflexe, en fait.
2: Plusieurs missions. Donc, la première mission, c'est de faire la promotion donc, du réemploi pour allonger la durée de vie des véhicules.
1: Voilà.
2: Et la seconde, c'est de conseiller donc les particuliers sur comment faire quand ils ont un véhicule en fin de vie. Parce qu'au bout d'un moment, même si vous l'avez fait réparer, il arrivera peut-être en fin de vie. Et donc là, c'est très important d'utiliser la bonne solution pour éviter les arnaques. Et donc, vous pouvez demander une collecte. Tout simplement une collecte gratuite à votre domicile.
1: D'accord.
2: En allant sur le site jerecyclemonvéhicule.fr, vous indiquez votre localisation, voilà, et avec la preuve que vous êtes bien le propriétaire du véhicule, parce que ce serait quand même dommage de prendre la voiture du voisin pour la faire recycler. Donc bien
1: idée,
2: prouver que c'est bien.
1: Voilà,
2: bien prouver que c'est votre voiture, mais sinon donc on vient chercher gratuitement à domicile ou alors on vous oriente vers le centre de recyclage des véhicules le plus proche, qui lui peut même vous proposer une valeur de reprise en fonction de l'âge de votre véhicule et de ce qu'il pourra valoriser sur votre véhicule.
1: Voilà, je vous ai lu parce que vous dites, Vanessa, la pièce recyclée n'est pas forcément concurrente de la pièce neuve.
2: Oui, tout à fait, parce que c'est vrai que pour les réparateurs, ils pourraient être inquiets en vendant de la pièce d'occasion. Ils vont moins marger que sur une pièce neuve. Et en réalité, donc la pièce d'occasion, elle va venir permettre des réparations qui n'auraient pas eu lieu si on était parti sur la pièce neuve. Le véhicule serait parti en fin de vie parce que c'était trop cher de le faire réparer. Et donc là, en utilisant une ou deux pièces de réemploi sur votre véhicule, vous allez pouvoir pouvoir faire votre réparation complète. Et donc le réparateur, il va changer plusieurs pièces, voilà. Il va changer une seule pièce sur votre véhicule, et donc vous allez avoir pour une pièce de réemploi peut-être 2, 3, 5 pièces neuves qui seront vendues. Donc c'est gagnant-gagnant pour tout le monde, pour le réparateur et pour l'automobiliste.
1: Voilà, mais il y a encore du travail, Vanessa. On le connaît pas bien ça, parce que je disais en 2025, 6% des pièces remplacées étaient issues du réemploi et seulement 2% chez les deux roues. Mais pourquoi si peu alors? Parce qu'en fait, on connaît pas, je pense, hein.
2: Oui, c'est ça. Il y a vraiment besoin de faire connaître cette solution. Et puis, les centres de recyclage doivent aussi proposer plus de pièces parce que, comme je vous disais, il peut y avoir des problèmes de disponibilité. Donc, nous, on est là aussi pour accompagner les centres de recyclage pour qu'ils proposent plus de pièces de réemploi. Et donc, les assureurs font déjà beaucoup appel à la pièce de réemploi parce qu'ils ont donc l'habitude, ils connaissent bien comment faire pour y avoir accès. Mais le particulier, quand il est tout seul à faire réparer son véhicule, il n'y pense pas nécessairement, et donc son garagiste lui fait la proposition, mais voilà. Il y a encore besoin de beaucoup de communication.
1: Voilà, il y a besoin de communication. C'est pour ça que je voulais vous avoir ce midi, ma chère Vanessa. Et on rappelle que le coût des réparations automobiles a bondi. Hein. A bondi de combien, là? Parce que c'est pas peu.
2: Voilà, les réparations sont de plus en plus chères. Toutes les pièces sont de plus en plus chères. Donc voilà. Là, les dernières augmentations, c'est plus de 30% d'augmentation des coûts. Donc, vraiment utile.
1: Voilà, et redites-nous une dernière fois, donc quand on utilise des pièces réutilisées, on va dire, c'est combien l'économie? C'est jusqu'à combien?
2: Par rapport au prix de la pièce.
1: Ouais. Attendez, parce qu'on n'a pas entendu le début de votre phrase, allez-y.
2: Donc entre 30 et 70% moins cher que la pièce neuve.
1: Voilà, c'est pour ça que je voulais qu'on réentende 30 à 70% moins cher que la pièce neuve. Merci infiniment, Vanessa Montagne. Donc, je rappelle que vous êtes donc la directrice générale de recyclermonvéhicule.fr. Voilà, donc pour réparer sa voiture moins chère. Merci beaucoup, passez un bon dimanche.
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1: Allez, il est 12h58, c'est l'heure du tirage. Allez, quelqu'un qui va repartir avec la carte carburant, justement, pour la voiture qui sera réparée avec des pièces recyclées.
3: Allô?
1: Ça est fichtrement bien fichu. Isabelle, c'est toi?
3: Oui, c'est moi, oui.
1: Tu sais que c'est moi, Isabelle?
3: Oh oui, j'ai entendu ta voix tout de suite.
1: Ah, c'est vrai, ma belle voix, tu veux me préciser.
3: Ah oui, ma belle voix, oui.
1: Isabelle, tu es où là?
3: Eh ben, je suis dans la maison, là, je suis pas loin du téléphone.
1: Ah, tu es toute seule?
3: Oh non, j'ai encore mes petites filles, mais qui ne savent pas parce qu'elles partent. Oh. Elles partent, là, la maman vient les chercher.
1: Oh, bah bon débarras, non, Isabelle? Bon débarras,
3: non? Non, je suis triste. Non, je suis triste.
1: Non, écoute, Isabelle, si tu me dis, Willy, tu es incroyable, tu es beau et magnifique, tu repars avec la carte carburant. Alors, vas-y.
3: Willy, tu es beau et incroyable.
1: Oui.
3: Et je sais plus quoi.
1: Tu es magnifique.
3: Oh bah oui, ça c'est évident.
1: Oh bah c'est bon, bah tu as gagné. Tout ça est sorti du fond du cœur. Instantanément. Donc vraiment, bravo Isabelle. Bah écoute, ça va pas remplacer tes deux petites filles qui s'en vont tout à l'heure, mais bon, voilà.
3: C'est quand même un beau cadeau. Hein.
1: C'est un beau cadeau, et 200 euros pour une carte carburant. Merci Isabelle pour ta fidélité. Tu embrasses de nouveau tes deux petites filles pour nous, d'accord?
3: Voilà, je fais ça.
1: Et je t'embrasse très très fort.
3: Je t'aime beaucoup.
1: Moi aussi, je les aime beaucoup. Je t'aime beaucoup Isabelle, et je m'aime beaucoup surtout. Ciao Isabelle, à bientôt. Ciao. Et ben voilà mes amis, c'est fini, la part.
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3: Bonjour et bienvenue dans votre magazine Ma France, par ici les économies. Alors vous connaissez notre objectif, hein, chaque semaine, vous redonner du pouvoir d'achat. Et aujourd'hui on va parler arnaques, parce qu'elles sont partout et il est parfois très très difficile de les détecter. Mais bonne nouvelle, on va tout vous dire pour les éviter avec notre invité. Bonjour Aude Raso.
4: Bonjour Valère, bonjour à tous.
3: Les auditrices et auditeurs vous connaissent bien, vous êtes journaliste spécialiste anti-arnaque, fake news sur ICI. On vous retrouve notamment avec votre chronique quotidienne C'est pas vrai, tous les jours, 5h40, 8h15. Je vous propose, pour commencer, de répondre à cette première question d'un très jeune auditeur.
5: Bonjour, j'aimerais que mes parents m'achètent un cadeau sur un site internet, mais ils ne sont pas très sûrs.

0: Vous allez tout de suite voir arriver des résultats avec soit des articles de médias qui ont fait des articles en disant attention, c'est un site qui n'est pas fiable, ou alors des forums tout simplement, des gens qui vont témoigner en disant que c'est une arnaque. Et puis sinon, si vous voulez aller encore un petit peu plus loin, moi j'aime bien TripAdvisor. Donc ça c'est vraiment, pas TripAdvisor, non rien du tout, c'est pas ça du tout, c'est Trustpilot.
1: Ok.
0: Parce que je pense à mes vacances. Trustpilot,
1: ouais.
0: C'est un site qui agrège les avis des internautes.
1: Okay.
0: Et là c'est pareil, vous tapez le nom du site dans Trustpilot et vous allez avoir des choses très intéressantes qui vont arriver. Si vraiment ce site n'est pas fiable du tout, vous allez avoir des tonnes de témoignages en dessous.
1: Bon, ça c'est vachement bien. Et quand vous dites de bien faire attention à l'écriture de l'URL, vraiment chaque lettre en fait, parfois on peut glisser une petite lettre au milieu, genre Amazonu quoi.
0: C'est ça, puis on peut changer une petite lettre, un A qui devient E. Et donc c'est pour ça qu'il faut bien, il faut avoir un œil de lynx. Vous voyez, il faut bien regarder avec une petite loupe si c'est bien les bonnes lettres. Et puis il faut le faire avant la recherche, c'est pas après. J'ai beaucoup de gens qui m'écrivent, des auditeurs qui me disent ah ben je vais vérifier après, c'est une arnaque. Non, il faut vérifier avant évidemment.
1: Bon, voilà, Augustin, j'espère que ce point là va être réglé avec tes parents et que tu auras ton cadeau grâce à nous. Aude Razo, donc spécialiste anti-arnaque, anti-fake news de votre radio locale ici. Aude, on entend parler d'arnaques de plus en plus sophistiquées. J'aimerais qu'on parle de trois d'entre elles en particulier parce qu'elles sont vraiment bien présentes. D'abord, c'est dans l'actualité, Céline Dion et les places de concert.
0: Ah là là, ouais. Céline. Mmh. Céline et les arnaques. Effectivement, donc billetterie officielle, c'est terminé, on est d'accord, on le sait. Donc attention, si vous voyez passer des posts Instagram, Facebook qui vous propose des places. Par exemple, il y a eu un concert de Jul avec un post Instagram qui inventait carrément une date de concert de Jul. Il y a plein de gens qui s'étaient fait avoir, ils étaient tombés sur une billetterie, ils étaient tout contents. Et en fait, pas du tout, il n'y avait pas de concert. Donc ça va arriver. Hein. Vous allez avoir des gens qui vont essayer sur Facebook, Instagram de vous inventer une date de concert. Ils vont vous renvoyer vers une billetterie. Donc bien vérifier toujours les dates. Et là, ce qui va se passer, c'est les reventes de billets.
1: Ça a déjà dû commencer.
0: Et en fait, là, je vous déconseille franchement d'aller sur les réseaux sociaux pour le faire. Alors, vous pouvez tomber sur des personnes honnêtes qui, effectivement, ne peuvent pas aller au concert finalement, qui vont revendre la place. Bien sûr qu'il y en a, heureusement qu'il y en a. Vous pouvez aussi tomber sur des gens malhonnêtes. J'ai un auditeur aussi qui m'avait écrit. Il voulait aller au concert d'Indochine. C'était à Strasbourg, au Zénith de Strasbourg. Il arrivait le jour du concert, patatras, douche froide. Le billet qu'il avait entre les mains n'était pas valable. Oh, et donc, il s'est fait refouler à l'entrée. Il était en fait allé sur un groupe Facebook et il avait trouvé une dame qui revendait des places. Et en fait, ces billets étaient quand même bien faits. Hein. Donc, du coup, il y a cru. Et donc, deux possibilités. Soit le billet est totalement faux, totalement truqué, soit c'est un billet qui a été vendu plusieurs fois.
1: Oh là là.
0: Et donc, lui, il est arrivé après.
1: Et comment on fait alors? Où est-ce qu'on peut éventuellement acheter des billets? Enfin, j'allais dire d'occasion, ils ne sont pas d'occasion, mais des billets qu'on rachète à des particuliers.
0: Vous avez des plateformes officielles de revente qui sont vraiment sécurisées. Sur Ticketmaster, par exemple, encore faut-il qu'il y en ait un pour Céline Dion, il faut bien vérifier avant. Mais par exemple, Ticketmaster, vous avez une plateforme officielle.
1: Bon, voilà, ça c'est noté. Alors, il y a aussi les messages sur les colis. On en reçoit par tous les moyens possibles, imaginables, les SMS, bien sûr, et j'en passe. Ça, c'est une grosse arnaque en ce moment.
0: Votre colis ne rentre pas dans la boîte aux lettres. Alors, quand je dis ça, tout le monde me dit « Ah, exact, bah oui, ça c'est bon, je connais. » Bon, si ça continue de tourner, Valère, c'est que ça marche. Ça veut dire que les gens continuent de se faire piéger alors que ça fait des années que ça tourne. Pourquoi ça marche? Parce que l'arnaque est en constante évolution. Dernièrement, vous l'avez peut-être reçu, on a la photo truquée du colis qui arrive par texto.
1: Incroyable.
0: Avec votre nom dessus. C'est plutôt bien ou mal fait, c'est un peu grossier quand même, mais bon, du coup, vous avez quand même le colis dans la main du livreur. Vous dites, bah oui, c'est vraiment un colis avec le logo Mondial Relais, etc., donc ça peut tromper. Et puis, encore plus récent, vous avez carrément le message vocal du livreur, qui c'est une vraie voix, avec le bruit de la circulation derrière, c'est vraiment crédible, qui vous dit, bah voilà, je suis passé chez vous, c'est très naturel, etc. Le colis ne rentrait pas dans la boîte aux lettres. Bon, là, c'est pareil, attention, hein, il faut toujours bien vérifier sur le site Mondial Relais, par exemple, ou Colissimo, où en est votre colis, si vous attendez vraiment un colis.
1: Oui, c'est ça, parce que c'est quand on attend un colis qu'on peut se faire piéger dans ces cas-là. Est-ce qu'on est censé payer quoi que ce soit ou donner nos coordonnées, etc., quand on attend un colis finalement?
0: Non, normalement non, puisque vous avez fait une commande, vous avez déjà rentré votre adresse. D'ailleurs, en parlant de ça, justement, attention, parce que les escrocs connaissent votre nom, prénom, adresse postale. C'est pas parce qu'il y a votre nom, prénom, adresse postale dans le texto que c'est un vrai texto d'un vrai livreur. Hein.
1: Alors ça me fait penser aussi à une autre arnaque qui, celle-ci est terrible, c'est le faux conseiller bancaire.
0: Oui, alors ça c'est souvent le deuxième volet de cette arnaque au faux colis, c'est-à-dire que vous avez quelques heures après un faux banquier qui vous appelle, il vous dit mais dis donc que vous n'êtes pas allé sur un site un peu bizarre ce matin, vous n'avez pas cliqué sur une histoire de colis. Et si, si. Bah, attendez, vous êtes fait avoir, vous êtes fait avoir. Alors attendez, je vais vous aider, ne paniquez surtout pas, je vais vous aider. Et vous pouvez faire des manipulations un peu compliquées, vous comprenez pas trop, vous êtes un peu en panique parce que là il est en train de vous dire attention, parce que là l'escroc il a votre numéro de carte bleue, il est en train de faire des prélèvements, il est en train de faire des prélèvements énormes. De

0: plusieurs milliers d'euros, vous paniquez un peu et en fait, vous vous rendez pas compte, il est en train de vous faire valider des virements. Et là, on parle pas de quelques centimes, etc. On parle vraiment de milliers d'euros. C'est vraiment dévastateur. Ça, c'est une arnaque qui touche énormément de monde. C'est peut-être l'arnaque numéro un de ces dernières années en termes d'efficacité.
1: Vous l'avez compris, aujourd'hui, on parle arnaque parce que ne pas subir une arnaque, c'est aussi faire de sacrées économies, éviter des dépenses complètement affreuses et jeter notre argent par les fenêtres. Aude, face à ce type de d'arnaque, justement, de subterfuge, qu'est-ce qu'on peut faire, nous? Comment s'en prémunir? C'est-à-dire, comment on va pouvoir anticiper, ou au moins, quand on est, on reçoit un coup de fil comme ça, qu'est-ce qu'il faut savoir pour éviter le pire?
0: Alors, pour éviter ça, par exemple, le coup de fil de la banque, le conseil que je donne tout le temps, déjà, attention, numéro 06 ou 07, un peu bizarre que la banque vous appelle, votre conseiller bancaire peut vous appeler avec son numéro 06, 07. Bon, moi, je conseille souvent, quand vraiment vous n'attendez pas le coup de fil de la banque, souvent, maintenant, elles préviennent avant d'appeler, si vous n'attendez rien, que ça vous surprend, vous pouvez raccrocher et vous dites, je vous rappelle, sur le numéro que je fais d'habitude pour appeler la banque.
1: Ah, c'est pas mal ça. Ouais.
0: Ça, c'est un petit conseil que je donne, qui est tout bête, et la banque comprendra si c'est vraiment la banque. À la limite, elle vous félicitera en disant, c'est bien. Effectivement, vous êtes prudent. Sur les conseils vraiment tout bêtes, regardez qui vous écrit, par exemple, un mail, un texto, on regarde tout de suite l'adresse mail de l'expéditeur. Donc ça, c'est vraiment une évidence, mais est-ce qu'on le fait vraiment? Moi, même moi qui parle d'arnaque tous les jours sur l'antenne, des fois ça m'arrive de lire des mails, je ne regarde pas l'adresse mail vraiment qui m'a écrit, je prends pour argent comptant ce qui est écrit dans le mail. Bon, bah par exemple, si c'est les impôts, ils ne vont pas vous écrire avec une adresse mail qui s'appelle lollipop362@yahoo.fr.
1: On est bien d'accord.
0: On est bien d'accord. Donc en fait, vous aurez tout de suite un indice qui vous dira, c'est pas le bon. Et pour les SMS, c'est le numéro, le livreur qui vous écrit avec un 06 ou un 07. C'est pas très fiable parce qu'il travaille pour Mondial Relais. C'est une entreprise énorme qui est mondiale. Il y a des process le livreur ne
1: veut pas. Oui, il y a un numéro générique qui s'affiche au pire.
0: Donc, ça, c'est suspect. Ouais.
1: Alors, quand vous dites bien regarder le mail, par exemple, c'est pas regarder ce qui est affiché parce qu'on peut donner un nom à un mail.
0: Tout
1: c'est bien
0: fait.
1: De vérifier l'adresse mail.
0: L'adresse avec le arrobas.
1: Vous parliez tout à l'heure des faux colis avec la fausse photo et votre adresse et votre nom écrit dessus. Ça, j'imagine que c'est généré par l'intelligence artificielle.
0: Tout à fait.
1: Alors là, avec le développement de l'intelligence artificielle, ça change la donne, non?
0: Ça change totalement la donne parce que ça donne des arnaques beaucoup plus crédibles. Et là, on peut aussi peut-être parler des vidéos qu'on voit passer parfois sur nos réseaux sociaux, Facebook, etc., avec des vidéos de médecins qui vous vendent des pilules miracles qui vont vous faire perdre 15 kilos en 3 semaines. Je pense au docteur Simès, qui est beaucoup usurpé sur les réseaux sociaux. Le docteur Kirzek, qu'on connaît bien ici, et qui lui aussi se plaint d'être usurpé régulièrement. Le problème, c'est que vous avez une vidéo de la personne qui vous parle. Et donc, évidemment, ça rend l'arnaque encore plus crédible. Donc oui, l'intelligence artificielle, énorme problème, parce que les arnaqueurs, du coup, deviennent particulièrement crédibles.
1: Ouais, et puis là, c'est vrai que c'est pas facile non plus de garder de la distance. Donc on se méfie, on vérifie aussi, on a bien compris ces messages. Et peut-être aussi rappeler quelque chose à nos auditrices et auditeurs, c'est que faut pas culpabiliser quand on se fait arnaquer. Vous le disiez vous-même, même moi parfois, on n'est pas faible, on n'est pas idiot quand on se fait arnaquer.
0: Oui, j'ai beaucoup d'auditeurs qui m'écrivent souvent en me disant, mais je me sens tellement bête, je me sens tellement idiot, et je réponds toujours, mais non, mais en fait, ça arrive à tout le monde. Souvent, en fait, quand on se fait arnaquer, on n'ose pas trop en parler autour de soi, parce qu'on se dit, je vais passer effectivement pour un idiot, les gens vont se moquer de moi, et en fait, c'est vraiment une erreur, parce que tout le monde se fait arnaquer. Des fois, j'ai des gens qui me racontent un peu, vous savez, des amis qui me disent, oui, je connais quelqu'un qui se fait arnaquer, etc. Puis en fait, la discussion, c'est eux. Voilà, la discussion continue, on se rend compte que c'est eux. Et en fait, le fait de ne pas en parler, le problème, c'est que déjà, vous, ça vous fait du mal, en fait, vous vous renfermez sur vous-même, vous culpabilisez, et en plus, quand vous en parlez autour de vous, vous aidez les autres, puisqu'en fait, ces arnaques auxquelles on est confronté, c'est les arnaques auxquelles tout le monde est confronté. Donc c'est pour ça qu'il faut extérioriser, et puis il faut pas culpabiliser, parce que oui, tout le monde peut se faire piéger dans un moment un peu d'inattention, ça peut arriver.
1: Et même sur les arnaques sentimentales, où là c'est encore plus dur de se livrer, et pourtant c'est pas forcément être faible que de se faire arnaquer sur les sentiments. Qu'est-ce que c'est une arnaque sentimentale?
0: Une arnaque sentimentale, on appelle ça, c'est l'arnaque aux brouteurs, c'est comme ça qu'on les appelle, c'est ces personnes, souvent qui sont en Afrique, qui font semblant de tomber amoureux de vous. vous. Alors, effectivement, là aussi, je vois beaucoup de culpabilité chez les gens qui se font avoir. Les gendarmes disent d'ailleurs que c'est une des arnaques où les gens portent très peu de plaintes. Et ça, c'est vraiment problématique parce qu'en fait, ils disent, bon, bah, j'ai perdu des milliers d'euros, tant pis pour moi. Ils n'en parlent même pas à leur entourage, vous voyez, même pas leur famille, parce que vraiment, ils ont honte. On s'est beaucoup moqué de Anne, vous vous souvenez?
1: Oui, bien sûr,
0: Brad Pitt. Voilà, Brad Pitt, 800 000 euros qu'elle a donné à un faux Brad Pitt. Ça a fait rire tout le monde. J'avoue, moi, ça m'a pas fait rire parce qu'en fait, dans ces arnaques, l'escroc en fait arrive souvent à trouver un levier chez vous, une faiblesse, une faille, peut-être un moment où vous n'étiez pas très bien dans votre vie, dans votre couple, et qui va l'exploiter. Et en fait, c'est très dur après effectivement d'assumer de cette faiblesse, mais en même temps, j'ai envie de dire, je pense vraiment que ça peut arriver à tout le monde. Dans un moment de faiblesse, on peut vraiment se faire avoir.
1: Et parfois, tout part tout simplement d'une pub croisée en ligne. Hein. Vous vivez près de Saint-Étienne et c'est ce qui vous est arrivé, Alain. Bonjour.
2: Bonjour
1: Alain. Bonjour. Avec le recul, il y avait des signaux faibles. Qu'est-ce qui vous est arrivé?
2: Si vous voulez, comme j'entendais, là, j'étais pas très bien, quoi, et je suis tombé dedans. Bon, c'était très alléchant, hein. Ils demandaient minimum 250 euros qu'on pouvait investir. Bon, au départ, tout allait bien. J'avais un tableau, c'était monté à un peu plus de 700 euros.
1: C'était un petit investissement dans les crypto-monnaies.
2: Dans la crypto-monnaie, ouais. J'ai le mail et tout, là, d'ailleurs, oui.
1: Donc 250 euros.
2: 250 euros. Et quand je posais la question, comment je fais pour retirer l'argent, personne ne me répondait. Puis à la sortie, ça s'est mis à descendre, c'est descendu à 15 euros, et puis après le tableau s'est éteint, et voilà quoi. Ouais, mais j'ai encore les mails, je les ai conservés.
1: Et vous avez déposé plainte, hein?
2: J'avais été déposé plainte à la gendarmerie, ils m'ont pas donné d'espoir. Bon, ils ont été gentils, ils m'ont bien voulu me prendre ma plainte, mais ils m'ont dit de toute façon ça va pas aboutir. Et c'est vrai que ça a été le cas, quoi.
1: Ouais. Vous avez culpabilisé?
2: Je culpabilisais pas bien, non, c'est plutôt que ça met en colère, quoi.
1: Bah ouais.
2: Ça met vachement en colère. Et puis le gendarme en question, je me rappelle, je ne sais pas si c'était une gendarmette, et il m'a dit comme ça, mais il ne faut pas vous plaindre, hein. Moi, on en a eu, là, c'était 5000 euros hein, qui se sont fait arnaquer.
1: Ouais, ouais. Voilà, après,
2: ils ont mis un même 250, bon, voilà. Quoi.
1: Bon, Alain, ce qu'on retient, c'est qu'il n'y a pas d'argent facile. C'est vrai que parfois, on est dans une situation qui fait que ça crée un espoir, ça crée une envie, ça sort sur un besoin. Vous avez décidé de sensibiliser le plus grand nombre à ce sujet maintenant, et c'est ce que vous venez de faire. Merci beaucoup, en tout cas.
2: Ah oui, dès que je vois, par exemple, il n'y a pas longtemps, je suis sur Facebook, et quand je vois que c'est les mêmes propos, je préviens, quoi. Je dis attention, c'est une arnaque. Voilà, quoi.
1: Non, mais c'est top, et merci en tout cas d'avoir pris le temps de témoigner. Ça permet encore une fois de partager, c'est ce que disait Audrazo tout à l'heure, c'est important de partager, d'en parler, parce que tous ensemble, on sera beaucoup plus forts.
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1: On est en version magazine. Le thème aujourd'hui, comment éviter au maximum les arnaques du moment, avec Audrazo, notre journaliste spécialiste anti-arnaque et fake news sur ICI, qu'on retrouve notamment dans la chronique C'est pas vrai tous les jours, 5h40, 8h15. Et Jérôme Notin vient de nous rejoindre. Bonjour Jérôme.
5: Bonjour.
1: Vous êtes directeur général de cybermalveillance.gouv.fr. Quelles sont les missions de cybermalveillance.gouv.fr?
5: Cybermalveillance.gouv.fr a trois missions. Une mission de prévention, c'est-à-dire que vous allez sur le site et vous avez une interrogation sur une possible cybermalveillance que vous rencontrez. Donc là, vous allez pouvoir trouver de l'information qui va vous expliquer le mode opératoire que les escrocs vont utiliser, et puis surtout les conseils de prévention. Donc ça, c'est la première mission. Et puis si malheureusement vous êtes victime, nous avons développé un outil avec le ministère de l'Intérieur qui est alors disponible sur le site, mais aussi à travers 17cyber.gouv.fr, qui là est un outil qui permet en quelques clics de savoir par exemple que vous êtes victime d'une arnaque à la livraison de colis, la fraude à la réparation informatique. On a une cinquantaine de cyberagences qu'on adresse. Et là, on va vous donner les conseils quand on est victime, et pour les menaces qui sont techniques, on va proposer, par exemple pour les entreprises, une mise en relation avec des prestataires. On a 1200 prestataires sur l'ensemble du territoire national en capacité d'aider sur un point de vue technique. Et puis la nouveauté, c'est sur les menaces qui le nécessitent, eh bien vous allez pouvoir échanger par messagerie instantanée, 24 heures sur 24, 7 jours sur 7, avec un policier et un gendarme qui va vous accompagner au dépôt de plainte. Et la troisième mission, c'est une observation de la menace qui alimente en fait les deux premières missions que je viens d'évoquer avec vous.
1: C'est assez incroyable parce qu'on voit vraiment que c'est devenu un enjeu si vous avez développé autant de moyens autour de ce sujet de la cybermalveillance. Quand on s'est fait avoir, Jérôme, ou qu'on pense, on peut donc se tourner vers vous. Quelles sont les grosses arnaques du moment ?
5: Oh, l'arnaque du moment, c'est la livraison de colis. Hein,
1: c'est
5: malheureusement tout à fait un grand classique, avec une évolution là depuis quelques semaines où on va recevoir un message vocal très générique, mais qui se fait passer pour le livreur. Et donc tout ça associé à une image qui est un petit peu personnalisée, où on voit notre nom sur un colis, et bien ça fait que beaucoup de gens vont cliquer sur le lien, vont renseigner leur numéro de carte bancaire et derrière vont se faire appeler par un faux conseiller bancaire qui a pour objectif de vider le compte.
1: Donc, en tout cas, on l'a bien compris, que ce soit pour être sensibilisé, pour se faire accompagner ou vraiment pour, signaler finalement qu'on a été victime d'une arnaque, on peut passer par cybermalveillance.gouv.fr. J'ai bien résumé ?
5: Vous devez passer par cybermalveillance.gouv.fr, tout à fait.
1: Vous avez bien corrigé.
5: Service public à la disposition de nos concitoyens.
1: Voilà, et le service public, c'est notamment la gratuité, et ça, nous, on aime bien dans Paris City des économies. Merci beaucoup, Jérôme Noutin, directeur général de cybermalveillance.gouv.fr. Merci d'avoir accepté notre invitation. Audrey Azou, en un mot, si vous deviez résumer les deux, trois trucs et astuces pour espérer éviter de se faire arnaquer, c'est
0: quoi ? Quelque chose que j'ai pas encore dit depuis le début, c'est ne cliquez jamais sur un lien dans un mail ou un texto. Ah. Ça, c'est très, très, très important parce que vous prenez un risque. Je reprends l'exemple des impôts. Si les impôts vous écrivent, moi, ça m'est déjà arrivé, mais en fait, vous cliquez pas, vous allez directement sur impôts.gouv.fr. Vous y allez vous-même tout seul. Vous cliquez pas. C'est pareil pour le colis. Vous allez sur le site de Mondial Relais, Colissimo. Vous n'allez pas cliquer sur le lien qu'il y a dans le texto. Très important parce que là, vous prenez un risque. Et puis sinon, effectivement, si je résume les conseils de base, regardez toujours bien l'adresse mail qui vous écrit, très important, est-ce qu'elle est crédible, est-ce que c'est la bonne, regardez le numéro de téléphone qui vous envoie le texto, est-ce que c'est le bon.
1: On rappelle le conseiller bancaire, si on nous appelle, on dit attendez je vous rappelle à la banque.
0: Exactement, ça on rappelle la banque si la banque nous appelle et que ça nous surprend un peu, très important effectivement, des petits conseils de base et honnêtement avec ça, vous êtes quand même bien.
1: Bon, allez, Audrey Azou, journaliste spécialiste anti-arnaque et fake news sur ICI. On vous retrouve notamment tous les matins, 5h40, 8h15 pour la chronique C'est pas vrai. Avant de nous quitter, vous allez vous prêter au jeu de notre quiz Le vrai faux pour finir avec les idées claires sur ce thème des arnaques. Première question, vrai ou faux, les arnaques ne concernent que les personnes âgées?
0: Ça c'est faux, les jeunes se font beaucoup avoir. On a parlé de la billetterie Céline Dion, beaucoup de jeunes se sont fait avoir. Les arnaques aussi aux faux propriétaires.
1: Un SMS qui semble venir de votre banque est forcément fiable?
0: Faux, méfiez-vous des numéros en 06 ou en 07.
1: Les arnaques aux faux colis sont parmi les plus répandues en ce moment.
0: Vrai, c'est l'arnaque vraiment numéro un. Par texto, on en a beaucoup parlé, mais par mail aussi.
1: Un conseiller bancaire peut vraiment vous demander votre code par téléphone?
0: Code secret?
1: Oui.
0: Faux. Surtout pas. Vous raccrochez immédiatement. Pareil, s'il vous demande votre code de carte bleue, il l'a déjà, c'est pas la peine de lui donner.
1: Allez, site avec un cadenas dans la barre d'adresse. Vous savez, l'URL, quand il y a un petit cadenas, ils sont toujours sûrs.
0: Alors, vrai et faux, si le cadenas est fermé, le site est sécurisé. S'il est ouvert aussi, on n'a pas la connexion. Peut-être est vulnérable.
1: Vrai ou faux, si on clique sur un lien frauduleux sans rien remplir, il n'y a aucun risque?
0: C'est faux. Alors, dans la plupart des cas, c'est pas grave, mais des fois, vous cliquez et hop, vous avez un virus qui arrive sur l'ordinateur. Ne cliquez pas encore une fois sur les liens dans les mails, dans les textos.
1: Et vrai ou faux, en cas d'arnaque, il est inutile de prévenir sa banque?
0: C'est faux. Prévenez la banque tout de suite pour bloquer un éventuel prélèvement. Il faut aller vraiment très très vite et puis qu'elle soit attentive à d'autres prélèvements possibles qui vont arriver dans les minutes ou les mois qui viennent.
1: Et puis, dernière question, Audrey Azou, les arnaques aux investissements en crypto sont en forte hausse, vrai ou faux?
0: Vrai. Alors, c'est toujours un peu flou, c'est pour ça que ça piège beaucoup de monde et quelqu'un de lambda comme vous et moi peut se faire piéger très facilement.
1: Audrey Azou, journaliste spécialiste anti-arnaque et fake news sur votre radio locale ici. Merci beaucoup en tout cas pour vos éclairages aujourd'hui. Alors, j'espère que vous y voyez plus clair, hein, vous qui nous avez écoutés. 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La semaine prochaine, on va voir qu'on peut tout louer ou presque au quotidien pour faire des économies.

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1: L'Alsace, ce sont des villages pittoresques. Ils sont reconnaissables avec leurs maisons à colombages, les balcons ornés de géraniums, les nids de cigognes. Ce décor a même inspiré Walt Disney dans La Belle et la Bête. Mais moi, c'est une découverte au cœur du vignoble à vélo que je vous propose. Et à la fin de cet épisode, vous découvrirez un cépage quasi inconnu comparé aux mythiques Riesling et autres Gewürztraminer. Peu de gens le connaissent et vous en ferez bientôt partie. Je m'appelle Maxime Dillinger, je suis animateur à Ici Alsace. J'ai l'habitude, quand je suis sur mon vélo, de m'arrêter en plein milieu des parcelles pour tendre l'oreille et écouter l'accent alsacien des viticulteurs. Ça me rappelle ô combien l'Alsace est une région vraiment particulière. Bienvenue dans Partir, Kaisersberg et Riegwihr, le vignoble alsacien à vélo. Notre point de départ, c'est Kaisersberg, KB, comme disent les Alsaciens. C'est l'un des lieux les plus typiques de la région. Depuis le tribunal, les reliefs se dessinent autour de nous et les rues deviennent de plus en plus étroites. Pour se repérer, le plus pratique, c'est d'emprunter la rue pavée, à gauche du tribunal. Cette rue, c'est celle du général de Gaulle. On l'appelle aussi Langgasse, grande rue en alsacien. Elle traverse tout le cœur historique. Pour vous rendre à Kaisersberg sans voiture, rien de plus simple. Prenez le train jusqu'à Colmar. KB est à 10 km seulement. Juste à côté de la gare SNCF, prenez un bus en direction de la vallée de Kaisersberg. Les horaires de semaine varient le week-end, pensez à vérifier avant. Le voyage dure une trentaine de minutes. Descendez à l'arrêt Porte Basse. C'est justement ici que se trouve le point de départ de notre escapade, le tribunal. Avant d'aller louer un vélo, faufilez-vous dans la rue du Général de Gaulle. Et laissez votre regard caresser les façades colorées aux multiples formes et colombages. Dénichez les enseignes marchandes en fer forgé suspendues au-dessus de vos têtes. Elles foisonnent d'images contemporaines ou anciennes. On y voit des éleveuses d'oies, des potiers, des métiers disparus, mais aussi des vendeurs de glace ou de bretzel. Il fut un temps où la plupart des riverains ne savaient pas lire, donc ces enseignes avaient une véritable utilité. Et certaines sont très élaborées. À vous de les déceler. Pour prendre la photo ou le selfie incontournable, celui qui vous rappellera indéniablement que vous étiez bien en Alsace, placez-vous au niveau du pont fortifié. C'est au bout de la rue principale, juste à côté de la porte de pierre. C'est littéralement l'une des plus belles vues de la cité médiévale. Une perspective idyllique entre petite rivière, maison à pans de bois et une énorme dose de mignonnerie. Maintenant, poursuivons notre découverte. On commence par louer un vélo. Je vous recommande le prestataire Alza Cyclotour à côté de la mairie. Sympathique et sérieux, comptez 25 euros par jour pour un vélo mécanique. Et 45 pour un vélo à assistance électrique, ça peut être utile avec le petit dénivelé qui nous attend. Puis consultez le site alsaceavélo.fr, tout attaché, pour récupérer le circuit BL522. Ce nom, ce n'est pas celui d'un robot Star Wars, mais votre sésame pour découvrir le vignoble. Comme je vous ai promis, c'est parti pour une boucle de 25 km. On va traverser de magnifiques villages viticoles en serpentant à travers les rangées de vignes et les ruines de châteaux forts. Nous voici maintenant à Riegwihr, la perle du vignoble alsacien. C'est à un quart d'heure de vélo de Kaisersberg. C'est l'un des plus beaux villages de France. Certaines de ces maisons ont plus de 800 ans. Vous allez voir son fameux Dolder. Cette tour unique en son genre est un monument historique à la fois porte d'entrée et beffroi. Moi, ce que j'aime par-dessus tout, c'est contempler Riegwihr vu d'en haut. Ce que je fais, je pose mon vélo au pied de la tour des voleurs. En quelques minutes, je grimpe jusqu'à un point de vue à couper le souffle. De là, on domine les coteaux escarpés et on y aperçoit parfois même des cigognes. Le vignoble et la plaine d'Alsace s'étirent en arrière-plan jusqu'au massif de la Forêt Noire en Allemagne. Vous profiterez également d'une très agréable lumière. Cette lumière, ce terroir, c'est ce qui a fait naître ici l'amour de la culture de la vigne. Cet amour, c'est une des rares viticultrices de la région qui en parle le mieux. Elle s'appelle Anne-Cécile, du domaine Schmitt et Carrère.
2: Alors ici en Alsace, on a la plus belle diversité géologique de France, en toute objectivité. On a des granites, des schistes, des marnes calcaires, des alluvions. Ça nous permet de vraiment valoriser ce terroir à travers différentes cuvées. Nous en Alsace, on a 7 cépages, donc 6 cépages blancs et 1 cépage rouge. Dans l'ordre de sucrosité, ce sera Sylvaner, Riesling, Pinot Blanc, Muscat, Pinot Gris et Gewürztraminer. Et le cépage rouge, ce sera le même qu'en Bourgogne, par contre, c'est le Pinot Noir.
1: Riedwihr est tellement belle qu'elle jouit d'une notoriété énorme, à tel point qu'en Asie, on en a construit une copie grandeur nature. En haute saison, ces rues et ruelles peuvent être particulièrement occupées. Je vous conseille de la visiter plus tôt le matin. C'est plus calme. Anne-Cécile n'a pas que repris la gérance du domaine. Elle y a aussi insufflé une dimension éthique forte de sens.
2: On a démarré la biodynamie en 2020. La biodynamie, c'est une méthode culturelle ancestrale qui pousse la réflexion un petit peu plus loin que la culture bio. Moi, quand je pose une bouteille de vin sur une table, j'ai envie de me dire, ben voilà, ça c'est mon vin, ça me reflète. Il y a toutes les émotions qu'on a voulu transmettre. Et le choix de la bio et de la biodynamie, en fait, ça fait vraiment partie intégrante de notre façon d'être, tout simplement.
1: C'est exactement ce que j'aime entendre quand je me rends chez les producteurs. C'est pour ça que j'achète directement mes bouteilles chez eux. Le domaine Schmitt et Carrère est emblématique des domaines alsaciens. Ils sont à l'intérieur des villages, protégés par des fortifications. L'accès se fait par la rue, c'est une aubaine pour pénétrer à l'intérieur des maisons traditionnelles et en découvrir tout le cachet.
2: J'ai reçu ce domaine de mes parents, qui l'ont reçu de mes grands-parents, et ça remonte jusqu'au XVIe siècle. La tradition nous imposerait en fait de transmettre les exploitations de père en fils. Mais moi, je suis la deuxième fille d'une fratrie de 3 sœurs et je voulais pas voir le travail de mes parents sacrifié. Pour nous, quand on était petites, le mercredi après-midi dans les vignes, c'était une punition. Et en fait, j'ai découvert assez rapidement que d'aller dans les vignes, c'était la meilleure des thérapies du monde.
1: Poursuivons notre itinéraire. Vous vous rappelez le circuit BL522. Direction maintenant à Ribeauvillé, passant à travers les parcelles de vignes. La vue y est extraordinaire. De Riedwihr à Ribeauvillé, comptez 25 minutes de vélo. Il n'y a que 5 km à parcourir, mais il y a une centaine de mètres de dénivelé. À mi-chemin, vous trouverez l'adorable commune du Navire. Vous trouverez la fontaine Saint-Une. Et il y a même un espace abrité pour faire un pique-nique. Profitez-en.
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1: Nous voici à Ribeauvillé. Plus grande que Riedwihr et Kaisersberg, elle conjugue à merveille un patrimoine très riche, typiquement alsacien, une nature foisonnante et une gastronomie hors pair. C'est un des hauts lieux des grands crus d'Alsace, le Geisberg, le Kirchberg et l'Osterberg. Si vous voulez les goûter, je vous recommande 2 adresses, la maison Trimbar et la maison Jean-Sip. Elles sont parmi les plus réputées et elles sont très proches du centre. Vous y serez en 2 coups de pédale. Vous vous souvenez au début de l'épisode, je vous parlais d'un autre cépage moins connu que le mythique Riesling et Gewürztraminer. Eh bien, il s'agit de l'Auxerrois. Une merveille. Il n'est pas originaire d'Auxerre en Bourgogne, mais bel et bien du nord-est de la France. C'est une toute petite production. Et il se distingue par son nez assez fruité et une texture plutôt ronde et légère. C'est mon préféré. L'Auxerrois se marie divinement bien avec une autre grande spécialité de la région. Le Münster. C'est un fromage à saveur plutôt forte et à l'odeur, disons plutôt, puissante. Il vient épouser les notes mielées et florales de l'Auxerrois. Le résultat est tout simplement magique. Conseil d'amateur. Pour un accord optimal, préférez un master plutôt jeune, c'est encore meilleur. Dans notre escapade vinicole à vélo, jouez le jeu à fond et dormez chez un viticulteur. Préférez le label vigneron pour choisir votre hébergement. C'est un label qui distingue les établissements qui offrent des expériences autour du vin, avec l'assurance d'une bonne qualité d'accueil. Ils sont nombreux en Alsace et les prix commencent aux alentours de 80 euros. Si vous avez encore un peu de temps devant vous, j'ai une dernière idée. On va suivre un atelier d'œnologie. Nous sommes maintenant à Mittelwihr. En roulant bien, c'est à une vingtaine de minutes de Ribeauvillé. Ici, c'est le domaine Specht. Il nous propose une initiation complète à l'art de la dégustation. Ce que j'aime chez Thibaut Specht, c'est qu'avec lui, vous pourrez presque tout comprendre. Le fait qu'il m'explique les techniques de dégustation de façon simple et pédagogique m'a mis à l'aise. J'ai même découvert des capacités olfactives que je ne connaissais même pas.
4: De manière générale, chacun a des goûts différents parce qu'on a un passé qui est différent, donc on n'a pas les mêmes souvenirs. Régulièrement, j'ai des jeunes femmes qui me disent qu'elles adorent les vins sucrés. Puis finalement, après cette expérience, elles se rendent compte que c'est plutôt le côté fruité qu'elles aiment. Et par exemple, un muscat, pour elles, c'est génial. Yeah.
1: Sucré ou fruité, on n'oublie pas qu'avant tout, c'est la modération qui a meilleur goût. C'est maintenant le moment de compléter notre boucle et de retourner à Kaisersberg. Pour cela, il vous suffit de pédaler une bonne vingtaine de minutes en zigzagant à travers le vignoble. C'est très agréable et il y a peu de dénivelé. C'est le moment idéal pour contempler les énormes nids de cigognes perchés sur les toits. Mais ça, vous le verrez quand vous viendrez.
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0: Les jolis mots de Dimitriel. Ce dimanche matin, pour bien commencer la journée à l'écoute de votre radio ici. Bonjour à vous et soyez les bienvenus.
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0: Dimanche 23 août, ça va à vous ce matin? Prends encore un petit peu le temps de savourer l'été ensemble. Et aujourd'hui, on fête les roses. Bonne fête à toutes les roses qui se réveillent avec nous ce dimanche matin. Et voici l'équipe d'ici matin qui vous accompagne jusqu'à 7h. Nous avons Guy Registe à la rédaction en chef. C'est Diana à la réalisation de l'émission. Au standard, pour vous accueillir comme il se doit, c'est Dylan au 0810 055 056. Et pour l'actualité de ce dimanche 23 août, c'est vous, Valentin Bertrand. Bonjour Valentin.
2: Bonjour Louis, bonjour à tous.
0: Ce matin, Valentin, on donne la parole aux habitants de Savoie privés d'eau du robinet.
2: Et la faute à la présence d'uranium, pas très rassurant pour certains, mais surtout très contraignant au quotidien.
0: L'actualité à vos côtés, c'est maintenant.
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0: Très bon dimanche et bon réveil à l'écoute de votre radio ici, il est 6h. 6h, c'est parti pour le tour de l'actualité à vos côtés, Valentin. Les robinets coupés dans deux communes de Savoie après la découverte d'uranium dans l'eau.
2: Et l'interdiction dure depuis un mois pour les habitants de la Chapelle, rejoints depuis vendredi par le village voisin des Chavannes, tous deux situés en Maurienne. Et si les dangers liés aux activités nucléaires sont écartés, les habitants que vous avez rencontrés, Linda Rousseau, pour ici Pays de Savoie, sont pour certains inquiets, mais surtout dans l'attente d'une vraie solution plus pérenne.
3: Des bouteilles d'eau partout sur les tableaux, sur les sols des cuisines. Dans le village des Chavannes, l'interdiction de boire de l'eau du robinet est très récente.
4: C'est ce qu'on m'a distribué, donc c'était 1,5 litre par jour par personne.
3: Pour l'instant, pas de problème pour cette habitante au niveau de l'organisation. C'est plutôt les risques sur la santé qui l'inquiètent.
4: On ne sait pas trop depuis quand ça dure, parce que ça engendre sur la santé des personnes ou des animaux. J'ai un chien, un chat, eux aussi, normalement, ils boivent l'eau du robinet, donc là, maintenant, je leur mets de l'eau en bouteille.
3: Une nouvelle qui concerne aussi les habitants de la Chapelle située juste à côté des Chavannes, même si la présence d'uranium est bien connue dans le massif de la Lozière qui domine les deux villages. Charles Costel est l'ancien maire de la Chapelle.
5: C'est un massif granitique et dans les sols granitiques, il y a de l'uranium. C'est pas d'aujourd'hui, hein. Maintenant il y a des nouvelles normes européennes qui imposent de contrôler les métaux lourds. Je pense que dans l'eau, il y en avait déjà depuis toujours.
3: On ne peut donc pas consommer cette eau pour l'instant. Ça demande une réorganisation en pleine fête du village. Aurore, en charge du repas, a dû s'adapter.
6: On a acheté des grandes bouteilles d'eau à 1 litre que du coup on va dispatcher sur les tables. C'est une cinquantaine de bouteilles.
3: Selon le premier adjoint de la commune, Jean-Charles Cugnet, ce problème ne sera pas résolu avant au moins la fin de l'année.
2: Et l'eau est revenue au robinet dans un troisième village concerné par cette eau d'uranium qui a trouvé une nouvelle source d'approvisionnement. Des croix gammées, des signes antisémites et anti-police découverts hier à Fécamp, en Seine-Maritime, sur plusieurs bâtiments municipaux. Le maire annonce porter plainte dans ce même département de la nuit de mercredi à jeudi. D'autres tags antisémites et sexistes sont apparus sur la façade d'une école, sans lien pour le moment entre ces deux affaires.
0: Il doit dire s'il se lance ou non dans la course à l'Elysée.
2: Raphaël Glucksmann est l'invité ce soir du JT de TF1, la fin du suspense pour le leader du parti Place Publique. Il avait promis d'acter sa décision à la fin de l'été après un Tour de France. Il doit aussi confirmer sa participation à la primaire organisée par le Parti Socialiste et quelques partis alliés. Année présidentielle ou pas, la même inquiétude revient pour le gouvernement sans majorité à l'Assemblée. Comment faire

0: être rectifié par la prochaine majorité. Encore faut-il qu'il soit voté. Et pour cela, il prendra le temps qu'il faut pour le compromis, quitte à prolonger les débats de quelques semaines. Pas de quoi pour autant renoncer à des orientations claires. Ce ne sera pas, dit-il, un budget de non-choix.
1: Et avant cette rentrée politique, les grands retours de vacances se poursuivent aujourd'hui. Toute la France est en orange sur la carte de bison futé. Ça s'annonce compliqué dès la fin de matinée, en remontant du sud-est et entre la Normandie et l'Île-de-France.
2: C'est une occasion rare de voir la star des parquets, Victor Wembanyama, jouer en France.
1: Et il y a comme un air de JO de Paris aujourd'hui à Orléans, où Wemby et les Bleus du basket vont affronter ce soir la Serbie. Match de préparation avant les qualifications pour la Coupe du Monde l'été prochain, Xavier Monferrand.
3: Il peut s'attendre à un accueil des plus chaleureux, Victor Wembanyama. 10 000 supporters des Bleus attendus à Orléans, meilleure affluence du basket français. L'endroit idéal pour des retrouvailles et pour porter à nouveau ce maillot des Bleus, plus important encore à ses yeux que celui de son équipe des Spurs.
4: Il est plus fort parce qu'il se porte sur des échéances beaucoup plus courtes. L'intensité d'une édition de JO, c'est histoire de semaine. C'est des choses qui se jouent dans le moment présent. On sait très bien qu'il y a très peu de matchs dans une carrière internationale. Donc chacun compte vraiment.
3: Spectacle garanti sur le terrain, d'autant qu'en face ce soir, Victor Wembanyama va retrouver l'autre géant de la NBA, le Serbe Nikola Jokic, élu trois fois meilleur joueur du championnat nord-américain ces dernières années. Un duel qui promet, mais difficile de les départager pour l'arrière tricolore Evan Fournier.
5: De par son jeu, Victor fait plus ovni par rapport à ses qualités physiques. C'est vrai que Victor il fait des choses que personne d'autre au monde ne peut faire. Il est très très loin d'être du produit fini que peut être Jokic par exemple.
3: Nikola Jokic et la Serbie ont remporté la première manche à Belgrade jeudi soir. Les Bleus ont donc l'occasion de prendre leur revanche à Orléans, même si le plus important reste à venir, les deux matchs de qualification à la Coupe du Monde la semaine prochaine à Paris contre la Slovénie et en Suède.
1: Et le match du jour se joue à guichet fermé.
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1: On jette tout de suite un œil dans le ciel, Louis Rastel, oui, avec le soleil qui répond présent.
2: Du soleil, effectivement, il y en aura ce dimanche 23 août et puis sur la quasi-totalité du pays. Mais il y a un petit mais tout de même, quelques perturbations orageuses attendues au cours de la matinée, notamment au-dessus du Cantal et de la Gironde, du soleil pour la moitié sud. Alternance tout de même entre nuages et éclaircies ce matin pour la moitié nord et des températures, elles, qui restent et qui flirtent autour des 20 degrés en milieu de matinée à Lille et Metz. Par exemple, 16 degrés à Dijon, on relèvera 18 degrés. Chambéry, 18 degrés également. Toulouse, 23 degrés. Marseille et Nice, ce matin, 26 degrés. Cet après-midi, pas de changement dans le ciel. Des perturbations qui gagnent tout de même quelques kilomètres de terrain de la Gironde et qui vont aller s'étendre un petit peu jusqu'aux îles et Vilaines. Et pour les maximales, ce dimanche après-midi, elles seront très agréables. 24 degrés dans le nord pour la maximale à Rennes. 30 degrés dans le sud à Montpellier. Et un petit mot de vigilance tout de même à celles et ceux, vous l'avez dit Valentin, qui prendront la route aujourd'hui. C'est orange sur l'ensemble de la carte dans le sens des retours. Prudence donc et bonne route comme d'habitude à l'écoute de votre radio ici.
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2: Ah, une chanson. Celle-ci, Valentin, elle met de bonne humeur.
1: Ah ben,
2: elle
1: donne complètement le sourire pour démarrer un dimanche.
2: On arrive et hop, vous commencez vos premiers pas de cette belle journée avec nous. Et en musique, voici pour vous Superfamp avec It's Running Again à l'écoute de votre radio. Bon réveil.

0: super franc avec It's Raining Again. Bon, je vous l'accorde, c'est pas vraiment vrai en circonstance, puisque c'est tout de même du soleil qui vous attend ce dimanche, mais ça donne le sourire et ça permet de commencer ce dimanche par un temps enjoué. Ici, c'est votre radio de l'été et de votre week-end. 6h10, bonjour à vous, soyez les bienvenus.
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0: C'est encore les vacances. Oui, peut-être le week-end, je vous l'accorde, mais sur des aires de vacances. Et les vacances ont du bon aussi pour notre forme, puisqu'on marche davantage. On sort, on prend l'air, on bouge, et souvent même en plus sans s'en rendre compte. Mais Valentin, eh bien avec la rentrée qui approche, comment éviter justement de perdre toutes ces bonnes habitudes?
2: La meilleure solution, j'ai envie de vous dire, c'est surtout de ne pas changer tout du tout au tout, quoi. Tiens, une petite marche après le repas, quelques exercices à la maison. L'important, en fait, c'est sûrement de continuer, de rester en mouvement.
0: Et ça tombe très bien, puisque comme vous dites, c'est notre coach Nordinatab. Il pense comme vous, ce matin, il a préparé deux idées très simples, des exercices à pouvoir refaire à la maison et garder justement tous les bénéfices des vacances, et ce, même après la rentrée. Explication à ses côtés à 6h15, et puis dans les prochaines minutes, le retour de la musique avant 6h30. Elton John, Akikini, bien sûr, Don't Go Breaking My Heart, c'est pour vous. Juste avant 6h30, restez bien avec nous, puisque tout de suite, il est 6h12 et place à l'info de nos territoires. Et ce matin, direction l'Isère, sur une aire d'autoroute où une famille a mis ses vacances entre parenthèses pour retrouver son chat.
2: Une famille originaire de Versailles, près de Paris, sur la route direction la montagne, quand leur chatte, Chanel, s'enfuit lors d'une pause sur une aire d'autoroute près de Lyon.
0: Oui, Chanel, 1 an et 10 mois, on est le 8 août, il fait très chaud, la famille voulait simplement lui donner à boire. Mais dès que la portière s'est ouverte, le chat s'est fait la malle. Et là, impossible pour la famille de repartir sans elle.
2: Elle a donc loué une chambre près de cette aire d'autoroute, organisé des recherches avec l'aide de bénévoles et d'associations locales.
0: Et pendant plus de 10 jours, tenez-vous bien, ils ont quadrillé le secteur, installé des dispositifs, suivi des pistes avant, malheureusement, de devoir rentrer en région parisienne. Mais les recherches, elles, figurez-vous, elles continuent encore ce week-end. Heureusement. Alors, si vous êtes de passage ce dimanche sur les aires de repos autour de Bourgoin-Jallieu, ouvrez l'œil, donnez-leur un petit coup de main. On vous a mis, bien entendu, la photo de Chanel qui est à retrouver sur notre site, ici.fr. On croise les doigts, bien entendu, pour que cette famille retrouve son chat le plus rapidement possible. Une histoire touchante et on espère vous annoncer de bonnes nouvelles très bientôt, signée par nos confrères d'ici Isère.
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0: 6h13, avant de retrouver notre coach sportif ce matin d'Ordinatab, qui va justement nous donner quelques exercices à mettre en place pour garder la forme après la rentrée. Tout de suite, l'on profite d'une belle histoire, et ce, en chanson, avec l'une des nouveautés de l'été, aux côtés de Manon Lisa, qui nous raconte l'histoire de son petit pêcheur.

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0: Très bon réveil à l'écoute de votre radio ici. C'était Manon Lisa, l'une des nouveautés de l'été avec son petit pêcheur. Et l'été est passé vite et puis la rentrée, elle approche. Et justement pour garder la forme pour cette rentrée, eh bien on va retrouver tout de suite notre coach sportif Nordine Attab. Et il est là. Bonjour Nordine.
1: Bonjour à tous.
0: Alors ce dimanche, dans votre chronique 2 minutes pour être en forme, eh bien vous allez nous donner quelques conseils pour justement garder la forme avec la rentrée qui approche très rapidement.
1: On a souvent tendance à penser que tout s'arrête avec la rentrée. Et pourtant, ce serait dommage de perdre tous les bénéfices acquis pendant les vacances. La bonne nouvelle, c'est qu'il n'est pas nécessaire de continuer exactement comme cet été. L'essentiel est de conserver quelques habitudes toutes simples. On débute par un premier exercice, juste de la marche, après le repas. Après le déjeuner ou le dîner, prenez l'habitude de marcher une dizaine de minutes, comme lorsque vous étiez en vacances. Pas besoin d'aller vite et l'objectif est simplement de remettre le corps en mouvement. Et vous pouvez même croiser avec un exercice. Par exemple, on attaque de la marche. Allez, le repas était bon, je digère et je marche. Et ensuite, alors que je vois un banc, je peux venir faire 10 flexions de jambes durant lesquelles je viens m'asseoir sur le banc et je me relève. Et ensuite, je continue à marcher. Et ainsi de suite. Par exemple, lorsque je recroise un autre banc, je fais un autre exercice. Et vous pouvez effectuer cet exercice durant 10 minutes.
0: Donc il ne faut pas chercher à reprendre une activité sportive intense dès septembre.
1: Exactement. La meilleure activité physique est souvent celle qu'on est capable de maintenir dans le temps. On continue avec un deuxième exercice du gainage classique. Vous vous placez par terre à quatre pattes en appui sur les mains, les genoux et les orteils. Et ensuite, vous relevez les genoux pour maintenir le corps bien aligné, quasiment parallèle au sol. Vous serrez les fessiers et les abdominaux. Et à partir de là, soit vous maintenez 10, 20 ou 30 secondes, ou vous pouvez même effectuer un mouvement de gainage dynamique qu'on appelle, c'est-à-dire que vous allez ramener le genou droit près de la poitrine, vous revenez en position initiale et vous alternez. Et vous pouvez effectuer 3 séries de 10 répétitions. Et durant cet exercice, vous allez solliciter notamment la sangle abdominale, mais également les hanches et bien entendu la coordination. Gardez en tête que les vacances nous rappellent surtout une chose essentielle. Nous sommes faits pour bouger. Alors, à la rentrée, ne cherchez pas à tout modifier. Allez, à vous de jouer.
0: Merci beaucoup, Nordine, pour ces conseils et pour continuer de bouger. Comme d'habitude, à vos côtés, on retrouve votre chronique 2 minutes pour être en forme, qui est disponible dès maintenant en podcast hein, sur notre site ici.fr et sur l'application ici, 6h19. Dans les coulisses TV, ce matin, on fête les 35 ans d'une émission devenue culte E égale M6 avec Mac Lesgy, qui va nous raconter les secrets et les souvenirs de cette aventure scientifique incroyable. Rendez-vous juste après la musique d'ici aux côtés de Johan Rock. Et pour l'heure, vous profitez d'Alain Souchon qui nous rejoint. C'est déjà ça pour vous réveiller ce dimanche matin.

0: Souchon. Avec... mais c'est déjà ça l'écoute de votre radio ici à la maison, fraîchement réveillé. Tout de suite, vous allez retrouver Johan Rock avec de nouveaux Coulisses TV à 6h22.
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0: Johan Rock nous rejoint ce dimanche matin. Bonjour Johan. Ce dimanche, eh bien, vous nous emmenez justement dans les coulisses de l'émission scientifique culte de M6 qui fête cette année son anniversaire.
2: 35 ans. E égale M6, c'est l'une des plus anciennes émissions de la chaîne. Alors qu'à la télé, les programmes du genre ne se bousculent pas au portillon, cette émission familiale a pour vocation la vulgarisation des phénomènes scientifiques et de leurs impacts sur notre quotidien.
3: Bonjour. Bonjour, vous allez ?
4: Oui.
3: Enchanté. Professeur, vous êtes grand médecin du sport. Est-ce que le fait que je ne fasse pas de sport a des répercussions sur tout mon organisme ?
4: Oui, bien sûr. Le fait de faire du sport va avoir une répercussion sur le cœur, sur la respiration.
2: Si depuis sa création, la promesse de l'émission a toujours été que quel que soit son âge, petit ou grand, on a toujours quelque chose à apprendre. Avec le temps, la ligne éditoriale du magazine a pourtant bien évolué, comme me l'a expliqué son animateur Maglesky.
3: Alors, ce qui a vraiment beaucoup changé, c'est notre manière d'aborder la science. Quand on a démarré, on l'abordait de manière assez conventionnelle. Pour nous, la science, c'était la recherche, la lune, les robots, le monde de demain. Et puis, on s'est aperçu que en France, il y avait tout un pan de la science qui était négligé. C'est la science qui s'intéresse à notre quotidien, à notre corps, nos aliments, à notre santé. Ce sont des sujets qu'on a commencé à traiter dans les années 2000 et on s'en est fait en quelque sorte une spécialité. E=M6, c'est vraiment comment la science décrypte notre quotidien et le monde qui nous entoure.
2: Et c'est en regardant E=M6 qu'on se rend compte à quel point tout dans notre vie est régi par la science. Bronzer, digérer son petit-déj ou traquer les acariens en passant l'aspirateur, au quotidien, la science a réponse à tout. Tiens, au fait, après 35 ans d'existence, y a-t-il encore un thème que Maglesky n'est pas encore abordé et dont il rêverait de consacrer un prochain numéro?
4: Alors, ce n'est pas un secret, les dirigeants d'M6 sont au courant. Moi, s'il y a bien un mystère qui me fascine, ce sont les techniques de construction de la grande pyramide, la pyramide de Khéops. Et ça fait des années que j'essaie de faire une émission avec des moyens en allant sur place pour expliquer les dernières hypothèses qui ne sont pas des certitudes sur la construction de ce monument extraordinaire. Et on lutte encore, véritablement, sur l'explication des moyens qui ont été mis en œuvre pour construire ce chef-d'œuvre. J'ai fait comme des ingénieurs extrêmement doués au deuxième millénaire avant notre ère. Typiquement, voilà un sujet que j'adorerais traiter dans E=M6.
2: Jusqu'à la fin de l'été, tous les dimanches, vous retrouvez un inédit de E=M6 sur la chaîne YouTube de l'émission, avant le retour de Maglesky à la rentrée, chaque dimanche, 20h40 sur M6.
0: Merci beaucoup, Johan Rock, avec vos coulisses TV. On vous retrouve demain, 6h25, dans 5 minutes, Valentin, le retour de l'actualité.
5: Et j'espère que vous avez prévu les bottes, Louis.
6: Ah, on part dans les Salins d'Aigues-Mortes, dans le Gard où la météo, la mauvaise météo, a fait perdre 250 tonnes de sel au paludier qui s'active donc pour tenter de rattraper cette saison.
0: C'est l'info du jour et on en parle à vos côtés à 6h30. Dans un instant, votre horoscope de ce dimanche, 23 août, aux côtés de Catherine Viguet. Figurez-vous que c'est la journée des Verseaux aujourd'hui. Horoscope signe par signe, juste après la musique d'ici qui vous réveille. Elton John, Kiki D, Don't Go Breaking My Heart.

0: Elton John et Kiki Dix avec Don't Go Breaking My Heart à l'écoute de votre radio ici avant les infos de 6h30. Eh bien, il est l'heure de regarder ce que les astres vous réservent ce dimanche avec l'horoscope de Catherine Viguier. Bonjour Catherine, on reparle encore d'une opposition dans le ciel.
1: De celle de la Lune au Capricorne à Mars au Cancer.
2: Bélier, entre votre vie de famille et vie de travail, des émotions fortes que vous avez du mal à verbaliser.
3: Taureau, il faut sans doute gagner en liberté vis-à-vis d'un lieu, d'une personne, vivre votre vie à vous.
4: Gémeaux, c'est côté argent que ça se situe et que ça s'oppose, et ce sera à vous de décider.
5: Cancer, vous serez très actif, oui, mais gare à ne pas froisser quelqu'un, vous le regretteriez ensuite.
6: Lion, la seconde partie d'année est décisive, 2027 aussi. Elle signe une nouvelle phase de vie, une belle période en vue.
7: Vierge, l'heure est au bilan personnel, intime. Vous sentez-vous en accord avec vous-même?
8: Balance, vous parviendrez à vos fins et ce soir, ça se précise, c'est du sérieux.
9: Scorpion, le plaisir sera de partager de bons moments et de bonnes choses en bonne compagnie.
10: Sagittaire, alors il faut revoir quelque chose, prendre des distances avec une personne peut-être.
11: Capricorne, le climat pourrait s'améliorer sur le plan relationnel, mais bon, restez vigilant et adaptable.
12: Verseau, et si vous preniez un peu plus le temps de vivre, de faire un vrai pas de côté si nécessaire.
13: Poisson, vous avez des objectifs et aujourd'hui on vous éclaire, on vous conseille.
14: Et pour nous tous, l'envie de tout changer, enfin au moins un truc dans notre existence.
0: Merci beaucoup Catherine Viguier, horoscope que vous retrouvez dès à présent signe par signe sur votre application ici. Il est 6h30, tout de suite l'actualité en France et dans le monde en 90 secondes. C'est avec vous Valentin Bertrand.
15: Attendre l'élection présidentielle, c'est choisir le désordre. La mise en garde de Sébastien Lecornu dans une lettre adressée aux députés et sénateurs. Le Premier ministre les presse de ne pas bloquer les prochaines discussions sur le budget 2027 au risque de creuser le déficit de l'État. Le débat prévu cet automne doit porter sur les économies importantes souhaitées par le chef du gouvernement, mais pas encore détaillées. Les vendanges qui virent au drame à Vaux, en Beaujolais, au nord de Lyon, un adolescent de 17 ans est mort hier, écrasé par le retournement d'une remorque de tracteur. 9 autres vendangeurs sont également blessés, dont 2 dans un état grave. À nouveau, beaucoup de vacanciers sur la route du retour. Aujourd'hui, la journée est classée orange par bison futé. Les premiers ralentissements sont attendus dès la fin de matinée. Pour prévoir vos prochaines vacances, sachez que la Toussaint, le 1er et le 8 mai tombent des samedis et des dimanches. Pas de week-end prolongé donc. Vous retrouvez par contre toutes les dates bien utiles et aussi les vacances scolaires en une de notre site ici.fr. Et puis le bel été des cinémas, 4 500 000 tickets vendus en moyenne chaque semaine. Des chiffres propulsés par un programme riche. Plus de 6 millions d'entrées pour le nouveau Spider-Man. Ou encore l'Odyssée revisité par Christopher Nolan. Et 5 millions cumulés pour les deux volets de la bataille de Gaulle.
0: 6h31, on chausse les bottes à présent, direction les Salins, où la course contre la montre est engagée pour ramasser le sel.
15: À Aigues-Mortes, la récolte n'a repris que depuis 10 jours, après 2 semaines de coupure fin juillet. Les orages ont rendu l'eau trop douce, résultat 250 tonnes de sel perdues. Alors on s'active pour rattraper la saison, comme vous l'avez constaté, Marie-Quetta, avec votre micro ici Garloser.
16: Casquette, lunettes, 12 paludiers, les pieds dans l'eau depuis 6 heures du matin.
17: Commence à la fraîche, c'est quand même bien agréable. Le vent de la mer, il rafraîchit pas mal aussi.
16: Ulysse, 22 ans, pousse l'eau avec sa pelle. Étudiant en photo à Arles, il est revenu pour l'été sur ses terres natales.
17: On a des bouteilles d'eau à disposition, du coup, on s'abreuve beaucoup. Et sinon, l'ombre, dès qu'on peut, on a un petit algéco là-bas. Mais ouais, c'est peut-être un peu la condition la plus dure du métier.
16: Mais chaleur et soleil valent mieux que pluie et vent lors d'un orage. Celui du 25 juillet a figé la récolte pendant 2 semaines.
17: L'été un petit peu d'air avec le soleil, il tape, on voit clairement les cristaux qui sont en train de se former, le système physique est fait tout à la pelle, on fait des montagnes de sel.
16: Sur des clayettes, sortes de palettes.
17: Et après, il y a une grue qui vient le récupérer pour mettre dans des big bags qu'on conditionne après à côté de l'usine.
16: Un big bag, un gros sac, c'est une tonne. L'objectif, c'est 30 par jour.
17: On peut pas trop faire plus pour des questions logistiques, la grue qui peut pas porter plus, etc.
16: Mais Alain Berthelot, le chef de production venu observer ses équipes, maintient l'objectif initial.
18: On avait un objectif de 1500 tonnes. À aujourd'hui, on est aux alentours de 800 tonnes. automne. Ça va être rattrapable en fonction de la climatologie, bien évidemment. Et on va repousser la fin, on va travailler les premières semaines de septembre.
19: Il est midi, les paludiers montent dans le camion direction le cabanon. Ils ont une heure pour manger avant de rechausser leurs bottes.
15: Et on l'a bien compris, c'est donc la météo, le patron. Justement, lui, qu'est-ce que ça donne pour aujourd'hui?
0: Eh bien, la météo est belle aujourd'hui, ce dimanche, et sur la quasi-totalité du territoire français. Même, il y a même, si on aura quelques nuages, c'est pas la dominante du jour partout, mais des nuages qui vont alterner avec quelques éclaircies. C'est le cas notamment dans le nord, avec, quelques perturbations, nous dit Météo France, annoncées au cours de la matinée, notamment au-dessus du Cantal et de la Gironde. Ailleurs, c'est du soleil. Vous allez pouvoir profiter tout de même d'une belle journée, des températures, elles, qui restent agréables en milieu de matinée. À Lille et Metz, 16 degrés. Dijon, 18 degrés. Chambéry, 18 également. Pour Toulouse, 23 degrés. Marseille et Nice, 26 degrés. Cet après-midi, pas de gros changements dans le ciel. On va conserver cette alternance entre nuages et éclaircies et des perturbations, elles, en revanche, qui gagnent du terrain de la Gironde à l'Ille-et-Vilaine. Pour les maximales, ce dimanche après-midi, 24 degrés dans le nord, à Rennes, et 30 degrés dans le sud, à Montpellier.
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0: 6h34 en vacances. C'est vrai qu'on a tendance un petit peu à débrancher. Et c'était déjà chanté en 84 par France Gall. Des paroles écrites par Michel Berger. Débranche sur votre radio ici pour commencer ce joli dimanche. Dimanche d'été tout de même. Bon réveil et bon café avec nous. C'est un plaisir de vous accompagner. On est ensemble jusqu'à 7h.

0: qui est dès 6h. Avec un France Gall débranche pour commencer ce dimanche. Et là maintenant, ça y est, on rembranche, on rebranche, on y va, 6h38. 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
0: 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Bonne chance à toutes et tous ce dimanche matin. Avant les infos de 7h, eh bien, le retour de la musique avec un vent italien qui va souffler sur votre radio ici.
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0: Avec Paolo Conte, via con me, qui accompagnera ce soleil ce dimanche dans quelques instants. Mais tout de suite, il est 6h39. Place à votre chronique, Valentine. Souriez. Vous êtes filmé dans votre copropriété. Ce dimanche, dans Vie numérique, Vie privée, Valentine, on parle de la vidéosurveillance chez nous ou sur notre lieu de vacances.
4: Seules les parties communes peuvent être filmées. Parking, local à vélo, hall d'entrée, cour, porte de l'ascenseur. Si l'intérieur de votre logement apparaît dans le champ de la caméra, il doit être flouté. C'est la loi. Votre vie privée et celle de vos voisins doit être protégée. Interdiction donc de filmer les balcons, terrasses et encore moins la fenêtre d'un appartement, comme d'installer une caméra sans en informer les habitants de l'immeuble et tous ceux qui pourraient passer dans son champ, un livreur ou le facteur par exemple. Il est donc également obligatoire d'installer un affichage, un panneau, un autocollant, peu importe, pour signaler que le lieu est placé sous vidéosurveillance, sauf s'il s'agit bien sûr d'une fausse caméra, mais le message ajouté à sa pose est bien plus dissuasif.
0: Et Valentine, qui est-ce qui peut regarder ces images ?
4: Tous les habitants de la copropriété ne peuvent pas y avoir accès. Question évidente de sécurité, explique la CNIL, la Commission nationale de l'informatique et des libertés. La gestion des enregistrements doit forcément être restreinte pour empêcher vos voisins curieux d'espionner les autres, puisqu'il est interdit de se servir d'une caméra posée, par exemple, dans le hall de l'immeuble pour surveiller les allées et venues en temps réel. En général, la tâche revient aux syndics, aux membres du conseil syndical ou encore aux gardiens. Charge à ce responsable de la vidéosurveillance, de s'assurer également de la suppression des images après un mois maximum. Les enregistrements ne doivent pas être conservés dans le temps. En revanche, la caméra peut tourner 24 heures sur 24, 7 jours sur 7, si tous les copropriétaires sont d'accord pour sa pose. Un seul résident ne peut pas décider d'installer un dispositif de vidéosurveillance. Ça se décide par un vote de l'Assemblée Générale des copropriétaires.
0: Merci Valentine Lottès. Et où est-ce que vous avez le droit, vous, de filmer? Eh bien, chez vous, Valentine vous explique tout dans une autre chronique disponible sur notre site ici.fr, page vie numérique, vie privée.
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0: Il est 6h42, en vous souhaitant à toutes et tous un excellent réveil avec nous ce dimanche matin. Et comme chaque week-end à cette heure-ci, vous commencez à avoir l'habitude, vous avez rendez-vous avec l'histoire, le meilleur des chroniques Voyage dans le temps proposé par Stéphane Bern. Et ce matin, eh bien, on voyage au temps de la radioactivité.
7: Il était une fois une journée sans soleil qui a fait toute la lumière sur un nouveau monde. Sans Caravelle et sans Christophe Colomb, plutôt une histoire d'atomes crochus.
0: Et
7: Paris, février 1896. Il fait gris, il pleut, bref, Paris, quoi. Henri Becquerel, lui, est dans son bureau du Muséum d'Histoire Naturelle entre les ossements d'un tricératops et la cafetière. Depuis peu, tout le monde parle des rayons X de M. Röntgen, ces rayons magiques qui voient à travers les objets. Fascinant. Becquerel veut comprendre, lui aussi. Il prépare ses petits travaux pratiques du jour. Il prend des sels d'uranium, les pose sur des plates photos bien emballées dans du papier noir et les met au soleil. Mais alors, quel est le but de cette expérience, Jamie ? Eh bien, il pense que les sels ne brilleront que s'ils prennent un petit bain de soleil. Mais ce jour-là, Paris fait sa parisienne. Ciel bouché, zéro lumière. Tant pis. Il range tout dans un tiroir, on verra ça pour plus tard. Trois jours plus tard, il ouvre les plates. Et là, surprise, elles ont noirci. Becquerel est scié. L'uranium a émis les rayons tout seul, dans le tiroir, sans soleil, sans rien. L'uranium dégage de l'énergie seule. Becquerel vient de découvrir, sans le faire exprès, la radioactivité. Un phénomène invisible, naturel, qui sort de certains matériaux. La trouvaille accidentelle la plus fascinante depuis la tarte tatin. Aujourd'hui, cette découverte éclaire encore nos vies. Des centrales nucléaires, aux rayons à l'hôpital, elle est partout. Comme quoi, parfois, même un jour sans soleil peut faire rayonner le monde.
0: Merci beaucoup Stéphane, Voyage dans le temps, un nouvel épisode inédit pour vous demain matin. Il est 6h44, Valentin, et à la une de Rustica cette semaine, eh bien on continue de prendre soin de notre jardin, et ce matin, place aux fruits.
2: Mais oui, aux mûres, aux framboises, aux fraises, et en cette fin d'été, je vais vous dire, moi je n'ai pas vraiment la main verte, pas mal de questions en tête sur voilà, comment est-ce qu'il faut tailler, arroser, ou au contraire surtout ne pas toucher, et ça tombe bien parce qu'on a des conseils, donc je tends bien l'oreille.
0: Et bien effectivement, vous allez les avoir, vos réponses ce matin, c'est promis, je m'en charge personnellement avec Alain Delavie qui va nous rejoindre, directeur de la rédaction de Rustica, que nous allons retrouver juste après ce formidable duo qui s'invite sur votre radio ici aux côtés de Pascal Obispo, Francis Cabrel, Il faudrait que pleuve l'amour.

0: Pascal Obispo.
1: Avec Francis Cabrel, 6h48 sur votre radio ici. Il faudrait que pleuve l'amour et de la pluie dans tout pour prendre soin de votre jardin. Et c'est ce que nous allons faire ce matin.
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1: Ce dimanche, on continue de prendre soin de votre jardin. Après le désherbage, il est temps de s'attaquer aux fruits dans ce nouveau dossier à la une du magazine Rustica cette semaine. Et pour mener à bien cette nouvelle mission, j'ai le plaisir de retrouver Alain Delavie qui est avec nous, le directeur de la rédaction de Rustica. Bonjour Alain.
4: Bonjour.
1: Alain, ce que je vous propose ce dimanche, c'est de faire un tour d'horizon du jardin en commençant, tiens, par nos ronces à mur. Est-ce qu'il faut plutôt les enlever ou au contraire, est-ce qu'il faut les arroser ?
4: Eh bien, il faut faire un petit peu de, il y a un peu de tout, il y a de la taille, il y a de l'arrosage, parce que les petits fruits ont besoin d'arrosage pour terminer leur dernière mise à fruits qui est en cours, mais aussi pour préparer les fruits de l'année prochaine. Donc s'ils souffrent trop cette année, eh bien ça pénalisera la production de fruits l'année prochaine. Donc il faut bien les arroser, et pour les ronces, un dernier conseil, vous avez eu des ronces, des tiges qui ont donné des fruits, soit complètement parce que c'était les tiges de l'année d'avant, soit simplement à l'extrémité parce que c'est des tiges qui se sont formées au printemps. Un conseil, coupez tout ce qui a donné des fruits, ça ne sert plus à rien pour la production des fruits à venir.
1: Ok Alain, merci pour ce premier conseil. Et tiens, cette fois-ci, on va s'attaquer à nos framboisiers. Est-ce qu'il faut les tailler, eux ?
4: Alors les framboisiers, c'est un peu pareil. Les tiges qui ont vraiment donné complètement, vous avez cueilli tous les fruits, et bien ces tiges-là, vous les coupez à la base. Vous pensez aussi, comme pour les murs, à arroser, à nourrir un peu le sol, parce que ce sont des petits fruits très prolifiques qui produisent beaucoup et qui épuisent vite le sol. Donc si vous avez du compost, étendez en surface. En plus, ça fait comme un paillis. Et mettez un paillis par-dessus, ça leur fera du bien. Donc cette taille sur les fruits qui ont donné, arrosage et paillage.
1: Et est-ce qu'on vient là aussi appliquer cette technique pour les fraisiers ?
4: Alors les fraisiers, eux, ils ont deux choses. Ils donnent des fruits, donc ils n'arrêtent pas de donner des fruits, mais là, on n'a pas de tige à couper. Par contre, ils donnent aussi beaucoup de stolons, c'est-à-dire des tiges avec des nouvelles feuilles. Et ça, ça épuise, ça fatigue beaucoup le fraisier qui doit continuer à produire des fleurs et des fraises. Donc, supprimez les stolons, sauf si vous les renouvelez, mais quand vous les coupez, ben, vous faites des boutures avec. Pensez à bien arroser aussi, sans mouiller les fruits ni les feuilles. Et puis le fraisier, alors le framboisier et la mûre sont gourmandes, mais alors le fraisier encore plus, donc il appréciera si vous lui mettez une bonne couche de compost tout autour après un bon arrosage. Il en sera que plus joyeux et content, et vous continuerez à récolter des fraises.
1: Et il ne faut pas s'en priver. Merci beaucoup Alain pour ces conseils et pour continuer, vous le savez, de sublimer votre jardin. Je vous invite à lire ce dossier complet. Il vous attend dans votre magazine Rustica, disponible dès maintenant chez votre marchand de journaux. Alain, belle journée et puis on se retrouve la semaine prochaine.
4: Bonne journée, puis à dimanche prochain, oui.
1: 6h51, Willy Rovelli va nous rejoindre dans un instant avec sa revue de presse décalée sur l'actualité. C'est juste après la musique d'ici pour vous ce dimanche, aux côtés de Paolo Conte. Voici pour vous, Giacomo May. Bon réveil si vous nous rejoignez à l'instant.
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0: Ici dès 6h, le week-end avec Paolo Conte à l'écoute de votre radio. C'était Via Conme avec Valentin Bertrand. Valentin, je vous emmène une petite balade, non pas en Italie, puisque cela vous ferait bien trop plaisir.
1: Ah bah oui, oui, quand même. Oui.
0: Mais c'est encore mieux que l'Italie, puisque je vous emmène à Orléans ce matin.
1: C'est chouette,
0: ah bah oui, discute avec Florence qui est en ligne avec nous. Bonjour Florence.
1: Bonjour Florence.
2: Bonjour, bonjour Louis, bonjour Valentin.
0: Florence, ça fait plaisir de vous avoir ce matin. Nous sommes dimanche, il est 6h55 et vous faites partie de celles et ceux qui œuvraient les dimanches. Et vous êtes beaucoup justement, vous êtes sur la route du boulot.
2: C'est ça.
1: Qu'est-ce que vous faites?
2: Je suis infirmière et je vais travailler au Château des Landes à La Ferté-Saint-Aubin. C'est un EHPAD que j'aime beaucoup. Enfin, j'ai le plaisir de travailler dans un château. Le cadre est magnifique. Et voilà, ça se passe très très bien. Et je voulais mettre à l'honneur ce matin mon petit message. Mm-hmm. C'était l'équipe de nuit.
0: Que vous allez relayer.
2: Voilà, que je vais aller relever. Ils s'appellent Alix et Océane et elles sont superbes parce que elles ont un travail.
0: Vous êtes une formidable collègue, Florence, hein, franchement.
1: Bon, vous aussi, vous faites des gros yeux. Je vous veux bien comme collègue et on embrasse évidemment Alix et Océane et on pense bien à toutes celles et ceux qui travaillent comme elles de nuit.
0: Exactement. Et Florence, comme vous êtes une super collègue et que franchement vous en parlez avec le sourire, on vous offre votre pack de l'été ici pour bien terminer votre été. 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Merci beaucoup, Florence. Et puis, on vous souhaite, du coup, avec Valentin, une bonne journée.
2: Eh bien, merci. Et puis, bon courage à vous. Et puis, ben, merci pour ce présent, parce que je vais en faire bon usage.
0: Ah, ça fait plaisir. Merci, Florence. À très bientôt. 6h56, il est là, comme chaque week-end, avec sa revue de presse décalée sur l'actu, c'est Willy Rovelli. Salut Willy.
3: Bonjour tout le monde. Et on commence avec notre Premier ministre Sébastien Lecornu, qui a révélé cette semaine que des personnes travaillant dans son ministère ont été écartées après des tests positifs de cocaïne. Marie, mais enfin, si t'es pas défoncé, comment tu veux supporter Sébastien Lecornu aussi? Il est malin, lui. Il est malin. Sébastien Lecornu, qui cherche toujours à faire des économies, pourrait envisager la piste d'un gel partiel des pensions de retraite. Ah bah oui, mais là, avec ces canicules, des retraités, il y en a de moins en moins. Faut faire vite, mon Sébinou, si tu veux leur faire leur poche. Hein. Vite, vite, vite, vite, vite. À la Trinité-sur-Mer, la maison de famille des Le Pen, taguée en pleine nuit. Les Le Pen ne vont désormais dormir que d'un œil, comme papy. L'eurodéputé LFI Manon Aubry, hospitalisé après une morsure de vipère. Chez LFI, ils sont anti-gouvernement, anti-riches, antisémites, mais ces couillons, ils sont pas anti-poison. Déclaration d'Alain Fabien Delon, le fils d'Alain Delon, dans Paris Match cette semaine. J'ai mis dans le cercueil de papa son chat congelé Poupousse et un moineau congelé qu'il aimait beaucoup parce qu'il ramassait les animaux morts et les mettait au congélateur. Les Delon, les Courgeot du 7e art. Les congélateurs chez Alain Delon, c'est comme les congélateurs chez Picard, hein, sauf que les animaux n'étaient pas cuisinés. Alain Fabien Delon déclare également qu'il a aussi mis dans le cercueil de son père le pistolet d'alarme avec lequel il dormait. C'est vrai que vers la fin, le seul coup qu'Alain pouvait encore tirer au lit, c'était avec son pistolet. Il était resté de la place dans le cercueil de son père. Je pense qu'Alain Fabien y aurait aussi mis sa demi-sœur Anouchka. À Paris, un patient meurt lors d'une opération d'agrandissement du sexe. C'est quand même con qu'il y ait une couille dans une opération du pénis. Vu la taille de son sexe, il sera enterré dans un courte-paille. Heineken supprime 5000 emplois dans le monde. Je conseille à ces malheureux employés de déposer plainte. Ça se connaît un bon avocat, Maître Canter. Selon une étude américaine, 72% des caddies de supermarchés testés présentent des bactéries fécales. Ah bah oui, mais bon, si les gens vont faire leurs courses chez Carrefour ou Intermarché. 40 000 à 4 000 artistes français dénoncent le pillage en règle de l'IA dans le cinéma. Bon, c'est pourtant facile de faire la différence. Hein. Si cette année, Cadmérade fait un film qui marche, c'est que c'est de l'IA. Enfin, le saviez-vous? Cette semaine, Sophie Agnew a été la première femme française à s'aventurer dans le vide spatial. Juste après Ségolène Royal, sauf qu'elle, on attend toujours son retour. Allez, passez un bon dimanche Et à tout à l'heure midi.
0: Merci Willy, à tout à l'heure à midi. Willy vient déjeuner chez vous. Et merci à vous Valentin.
1: Merci
0: de m'avoir passé à vos côtés. On vous retrouve dans quelques instants.
1: Dans une demi-heure pour l'essentiel de l'info en France et dans le monde.
0: Et tout de suite avec le sourire, place aux équipes d'ici matin. Et bien entendu, ça se passe dans votre région.
1: Et dans le Nord-Pas-de-Calais, voilà exactement. Il y a du monde quand même hein, dans cette boîte. Hein. Vous voyez, dans la boîte que vous regardez là, devant vous. Ça s'appelle une radio. Et il y a du monde. Il y a Lucie, il y a Sophie, il y a Léa Oudouard. Bonjour Léa.
4: Bonjour.
1: Ça va ?
4: Mais oui, et vous ?
1: Ça va très bien, du froid ce matin.
4: Ah oui, en venant
1: 8,5 degrés.
4: Ouais, ça fait pas beaucoup. Hein.
1: Alors, c'était dans le Valenciennois, mais 8,5 degrés ce matin à 5h du matin. Bon, ça va monter hein, pour les températures. On va bien évidemment en reparler ensemble. Bonjour, c'est dimanche.
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1: Voici votre journal de 7h présenté par Léa Oudouard. Avec une pluie de buts hier soir à Bollard, le RC Lens signe une rentrée maintenant spectaculaire.
4: La première impressionnante d'une saison qui, on l'espère, le sera tout autant. Après s'être offert la Coupe de France la saison dernière, avoir triomphé face au PSG dans le Trophée des Champions dimanche, voilà un Racing qui lance sa saison de Ligue 1 de la meilleure des manières. Score final 5-2 face à Auxerre avec des buts de Thauvin, Abdoulhamid, Ivanovic et Gagnou. C'était aussi la grande rentrée de Dino Topmöller, le nouvel entraîneur lensois.
6: Au début, il faut dire qu'on est très content avec la victoire parce que c'est jamais facile de lancer un championnat. La première journée, c'est toujours un peu, on ne sait pas vraiment l'adversaire avec un nouveau coach aussi, avec pas mal de mouvements dans cette équipe. Mais je me sentais que l'équipe était vraiment bien préparée. On avait une très bonne semaine à l'entraînement et on a mis les choses en place aujourd'hui. Je pense que c'est une victoire largement méritée. Si on était premier mi-temps un peu plus juste dans le dernier geste, je pense que c'était déjà fini à la mi-temps. Ça, c'était un peu, comme on dit, en avant. J'étais un peu énervé parce qu'on a raté deux, trois vraiment belles occasions pour marquer un but. Comme ça, c'est toujours un match serré. Mais on a bien commencé aussi la deuxième mi-temps avec le 2-0. Et à la fin, comme je dis, je suis content pour l'équipe. Félicitations pour la victoire.
4: Et prochain match pour les 100 et or, ce sera samedi prochain à Strasbourg pour le compte de la deuxième journée. Mais avant ça, suite aujourd'hui de la première journée de Ligue 1 autour des joueurs du LOSC de faire leur rentrée. Rentrée qui se fera à Angers. Objectif faire aussi bien que la saison dernière. Lille avait terminé à la troisième place du podium en championnat. Pour sa première sur le banc du LOSC en Ligue 1, David et Ancelotti devra faire sans son capitaine Benjamin André. Privé aussi de Mathias Fernandez Pardo, tous les deux suspendus. Coup d'envoi de la rencontre à 15h, à suivre dès 14h55 sur ICI Nord avec Sylvain Charlet et Simon Jarnier. Et puis deux autres matchs à suivre pour cette première journée de Ligue 1 ce soir, Le Havre, Monaco et Rennes, PSG.
1: Un jeune homme gravement blessé lors d'une rixe à Béthune.
4: Il est un peu plus de 20h hier soir lorsqu'un homme de 20 ans est retrouvé sur la voie publique rue Eugène Hénault. L'homme présente une plaie au thorax, plaie qui lui a été causée par des coups infligés avec un tesson de bouteille. Les forces de l'ordre et le SMUR de Béthune se sont rendus sur place. L'homme a été transporté au centre hospitalier de Beuvry pour y recevoir des soins. Plus que deux semaines avant le début de la braderie de Lille, 2 millions de chineurs et chineuses à la recherche de trésors, près de 50 km de stands et des tonnes de moules dévorées en un week-end. Alors que ce soit pour les moules ou les bonnes affaires, forcément, la braderie de Lille attire. Les inscriptions sont nombreuses, très nombreuses, trop nombreuses même. La ville en a enregistré 6500 pour environ 5 000 à 5 500 emplacements disponibles. Parmi ces inscriptions, il y a des commerçants et des brocanteurs professionnels, mais aussi des particuliers qui ne savent pas encore s'ils auront un stand ou si ce n'est pas possible. Franck Hanneau est conseiller municipal à Lille en charge de la braderie.
7: On a trois catégories de riverains. Ceux qui sont dans le périmètre braderie, bon là, c'est validé quasiment instantanément, à peut-être une petite exception près, les immeubles collectifs, s'il y a 60 appartements dans un immeuble et qu'il n'y a que 10 places en bas de l'immeuble,

0: mieux résister aux vagues de chaleur, mais de s'adapter plus globalement au changement climatique. Information à retrouver sur ici.fr.
1: Tout le gratin européen, du tir à l'arc à la perche verticale, réunit ce week-end à Lonneplage.
0: Et depuis vendredi et jusqu'à aujourd'hui, les meilleurs archers de France, de Belgique et des Pays-Bas se disputent le titre de champion ou championne d'Europe de cette discipline. Discipline typique des Flandres et venue tout droit du Moyen-Âge. Ici, pas de cible ronde postée plusieurs mètres devant soi. C'est vers le ciel qu'il faut viser. Le principe est simple. Plus on vise haut, plus on a de points. Et gare aux torticolis, puisque c'est sur une perche de 30 mètres de haut que sont suspendues ces cibles en bois. Des cibles en bois que l'on appelle aussi des oiseaux. Nicolas Godin est président de l'association des archers, la Saint-Sébastien, qui accueille l'événement.
2: Le plus bas de la perche, donc c'est la grille, c'est tous les oiseaux qui valent un point. Au plus que vous montez, il y en a de moins en moins. Donc après, vous avez les inférieurs, les intermédiaires, les supérieurs et le top, l'honneur. Le papegaie, comme on dit en flamand, celui-là vaut 6 points. Mais au plus que c'est haut et au plus que c'est difficile à abattre, donc c'est pour ça qu'on a le plus de points. C'est les flamands qui appelaient ça papegaie, ça veut dire perroquet en flamand. La cible s'appelle toujours un oiseau, c'est plus un vrai oiseau. Mais avant, ils mettaient ça, l'oiseau, sur la perche et puis ils essaient d'enlever les plumes de l'oiseau, du papegaie.
0: Et les championnats se terminent aujourd'hui après les seniors et les jeunes. Autour des adultes de se disputer le précieux titre de champion, championne d'Europe. Si ça vous intéresse, ça se passe au complexe Pierre Godin à Lonneplage dès 9h ce matin. Et puis pour découvrir cette discipline en images, on vous a mis une petite vidéo de la compétition sur nos réseaux sociaux.
1: Allez, on va passer à la météo. Alors, j'aime bien dormir à la fenêtre ouverte, surtout avec les grosses températures qu'on a eues
0: ces
1: derniers
0: bien.
1: Temps. Mais là, ce matin, vers 3-4 heures, je sentais que le froid tombait. Et je peux vous dire que je faisais pas le malin sous la couverture. Parce que les températures étaient fraîches ce matin. Je vous l'ai dit, 8,5 degrés, c'est ce que j'ai relevé dans le Valenciennois ce matin vers 5 heures. Alors, les températures sont en train de monter, mais tout doucement, hein, 9 degrés à Douai. Il y a 8-10 minutes, c'est ce que nous a écrit Monique sur la page Facebook. Bon, rassurez-vous, les températures vont remonter et ce sera beaucoup plus raisonnable, et évidemment cet après-midi, puisqu'on aura du 20 à 22 degrés pour ce dimanche 23 août, et on va avoir une alternance de nuages et d'éclaircies. Peut-être quelques gouttes qui pourront se produire ce matin en Flandre, mais rien de bien méchant. Ça va être une belle journée, profitez-en. Alors côté circulation, j'ai pas grand-chose à vous dire, ça circule bien dans la région. Écoutez, ben, bon réveil à tous alors.
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1: On n'a pas de rendez-vous à vous proposer. Tiens, aujourd'hui, on fait les roses. Vous voulez le dicton du jour ? Je vous l'ai donné hier, je vous le donne aujourd'hui.
0: Allez, c'est parti.
1: Allez, à la Sainte Rose pour le travailleur. Pas de pause.
0: Oh là là.
1: Ça nous concerne, ça, hein ?
0: Ben oui.
1: Ah, nous, on est au taf, nous, même le dimanche. Mais on a vraiment du plaisir à vous accompagner jusqu'à 10h en ce qui nous concerne, avec toute l'équipe qui vous dit... Bonjour.

0: Indochine avec l'aventurier. Merci Sabine. Vous nous annoncez quelle température du côté de Brion. Alors attendez, je lis le message. Brion, 7 degrés ce matin. Le soleil est là. Brion, on n'est pas très loin de Saint-Amand-les-Eaux.
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0: Ah, nous allons voyager dans les prochaines minutes avec Mickaël Merchin qui va venir nous rejoindre. Vous savez, vous connaissez, ouais, 365.be. C'est avant 7h30 et puis l'horoscope en ch'ti qui arrive d'ailleurs si vous êtes balance aujourd'hui, c'est pas la forme. Hein. Pas top. Hein. En revanche, si vous êtes scorpion, vous êtes en pleine forme, mais vous êtes en colère.
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0: Allez, vous n'avez pas le loupé, c'est José Ambre, voici l'horoscope en ch'ti.
4: Bonjour mes gens, bonjour terre tous. Bélier, t'es en train de mettre en place de nouvelles résolutions et un verre qui t'est fait chaud vraiment sérieusement. Hein. Je reviens que t'es reparti pour un nouveau démarrage. Taureau, t'es à monnaie bloquée quand il s'agit de prendre une décision, t'es. Eh, peut-être que c'est pas encore le bon moment, hein, votre avis. Gémeaux, il y a quelque chose de nouveau à vue, puis t'as une belle carte à jouer. Alors vas-y, saquez dedans. Cancer, t'es trop vu que ça ne va pas assez vite pour qui d'être sous-sous que t'as terre-peint. Mais vaut mieux aller du chemin et sur-main que de foncer d'être empêché comme un n'est pas vaudé. Léon, il pourrait bien être question de voyage ou bien encore de partir à congé. T'es de plus en plus teinté dans une petite galoche au long, t'y. Je crois bien que ça ne va point tarder. Vierge, ça dira où que tu n'es point trop d'accord avec la discipline, t'y. Ça voudrait bien te mettre partout, mais il faut de la vie pour se plouiller, hein. Et tout ça, ça n'arrache pas ton caractère. Bah alors, ça dira où que tu n'as pas vraiment la forme. Te mec d'entrain, te mec d'allant. Mais par contre, te fais tout pour que personne ne s'aperçoive. Scorpion, t'en aveux à quelqu'un de ton entourage, mais de colère, elle reste un train au fond de qui m'aime. Oh, ce n'est pas fort bon tout ça. Un fur un train comme ça, le jour du chasseur, ça fait des étincelles. Sagittaire, tout chou que tu vis avec tes camarades, c'est du grand bonheur et ça te met tout un jouet. Profites-en à fond, des moments comme ça, ça se trouve vraiment trop bête de les laisser passer. Capricorne, elle ne peut pas dire que je suis assez chez le grand bio avec notre famille, t'es. Il n'y a personne qui te comprend, mais comme tu ne comprends pas les autres, c'est une affaire qu'elle peut durer longtemps. Verseau, t'as plein de déplacements à vue et te vas échanger des affaires fort fort intéressantes. Tu vas bien que tu n'auras point l'impression d'avoir perdu ton temps. Pigeon, il va falloir que tu épargnes des décisions au sujet de tes sous. C'est à mon avis que ça va se faire sans douleur. Tu ne vas pas voir grand mode décider. Allez, au revoir mes gens, puis à demain.
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0: Elle fait une belle émission avec Marine à Lens, je me souviens, cette année. Marine qu'on vient d'écouter avec le titre Escroc. Il est pratiquement 7h20. Et ben voilà, on y est, 365.be, c'est maintenant. Et aujourd'hui, avec Mickaël Mercier, on va découvrir un lieu un peu moins connu, mais qui mérite vraiment le détour. Direction les jardins du lac de Bambois à Fos-la-Ville. On a une heure de Beaubeuge, 1h20 de Valenciennes, 2h de Lille. Et avec cette fin d'été qui s'annonce, ben c'est le moment idéal, franchement, pour profiter encore des activités plein air.
1: Tout à fait. Et si vous avez envie de ralentir le rythme et de passer une journée au vert, bien les jardins du lac de Bambois, ils sont une véritable invitation à la promenade. Ici, pas de file d'attente, ni d'attraction à sensation, mais 14 hectares de nature où l'on prend simplement le temps de se balader. Alors, le parcours traverse une douzaine de jardins à thème, et on passe d'une roseraie à un jardin des senteurs, d'un espace consacré aux plantes médicinales à de magnifiques massifs fleuris. À chaque détour, les couleurs, les parfums et les ambiances changent, ce qui rend la promenade très agréable. Alors, le domaine, il est également bordé par un grand lac et plusieurs étangs où l'on peut observer une riche biodiversité. C'est un endroit paisible où il fait bon flâner, écouter les oiseaux ou simplement profiter d'un moment en famille, loin de l'agitation.
0: Ouais, et même si les vacances, bon, je ne vois pas casser l'ambiance, mais touchent doucement à leur fin, il est encore temps d'en profiter. Hein.
1: Exactement. La fin de l'été est sans doute l'une des plus belles périodes pour visiter Bambois. Les jardins sont encore particulièrement fleuris, les températures sont souvent plus douces et l'on prend davantage le temps de profiter de la nature. Alors les enfants, ils apprécieront aussi les nombreuses animations qui jalonnent le parcours, les espaces de jeu et les sentiers ludiques. Pendant que les plus jeunes explorent, les parents peuvent simplement s'installer au bord du lac ou profiter d'un moment de détente en terrasse. Alors les jardins du lac de Bambois, c'est vraiment une sortie idéale pour se ressourcer, respirer un grand bol d'air et savourer les derniers beaux jours avant l'arrivée de l'automne et de la rentrée. 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

0: Thérèse.
1: Allô Thérèse.
0: Oh.
1: Allô, bonjour Thérèse, ça va Thérèse?
0: Ça va très bien.
1: Bon, on est déjà réveillé à cette heure-ci?
0: J'attends du monde, donc je me suis levé à l'heure.
1: Vous attendez du monde à 7h23?
0: Oh bah écoutez, pour ce midi, je pourrais être prêt pour recevoir.
1: Ah bah, ils vont être bien reçus, hein, parce que là, vous avez quand même un peu de temps avant midi. Donc on va manger à la maison, c'est ça, hein, vous faites à manger. Hein.
0: Oui, voilà, c'est ça.
1: Bon, qu'est-ce que vous faites à manger de bon, Thérèse?
0: Écoutez, rien d'extraordinaire, des paupiettes, des pommes de terre, des haricots verts du jardin.
1: Enfin, c'est bien.
0: Classique.
1: Formidable. Et puis, après tout ça, bah, vous pourrez peut-être aller vous balader dans ce magnifique jardin du lac de Bambois, puisqu'on va vous offrir 4 invitations. Il y avait une question qui avait été posée. Combien d'hectares, les jardins de Bambois?
0: 14 hectares.
1: Exactement. Donc, 4 invitations pour aller découvrir tout ça. Vous connaissez ou pas? Non, pas du tout?
0: Ah non, pas du tout. Non, je ne connais pas du tout.
1: Eh bien, vous allez pouvoir vous balader et respirer le grand air. D'accord?
0: Eh bien, oui. On va faire ça.
1: Voilà. Bon courage pour les préparatifs et puis bon appétit avec un peu beaucoup d'avance.
0: Oui, ben, merci. Bonne journée, bon dimanche.
1: Bon dimanche. Au revoir. Au revoir.
0: Au revoir.
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0: C'est agréable hein, de se réveiller comme ça avec une belle musique. Words et Fair David. Et puis Evelyne qui nous dit il fait un peu frais ce matin, mais le soleil nous a fait un petit clin d'œil. Ça aussi, c'est joli.
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0: Alors, on va d'ici quelques minutes retrouver Léa, le journal des sports.
2: Et oui, on parlera de la rentrée de Ligue 1 et de nos Lensois qui ont commencé fort, très fort. Plus de buts hier à Bollaert. On parlera aussi de nos Lillois qui font leur rentrée aujourd'hui avec un scénario, on l'espère, aussi spectaculaire qu'à Bollaert.
0: Bon, c'est à suivre donc le journal des sports de votre dimanche. Je rappelle que nous sommes le 23 août. Pendant que vous allez écouter les informations, vous pouvez également nous écrire sur l'application Facebook, profitez-en, ou sur l'application WhatsApp. Valentin Bertrand, je vous laisse le micro pour les infos.
3: Des croix gammées, des signes antisémites et anti-police découverts hier à Fécamp, en Seine-Maritime, sur plusieurs bâtiments municipaux. Le maire annonce porter plainte dans ce même département dans la nuit de mercredi à jeudi. D'autres tags antisémites sont apparus sur la façade d'une école, sans lien à ce stade entre les deux affaires. Sans doute la fin d'un faux suspense. Raphaël Glucksmann doit officialiser ce soir sa candidature à la présidentielle. Le leader de Place Publique est l'invité du 20h de TF1 avec une première échéance. Il se lance la primaire organisée par les socialistes et quelques forces alliées. En plus de l'éthylotest, les policiers municipaux de Cannes sont maintenant équipés de détecteurs de protoxyde d'azote. Ce gaz hilarant, dangereux pour le cerveau et la concentration. Trois appareils sont en service en priorité pour les contrôles routier. L'année dernière, le protoxyde d'azote a été pointé du doigt pour son lien dans l'augmentation des accidents mortels de 2%. Si vous prenez le volant aujourd'hui, attendez-vous à croiser de nouveau beaucoup de vacanciers sur le retour. Toute la France est en orange sur la carte de Bison Futé. Ça roule par contre côté départ. Les températures, elles reviennent dans des normales de saison, mais le risque de feux de forêt, lui, ne faiblit pas. 6 départements du sud et de l'ouest sont à risque élevé aujourd'hui. L'Hérault, l'Aude et la Vienne, ainsi que les Deux-Sèvres, la Vendée et la Loire Atlantique. C'est le premier Français à se hisser à ce niveau. Alex Lanier dispute ce matin à 9h30 la finale en simple des mondiaux de badminton en Inde. Le Normand, numéro 10 mondial, affronte son poursuivant en direct, classé 11e, le japonais Kodai Naraoka.
2: Le journal des sports à 7h30, c'est d'abord du football et une saison de Ligue 1 parfaitement lancée pour le RC Lens. Score final 5-2 à Bollaert hier face à Auxerre. Florian Thauvin a inscrit un doublé sur pénalty, également passeur pour Saoul Abdoulhamid. Score complété par des buts d'Ivanovic et de Gagnou. Première spectaculaire d'une saison qui, on l'espère, le sera tout autant. Prochain match des 100 et or, ce sera samedi prochain à Strasbourg pour le compte de la deuxième journée. Mais avant ça, on continue de suivre la première journée avec notre autre club régional autour de Lille de faire sa rentrée. Rentrée que le LOSC va faire à Angers cet après-midi. Après avoir terminé dans le top 3 la saison dernière, la quête de l'équivalent est lancée pour ce match de reprise. Lille sera privée de son capitaine Benjamin André qui est suspendu, tout comme Mathias Fernandez-Pardo. Coup d'envoi de la rencontre à 15h, à suivre dès 14h55 sur ICI Nord avec Sylvain Charlet et Simon Jarnier. Grand retour ce week-end aussi de la Coupe de France de football. Le premier tour est organisé depuis hier et ça continue aujourd'hui. Les clubs de district font leur entrée en lice. Rappelons que Lens, le tenant du titre, entrera en décembre en 32e de finale. Ce sera au même moment que les autres formations de Ligue 1. Et puis en marge de la rencontre Angers-Lille, on suivra cet après-midi le petit club de Coulombie, petit club pensionnaire de Division 7. C'est le niveau le plus bas du football français. Alain Toulotte, le président du club, sera là pour notre après-midi foot présenté par Sylvain Charlet. Et enfin en cyclisme, Alison Avoine était au départ du Critérium de Bretagne hier, mais les amateurs et les amatrices de cyclisme dans la région n'ont pas oublié la détresse de la jeune nordiste de 26 ans pendant le Tour de France. C'était il y a 3 semaines, le dimanche 2 août. La licenciée de l'équipe française Ma Petite Entreprise avait dû quitter l'épreuve après avoir été mise hors délai dès la première étape. Elle a accepté de revenir sur ce moment difficile.
4: J'ai passé quelques jours un peu clouée au lit, malade, et etc. Et puis après... De moi-même, j'ai pris parti de, du coup, me couper un peu des réseaux et de tout engouement autour du tour, etc. Parce que c'est vrai que il y a beaucoup de messages très bienveillants, mais il y a aussi beaucoup de commentaires très durs et on vit dans un monde un peu méchant. Et puis parfois, t'es derrière ton écran dans ton canapé, c'est un peu facile de d'écrire des mots méchants, mais je pense que les gens se rendent pas compte de l'intensité avec laquelle ça peut avoir des répercussions sur nous, athlètes, quand on lit des messages comme ça. Donc, j'ai pris parti de plutôt me couper de tout ça pour éviter que ça ne m'impacte trop, quoi. Donc passer une petite semaine à la maison, tranquille et loin de tout ça, loin du vélo, loin des réseaux, juste essayer de me ressourcer, puis penser à la suite.
2: Alison Avoine qui conclura sa saison avec plusieurs courses dans la région. Jeudi prochain, elle sera par exemple au départ de la Ronde des Sources à Saint-Amand-les-Eaux.
0: Tout à l'heure, vous parliez de football avec Lens. J'ai reçu un message de Daniel qui nous dit « Démarrer la saison avec une telle victoire, on peut dire que c'est fabuleux, on peut même dire que c'est fabulance !»
2: Eh ben voilà.
0: C'est magnifique.
2: On tient le mot du jour.
0: Voilà. On va parler de la braderie là tout à l'heure.
2: Plus que deux semaines avant le lancement, la braderie, c'est des kilomètres de stands, des milliers d'exposants et d'exposantes, mais aussi des millions de chineurs et de chineuses. Alors pour éviter les rues embouteillées, la ville de Lille doit s'adapter.
0: Eh bien, on voit ça à 8h. La météo pour ce dimanche 23 août. Alors, c'était frais ce matin. Ça commence à monter hein, côté température. On n'a jamais relevé, je vous l'ai dit ce matin, si vous n'étiez pas là, mais 8,5 degrés du côté du Valenciennois. Et ça tourne autour de 9,10. Là, ça monte tout doucement. 9 degrés à Douai. Monique qui nous avait écrit ce matin. On a du 9 degrés avec un ciel dégagé à Bonnières. C'est Roger qui nous a laissé ce message. Et donc, météo France prévoit une alternance d'éclaircies et de passages nuageux, peut-être quelques gouttes qui pourraient donc tomber ce matin en Flandre, et les températures maximales seront comprises entre 20 et 22 degrés. Pour la semaine prochaine, vous voulez savoir, non? Un temps, oui, ensoleillé également la semaine prochaine, début de semaine prochaine, avec quelques passages nuageux qui atteigneront parfois la sensation de beau temps, mais les températures seront quand même douces, hein, 22-24 degrés pour démarrer la semaine prochaine si vous devez reprendre le boulot. Je ne peux pas crier trop fort quand même. La circulation. Alors, j'ai un accident à vous signaler. On est sur autoroute A1. Accident dans le sens Lille vers Paris, au niveau de Falampin. C'est au point kilométrique 197-400. Donc, si vous êtes sur ce secteur, attention. Autoroute A1 dans le sens Lille vers Paris, au niveau de Falampin, au point kilométrique 197-400. Accident signalé.
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0: vois qu'il y a des chiites qui nous écoutent à l'étranger, là, au moment où on est en train de réveiller le Nord-Pas-de-Calais. Ça vous manque, hein, vous, le Nord-Pas-de-Calais? Ben, vous allez bientôt revenir, hein, les vacances se terminent de toute façon. Retour à la maison pour bientôt. Voyage, voyage, c'était à l'instant Désirless.
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0: Direction en vacances à l'étranger. Puis il y en a qui sont vraiment dans la région Nord-Pas-de-Calais. La preuve, c'est David qui est à Denain, qui nous annonce 12 degrés ce matin avec un ciel bleu en nous souhaitant une excellente journée. Merci beaucoup. On va la continuer la journée ensemble avec notre ami Zef pour le petit côté humour. Voici le mot ch'tili du week-end.
3: Si, t'en fous pas un ramé. Hein. Alors, contrairement à ce que ça sous-entend, j'ai gramin travaillé pour écrire le bazar. Du coup, je suis mat à cette heure. Mais je vais le faire quand même.
4: Merci patron.
3: Y a pas de quoi. Si t'en fous pas un ramé. En général, c'est quand t'es devant un jules-but ou une maguette que la principale occupation de tout le jour c'est rafoutre.
5: Oh bah moi j'adore.
3: Mais avec, hein, je pratique ça assez souvent, hein. Clandé quoi. Pas en foutre un ramé. Et surtout, n'aime sentir coupable. Non, rien du tout. Et raviser les autres travailler, mi, ça me détend.
4: Aujourd'hui peut-être. Ou alors demain.
3: Alors, pas en foutre un ramé, c'est apparemment un truc de bûcheron. Parce qu'en bon François, une ramée, ce sont les fagots de bûche. Et donc celui qui avait le moins de ramée de la journée n'avait pas beaucoup bûché. Attention, hein, ça a l'air de rien, mais glandé, ça demande beaucoup d'efforts. Hein. D'abord, il faut avoir une bonne estime de soi pour ne rien foutre de la journée. Et se rendouiller dans le canapé. Et le soir, pouvoir faire vêcher dans une glace sans aucun remords et se dire que, bon, je fais toi une bonne journée et même te peux lâcher un. Putain, je suis crevé, mi.
6: Moi, en général, je réponds merde. En principe, ça colle avec tout.
3: Et puis, j'ai un métier, moi, où le glandage, il se voit pas.
7: Ah bon ?
3: Je suis auteur de chronique.
7: C'est super !
3: Quand je me fais surprendre, rendouillé dans le canapé, un train glandé, avec la chaude bulle qui gonfle vos manées, là, au gré de la respiration, tu sais, il y a un léger filet de base sur le coussin, à dire un kien devant un sac de croquettes, mais qui roupille. Je dis que je suis en pleine créativité et que je travaille.
4: Merci, patron.
3: Voilà. Je peux même râler quand on me réveille en disant, eh ben, t'as même pas été à quater du pain?
5: Moi, je l'avais dit.
3: Quoi, c'est vrai, on avait pas les gens en plein boulot, hein. Parce que, pour écrire des chroniques. C'est pas eux qui vont ramer.
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0: c'était Jérémy Frérot. Tiens, à Hô Chi Minh, il y a des médiévales aujourd'hui. C'est Agnès qui nous a laissé ce message pour nous donner une idée de sortie. Et elle est là-bas, visiblement, elle est déjà installée là-bas. Il fait 10 degrés. Elle nous souhaite une très très bonne journée. Alors le rendez-vous qui va suivre s'appelle Retenez bien son nom, pour savoir en fait qui seront nos champions de demain. Olivier Leray met en lumière sur votre radio ici les sportives qui compteront dans les années à venir. Et pour terminer cette série, Olivier, on monte sur la planche avec notre future championne.
1: Louise Aina Taboulé, mais tout le monde l'appelle Nana. Elle a 16 ans, un skate, des longs cheveux blonds, des casquettes, des baskets, la main sur la planche, c'est ça le bonheur. À Paris, c'était l'une des plus jeunes athlètes qualifiées pour les Jeux Olympiques. Le skate, ça commence à 6 ans, à Leucat, près de Perpignan. Maman est windsurfeuse, papa est windsurfeur, papy a une école de voile. Alors on se dit, pourquoi pas pour Nana. Mais Nana, depuis que maman l'a mise sur une planche à roulettes, bah elle reste fidèle. Ce sera pas sur l'eau, la glisse, ce sera du skate. Elle a commencé très tôt, donc elle a peur de rien. Et elle le fait bien. À 11 ans, elle est déjà vice-championne de France. Nana, elle skate pour 6, pour tous les taboulés, la Wesh Family, comme ils se surnomment. Il y a les parents, le moteur du projet, et puis les trois petits frères. Et puis il y a le van aussi, qui les emmène partout, tous ensemble. Tout le monde dans l'aventure, partout où Nana doit aller pour les compétitions. Elle s'entraîne 3 heures par jour, 5 fois par semaine. Cette année, elle a pris la 5e place des championnats du monde. À Paris, au JO, elle n'avait pas réussi à passer les qualifs. Mais Los Angeles, c'est le skate. Là-bas, ça marchera, c'est sûr. D'ici là, le van des taboulés a le temps d'avaler des milliers de kilomètres. Elle est super, Nana.
0: Et on termine cette chronique, retenez bien son nom, par le son d'Avril Lavigne. Voilà, on apparaît skate, on apparaît sport. Reganite, Jimmy Cliff. C'est pour enchaîner, c'est pour vous réveiller et ça va marcher, croyez-moi. Bon petit déjeuner à tous. Je sais pas si vous êtes au café, au croissant, petit pain au chocolat, mais ça sent bon d'ici, ça sent bon. Yeah.

0: Reggae Night, Jimmy Cliff. Tiens, vous êtes peut-être en direction de Fort Mardi que ce matin, parce qu'il y a une brocante qui est prévue aujourd'hui à Bertaine, à Beuvry-la-Forêt également, à Somain, puis dans le Pas-de-Calais, vous avez Carvin, Méricourt, il y a pas mal d'exposants à Méricourt ce matin, 500 exposants. Bonne brocante, ciné bien, quelques autres idées de sortie tout de suite dans le Pense pas si bête avec Bruno Béard.
1: Direction Bénifontaine, route de la Bassée, où se trouve le parc des Cities, véritable parc animalier avec plus de 80 espèces différentes, parmi lesquelles des wallabies, des lamas, des chevreuils ou encore des paons. Il y a également une plaine de jeux pour les enfants, c'est gratuit et c'est ouvert de 10h à 19h. Notez également qu'aura lieu à Boulogne-sur-Mer le 23 août prochain, Piano on the Docks. Plus d'une vingtaine de pianos récupérés et remis en état, peints par des artistes, seront mis à votre disposition de 10h à 19h si vous avez envie de jouer. Rendez-vous quai Gambetta et ce sera gratuit. Avec nous aujourd'hui, Marie Lefebvre, la directrice de la maison natale Charles de Gaulle à Lille. Bonjour Marie.
2: Bonjour Bruno.
1: Alors cette maison natale reste ouverte durant tout l'été.
2: Oui, vous pouvez venir découvrir la maison natale du lundi au dimanche, sauf le mardi qui est notre jour de fermeture hebdomadaire. Vous pouvez bénéficier de visites guidées, des visites classiques où vous découvrez la maison, la vie de la famille. Donc les samedis et dimanches à 11h et 14h. Il vaut mieux réserver en amont parce que les places sont chères, la maison est assez petite. Sinon, vous pouvez aussi venir découvrir de façon un peu plus amusante la maison les lundis et jeudis à 15h. Nous organisons des visites ludiques avec des petits jeux qui permettent d'apprendre en s'amusant de façon un peu plus intergénérationnelle. Toute la famille peut venir, les grands-parents, les petits-enfants, les oncles et tantes, pour
1: c'est
2: un moment sympathique.
1: D'accord.
2: Exactement.
1: Alors, on parle bien sûr dans cette maison natale de la vie de Charles de Gaulle, mais essentiellement de son enfance. Hein.
2: On parle essentiellement de son enfance, de sa construction et puis aussi de sa famille parce qu'il ne s'est pas construit tout seul. C'est construit au contact d'une famille qui était très investie dans beaucoup de valeurs, donc qui ont compté pour le général de Gaulle. Et puis, à la suite de la visite de la maison, tout l'été aussi, les visiteurs peuvent découvrir une exposition temporaire, puisque ça fait partie aussi de nos missions de permettre de découvrir d'autres sujets. Et celui-ci traite de la lumière au 19e siècle, comment la lumière artificielle va changer un peu la vie de l'humanité, et dont le futur général de Gaulle a été témoin dans son enfance.
1: La maison natale se trouve évidemment rue Princesse à Lille. C'est une célèbre adresse et puis un site internet pour se renseigner.
2: Oui, maisondegaulle.fr, vous retrouvez toute la programmation et les informations pratiques.
1: Merci Marie, bel été, à bientôt.
2: Merci, à bientôt.
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0: Enfin, ça commence à sentir quand même la fin des vacances pour pas mal d'entre nous. La rentrée, c'est quand même dans une semaine. Alors, pour éviter toute forme de déprime post-vacances d'été, Fred Ballard et ses rigolos nous livrent ce matin une sorte de botte secrète dans l'humour en tube. Rêver à nos prochaines vacances sans rien s'interdire.
10: On va aller au restaurant d'altitude, parce qu'il y a le restaurant d'altitude dans les stations de ski. Le restaurant d'altitude, c'est quoi? C'est un restaurant comme tous les restaurants, sauf qu'un Coca-Cola, ça coûte 19 euros.
11: Voilà, c'est ça qu'il faut faire quand la fin des vacances approche. Hein. On se téléporte à Val d'Isère, une station qui te met la misère à 2800 mètres d'altitude et à 19 euros le Coca. Mais bon, l'avantage avec le luxe, c'est qu'on l'apprécie vraiment quand on est pauvre.
10: 19 euros le Coca, finalement je l'ai acheté, j'ai dit à ma copine, prends-moi au moins une photo avec. Eh, hey, c'est dur, 19 euros le Coca, tu l'attaques pas direct, hein. Tu te balades un peu dans le resto, un peu avec après.
11: 1 euro. Alors, l'avantage avec ce rêve éveillé de Gad Elmaleh, c'est qu'il nous aide à oublier qu'on rentre des vacances d'été les poches vides. Rêver qu'on sera riche un jour, c'est bon pour le moral. Et la vie de palace, ça fait marrer Guillermo Guise.
12: Trop bien fait, leur système, il est trop bien fait. C'est-à-dire la bouffe, elle est incroyable, et le papier toilette aussi, tu vois, c'est un cercle vertueux, tu vois, ça s'auto-alimente. C'est un truc incroyable. Il y a une... Dans ma chambre, je vous promets, dans ma chambre, il y a une baignoire, il y a une douche, et en plus, il y a un bidet. Ça veut dire que tu peux te laver, quelle que soit ta dimension. Et ça, c'est trop... C'est hyper démocratique, tu vois.
11: Mais oui, les palaces sont les endroits les plus démocratiques qui soient, c'est bien connu. Hein, et quand on n'a que l'humour à s'offrir en partage, on est bien plus riche qu'on ne croit. Et la vie est surtout beaucoup plus marrante.
0: C'était l'humour en tube avec Fred Ballard pour ce dimanche. Pendant que j'étais en train d'écouter Fred Ballard et l'humour en tube, j'étais en train de lire également vos messages qui tombent depuis ce matin, depuis 7h. Fabienne est à Toulouse, tiens. Je parlais tout à l'heure des ch'tis qui étaient peut-être à l'étranger, mais vous pouvez nous appeler également d'autres régions de France. Hein, et Toulouse, c'est bien aussi. Une ch'ti qui est perdue à Toulouse, où elle nous dit qu'il fait 19 degrés là-bas, il fera 34 cet après-midi. Et on nous écoute également en Loire-Atlantique ce matin. Claudine, qui est une ch'ti de la région, elle nous souhaite un bon dimanche. Il fait 17 degrés en Loire-Atlantique. Nous, la moyenne là, ce matin, c'est entre 10-13 degrés.
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0: Le journal de 8h, Léa Oudouard, bonjour.
14: Bonjour.
0: Et le compte à rebours est lancé dans 2 semaines, c'est le début de la braderie de Lille.
14: Mais qui dit braderie de Lille dit 50 km de stands, près de 5000 exposants et exposantes, et bien sûr des tonnes et des tonnes de moules dévorées en un week-end. Il y a ceux qui viennent pour les moules, ceux qui misent tout sur les bonnes affaires. On a toutes et tous une bonne raison de venir à la braderie. Plus de 2 millions de personnes sont d'ailleurs attendues cette année. Encore, il va y avoir du monde dans les rues, beaucoup de monde. Alors pour fluidifier les axes embouteillés, la ville de Lille va mettre en place un tout nouveau dispositif. Franck Hanneau est conseiller municipal à Lille en charge de la braderie.
15: On se rend compte que souvent dans des secteurs où il y a une très forte densité, notamment commerciale, il y a des énormes difficultés pour pouvoir aller d'un bout à l'autre d'une rue ou d'un segment de rue. Donc on a décidé de mettre en place un dispositif de régulation de flux piétons. En fait, concrètement, c'est quoi? Ça veut dire simplement qu'à un moment, on va interdire l'accès le temps que ça se vide. Un petit peu aux piétons en proposant un détour, hein, c'est-à-dire qu'on ne va pas les empêcher d'aller dans la rue, mais on va les conseiller. Si vous voulez aller par exemple rue Escarmoise, bah, prenez peut-être davantage la rue de Pas plutôt que d'essayer de tenter une approche directe, et vous n'attendrez pas une demi-heure pour faire 10 mètres. On a repéré comme ça 8 rues sur lesquelles on va mettre ce dispositif en application.
14: Et le dispositif concerne surtout des rues du Vieux-Lille, proches de la cathédrale de la Treille, comme la rue Escarmoise ou la rue Basse, mais aussi certaines rues du centre, comme la rue Saint-Étienne. On vous a mis une petite carte avec les accès, le stationnement et tout ce qu'il faut savoir pour venir chiner à la braderie sur notre site ici.fr. Un jeune homme gravement blessé après une rixe dans les rues de Béthune, vers 20h hier soir, les pompiers retrouvent cet homme de 20 ans avec une plaie au thorax causée par des coups de tesson de bouteille. Dans un état grave, il a été transporté au centre hospitalier de Beuvry pour y recevoir des soins. À Lille, une cérémonie est organisée à 11h ce matin sur le pont de Kharkiv pour célébrer le 35e anniversaire de l'indépendance de l'Ukraine. Ça fait presque 50 ans que la ville de Lille est jumelée avec celle de Kharkiv. Depuis le début de l'invasion russe en 2022, la mairie multiplie les actions de solidarité pour aider les Ukrainiens. 40 élèves de Kharkiv étaient récemment invités dans la capitale des Flandres pour un séjour de répit.
0: Vainqueur de la Coupe de France et du trophée des champions, le RC Lens a encore fait rêver ses supporters hier soir à Bollard.
14: Mais le comte de fées lensois n'est donc pas terminé. terminée puisque Lens s'est offert une rentrée en championnat spectaculaire. C'est une pluie de buts qui s'est abattue sur Auxerre, score final 5-2. Les Auxerrois qui ont joué à 10 dès la 35e minute. Ils ont démarré fort, très fort nos footballeurs lensois, à l'image de Florian Thauvin qui a inscrit un doublé sur pénalty. Abdoulhamid Ivanovic et Gagnou sont venus compléter le score. Lens décroche donc 3 points dès la première journée pour le plus grand bonheur de Mathieu Hudol, le latéral lensois.
16: Le plus important, c'était de gagner, bien démarrer ce championnat. On a envie de démarrer fort et de marquer un maximum de points, d'être tout de suite dans le train des équipes de devant. Donc c'était important aussi de confirmer suite au résultat de la semaine dernière au Trophée des Champions. Je pense qu'on devait être meilleur au pressing notamment, parce qu'à 11 contre 10, déjà qu'à 11 contre 11, c'est censé être notre force, le pressing. Je pense qu'on n'a pas à laisser l'équipe adverse chez nous à 11 contre 10 avoir autant la possession. Donc c'est ça qu'on doit bien étudier pour le prochain match et améliorer sur tout ça. Ouais.
17: On aurait pu mettre déjà pas mal de buts en première mi-temps, on a mal géré certaines situations. Globalement, il faut se satisfaire de cette victoire et de bien démarrer le championnat.
14: Il ne reste plus qu'à continuer sur cette lancée. Le prochain match des 100 et or, ce sera samedi prochain à Strasbourg, au stade de la Méno. Après Lens, autour de Lille, de retrouver les terrains de Ligue 1, les joueurs du LOSC font leur rentrée à Angers cet après-midi. Pour sa toute première sur le banc du LOSC en Ligue 1, David Ancelotti devra faire sans son capitaine Benjamin André et sans Mathias Fernandez-Pardo, tous les deux suspendus. Coup d'envoi de la rencontre à 15h à suivre dès 14h55 sur Ici Nord avec Sylvain Charlet et Simon Jarnier. Objectif pour le LOSC, faire aussi bien que la saison dernière. Lille avait terminé à la 3e place du podium en championnat.
0: Alors ici, pas de ballon rond, mais des cibles en bois. Les championnats d'Europe de tir à l'arc à la perche verticale, c'est ce week-end à Lonne-Plage.
14: Et plus de 200 archers venus de France, de Belgique et des Pays-Bas s'affrontent pour décrocher le précieux titre champion ou championne d'Europe de cette discipline. Discipline typique des Flandres et tout droit venue du Moyen-Âge ici. Pas question de tirer tout droit, c'est vers le ciel qu'il faut viser. Attention, un torticolis est vite.

0: pense qu'une pratique qui se transmet en famille. Nathan a quant à lui été attiré par le côté plus atypique de ce sport.
1: Moi c'était pendant le Covid, je pensais chez moi, je fais un petit tour en vélo et j'ai découvert des gens qui tiraient en l'air, donc je suis allé voir et tout de suite ils m'ont inclus, on a rigolé et de fil en aiguille j'ai commencé le tir à l'arc. Le principe même du sport, tirer en l'air des flèches, je trouvais ça hilarant, donc ça m'a tout de suite plu.
0: Mais avant d'être un sport, c'était un entraînement pour les soldats au Moyen-Âge. Nicolas Godin, organisateur de l'événement.
2: L'origine de ça, c'était pour les archers du roi s'entraîner pour tirer dans les créneaux des châteaux forts, pour ne pas perdre la main, pour viser. Donc, pendant qu'il n'y avait pas de guerre, ils s'entraînaient sur des ailes de moulin, ils mettaient une cible sur l'aile du moulin, ils la faisaient tourner jusqu'en haut, et ils tiraient là-dessus pour s'entraîner pendant les périodes de paix, quoi, on va dire. Donc c'est un art guerrier qui s'est transformé en jeu, en plaisir.
0: Aujourd'hui, la discipline compte entre 3000 et 5000 licenciés dans le Nord et le Pas-de-Calais.
3: Les derniers jours de championnat, aujourd'hui ça commence dans une heure au complexe Pierre Godin de Lonne-Plage. Et puis pour découvrir cette discipline en images, on vous a mis une petite vidéo de la compétition sur nos réseaux sociaux.
4: Alors, quand la flèche part...
3: Ben oui, il faut qu'elle redescende, c'est ce qu'on se disait, ouais.
4: Donc en fait, c'est dangereux.
3: Bon, attention.
4: Merci pour toutes ces infos. On vous retrouve à 8h30 pour l'info d'ici. Alors pour l'instant, je vais vous donner la météo, ça va être rapide, hein, parce qu'il n'y a pas grand-chose à vous dire. C'est mélange de nuages et d'éclaircies. Peut-être un peu de pluie en Flandre ce matin, mais rien de bien méchant. Et puis les températures qui vont osciller entre 18 et 20 degrés pour cet après-midi. Là, en revanche, vous êtes en train de nous envoyer les températures près de chez vous. Donc c'est encore plus précis. Grâce à vous, à Brédune, il fait un petit 13 degrés là ce matin. C'est Tata Yo-Yo qui nous a écrit. J'aime bien les surnoms que vous vous donnez. Marie-André à Sante nous dit il fait 9 degrés. Bonjour à toute l'équipe. En intérieur, il fait 22 degrés à la maison. Très bien, on a même les températures à l'intérieur des maisons maintenant. 9 degrés à Pomerat et puis un petit 10 degrés à Méricourt. C'est Gérard qui nous a envoyé ce message. Voilà ce que je pouvais vous dire pour les températures de ce matin dans le Nord-Pas-de-Calais. On va passer à la route puisqu'il y a un accident sur l'autoroute A1. On est dans le sens Lille vers Paris au niveau de Falampin. Une info qui a été donc renouvelée il y a à peu près 4 minutes. Donc c'est toujours d'actualité. Accident sur l'A1, accident corporel en plus, au point kilométrique 197-400 dans le sens Lille vers Paris au niveau de Falampin.
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4: Si vous observez d'autres soucis sur les routes de la région, vous savez comment ça fonctionne. Vous nous appelez au 03 20 55 89 89. Allez, nouvelle heure, nouvelle programmation musicale. Et tout de suite, vous avez reconnu les violons. Voici Jean-Jacques Goldman.

0: les violons, Jean-Jacques Goldman. Tiens, une température à l'homme, 11 degrés ce matin.
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0: Merci de nous avoir écrit, Hervé. Vous continuez à nous écrire WhatsApp ou Facebook pendant qu'on va aller faire un tour au restaurant. Nous, en ce qui nous concerne, alors ce sera avant 8h30 avec le duo Pépé Le Mat et Emmanuel Bordeaux. On aime les bonnes adresses et nous irons à Lalin, tout près de Douai, au restaurant L'Autre Temps. C'est avant 8h30.
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0: Voici votre rendez-vous vie numérique, vie privée. Ce matin, Valentine Lethès, on va parler de vidéosurveillance chez nous ou sur notre lieu de vacances.
4: Seules les parties communes peuvent être filmées. Parking, local à vélo, hall d'entrée, cour, porte de l'ascenseur. Si l'intérieur de votre logement apparaît dans le champ de la caméra, il doit être flouté. C'est la loi. Votre vie privée et celle de vos voisins doit être protégée. Interdiction donc de filmer les balcons, terrasses et encore moins la fenêtre d'un appartement, comme d'installer une caméra sans en informer les habitants de l'immeuble et tous ceux qui pourraient passer dans son champ, un livreur ou le facteur par exemple. Il est donc également obligatoire d'installer un affichage, un panneau, un autocollant, peu importe, pour signaler que le lieu est placé sous vidéosurveillance, sauf s'il s'agit bien sûr d'une fausse caméra, mais le message ajouté à sa pose est bien plus dissuasif.
0: Et qui peut regarder ces images, Valentine ?
4: Tous les habitants de la copropriété ne peuvent pas y avoir accès. Question évidente de sécurité, explique la CNIL, la Commission nationale de l'informatique et des libertés. La gestion des enregistrements doit forcément être restreinte pour empêcher vos voisins curieux d'espionner les autres, puisqu'il est interdit de se servir d'une caméra posée, par exemple, dans le hall de l'immeuble pour surveiller les allées et venues en temps réel. En général, la tâche revient au syndic, aux membres du conseil syndical ou encore aux gardiens. Charge à ce responsable de la vidéosurveillance, de s'assurer également de la suppression des images après un mois maximum. Les enregistrements ne doivent pas être conservés dans le temps. En revanche, la caméra peut tourner 24 heures sur 24, 7 jours sur 7, si tous les copropriétaires sont d'accord pour sa pose. Un seul résident ne peut pas décider d'installer un dispositif de vidéosurveillance. Ça se décide par un vote de l'Assemblée Générale des copropriétaires.
0: Valentine Lethès, au micro d'Ici.

0: C'était Zazie avec son nouveau titre d'ailleurs, peu importe. 8h17, je vous ai dit qu'on aimait les bonnes adresses sur Essinor et c'est Pépé et Manu qui vont nous conseiller d'aller faire un petit tour à Lalin ce matin. On va donc près de Douai au restaurant L'Autre Temps. Reportage.
1: On a passé Douai et on arrive dans la commune de Lalin. Et là, c'est marrant parce qu'hier, on était à Vitry-en-Artois, il y avait une très belle place toute rénovée, ben là, c'est pareil. Et là, on arrive, voilà, on va se garer et ça a l'air bien sympa, un peu rétro vintage au niveau de la déco. On va découvrir, c'est Arnaud et Gaël. Pépé, on arrive devant le restaurant L'Autre Temps. Ouais, ça te fait plaisir de parler de L'Autre Temps, toi?
2: Ah, moi, ça me fait plaisir de parler de L'Autre Temps parce que je suis quand même un peu nostalgique de ce temps-là. T'as vu, c'est pas mal, les vitraux, tout ça. Une, comment dire, façade à l'ancienne.
1: Ouais, l'aventure. Puis il y a plein de choses qui vont me plaire ici.
2: Oh, yo, yo, regarde.
1: Tu vois, il y a les vieux objets et tout ça.
2: Et je pourrais faire du pâté. Regarde ici.
1: Ah oui, il y a un choix.
2: Je pourrais faire du pâté de lapin.
1: Mais à main.
2: Et je vais moudre mon café. Écoute, regarde ici.
1: Retourne-toi de l'autre côté quand même. Bonjour Arnaud.
3: Bonjour, bonjour. Bienvenue.
2: Bonjour Arnaud.
3: Bonjour.
4: Bonjour, bienvenue.
2: Bonjour Gaël. Vous êtes ici Fabien?
3: Bah oui.
2: Alors il y a combien de temps que vous êtes ici?
3: Alors maintenant ça fait 2 ans que nous sommes ouverts. Ça fait 2 ans, on l'a ouvert.
2: Vous avez l'air déjà heureux.
3: Bah oui. Comme on dit toujours, on travaille plus qu'avant, on gagne moins d'argent, on est 10 fois plus heureux, ça n'a pas de prix.
2: Ça, vous faites du manger de grand-mère, et pareil.
1: Alors attends, ouais. Pépé, ce que je te propose, on va déjeuner, et puis on les laisse travailler un petit peu, et après le service, et on va faire le débriefing.
2: Oui, et puis comme ça, on pourra dire c'est sympa ou c'est sympa pas.
1: Allez, à tout de suite. As-tu bien déjeuné, Pépé? C'est la formule habituelle quand on mange au resto.
2: C'était délicieux.
1: Qu'est-ce que tu as pris, toi, déjà?
2: Moi, j'ai pris une bonne salade avec de la truite et du saumon fumé par les soins du patron.
1: Eh bien, voilà, ça, c'est parfait. Moi, j'ai pris un poach qui était délicieux.
2: Voilà. J'ai vu, tu t'es régalé.
1: Avec des bonnes frites maison cuites.
2: Cuites à la graisse de bœuf.
1: Comme il se doit.
2: Ouais, mais en plus, je vous le dis, il ne faut pas le dire à personne, il y avait un petit pot de mayonnaise maison.
1: Très
2: parce
1: important.
2: Que moi, les trucs dans le bazar en plastique, là, hein, très peu pour moi.
1: C'est le résumé de la maison en ce qui concerne la cuisine, Arnaud.
3: Oui, bah, c'est le résumé. En fait, on a pris le parti pris de tout faire nous-mêmes, voilà, à l'ancienne, la cuisine de mamie. Comme on dit toujours, bah, mamie, elle faisait tout elle-même. Elle a régalé sa famille. Alors nous, c'est notre famille, nos clients, nos voisins. Et on est vraiment heureux comme ça. Donc, carte simplifiée, hein, 5 entrées, 5 plats, 5 desserts. Donc, il y a beaucoup de recettes, notamment, qu'on a été repiquées un peu dans les livres anciens. Donc, encore une fois, vous avez mangé du poach. Bah, du poach fait maison, bien évidemment. Mayonnaise maison, parce qu'il y a des frites fraîches maison au gras de bœuf. Bien évidemment, on ne va pas mettre des sachets.
1: La carbonade.
3: La carbonade. Beaucoup d'abats également.
2: C'est des tripes.
3: On fait des tripes, tout à fait.
1: Alors, rognons.
3: Rognons de bœuf, des triples, des jartons de bœuf.
2: Des andouillettes.
3: Des andouillettes qu'on prend à Coutiche. C'est notre confrère François-Xavier Desplans qui a fermé Vicole de Coutiche. Voilà, que des produits frais, circuit court le plus possible.
1: Et puis Pépé, il y a cette petite boutique là, à l'intérieur.
2: Ah ouais, j'aime bien ça, c'est bien ça, c'est vraiment comme chez mamie. Hein,
3: oui, bah, c'est le corner épicerie en fait, hein, comme à l'époque, en fait, comme quand mamie allait faire ses courses avec son petit cabole dimanche midi. Ça dépanne les voisins, on est content. Donc ce sont des bocaux que nous faisons nous-mêmes. Donc,
2: et le parfait, il y a quoi comme recette?
3: Alors là aujourd'hui, vous avez du pot de chevelèche maison, de la carbonade, de l'effiloché de lapin. Des terrines maison, de la rillette de canard maison.
2: Ah, ça doit être bon.
1: Ah ouais, ça va être très bien ça aussi. Ouais. Ouais, ouais. Alors le succès aussi, Pépé, c'est l'accueil quand on arrive. Gaëlle, elle est souriante, elle est sympa comme tout.
2: Voilà, puis elle dit tout de suite bien bonjour et tout, un beau sourire, ça fait du bien.
4: Ça nous semble important, voilà, d'accueillir les clients avec le sourire, comme le faisait Mamie, vraiment cette ambiance familiale et conviviale.
1: Bah, c'est super, super adresse. Qu'on vous conseille, on donne l'adresse exacte.
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2: Merci Arnaud, merci Gaël, ça fait plaisir de voir qu'il y a encore des gens comme vous.
1: Bon, écoute, on a bien déjeuné, on était dans L'Autre Temps. T'as vu, il y a un vieux Solex, on n'en a pas parlé, ça, en vitrine.
2: Ah ouais, ouais, ouais. Alors, il y a pas de vieilles choses.
1: Ouais, comme toi.
2: non, ça pas, lui plaît, hein.
1: Il n'y a pas plus jeune que toi, Pépé. Et ben voilà une belle adresse, on se retrouve la semaine prochaine, Pépé. Au revoir.
2: Allez, au revoir.
0: On s'était posé la question de les envoyer non plus en deux chevaux faire des reportages, mais en Solex, tous les deux, Pépé et Emmanuel Bordeaux. Mais bon, on s'est dit que bon, ça va être compliqué quand même. Michael Sambello avec Maniac, c'est ce qu'on va écouter dans quelques secondes. Je rappelle quand même que le restaurant L'Autre Temps, c'est rue Joseph Morel à Lalin. C'est ouvert du lundi au jeudi, du jeudi au lundi, voilà, c'est ça, midi, et vendredi et samedi soir. Je vais y arriver, tout va bien.

0: c'est bête, mais rien qu'à écouter, je suis essoufflé. Je vous assure, c'est vrai. Tiens, on fera du sport avec Nordinatab un petit peu avant 9h tout à l'heure. Sachez que, bon, on va saluer tous les sportifs là qui vont chausser les baskets et qui vont peut-être aller faire un petit tour. Alors, ce dimanche matin, pour la forme, pour prendre l'air, pour se faire du bien. Profitez-en, c'est dimanche aujourd'hui.
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2: Nickel, à la cellule de vigilance routière, à la préfecture du Nord à Lille. Nous sommes à plus de 6 km de perturbation. Patience surtout dans cet accident.
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2: Bon, pas mal de perturbations en Suisse, ouais. Nickel, avec attention. Merci, à tout à l'heure.
0: À tout à l'heure.
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0: Alors, mode été, mais il y a encore plein de choses à faire hein, dans la région. Je vous ai donné les quelques brocantes que vous pouvez découvrir, notamment à Bertaine, Beuvry-la-Forêt, à Méricourt, à Merlimont également, vous pouvez chiner ce matin. Eh bien, bonne brocante à vous, c'est dimanche, nous sommes le 23 août.
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0: Avant l'info et le 90 secondes, pour ce dimanche, Léa Audouard, nous allons continuer notre série d'été sur les travailleurs et les travailleuses de l'été, c'est ça?
8: Ah oui, ce matin, on va à la rencontre de Justine, elle est pet-sitter à Chicourt. Son travail, c'est de s'occuper d'animaux pendant les vacances de leurs propriétaires.
0: Voilà. Ça tombe bien parce qu'on parlera des animaux également entre 9h10 et 10h avec d'ailleurs Alexandra Carton, notre comportementaliste pour chiens, qui sera notre invitée, notre experte et qui répondra à vos questions concernant l'éducation de votre animal. Ça se passera donc tout à l'heure entre 9h10 et 10h au 03 20 55 89 89. Alors on va faire un point sur l'actualité avec vous Valentin Bertrand, voici le 90 secondes.
9: Attendre l'élection présidentielle, c'est choisir le désordre, la mise en garde de Sébastien Lecornu dans une lettre adressée aux députés et sénateurs. Le Premier ministre les presse de ne pas bloquer les prochaines discussions sur le budget 2027 au risque de creuser le déficit de l'État. Le débat prévu cet automne doit porter sur les économies présentées comme importantes mais pas encore détaillées. Les vendanges qui virent au drame. À Vaux, en Beaujolais au nord de Lyon, un adolescent de 17 ans est mort hier, écrasé par le retournement d'une remorque. 9 autres vendanges sont également blessés, dont 2 dans un état grave. 450€ de frais de scolarité réclamés par mail aux 80 000 étudiants de l'université Aix-Marseille. C'est une arnaque très bien ficelée. Il ne s'agit pas d'un piratage, mais d'une attaque extérieure, indique la fac à Issy-Provence, qui assure avoir prévenu tous ses étudiants. Patience si vous prenez le volant, la journée est chargée dans le sens des retours. Toute la France est en orange sur la carte de Bison Futé et les premières difficultés attendues dès la fin de matinée en remontant du sud-est. Aucun Français n'a remporté un Masters 1000 de tennis depuis Joe Wilfried Tsonga il y a 12 ans, mais ça pourrait changer aujourd'hui avec la qualification d'Arthur Fils. Classé 21e meilleur joueur mondial, il dispute aujourd'hui la finale du tournoi de Cincinnati aux États-Unis. C'est à 22h30 face à l'Américain Frances Tiafoe. Et puis le basket français n'a jamais attiré autant de monde. 10 000 spectateurs attendus ce soir à l'Arena d'Orléans avec sur le parquet la star Victor Wembanyama et face aux Bleus, la Serbie pour un match préparatoire avant les qualifications pour la prochaine Coupe du Monde l'été prochain.
8: Cette semaine encore, ici Norme est à l'honneur les travailleurs et les travailleuses de l'été, celles et ceux qui restent dans la région pour que vous passiez de bonnes vacances. Ils surveillent les plages, s'occupent des enfants dans les centres de loisirs, veillent sur les parcs d'attractions et promènent même vos animaux. Ce matin, on vous emmène d'ailleurs en balade avec Justine Desmuères, cette pet-sitter qui habite à Chicourt, garde chez elle plusieurs animaux pour permettre aux vacanciers et aux vacancières de partir l'esprit tranquille, Vanessa Lamar.
10: Et nous voilà partis dans un petit parc d'Achicourt avec Vedette, un pensionnaire et Union, le chien de Justine.
11: Alors c'est un cocker, puis il y a un berger américain miniature, qui est le mien.
10: C'est la deuxième sortie du jour ce matin. Justine a déjà promené d'autres chiens et pendant les fortes chaleurs, elle est prudente.
11: Je sors le matin très tôt, vers 7h30, c'est tout parce qu'après, je n'ai pas envie qu'ils s'attrapent à toute chaleur, c'est dangereux, c'est mortel. Et aussi pour leur coussiner, faire attention pas qu'ils brûlent.
10: L'été est la période la plus chargée pour Justine. Elle a un agrément pour accueillir jusqu'à 9 animaux.
11: Là, je suis complète au mois d'août. C'est vraiment l'été, ouais. C'est un espace où je peux les séparer si ça ne va pas. Après, j'ai une cour aussi, une cour où ils peuvent accéder dehors quand ils veulent, jour et nuit. Les chats aussi, les nacs. Les nacs, ça veut dire tout ce qui est oiseaux, poissons, tortues, poules, des lapins, des pois, oui. J'ai une chambre exprès pour les chats et puis j'ai une chambre pour d'autres animaux nacs.
10: Vous avez une chambre pour vous quand même chez vous?
11: Quand même, oui, oui. Leur bonheur à eux et puis mon bonheur à moi aussi parce qu'ils apportent tellement de choses. Ils sont incroyables, ils sont extraordinaires.
10: Une journée en pension chez Justine coûte 15 euros. Cela comprend les sorties, les câlins et les repas.
11: Tout d'abord, les gérer puis être à leur écoute. Bah, dans le contrat, il y a des jeux, il y a de la mastication. J'essaie le maximum de garder les habitudes de l'animal. Par exemple, s'il doit manger à midi, bah, il mangera à midi. S'il mange au soir, bah, il mange au soir. C'est vraiment que je m'adapte. À Vedette. Bah oui.
10: Justine détient aussi son brevet de secouriste animalier, un plus pour son activité.
11: Si l'animal viendrait faire un malaise ou quelque chose, il faut avoir les gestes du premier secourisme. C'est comme pour les humains en fait. Mais pour les animaux. Par exemple, si le chien a un coup de chaleur, bah, il ne faut pas le tremper complètement parce qu'il peut avoir une hypothermie. Donc on peut le mouiller, les coussiner, on ouvre les aisselles, le ventre, mettre un tapis ou une serviette humide qui puisse se poser dessus.
10: Vous savez par exemple faire un massage cardiaque à un chien?
11: Oui, c'est déjà fait. On le pose sur le côté droit et pour pouvoir masser au niveau du côté gauche. C'est un plus parce que ça rassure aussi les propriétaires et moi aussi ça me rassure. Je me suis déjà fait mordre, oui, pour séparer les deux chiens qui étaient en train de se bagarrer. On voit. Je préfère moi que le chien, parce que j'ai pas envie qu'il lui arrive quoi que ce soit. Et ils sont tout pour moi, c'est comme un deuxième famille. Union, Union, viens maman. Oui, c'est bien, mon cœur.
10: Et à chaque promenade avec ses pensionnaires, Justine prend des photos et des vidéos pour envoyer aux propriétaires.
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0: Et à la une du journal de 9h, Léa.
8: La rentrée scolaire qui approche à grands pas. Plus que quelques jours de liberté avant de retrouver le chemin de l'école. Des écoles qui en ont profité pour faire quelques travaux pour mieux répondre aux enjeux du changement climatique, notamment.
0: Bon, on va passer à la météo. Bon, des bonnes nouvelles quand même. Hein. Ciel bleu, tenez, sur le Quénois. Merci Geneviève de nous le signaler sur la page Facebook d'ici Nord. C'est frais hein, sur le Quénois. On a démarré ce matin avec des températures même en dessous des 10 degrés. Vous voyez, là, ça commence à monter un petit peu. On a 10 degrés à Corbehem. Belle journée. Je caille, nous dit Yoshi. À Le Forêt, 9 degrés. Je vous souhaite une excellente journée à tous. C'est Christophe qui nous a écrit donc sur Facebook. Donc aujourd'hui, bah, écoutez, la journée, ça va être simple. Hein, du soleil, des nuages, un peu de pluie peut-être en Flandre ce matin, mais rien de bien méchant, des températures de 22 à 24 degrés, en gros pour les maximales. 24, ce sera vraiment le maximum hein, pour cet après-midi. Pour la route, alors on avait un accident sur l'autoroute A1, j'ai pas eu de contre-indication, donc c'est certainement encore d'actualité, accident sur l'autoroute 1 dans le sens Lille vers Paris, sur le secteur de Falampin, au point kilométrique 197-400.
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0: Et bonne musique aussi, s'il vous plaît, avec Véronique Sanson, Bernard Song. Je vous souhaite un excellent dimanche. Je sais plus, en fait, les roses aujourd'hui, c'est ça, hein. Ouais, c'est ça. C'est ce que j'avais dit ce matin.
8: C'est ça.
0: Ouais. Ouais, non, c'est ça. Très bien.

0: Bernard Sanz, Véronique Sanson. Alors, il y a Patrice qui m'écrit ce matin. Bonjour Emmanuel et toute l'équipe d'ici Nord. 13 degrés à 800 et grand soleil aujourd'hui pour notre fête du Flobar.
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0: Pourquoi vous me regardez comme ça?
2: Parce que je vais en parler de la fête du Flobar.
0: C'est bien. On est raccord, c'est formidable. Moi, je vais vous parler, enfin, c'est pas vraiment moi, c'est Michael Pachin qui va vous parler des gens d'ici. Alors, ça s'appelle comme ça, hein, les gens d'ici. Ce sont des gens qui ont le mérite de faire des choses. Et nous, on en parle.
3: Une invention géniale, ça passe d'abord par une idée. Mais de là à matérialiser l'idée, il y a du boulot.
4: Je m'appelle Tim, j'ai 23 ans et je suis lillois.
3: Mais c'est déjà pas mal. Tim est un concepteur. Et lui, il arrive à transformer l'idée.
4: Tout le monde a des idées, dans n'importe quelle thématique. Et on devient créateur dès qu'on commence à se mettre à entreprendre des actions. À partir du moment où on commence à essayer, à se mettre en mouvement, à rencontrer des gens, à parler de son projet, de son idée, de son objet, on commence à faire tourner la machine. Et l'idée, c'est que A emmène B, mais que B emmène C. Et sans oublier
3: A, c'est l'idée. B, c'est la rencontre. C, c'est la concrétisation. Mais la rencontre est importante.
4: L'histoire a fait qu'à 16 ans, je rencontre un sans-abri de manière quotidienne, tous les mercredis après-midi, à Saint-Omer. Et en fait, très vite, je lui dis, bah désolé, j'ai pas de monnaie. Et je n'en aurai pas de toute ma vie. Quand j'avais une carte de paiement, donc je savais très bien que j'allais jamais payer avec de l'argent fiduciaire. Et en fait, c'est en lui disant cette phrase-là que je me dis que c'est les grands perdants de cette numérisation de nos moyens de paiement. Pendant le Covid, je me souviens d'une discussion que j'ai avec ce sans-abri, donc 2 ans après, qui m'avait dit à ce moment-là, la majorité de ma collecte de dons, c'est les titres restaurants papier.
3: Les années passent et l'idée fait son chemin, jusqu'au moment de la création de l'association Soli, avec comme objectif la distribution d'une carte bancaire gratuite permettant aux personnes SDF de recevoir des dons dématérialisés via QR code.
4: Donc Soli, ça a été lancé le 22 novembre 2025 et aujourd'hui, 3 mois et demi après, nous sommes à 500 bénéficiaires en France, on est présent dans 22 villes, avec autant d'associations de maraudes partenaires, puisque c'est 16 associations de maraudes partenaires qui distribuent ces cartes et les QR codes. Chaque bénéficiaire peut, avec sa carte, collecter de l'argent sur son QR code ou sur notre site internet. Et aujourd'hui, nous sommes à plus de 7000 dons et donc des milliers de donateurs. On essaie d'aider comme on peut les personnes qui sont en grande précarité. On sait que Soli, on ne va pas sortir les gens de la rue du jour au lendemain. Mais si on peut être un maillon de leur chaîne, de cette chaîne de solidarité qui fait qu'on arrive tous les ans à sortir des centaines et des milliers de sans-abri en France, bah tant mieux, et j'en suis très content. Soli, ça veut dire solidarité, mais Soli, ça veut dire solitude aussi. Ils ont beau être à 2-3 mètres de centaines, voire de milliers de personnes tous les jours, personne ne les calcule, mis à part pour dire désolé, j'ai pas de monnaie. Et je pense que la première chose qu'on peut faire en tant que citoyen, c'est un bonjour, un sourire. Ici, dans le Nord et à Lille, il y a de magnifiques projets, et donc si vous voulez entreprendre, venez à Lille, puisqu'il y a de grandes choses à faire.
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0: il fait beaucoup de bruit. Vous avez entendu, hein? Kurt Cobain, When Your Heart Is Weak. Il y a un petit message qui est tombé, là, je vais le lire tout de suite. 12 degrés à Aire, près de Somain, Daniel part à la brocante.
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0: 2 minutes pour être en forme. Allez, c'est parti. Pendant les vacances, c'est vrai qu'on marche davantage, on profite du grand air, puis on se sent souvent en meilleure forme. Mais comment conserver justement ces bénéfices une fois la rentrée arrivée? Dans 2 minutes pour être en forme, notre coach sportif Nordi Natab nous donne quelques conseils.
3: On a souvent tendance à penser que tout s'arrête avec la rentrée. Et pourtant, ce serait dommage de perdre tous les bénéfices acquis pendant les vacances. La bonne nouvelle, c'est qu'il n'est pas nécessaire de continuer exactement comme cet été. L'essentiel est de conserver quelques habitudes toutes simples. On débute par un premier exercice, juste de la marche, après le repas. Après le déjeuner ou le dîner, prenez l'habitude de marcher 1 dizaine de minutes, comme lorsque vous étiez en vacances. Pas besoin d'aller vite et l'objectif est simplement de remettre le corps en mouvement. Et vous pouvez même croiser avec un exercice. Par exemple, on attaque de la marche. Allez, le repas était bon, je digère et je marche. Et ensuite, alors que je vois un banc, je peux venir faire 10 flexions de jambes durant lesquelles je viens m'asseoir sur le banc et je me relève. Et ensuite, je continue à marcher. Et ainsi de suite. Par exemple, lorsque je recroise un autre banc, je fais un autre exercice. Et vous pouvez effectuer cet exercice durant 10 minutes.
0: Bon, il ne faut pas forcément chercher à reprendre une activité sportive intense dès septembre.
3: Exactement. La meilleure activité physique est souvent celle qu'on est capable de maintenir dans le temps. On continue avec un deuxième exercice du gainage classique. Vous vous placez par terre à 4 pattes en appui sur les mains, les genoux et les orteils. Et ensuite, vous relevez les genoux pour maintenir le corps bien aligné, quasiment parallèle au sol. Vous serrez les fessiers et les abdominaux. Et à partir de là, soit vous maintenez 10, 20 ou 30 secondes, ou vous pouvez même effectuer un mouvement de gainage dynamique qu'on appelle, c'est-à-dire que vous allez ramener le genou droit près de la poitrine, vous revenez en position initiale et vous alternez. Et vous pouvez effectuer 3 séries de 10 répétitions. Et durant cet exercice, vous allez solliciter notamment la sangle abdominale, mais également les hanches et bien entendu la coordination. Gardez en tête que les vacances nous rappellent surtout une chose essentielle. Nous sommes faits pour bouger. Alors, à la rentrée, ne cherchez pas à tout modifier. Allez, à vous de jouer.
0: À vous de jouer et surtout bon courage. Vanessa Paradis avec les épines du cœur. Vous avez fait un joli concert, Vanessa, à Boulogne-sur-Mer. Vous y étiez, c'était lors du festival de la Côte d'Opale.

0: Ah, des saints paradis, donc les épines du cœur. Alors, si vous êtes du côté de Locon, ah, vous n'allez pas rater ça. C'est organisé depuis 78 par l'association Loconoise pour les loisirs, l'entraide et les sports. Il s'agit de la foire à l'ail qui revient pour sa 48e édition. Une dizaine de producteurs qui seront sur place pour l'ail blanc, l'ail fumé, en botte, en tresse. Puis ça se conserve bien en plus. Le thème retenu cette année, c'est les paysans du monde. C'est à partir de 9h. C'est-à-dire dans 6 minutes, ça commence pour la manifestation. Voilà, ça peut être une idée de sortie sympathique à Locon. La l'ail est en fête aujourd'hui, dimanche. Et puis, toutes les manifestations, vous les aurez également tout à l'heure entre 10h et midi. Avec Bruno Béard, qui viendra vous présenter le grand agenda.
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1: Non. Prenez le temps.
0: Je suis en train de me rendre compte que j'avais pas quitté mon petit blouson sans manche depuis tout à l'heure.
12: Ouais, c'est pas chaud.
0: Ça fait pas chaud, hein, ce matin, ça fait pas chaud. Quoique ça va quand même, hein, dans les studios, la température est bonne. Alain nous dit qu'il fait 9 degrés à Marle-les-Mines ce matin. Merci Alain pour la température. Hervé nous annonce à 11 degrés à l'homme. Et je vous disais tout à l'heure, ça va monter jusqu'à 22 degrés, 23 allez, maximum, avec une alternance de passages nuageux et d'éclaircies. On va parler des étoiles, enfin de l'horoscope en ch'ti avec José, bonjour José.
13: Bonjour mes gens, bonjour Terre tous. Bélier, t'es en train de mettre en place de nouvelles résolutions et en vrai, t'es fait chaud vraiment sérieusement. Hein. Je reviens que t'es reparti pour un nouveau démarrage. Taureau, t'as la monnaie bloquée quand il s'agit de prendre une décision, t'es. Eh, peut-être que c'est pas encore le bon moment, hein, votre avis. C'est bon, il y a quelque chose de nouveau à vue, puis t'as une belle carte à jouer. Alors vas-y, ça guette bien. Cancer, t'es trop vu que ça ne va pas assez vite pour toi d'être toujours tes terpins. Mais vaut mieux aller du chemin et sûrement que de foncer d'être empêché comme un n'est pas vaudé. Sinon, il pourrait bien être question de voyage ou bien encore de partir à congé. T'es de plus en plus teinté dans une petite galoche au long, t'y. Je crois bien que ça ne va point tarder. Vierge, ça dira que tu n'es point trop d'accord avec la discipline, t'y. Ça voudrait bien être mettre partout, mais il faut de la vie pour se plouiller, hein. Et tout ça, ça n'arrache pas ton caractère. Bah non, je vais dire où tu as un programme à la forme. Te mec d'entrain, te mec d'allant. Mais par contre, te fais tout pour que personne ne s'aperçoive. Scorpion, t'en aveux à quelqu'un de ton entourage, mais de colère, elle restera un train au fond de tes mâmes. Oh, j'en ai pour fort bon, tout ça. Un fur un train comme ça, le jour du chasseur, ça fait des étincelles. Sagittaire, tout chou que te vis avec tes camarades, c'est du grand bonheur et ça te met tout un jouet. Profite-en à fond, des moments comme ça, ça se trouve vraiment trop bête de les laisser passer. Capricorne, elle ne peut pas dire que je suis assis sur le grand bio avec une famille, t'y. Y'a personne qui te comprend, mais comme tu ne comprends pas les autres, c'est une affaire qu'elle peut durer longtemps. Verseau, t'as plein de déplacements à vue et tu vas échanger des affaires fort fort intéressantes. Tu vas voir, il te n'aura point l'impression d'avoir perdu ton temps. Pigeon, il va falloir que tu épargnes des décisions au sujet de tes sous. À mon avis, ça va se faire sans douleur. Tu ne vas pas voir grand mode décider. Allez, au revoir mes gens, puis à demain.
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0: Voici votre journal de 9h, Léa Oudouard, bonjour.
12: Bonjour.
0: Et encore 8 petits jours de vacances pour les écoliers, collégiens, lycéens avant la rentrée.
12: Allez, on range les lunettes de soleil et les chapeaux et on sort les cartables et les cahiers. La rentrée, ce sera le mardi 1er septembre. Les élèves vont retrouver leurs établissements scolaires pour certains avec quelques changements puisque cet été, les collectivités en ont profité pour réaliser des travaux comme à Dunkerque où 3700 élèves sont attendus en maternelle et en élémentaire dans les 28 écoles de la commune. 14 d'entre elles sont désormais végétalisées totalement ou partiellement. Ce qui permet de mieux résister aux vagues de chaleur, mais aussi de s'adapter plus globalement au réchauffement climatique, explique le maire d'Hiver Gauche de Dunkerque, Patrice Vergrip.
14: On pense adaptation au changement climatique dans tous ses aspects. Vent, inondation, facture énergétique l'hiver. Notamment, on a fait des cours végétalisés qui améliorent la problématique des inondations, mais aussi qui permettent de diminuer les températures à l'intérieur de l'école. On essaie davantage de retenir l'eau de pluie. On installe des citernes, par exemple, dans nos cours végétalisés qui permettent d'alimenter les chasses d'eau des écoles. Dans les effets du changement climatique, on s'aperçoit que sur le territoire dunkerquois, en fait, ça augmente les extrêmes. Donc, nous connaissions des tempêtes. Aujourd'hui, elles sont plus fortes qu'avant. Un exemple, les toits. On a beaucoup de toits en tuiles en Flandre, c'est assez classique. Or, un toit en tuiles mal entretenu peut effectivement être un danger. Et donc, on mène des réflexions pour savoir comment, d'abord, on entretient bien ces toits en tuiles, soit éventuellement remplacer les toitures par des choses qui sont beaucoup plus adaptées. On a des exemples hein, sur d'autres territoires, dans les dom-toms tout simplement. On sait que dans les années qui viennent, à Dunkerque, les vents seront plus violents, notamment en hiver. On ne va pas attendre 5 ans ou 6 ans ou 10 ans que ces vents violents arrivent. On s'adapte dès maintenant et on y réfléchit maintenant.
12: En plus de ces travaux, pour la rentrée, la ville de Dunkerque baisse de 20% le prix de la restauration scolaire, avec un repas qui coûte entre 61 centimes pour les familles les plus modestes et jusqu'à un peu plus de 5 euros pour les plus aisés. Elle aussi arrive en septembre, la braderie de Lille. C'est dans 2 semaines, coup d'envoi de la chasse aux bonnes affaires, le samedi 5 septembre à 8h précisément. 2 millions de chineurs et de chineuses sont attendus cette année encore dans les près de 50 km de stands. Les inscriptions pour décrocher un de ces stands sont nombreuses, très nombreuses, trop nombreuses même. La ville, on a enregistré 6500 pour les 5000 emplacements disponibles. Pour la première fois, la ville de Lille s'est dotée d'un logiciel avec la cartographie précise des emplacements disponibles pour faciliter les attributions. Un jeune homme gravement blessé lors d'une rixe à Béthune, il est un peu plus de 20h hier soir lorsque cet homme de 20 ans est retrouvé sur la voie publique. Il présente une plaie au thorax causée par des coups de tesson de bouteille. L'homme a été transporté au centre hospitalier de Beuvry.
0: Le RC Lens a signé une rentrée spectaculaire hier soir à Bollard.
12: Et on espère que la saison le sera tout autant après s'être offert la Coupe de France la saison dernière, avoir triomphé face au PSG dans le Trophée des Champions. Voilà un Racing qui lance sa saison de Ligue 1 de la meilleure des manières. Score final 5-2 face à Auxerre avec des buts de Thauvin, Abdoulhamid, Ivanovic et Gagnou. C'était aussi la grande rentrée de Dino Topmöller, le nouvel entraîneur lensois. Prochain match pour Nosson et Or samedi prochain à Strasbourg. Et avant ça, suite aujourd'hui de la première journée de Ligue 1 autour de Lille de faire sa rentrée, le LOSC voyage en terre angevine. Cet après-midi, pour ce match de reprise, le LOSC sera privé de son capitaine Benjamin André et de Mathias Fernandez Pardo, tous deux suspendus. Ce sera la première du nouvel entraîneur de Lille, l'Italien Davide Ancelotti. À 36 ans, l'ancien adjoint de la sélection brésilienne a très peu d'expérience en haut niveau.
15: Je me sens très motivé. Je pense que tout le temps qu'on commence quelque chose de nouveau, on a cette sensation, comme le premier jour à l'école. La première fois, c'est toujours différent. Alors, je me sens comme ça. beaucoup d'émotions. Le football qu'on veut proposer, c'est le football qui nous permet de gagner les plus matchs possibles. Et après, si on est capable aussi de représenter en faisant ça les valeurs qu'on a, que c'est l'humilité, le combat, la solidarité, bon, tant mieux. Et si on est capable de faire aussi amuser le public, tant mieux. Mais la première chose, c'est gagner des matchs.
12: Et coup d'envoi d'Angers-Lille à 15h, mais on vous donne rendez-vous dès 14h55 sur Ici Nord pour suivre la rencontre avec Sylvain Charlet et Simon Jarnier. Et puis là, c'est un coup d'envoi d'un autre style, celui de la 36e édition de la fête du Flobar à Ouissant. Le village célèbre jusqu'à ce soir le traditionnel bateau des plages du Pas-de-Calais, l'occasion de faire découvrir les traditions maritimes du littoral. Une messe en l'honneur des marins disparus est prévue dans une demi-heure, puis place au défilé de Flobar avec une bénédiction cet après-midi.
0: Il a un bel accent, le monsieur qu'on a entendu.
12: Ça sent l'Italie.
0: Ah, ça sent l'Italie, oui. On a l'impression qu'il a une chanson, presque une chanson.
12: Voilà.
0: Putain, c'est bien. Alors, 9h04, bonjour à tous et bienvenue. Merci d'être avec nous. On se réveille tranquillement, c'est dimanche. Hein, on est cool, tranquille, même si on entend des mots qui sont pas sympathiques de la part de Léa, genre rentrer, tout ça.
12: Ah, là, bah oui, j'étais obligé.
0: Ah, vous n'arrêtez pas de vous signer là, avec ça. C'est bon. Hein. En plus de ça, demain, et à partir de demain, votre radio fait ça.
12: Voilà. Hein, avec un peu d'avance. Hein.
0: Avec un petit peu d'avance, oui, bah, il faut se rôder en fait, hein, dis-moi ça. Alors, la météo dans la région Nord-Pas-de-Calais, aujourd'hui, on va faire simple, ce matin, cet après-midi, alternance de passage nuageux et d'éclaircies. On aura peut-être un petit peu de pluie encore sur la Flandre, mais bon, ce sera des pluies timides, hein. Les températures, elles sont bien, 20, 22 degrés.

0: 89. Bon week-end.
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0: Et des chiens. Et oui, on va parler des chiens dans un instant, de votre animal. Si vous avez des questions à poser sur l'éducation de votre animal, 03 20 55 89 deux fois. Le numéro fonctionne également sur WhatsApp. On attend vos questions et on écoute Philippe Lafontaine.

0: On est sûr de ne pas se tromper avec ça. Hein. On démarre l'heure avec Philippe Lafontaine et on est de bonne humeur.
1: Christina.
2: Emmanuel Dubois.
1: Bienvenue chez vous.
0: Et avec le sourire, on accueille Alexandra Carton qui est avec nous en direct. Bonjour Alexandra.
3: Bonjour.
0: Alexandra Carton, alors je vous la présente à vous qui débarquez comme ça sur l'antenne d'ici Nord. Eh bien, elle est comportementaliste pour chiens. En fait, vous éduquez hein, l'animal, un petit peu le propriétaire également, j'imagine.
3: Beaucoup de propriétaires.
0: Ah, oui. Et donc, c'est pas toujours évident. Hein. Je dis toujours, un chien, voilà, il n'y a pas un mode d'emploi parfait qui fonctionne à chaque fois. Il y a des petits trucs à connaître, à savoir pour que l'animal se sente bien, pour que il soit bien chez lui, avec son propriétaire. Alors il y a des fois ça marche, il y a des fois ça marche pas, ça communique mal en fait, hein. On a l'impression que le chien est en Bluetooth et le propriétaire est en Wi-Fi et du coup ça le fait pas. Et ce qu'il faut c'est quoi? C'est parler le même langage, c'est ça?
3: Pas le même langage, c'est comprendre le langage de l'un et que l'autre comprenne le langage aussi. C'est, on ne peut pas parler exactement le même langage. Le chien peut apprendre nos mots, il peut apprendre notre rythme à force de nous observer, de nous écouter, mais à nous aussi d'observer nos chiens et puis se renseigner un petit peu sur leur communication, leur code, leurs besoins.

0: J'étais en train de penser là tout à l'heure que les vacances se terminaient. Alors les chiens sont peut-être partis en vacances avec les propriétaires. Il y a eu carrément en fait des changements d'habitude, hein, parce que si les propriétaires sont partis, que l'animal est peut-être resté à la maison, qui a été gardé par d'autres personnes, etc. Là, on va revenir vers la rentrée. Je suis désolé d'utiliser ce mot-là, mais ça fait mal, hein, quand je le dis. Mais c'est vrai que les changements d'habitude, ça, un chien, il est attentif à ce genre de choses.
1: Ah oui, il change vite ses habitudes. Si vous avez la chance d'être en vacances et de pouvoir vous lever plus tard, de manger à des heures différentes, de balader différemment, peut-être plus ou peut-être plus lentement. Vous savez, il y a des gens qui baladent bien leur chien tous les jours, mais quand c'est la semaine de travail, les gens ils baladent, mais c'est un peu une marche rapide quoi. Oui. On fait son devoir, mais sans en profiter qu'en vacances, on est un peu plus cool, on va laisser le chien en plus profiter de sa sortie. Donc effectivement, là, il faut s'habituer, humain comme chien, au concept de rentrée et puis repenser au rythme qu'on va pouvoir proposer au chien quand ça sera vraiment le rush.
0: Ouais, le résumé, c'est que l'animal est sensible au changement, hein, finalement.
1: Ah oui,
0: hein,
1: complètement.
0: Alors, si vous avez des questions à poser à Alexandra Carton concernant votre animal, il aboie tout le temps, il fait pipi partout, est-ce que c'est un problème de comportement, etc. 03 20 55 89 89. Vous pouvez nous appeler, bien sûr, par téléphone. Il y a Sophie qui est derrière le téléphone, le standard dessineur. Et puis, vous pouvez également, si vous avez envie tout juste de nous écrire, parce que vous êtes un peu timide et vous ne voulez pas parler à la radio, et bien, vous faites le même numéro de téléphone, 03 20 55 89 89, grâce à l'application WhatsApp sur votre téléphone portable. A tout de suite pour les questions, voici Disery.

0: Get a Bee avec à 10 juillet, ce dimanche 23 août. Vous écoutez Cinor, il est 9h16. Alors on est en plein dans l'émission, on commence là, l'émission avec vous, avec Alexandra Carton qui est comportementaliste pour chiens, qui est en direct avec nous depuis les 7 vallées. Vous avez beau temps paraît-il dans les 7 vallées, hein.
1: Ah oui, super beau temps.
0: Ça c'est magnifique, ça c'est un coin magnifique à visiter, les 7 vallées, si vous ne connaissez pas, quand il fait beau, c'est... puis même quand il ne fait pas beau, c'est bien aussi.
1: Pas beau, plein de choses à faire.
0: Exactement, on a Daniel qui est avec nous pour une question concernant donc, sa chienne de 7 ans. Bonjour Daniel.
2: Oui, bonjour.
0: Alors Daniel, vous avez adopté cette chienne à l'âge de 5 ans, hein, c'est ça? Et en fait, elle n'obéit pas du tout.
2: Alors, expliquez-vous.
0: Alors, c'est-à-dire que pas du tout, du tout.
2: Ah non, ben, si elle veut rentrer, elle veut rentrer. Si elle veut pas décider de rentrer, elle se promène dans la cour.
0: Ouais. Alors, comment on fait, Alexandra, parce que là, la question est large. Hein. Quand un chien n'obéit pas du tout, du tout, on recommence tout à zéro?
1: Alors, déjà, bonjour monsieur. Ce qu'il faudrait, c'est déterminer exactement ce dont vous avez besoin. Vous savez, il y a des races de chiens et des individus canins qui ne sont pas pour l'obéissance. C'est, comment dire, des rebelles, hein, voilà. Et ça ne gêne pas forcément les personnes. Bon, là, j'imagine que ce qui vous appelait, c'est qu'il y a des choses qui vous gênent, par exemple le rappel. Vous aimeriez peut-être qu'elle sorte quand vous avez besoin et puis qu'elle rentre, surtout quand vous l'avez décidé. Mais. Bon, puisque la question n'est pas très précise, j'aurais tendance à juste expliquer que vraiment, il ne faut pas vous cantonner à assis, au pied, pas bouger. Pensez de quoi j'ai besoin, à quoi j'ai besoin que mon chien réponde. Mmh. Et là, eh bien, vous vous concentrez et vous trouvez un éducateur qui va être en phase avec votre chien. C'est-à-dire que un chien qui n'est pas très well to please, et well to please, c'est les chiens qui veulent faire plaisir. Donc, un chien qui n'est pas dans le plaisir à son maître, ça va être par exemple les molosses, les vieux chiens, ou les chiens de chasse. Je dirais que ce ne sont pas des chiens qui aiment faire plaisir, ce sont des chiens qui sont motivés par des choses très précises. Mmh. Et donc, là où je voulais en venir, c'est qu'il faut que vous trouviez un éducateur qui va correspondre à votre chien, qui va avoir la méthode qui va plaire à votre chien. Moi, je suis là aujourd'hui sur ICI Nord, mais il y a plein de méthodes, en fait. Et donc, le but de l'éducateur, ça va être de comprendre comment le chien fonctionne et comment on va l'amener à coopérer. Moi, j'aime pas le dressage. J'aime qu'on coopère, qu'on élabore un lien de confiance et donc une motivation à répondre à l'autre. Pour ça, il faut que le chien se sente compris et il faut que l'humain il soit clair avec ce qu'il veut. Ouais. Si par exemple vous voulez qu'il rentre du jardin, bah ok, mais est-ce que par exemple le jardin n'est pas trop stimulant? Je pense à j'ai certains clients avec des terrains énormes et ils me disent « le chien il rentre pas, il part chasser, j'ai vraiment beaucoup d'espace ». Ah oui, mais le terrain est sûrement trop stimulant. À ce moment-là, vous faites un petit parc à besoin. Quand vous savez que vous n'avez pas beaucoup de temps, vous dites au chien, écoute, tu vas là, tu fais tes besoins, t'as une certaine surface. Et le reste du temps, oui, mon chien, tu peux profiter dans le reste de l'espace. En fait, il faut vraiment déterminer des objectifs en éducation canine.
0: D'accord.
1: C'est important parce que sinon, vous êtes dans l'échec et vous mettez aussi votre animal en échec.
0: Quand vous allez le promener, Daniel, comment ça se passe?
2: Allez, pas ça. Prenez les truands.
0: Ah, c'est déjà ça.
1: Ouais.
0: C'est pas un chien qui aboie.
2: Non.
0: C'est déjà pas mal. Mais c'est vrai que.
1: Quand vous dites qu'il répond pas, c'est vraiment dans le jardin, dans la maison, ouais. Alors, dans l'instant du territoire.
2: Dans le territoire, ouais.
1: D'accord. Et qu'est-ce qu'il fait alors quand il répond pas? Il continue à vaquer, il vous ignore?
2: Il passe devant vous, il vous regarde, il vous dit hop, je m'en vais de l'autre côté.
1: Est-ce que de temps en temps vous le suivez? Quand il veut repartir,
2: oui,
1: vous avez le temps. Est-ce que ouais, vous le suivez? En fait, parfois, pour se lier à son chien et avoir plus d'obéissance, ce qui est intéressant, c'est de s'intéresser à ce que le chien voudrait. Parce que parfois, les chiens veulent nous montrer des choses. Nous, on pense qu'on est les grands sachants, vous voyez. Nous, on sait tout, quoi. On a tout compris à l'environnement, etc. Et parfois, le chien a besoin simplement que on regarde. Ah oui, il y a une odeur là. Ah oui, bah en fait, il y a un chat qui passe par ici et puis ça t'agace. Donc tu voudrais que je te suive pour éventuellement dire au chat allez rentre chez toi. Essayez peut-être d'aller dans son sens pour que lui, à un moment, le chien ait envie d'aller dans le vôtre, peut-être.
0: Ouais, okay. Bon, bah, Daniel, on a essayé d'évoquer le sujet avec vous, mais c'est intéressant parce que ça peut être une question aussi générale. Merci en tout cas de votre appel, Daniel.
2: Ça fait à peu près le 6e ou 7e siècle qu'on prend l'espère, là, vous savez, je suis...
0: C'est super.
2: J'ai l'habitude.
0: Bravo à vous en tout cas, Daniel, et puis merci pour votre question.
2: Merci.
0: Bon dimanche.
2: Merci à vous.
0: 03 20 55 89 89. On va revenir sur ce sujet d'obéissance d'ici quelques secondes. J'ai une question qui me turlupine. Je vous la pose pas tout de suite. On fera ça juste après. Benabar avec Elle danse. 03 20 55 89 89.
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0: Elle danse, la tête qui tourne, hein, quand même. Benabar, un instant sur Ici Nord, c'est sa nouveauté, 9h25. Je reviens deux petites secondes sur le sujet qu'on évoquait à l'instant, Alexandra Carton, avec notre auditeur Daniel, concernant Louis Bellisson. Il nous disait qu'il avait cette chienne, elle avait 7 ans. Est-ce qu'il y a un âge où on ne peut plus rien faire? C'est-à-dire que on sait très bien que bon, voilà, le chien, il a 7 ans, il a pris des habitudes depuis ces 7 années. Et du coup, est-ce qu'on peut encore éduquer? On ne parle pas de dressage, d'éducation à des âges comme 7, 8 ans par exemple pour un chien.
1: Oui. On peut apprendre à tout âge. Après, il y a un petit peu plus de lenteur. Bon, après, c'est selon aussi toujours les races. Hein, les races qui restent très vives, même au niveau des apprentissages, au niveau cognitif. Mais vraiment, on peut apprendre vraiment à tout âge, que ce soit un humain ou un chien. Hein. Ouais. C'est important de ne pas se mettre ça dans la tête, parce que bah, y a tellement de chiens à l'adoption qui ne sont pas forcément jeunes. Il y a des vieux chiens. Et les vieux chiens, alors ils vont forcément plus vite apprendre le confort, le réconfort d'un foyer, d'une famille. Ouais. Et c'est ça aussi qui va faire que le chien va s'implanter dans son foyer, même s'il est plus âgé. Et si je peux me permettre, vendredi en fin de journée, si le temps le permet, il y a un yoga avec les chiens de la SPA de Saint-Aubin. Parce que d'accord. Monsieur parlait d'adoption, donc ça m'a rappelé ça aussi. Donc n'hésitez pas, c'est à 18h à Saint-Aubin, vers Berck.
0: Bon, eh ben, c'est noté 03 20 55 89 89. On se retrouve d'ici quelques minutes.
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0: Castillon chantait Julien Clerc en ce dimanche matin, dimanche 23 août. On file sur les routes de la région avec un accident sur la 23. Je vous en ai parlé tout à l'heure, hein, deux véhicules légers qui sont visiblement rentrés en collision dans le sens Valenciennes vers Lille, à Saint-Gain en Mélantois, sur la voie de gauche. Donc au point kilométrique 0448, voilà, c'est précis. Mais au moins, c'est dit. 03 20 55 89 89 pour les inforoutes.
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0: On parle des chiens ce matin avec Alexandra Carton, qui est donc comportementaliste pour chiens du côté des Sept Vallées, qui exerce également en métropole lilloise. Alors, on a Patricia qui est avec nous pour une question d'un berger allemand. Bonjour Patricia.
2: Bonjour.
0: Alors, qu'est-ce qui se passe avec votre berger allemand ?
2: Moi, il a un an.
0: Oui.
2: Et bon, jusqu'à 5-6 mois, ça allait, parce que bon, c'est petit, donc ça commence à grignoter et tout ça.
0: Mmh.
2: Et le souci maintenant, c'est que quand je perds, qu'il est tout seul, tout ce qu'il va trouver, bouquins, des sacs de tabac, n'importe quoi, hop, il va tout déchiffrer.
0: D'accord, donc c'est là, on est dans le comportement, quoi, en fait. Hein. Dès que vous n'êtes pas là, en fait, quand le chat n'est pas là, les souris dansent, quoi.
2: Voilà, et tout le bordel.
0: Ah, c'est ça. Alors, qu'est-ce qu'on peut dire à Patricia Alexandra ?
3: Bonjour. Alors, j'ai entendu tout de même, quand il était petit, 5-6 mois, il grignotait. Donc, il faut vraiment se dire que ce qui se passe petit, ça ne va pas se passer tout seul, hein, d'accord ? C'est tout ses faits, mais c'est juste pour préciser, quand un chien a une tendance à un comportement excessif petit, forcément, vers un an, hein, c'est l'adolescence du chien, ça va rejaillir si ça n'a pas été correctement géré quand c'était petit. Donc là, actuellement, qu'est-ce qu'on peut mettre en place ? Votre chien, il a un besoin au niveau de sa gueule, de sa bouche, il a un besoin masticatoire, ouais. Et puis bon, bah, il prend ce qu'il s'y trouve. Moi, ce que je propose dans ces cas-là, c'est d'ajouter vraiment des, pas forcément des jouets, mais plus des objets à mâcher. Alors, pas forcément alimentaires. Vous pouvez aller chercher tout ce qui va être dans la gamme de la marque Kong, qui c'est assez résistant. Vous pouvez aussi trouver des jouets style tout ce qui est pop-up, tout ça. Ce sont des jouets, c'est une sorte de silicone, c'est un caoutchouc, mais très dur, entre le caoutchouc et le plastique, je ne sais pas vous expliquer au niveau de la matière.
2: Ouais, bah, ça, il a,
3: et ça, il s'y intéresse quand même, ou c'est vraiment
2: ah, oui, que... Oui, quand on est là, il prend tous ses jouets, tout ce qu'il a acheté en silicone, tout ça. C'est quand on n'est pas là.
3: Et est-ce qu'il les détruit, ses jouets ?
2: Tout ce qui est très très dur, non. Mais bon, voilà. Des fois, ça m'arrive d'acheter les petits jouets qui sont souples.
3: Oui.
2: Ah ben là, ils sont détruits.
3: Là, c'est confetti. En fait, tout ce que votre chien va avoir tendance à détruire, vous lui retirez pour l'instant. Donc, vous retirez les trucs mous, les pouics, les cordes, les peluches, voilà. Tout ce qui est déformable, ce qui est à mâcher, c'est OK. Et ce qui est à manger aussi, par exemple, alors pas les os en peau pressée, mais vous pouvez prendre des bois de cerf, de la corne de buffle, vous pouvez prendre des friandises qui se mâchent de façon plus rapide, style pâte de poulet, oreille de lapin. Bon, voilà, je sais qu'il y a des personnes que ça peut dégoûter, donc sinon vous avez la version en barre, hein, c'est des barres à mâcher. Mais en fait, c'est soit ça s'ingère, soit ça se mâche, mais ça ne doit pas être à détruire, à démolir, à déchiqueter. Mmh. Sinon, vous indiquez au chien, bah, écoute, voilà, je te fournis un truc à défoncer, et puis quand on n'a plus, bah, tu te sers du coup dans la maison. Donc, essayez vraiment de rester sur des choses déformables ou à manger qui se mâche, bien satisfaire, bien diversifier, et surtout féliciter le chien. Quand le chien mâche devant vous, par exemple un bois de cerf, c'est bien mon chien, t'es un bon chien, tu vas sur le bon objet, hein, c'est pas ce qu'il y a dans la maison qu'il faut prendre. Oui. Donc insistez sur ce qu'il y a de bien. Ensuite, si vraiment vous n'avez pas la possibilité de sécuriser l'environnement, c'est-à-dire faire en sorte que le chien n'accède pas à toutes les pièces en votre absence, ce qui est le mieux en fait normalement, quand vous avez un chien comme ça qui entre en pagaille dans son cerveau, il faut lui réduire l'espace. Moi, je ne parle pas de cage, je parle de... Oui.
2: Alors moi, c'est réduit, hein, il peut aller dans la cour, la véranda et la cuisine, c'est tout.
3: D'accord, ok. Alors peut-être la course c'est bien pour les besoins, hein, parce que faut se rappeler quand même que le chien c'est le seul animal qui peut pas aller faire ses besoins quand il veut, hein, en général, d'accord. Donc les chats ils ont des litières, nous on a des toilettes publiques ou privées. Le chien lui il faut qu'il attende d'avoir un accès. Donc c'est super dans le sens où il a la cour et peut-être à ce moment-là vous épurez votre véranda. Alors c'est pas à vie, c'est-à-dire que vous n'allez pas pendant, alors il a un an donc j'en sais rien, les 9 ans, 10 ans qui lui restent. C'est pas tu seras dans une pièce vide. C'est pour l'instant, tant que tu sais pas gérer tes émotions et que tu te sers de trop, on épure la véranda. Et il n'y a que tes objets, il y a un peu de confort bien sûr pour dormir confortablement et bien se reposer, parce qu'un chien qui ne dort pas assez, forcément il aura des troubles du comportement. Et donc, l'accès pour se soulager, de quoi mastiquer, s'apaiser et de quoi dormir correctement, moins de stimulation avec des objets, des choses. Par contre, si vraiment vous avez l'impression que ça ne suffit pas, à ce moment-là, vous pouvez éventuellement mettre en place la boîte à fouille. La boîte à fouille, c'est un conseil en éducation canine bienveillante. C'est en fait un défouloir. Vous prenez un carton ou une grande boîte en plastique, hein, c'est proportionnel au chien, et il faut que le chien puisse mettre ses deux pattes avant dedans, et dedans vous mettez du recyclage, des choses vraiment du journal, vous voyez, des choses que vous en fichez. Si le chien en fait des confettis, faudra juste ramasser, bien sûr. Et ça, vous pouvez le mettre en place. Attention, les boîtes à fouilles, ça ne se met pas en place si le chien ingère sa destruction, bien sûr. Sinon, s'il mange des bouts de plastique, etc., ça va pas aller du tout. Mais voilà, si c'est du journal, si c'est des bouts de carton, c'est pas bien grave. Et donc, vous pouvez mettre en place une boîte à défouloir comme ça. Dedans, vous mettez quelques appâts alimentaires, hein, quelques croquettes ou quelques friandises un peu exceptionnelles, pour que le chien se dise « Ok, au moment où j'ai ma touquette, je vais dans cette boîte et je fais des confettis. Le reste du temps, je prends mon bois de serre, je me pose dans mon coussin et puis je m'apaise. »
0: Ok. Eh ben voilà, Patricia, on a été essayé.
2: Parce que moi, le chien, au soir, il peut aller partout. On est là, donc il va partout.
3: Oui, quand vous êtes là, il ne fait rien.
2: Il fait rien.
0: Après, moi, j'aurais tendance à mettre une petite caméra pour voir comment il se comporte quand vous n'êtes pas là, vous voyez, Patricia. Ça vous permettrait de comprendre un petit peu comment ça fonctionne chez lui. Bon, merci en tout cas, Patricia, de votre appel et de votre question. Je vais devoir couper la conversation parce qu'on a Ludovic qui va nous rejoindre également juste après la chanson d'Enya. Si vous voulez nous appeler, c'est maintenant, 03 20 55 89 89.
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0: Loco Flo avec cette chanson d'Emilia sur Essinor. Et 10h20, on va accueillir Ludovic dans notre émission où on parle des chiens jusqu'à 10h avec Alexandra Carton qui était éducatrice canine. Donc Ludovic, bonjour.
1: Bonjour.
0: Alors vous avez un Cavalier King Charles, c'est ça, d'un an?
1: C'est bien ça, exactement. Elle a eu un an.
0: Et qu'est-ce qui se passe avec ce chien?
1: Eh bien, là, vu que les jours, en fait, raccourcissent, le matin, quand elle doit sortir faire ses besoins au jardin vers 5h30, elle aboie.
0: Ouais.
1: Donc, ce qui ne se passait pas avant. Donc là, la difficulté, c'est que ça peut engendrer des nuisances sonores vis-à-vis des voisins.
0: Ouais. Donc, alors, vous dites, parce que je lis ce que vous avez donné comme info à Sophie, c'est plus dans le noir, en fait, qu'elle aboie, c'est ça, hein?
1: Exactement, exactement. Donc, j'ai un peu essayé... De l'accompagner avec Céleste afin de la rassurer, et là ça se passe bien, mais après bon, je me dis que c'est pas non plus une solution, donc je laisse aller seule, et puis un peu compliqué.
0: Au boulot, Alexandra.
2: Bonjour. Bonjour. Alors, ce que vous faites avec la laisse, c'est très bien. Bon, je vais rien vous apprendre, je pense, sur la race de votre chien. C'est assez sensible, hein, comme chien, c'est assez proche de l'homme, tout ça.
1: Oui.
2: Moi, à votre place, elle a que un an. Je l'accompagnerai le temps qu'il faut en laisse. Alors, ce que vous pourriez faire pour éviter, parce que j'imagine votre peur, c'est de vous dire, ah bah ouais, bah du coup, je vais devoir tout le temps y aller en laisse. Elle va jamais prendre de l'assurance, voilà. En fait, si vous voulez, il y a un point de bascule quand le chien tombe dans le confort et dans l'habitude, ou quand il est dans le fait d'être rassuré et mis en confiance par son humain. Donc là, il faut que vous trouviez ce point-là. Donc moi, j'irai avec la laisse, et en fait, à un moment, pendant que le chien est en train de renifler, je lui retirerai la laisse. Pour que vraiment indiquer au chien, tu vois, je suis avec toi de tout cœur, je pense que ça va bien se passer. Et puis à un moment, quand vous sentez que le chien est en train de prendre son envol, hein, de faire ce qu'il a à faire, hop, vous retirez le mousqueton vraiment très délicatement. Attacher et détacher un chien, ça devrait être un non-événement. Que ça soit là dans un jardin ou en balade, etc. Les gens ont tendance à faire tout un cérémonial. Assis, pas bouger, je te mets ta laisse. Assis, pas bouger, je te retire ta laisse pour que tu ailles jouer avec les copains. Ou bien là, par exemple, aller faire les besoins. Ça, c'est pour moi, c'est pas bon du tout. Ça crée vraiment une tension au moment d'attacher et détacher. Et ça crée des mauvais apprentissages. La laisse, ça doit être mis, retiré, comme de rien. Et donc là, continuer à lui mettre son matériel, alors dans l'idéal un harnais plutôt qu'un collier, la laisse ou la longe, et puis on emmène le chien, et une fois qu'il est en train de renifler, on retire le mousqueton. Par contre, vous restez juste un petit temps, mais vous ne suivez pas à la trace votre chien. Après, si vraiment il fait noir, il faut lui mettre un peu de lumière, vous prenez une lampe torche, quelque chose, parce que un chien, ça n'a pas la vision d'un chat, hein, ça ne voit pas bien. Là, vous parlez de tôt le matin, après ça sera quand le jour va baisser le soir. Les chiens paniquent à l'idée d'aller balader l'hiver, même à 5h, 5h30, il fait noir, les chiens sont plus très à l'aise. Un chien qui va avoir un bon odorat, une bonne connaissance de son environnement, bon, il va s'orienter, parce qu'il va savoir, là-bas il y a une clôture, là-bas je sais que si ça sent, c'est parce qu'il y a un passage, j'en sais rien moi, de hérisson, de chat, un dépôt, une poubelle, j'en sais rien. Mais vous voyez, il faut que pour l'instant vous continuiez à rassurer ce chien,
1: l'accompagner,
2: et par contre vous retirez déjà la laisse au moment où elle commence déjà à s'apaiser dans l'environnement. Et progressivement, le chien, il aura besoin peut-être du harnais, mais plus d'être attaché, mais d'être avec vous et votre lampe torche, et puis à un moment, votre chien, il va se présenter en mode, bah oui, j'aimerais sortir, et bon, j'attends pas mon harnais, je me sens confiante, on peut y aller.
1: Ouais, oui, d'accord.
0: Pour info, le soleil se couche à 20h51, Ludovic.
1: Eh ben, parfait. On va profiter de la journée avec le soleil, là, visiblement, qui fait son apparition.
0: Exactement, oui. Je sais pas dans quel coin vous êtes, Ludovic.
1: Sur Béthune.
0: D'accord, ok. Eh ben, merci de nous avoir appelé en tout cas, et puis bon dimanche.
1: Ben, merci pour vos conseils, et
0: avec
1: bon dimanche également à vous.
0: Avec plaisir.
1: À
0: bientôt. Il nous reste 5-10 minutes, 0320, 55 et 89, 89 pour nous joindre.
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0: Johnny Clegg et Samuka avec Scatterlings of Africa dans 10 minutes, 10h.
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0: Bon, on a déjà bien travaillé avec Sandra depuis 9h. On va accueillir un dernier appel, une dernière question. On va accueillir Isabelle, tiens, pour parler de son beauceron. Il s'appelle comment, Isabelle, votre beauceron?
3: Opale, comme la côte d'Opale.
0: C'est joli.
4: Ah, c'est bon.
0: Il a 5 ans et donc il prend beaucoup de place dans le canapé.
3: Ouais, c'est ça. C'est plus ouais.
0: Bon.
3: Non, mais je ne veux pas qu'il aille sur le canapé. Il a sa place. Donc c'est pas toléré. Quand je m'assente, voilà, je vais aux toilettes, machin, je monte en haut, hop, puisque je le retrouve, je suis à ma place, couché à ma place tranquillement. Voilà, je regarde la télé tranquillement, ma maîtresse n'est pas là. Le soir, donc, barricade, je mets la chaise en travers du canapé, et ben ce monsieur, il va aller se coucher sur l'assise qui est contre le mur. Hein, il va se coucher sur l'assise qui est contre le mur. Et puis, ben pareil, quand il m'entend descendre le matin, je vois bien, parce que le canapé, il est chauffé, et je ne peux pas encore. Bon, c'est la mule.
0: Bon, alors Isabelle, on va essayer de voir ce qu'on pense Alexandra. Est-ce qu'il y a quelque chose à faire pour contrecarrer ça, justement?
4: Ah, bonjour. C'est un artiste, votre chien. Donc, il y a plusieurs choses par rapport au canapé. Le canapé, c'est du confort et c'est un substitut de proximité, de présence. Dans les canapés, si vous y posez, il y a votre odeur, tout simplement. Hein, que c'est pas une histoire de saleté ou quoi que ce soit, c'est juste il y a notre odeur. Donc en fait, peut-être que bosseron, hein, c'est du chien de berger, c'est assez normalement proche pot de colle. En fait, peut-être que votre chien aimerait plus de câlins ou plus de proximité. C'est pas une question que vous en donniez assez ou pas selon vous, c'est selon le chien. Parce que des fois les gens me disent bah non, je le caresse mon chien, bah peut-être que votre chien il veut plus. Donc on fait ce qu'on peut, hein. C'est des journées de 24 heures pour tout le monde. Mais peut-être déjà penser en termes de qualité et quantité éventuellement d'affection, de câlins, de moments comme ça. Et quand le chien, donc ça c'est pour le côté confort et proximité, donc proximité. Et au niveau du confort, voir pour soit améliorer le confort du chien, si c'est pas déjà le cas. Moi par exemple ici mes chiens, c'est des petits sommiers et des matelas. Alors soit des matelas que j'ai récupérés de bébé, soit des matelas que j'ai découpés dans des matelas qu'on a changé chez nous. Et donc le chien a beaucoup de confort, sachant qu'il y a ce côté moelleux, et puis il peut y avoir aussi un rajout de plaid ou un petit coussin. Alors c'est pas il faut un oreiller comme un humain. En fait les chiens ont besoin parfois de se mettre dans des positions, et c'est là où je voudrais en venir, des positions pour s'étirer. Ça c'est tout ce qui est biomécanique canine. On pense à quel harnais mettre plutôt qu'un collier, mais on pense pas forcément est-ce que mon chien il a ce qu'il faut en termes de d'étirement, de posture correcte, de repos qui vont permettre de détendre son corps. Donc on peut ajouter un oreiller que le chien va utiliser ou pas. On peut avoir un coussin, un couchage pour chien qui soit plus ou moins haut. Parfois les chiens ont besoin de laisser tomber le bassin ou de laisser tomber leur tête à la renverse. Ils dorment pas tout le temps comme ça, mais ça peut être proposé pour que le chien puisse se positionner un peu comme nous. Des fois on dort sur le ventre, des fois sur le côté, des fois sur le dos, des fois on va mettre un deuxième oreiller. C'est la même chose. Le chien est en recherche d'étirement, parce que là ce que vous me dites, il se met dans des postures bizarres, genre sur la coudoir contre le mur, etc. Alors, soit il y a une recherche.
3: Sur le dossier tout en haut, en fait.
4: Oui, le dossier, oui.
3: Et en doudou, il a un matelas de bébé, en fait, oui.
4: Super.
3: Il a un matelas de bébé, mais c'est pas, il se met en boule. Au-dessus du canapé, quoi. Vous voyez où
4: J'imagine bien, mais la grosse bête qui fait ça, c'est trop. Enfin, c'est notable, quoi. Donc, voir. Donc, si le confort est bon, rajoutez peut-être du plaid. Rajoutez du plaid, par exemple, quelque chose de propre avec lequel vous dormez pendant quelques nuits. Puis après, vous mettez le plaid sur le matelas bébé. Et puis, pensez bien à cette histoire d'étirement et éventuellement de recherche d'attention aussi. Ça, c'est le dernier truc. Quand le chien fait des choses un peu. on dirait que c'est du cirque. Est-ce que c'est pas une recherche d'attention? Est-ce que quand vous descendez et que vous voyez que c'est encore chaud dans le canapé, bah qu'est-ce que t'as fait, loulou? T'es encore monté dans le canapé. Et là, le chien, il dit bingo. Je fais, elle me voit même pas faire, mais elle sait que je l'ai fait, donc je vais avoir de l'attention tout de même. Alors, donc essayez ces différentes pistes-là pour comprendre et pallier au comportement qui vous embête.
0: On va devoir en rester là, Isabelle, parce qu'il y a l'info qui arrive dans 5 minutes et on a déjà beaucoup évoqué le sujet. Merci Isabelle pour votre appel. Merci beaucoup. Alexandra, je suis obligé de vous couper. C'est toujours intéressant, on pourrait faire 2 heures d'émission, mais on va devoir arrêter malheureusement. On se retrouve quand? Dans 15 jours à peu près? On essaye de faire ça comme ça?
4: Eh bien, on essaye de faire ça, oui.
0: Voilà, donc on s'organise. Merci Alexandra Carton, comportementaliste installée dans les Sept Vallées, que vous retrouvez également sur Facebook et sur sa page internet. À bientôt, bon dimanche.
4: Merci, à vous aussi.
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0: va falloir que je prenne mon tour de vis, c'est mon micro qui se dessert.
1: C'est important, il faut que tout soit bien calé, bien réglé, parce que la semaine prochaine, c'est la rentrée hein, pour la radio.
0: Mais oui.
1: Ah bah oui, vous n'avez pas un tour de vis, Bruno Béard?
2: Non, j'espère qu'il y a que le micro qui se dévisse, Manu. Ça va s'arrêter là.
1: Bon, Bruno Béard, non mais il faudra resserrer ça quand même.
2: Oui, je vais m'en occuper.
1: Bon, très bien. Bruno Béard pour le grand agenda,
2: oui,
1: donc.
2: Tout à fait, jusqu'à midi au 03 20 55 89 2 fois pour annoncer des idées de sortie. Il se passe plein de choses dans la région ce week-end, notamment la fête de la moule à Gravelines.
1: Ah oui, j'en avais parlé.
2: Ah ouais, c'est très sympa. Bon, et voilà, il y a plein de choses qui se déroulent et on va en parler grâce à nos amis qui vont nous appeler après le journal de 10h. Merci Manu.
1: Merci beaucoup.
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1: 10h, les informations, Léa Oudouar, bonjour. Une enquête ouverte après une rixe dans les rues de Béthune.
4: Mais vers 20h hier soir, les pompiers retrouvent un jeune homme de 20 ans avec une plaie au thorax causée par des coups de tesson de bouteille. Dans un état grave, il a été transporté au centre hospitalier de Beuvry pour y recevoir des soins. 301 décès par noyade depuis le 19 juin, annonce de la ministre des Sports, de la Jeunesse et de la Vie Associative, Marina Ferrari. Ce matin, c'est 14% de plus que l'année dernière. Cet été, plusieurs personnes sont mortes noyées dans le Nord et le Pas-de-Calais, notamment dans la Deule ou à Jeumont. La ministre parle d'un triste bilan et assure avoir agi dès le mois de mai pour faire davantage de prévention. C'est le dernier chassé-croisé des vacances avec le retour des Aoussiens. En conséquence, les grands axes du Nord et du Pas-de-Calais risquent d'être embouteillés toute la journée. Bison Futé classe les deux départements en orange dans le sens des retours. Côté départ, c'est vert comme pour le reste de la France. Suite aujourd'hui de la première journée de Ligue 1 après le succès de Lens, 5-2 face à Auxerre hier soir. Autour de Lille, de se lancer en championnat, les Dogs sont en déplacement en terre angevine cet après-midi. Rencontre à suivre en direct sur ICI Nord dès 14h55 avec Sylvain Charlet et Simon Jarnier. Et toujours pour cette première journée, le Havre reçoit Monaco à 17h15 et le PSG se déplace à Rennes à 20h45. Et enfin, ici pas de ballon rond mais des cibles de bois. Dernier jour des championnats d'Europe de tir à l'arc à la perche verticale à Lone Plage. Plus de 200 archers venus de France, de Belgique et des Pays-Bas s'affrontent pour décrocher le précieux titre de champion ou championne d'Europe de cette discipline, dans laquelle il faut viser vers le ciel puisque les cibles sont sur une perche de 30 mètres de haut. C'est toute la journée au complexe Pierre Gaudin. Bonjour Bruno.
2: Bonjour Léa, comment allez-vous?
4: Mais très bien, et vous? Et la météo, comment va-t-elle?
2: Mais comme votre sourire, elle est belle.
4: Oh là là.
2: Elle est, oui, c'est très, très beau. Une belle météo, un beau ciel, bleu, avec quelques nuages. Alors bon, peut-être quelques averses éparses, quelques petites bruines. Enfin bon, ce ne sera pas grand-chose. Hein. Ce matin, plutôt sur le littoral, sur la façade ouest, les températures affichent 18 à 19. Et pour cet après-midi, même type de temps, avec un temps très agréable et des températures stationnaires puisqu'elles ne dépasseront pas les 21 degrés. Voilà Léa, on se retrouve à 11h.
4: Et oui, à tout à l'heure.
2: À tout à l'heure. J'ai une bonne nouvelle en ce qui concerne la circulation. Nous avions un accident sur l'autoroute A23. Tout est terminé sur l'autoroute A23 dans le sens de Valenciennes vers Lille à hauteur de Saint-Gant-en-Mélantois. Donc voilà, tout est rentré dans l'ordre.
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2: La Isla Bonita, c'est la Madone sur ICI Nord. J'espère que vous allez bien. Titre de 1986. On aime les années 80. Belle journée à toutes et à tous. Comment

Le grand agenda, c'est jusqu'à midi au 03 20 55 89 deux fois. Vous annoncez vos idées de sortie. C'est Sophie qui vous accueille ce matin encore. Et donc, cette chanson que vous allez fredonner, la voici.

0: Ah bah oui, le grand tube de la carrière de Philippe Laville, il tape sur des bambous.
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0: Le grand agenda du week-end au 03 20 55 89 deux fois. J'espère que vous allez bien. Alors c'est en direct, bien sûr, et puis vous allez évidemment remplir la salle ou remplir même l'extérieur. Il y a plein de choses qui se passent dans la région. C'est un beau coup de projecteur, le grand agenda sur votre manifestation. On a des fêtes de la moisson qui se déroulent ce week-end. On va en parler dans quelques instants après Soprano et Michel Polnareff dans La Maison Vide.

0: DJ pour mettre l'ambiance, c'était Soprano.
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0: Et bienvenue à Jean-Louis. Bonjour Jean-Louis.
3: Bonjour Bruno.
0: Alors c'est ce dimanche, c'est la 13e brocante de Semery, c'est dans l'Avesnois, hein?
3: Voilà, oui, c'est à Semery, mais plus exactement à Zoré, c'est le hameau de Semery qui est situé entre Avesnois et Saint-Denis.
0: D'accord. Donc,
3: alors c'est la fête du, c'est la ducasse du village, hein, donc
0: très bien.
3: En gros, donc là il y a une brocante qui est en cours.
0: Oui.
3: Il y a pas mal de choses sur la journée qui vont être présentées. Donc à 10h30, il y a un défilé de tracteurs. Donc de tracteurs anciens, donc qui vont tourner partout dans les chemins de terre, aux petits chemins de Zoré. Il y aura également pour les gens qui ne pratiquent pas le tracteur une messe qui débute à 10h30.
0: D'accord. Donc vous voulez dire qu'on pourra monter à bord du tracteur?
3: Oui, mais pas trop. Hein. Donc il faut une ou deux personnes.
0: Mon avis, les enfants vont aimer ce genre de manifestation, ce genre d'animation. Hein.
3: Parce qu'il y a des questions de sécurité à respecter également.
0: Ah oui, bien sûr.
3: Donc là, c'est donc les animations. Donc bien sûr, ce midi, il y a un repas avec brochettes, steaks, merguez, saucisses, jumeaux, etc. Donc grillé. Et l'après-midi, il y a des jeux intervillages, donc qui débutent à 14h.
0: D'accord.
3: Il y a également un retour des tracteurs vers 16h pour refaire un circuit. Donc c'est une fête qui est assez prisée dans le secteur. Et pour les enfants, il y a des laser games, il y a plein de structures gonflables. Donc voilà en gros ce que l'on présente. Et il y a également trois producteurs locaux, puisqu'on aime bien faire travailler des gens du hameau. Donc un producteur d'escargots, un monsieur qui vend des fromages locaux, fabriqués localement, et également donc un boulanger bio.
0: D'accord. Bah écoutez, c'est un beau programme, hein. Ça donne envie. Donc c'est ce dimanche, c'est aujourd'hui, hein.
3: Oui. C'est aujourd'hui. Oui. Donc ça a débuté à 9h. C'est jusqu'à 22h, 23h ce soir.
0: Voilà, jusqu'au bout de la journée. Voilà. Pas de la nuit, mais de la journée, vraiment, jusqu'en fin de soirée.
3: Voilà.
0: Eh bien, c'est formidable. C'est bien d'organiser toutes ces petites manifestations, enfin, ces belles manifestations d'été dans nos villages, parce que ça crée beaucoup d'animation. Et puis, c'est l'occasion de faire découvrir votre village aussi.
3: Ah oui, et on est en plein dans la petite ville du Nord, c'est le bocage.
0: Donc, exactement, l'Avesnois, c'est sublime. Exactement, le bocage de l'Avesnois, il faut y aller. C'est vraiment très, très beau. En plus, vous aurez du soleil. Donc, tout est là pour passer une bonne journée.
3: il fait un peu meilleur, puisqu'il faisait que 10 degrés à 8h du matin.
0: Oui, bah, vous aurez une vingtaine de degrés cet après-midi, c'est très bien.
3: Voilà.
0: Eh bien, c'est parti, Jean-Louis.
3: Bruno, je vous remercie beaucoup.
0: Donc, je vous en prie.
3: Et encore merci, puisque tous les ans, vous faites passer nos manifestations.
0: Eh bien voilà, vous êtes ici chez vous, je vous le dis tout le temps, mais c'est vrai, voyez, on a le plaisir de vous accueillir chaque année.
3: Ok.
0: Merci à bientôt beaucoup. Jean-Louis, bon dimanche.
3: À bientôt,
0: hein.
3: Et bon courage.
0: Merci, au revoir. Bonjour Stéphane.
4: Bonjour Bruno.
0: Stéphane qui nous emmène sur le littoral.
4: Oui, absolument, à Ardelot.
0: Oui, enfin, qui nous emmènera parce que ce sera le 12 septembre.
4: C'est ça, tout à fait. C'est le 12 septembre et donc c'est pour les inscriptions parce que là, les personnes reviennent de vacances, les sportifs se sont bien échauffés pendant les vacances et donc maintenant, ils peuvent venir participer au Longe Trail. Alors, en quoi ça consiste le Longe Trail? Eh bien, c'est très simple, c'est le mélange de deux activités sportives, le Longe Côte, donc la marche aquatique, la marche immergée avec un niveau d'eau compris entre le nombril et la poitrine, sur une distance d'un kilomètre deux, et ensuite quatre possibilités, donc soit que de la marche, donc sur à peu près 1,8 km, donc dans les dunes, sur la plage d'Ardelot, et puis des petits chemins un peu plus sportifs, et ensuite trois distances de course, 5, 8 et 11 kilomètres, donc ce sont des boucles.
0: Mmh.
4: Et donc les coureurs donc vont faire le mixte donc de l'activité marche ou courses à rythme libre.
0: D'accord.
4: Et de l'activité long scout. Voilà.
0: Eh bien, écoutez, c'est formidable, c'est sportif. Enfin, on fait ça à son rythme, hein, j'imagine.
4: Absolument. Alors, c'est ouvert à toutes les personnes. On n'est pas obligé d'être licencié à la fédération ou à une fédération sportive. On peut prendre soit un pass sur la journée pour avoir une licence, c'est pour juste pour une couverture de sécurité, ou remplir un formulaire donc sur le site qui est le pour les inscriptions. Donc, c'est le site chronopal.fr où il y a tout le détail de la course. Et donc on peut soit donc s'entraîner, prendre cette licence. Donc c'est ouvert vraiment à tout le monde. Donc on a envie juste de s'essayer un petit se challenger, se dire j'aime marcher, je fais dans mon village, je fais dans ma commune sur la place de la marche nordique. Je vais m'essayer à mixer le long scout et le trail.
0: Trail. Puis en plus, bon, c'est, voilà. Quand on y parvient, c'est sympa. On est fiers de ce qu'on a fait.
4: Donc il y a tout à fait. Et puis ensuite, donc il y a tous les détails vraiment sur le site Chronopal, parce que c'est vraiment très détaillé sur le matériel, sur les horaires, sur le prix. Donc la fourchette de prix, c'est à partir de 18 €. Pour la marche, jusqu'à une vingtaine d'euros pour la course noire, donc la course de 11 km.
0: Voilà. D'accord. Alors pour les inscriptions, on fait comment, Stéphane ?
4: Alors c'est sur le site Chronopal, Chronopal comme Opal, .fr. Donc il y a vraiment tous les détails. Donc il faut chercher Longe Trail du 12 septembre. Les personnes ont vraiment jusqu'au 11 septembre 14 h pour s'inscrire. Le problème, c'est qu'à ce moment-là, il n'y aura plus possibilité de choisir son t-shirt puisque chaque compétiteur repart avec un t-shirt et il aura également aussi une médaille. Comme quoi il a concouru à cette épreuve.
0: Un joli petit souvenir. Eh bien écoutez, c'est parfait, voilà. Stéphane, donc rendez-vous le 12 septembre, on a le temps de s'inscrire et puis on passera donc un bon moment.
4: Et vous êtes forcément les animateurs de Dissident, vous êtes forcément conviés à venir essayer le long scout quand vous voulez venir aussi si vous voulez faire la compétition, s'il y a des sportifs.
0: Ah bah oui, mais je vais encourager mes collègues à venir. Moi voilà. J'aurais voulu, mais je peux pas, c'est le week-end.
4: Oui, ah voilà, bonne excuse.
0: Mais
4: j'en parlerai plus tard.
0: Ouais, d'accord. Merci Stéphane, je vous souhaite un bon dimanche.
4: Merci, Bruno, bonne journée.
0: À bientôt.
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0: Youssoundour, Néné Chéri, Seven Seconds. 10h30, on partage l'inforoute avec sur la 26, attention, un obstacle à hauteur de choc. C'est sur le département du Pas-de-Calais, dans le sens 3, vers Calais. Et puis sur la 26, toujours, au niveau de la Bourse, nous avons un animal errant dans le sens Calais vers 3 et dans l'autre sens également. Donc soyez très prudents pour vous et pour lui, bien sûr. Alors sur l'autoroute 1, nous avons une fin d'accident, c'est plutôt une bonne nouvelle, à hauteur de Falampin, dans le sens Lille vers Paris. Donc tout est rentré dans l'ordre, mais soyez prudents, bien entendu. Si vous avez de l'inforoute, vous nous appelez au 03 20 55 89 deux fois.
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0: L'envie, c'est Johnny Hallyday. Moi, j'ai envie de vous accueillir d'ici quelques instants pour parler de votre événement et pour annoncer votre idée de sortie. C'est Sophie qui vous accueille, 03 20 55 89 deux fois. À tout de suite.

0: l'envie, c'était Johnny Hallyday.
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0: Et nous accueillons François. Bonjour François.
3: Bonjour.
0: Pour parler de Pas-de-Calais libéré. Alors c'est une belle manifestation qui revient chaque année, depuis quelques années d'ailleurs.
3: Oui, tout à fait, c'est la 40e édition cette année, donc on va fêter ça tous ensemble du 3 au 6 septembre à Ycourt, entre Béthune et Bruay-la-Buissière.
0: Alors, c'est quoi le principe ?
3: Alors, le principe, c'est que c'est une grande commémoration, hein, l'une des plus grandes d'Europe, de la libération par les forces alliées et la résistance en septembre 1944. Et donc, on recrée au pied des terrils du pays à part, hein, qui en plus sont classés au patrimoine mondial de l'UNESCO, oui. Tout un camp allié avec différents véhicules, des personnes en tenue d'époque. On a 315 véhicules, hein, de la Seconde Guerre mondiale qui vont vraiment du vélo, de la moto, de la célèbre Jeep au char d'assaut. Oui. Avec, durant tout le week-end, on a des convois de véhicules, une centaine de véhicules à chaque fois qui vont sillonner tout le Pas-de-Calais pour organiser différentes commémorations, rencontrer des gens, aller à la rencontre des écoles également, pour célébrer en fait cet anniversaire de la libération.
0: Voilà, donc il y aura des défilés, j'imagine, de voitures, d'engins de la Seconde Guerre.
3: Oui, oui, tout à fait, c'est ça. Il y a la possibilité de voir vraiment, de s'immerger dans cet esprit de la libération avec des personnes en tenue d'époque, des véhicules qui défilent. Et puis, c'est aussi un temps de rencontre parce qu'on a beaucoup de collectionneurs qui viennent un petit peu partout en Europe. On a beaucoup d'Anglais, on a même des Polonais qui font spécialement le voyage pour être avec nous durant ce week-end. Donc, c'est vraiment un temps très fort d'échange.
0: Oui.
3: Et puis cette année, comme c'est la 40e édition, on a pas mal de petites nouveautés. On aura un parachutage au-dessus du camp avec des personnes d'une époque qui vont sauter. On a eu la reconstitution d'un match de boxe comme à l'époque, donc avec des équipes qui se supportent, etc. Un arbitre qui sera au pied du camp. Mmh. Et puis, on a même fait, alors avec beaucoup de modération, mais une bière spéciale pour le 40e anniversaire du Pas-de-Calais libéré, aussi pour mettre en valeur les grandes traditions de la région en fabrication de bière. Mmh. Donc on a tous construit en fait pour cette 40e édition autour de la continuité de ce qui fait notre force depuis 40 ans, et puis en même temps avec des nouveautés. Et puis notamment le vendredi après-midi, parce que nous, ça nous importe, la transmission. On a une conférence de Jean-Claude Bauer, qui était l'illustrateur des procès de Klaus Barbie et de Maurice Papon, ah. Et qui vient faire une conférence justement sur comment on juge les criminels de guerre, avec une exposition qui est dédiée, qui vient des archives départementales du Rhône justement, et qui sera ouverte au public pour comprendre aussi comment on juge les criminels de guerre.
0: Voilà, on l'a bien compris, c'est une très très belle manifestation placée sous le signe de l'hommage, et puis c'est l'occasion de rappeler évidemment que notre région a été très impactée durant la Seconde Guerre mondiale. Hein.
3: Oui, tout à fait. Donc là, on a vraiment cette chance, hein, de pouvoir revivre ça tous ensemble autour de commémorations et qui touche tous les âges et qui est placé sous le signe de la fraternité entre les différents pays. Et puis, au sein du territoire, voilà, en se déplaçant, en allant dans différentes communes, on aura notamment une grande parade le samedi après-midi à Béthune avec tous les véhicules qui seront réunis avec les musiques, etc. Et puis, vous pouvez retrouver aussi tous les tracés, tous les arrêts des communes sur notre Facebook, ouais. Et puis sur notre site internet.
0: Et puis, on vient avec les enfants parce que c'est une jolie page d'histoire racontée pendant... une page importante,
3: oui.
0: De ce qui s'est passé dans la région. Donc, ça va se passer du 3 au 6 septembre, hein ?
3: C'est ça, tout à fait. À Ycourt, entre Béthune et Bruay-la-Buissière.
0: Eh bien, c'est parfait, François, c'est noté. On aura l'occasion d'en reparler sur Equinor. Nous sommes partenaires de cet événement. La 40e édition donc de Pas-de-Calais libérée, c'est une énorme manifestation, on l'a bien compris, avec des défilés, des animations, des convois. Il y a 800 collectionneurs, j'ai vu, sur le programme, et c'est important, quoi. Voilà, c'est entrée gratuite pour tout le monde, il faut le préciser.
3: Entrée gratuite pour tout le monde, oui. C'est une grande fête populaire. Et on vous accueille tous avec les bras ouverts.
0: C'est gentil, François. Merci beaucoup. Et vous en parlez merveilleusement bien, en plus. Donc, c'est très agréable. À bientôt.
3: À très vite. Bon week-end.
0: À très vite, François. Au revoir.
3: Au revoir.

0: Le cœur maladroit, c'était Marine.
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0: Pascal, bonjour.
2: Bonjour Bruno, bonjour les auditeurs.
0: Bonjour Pascal, première édition de la Mullen Run, je l'ai bien dit ?
2: Exactement.
0: Alors c'est quoi exactement ?
2: Alors c'est une manifestation sportive organisée par notre association. Il y aura deux marches, une familiale de 5 km, une plus sportive de 12 km et deux courses à pied de 10 et 15 km.
0: D'accord.
2: L'ensemble est sur route ouverte, sans chronométrage. On privilégie la convivialité.
0: Eh bien, c'est formidable ça. Donc c'est le 6 septembre prochain.
2: Le 6 septembre au matin, on va organiser les départs de manière à ce que tout le monde se retrouve à la salle des fêtes ou dans le parc de la mairie s'il fait beau, pour un moment de convivialité, un casse-croûte offert à tous les participants.
0: Oh ben dis donc, c'est gentil, ça c'est pour nous donner des forces.
2: Ben oui, il en faudra.
0: Très bien. Il y a combien de kilomètres à parcourir ?
2: Alors les marches, ce seront 5, c'est plutôt ouvert aux familles avec enfants et une de 12 autour du village. Et la course à pied, il y aura deux longueurs, deux distances, de 10 et de 15.
0: D'accord, voilà. Donc c'est à l'Auberge, hein, c'est bien ça ?
2: À l'Auberge.
0: L'Auberge.
2: Ça se situe à mi-chemin entre Dunkerque et Saint-Omer, pour faire simple.
0: D'accord, voilà. Ok. Donc c'est rendez-vous à la salle des fêtes ?
2: Salle des fêtes, exactement, partir de 9h.
0: D'accord, donc c'est de la marche, hein, on est bien d'accord. C'est
2: de la marche et de la course à pied.
0: Ah, de la course. Ah, il y a les deux. Ah oui, quand même. Ouais. Donc, on va pouvoir se donner à fond.
2: Ah oui, sur la course des 15 km, il faudra un peu d'entraînement.
0: Ah oui, un petit peu d'entraînement. Ce que j'allais dire, il faut quand même être un peu entraîné, quoi. Hein,
2: pour la course, oui. C'est ouvert d'ailleurs aux enfants de plus de 16 ans. Hein.
0: Ouais, d'accord. Okay. Voilà. Bon, eh bien, écoutez, c'est noté, Pascal, pour les inscriptions, vous nous rappelez ?
2: Alors, les inscriptions, c'est en ligne jusqu'au 3 septembre sur le site HelloAsso. On va aussi ouvrir des inscriptions sur place avec un petit supplément pour gérer les frais
0: effectivement
2: par carte bancaire. Voilà.
0: Et c'est jusqu'au 3 septembre, hein, les inscriptions ?
2: Jusqu'au 3 septembre minuit, voilà.
0: D'accord.
2: On a limité volontairement le nombre de participants pour cette première.
0: D'accord, donc c'est le dimanche 6 septembre et l'inscription c'est jusqu'au 3 septembre. C'est important de le rappeler.
2: Oui, absolument.
0: Alors, l'Auberge, ça s'écrit L-O-O-B-E-R-G-H-E, c'est ça ?
2: Tout à fait, oui.
0: Voilà, je vous le dis, c'est pour le site internet. Eh bien, c'est noté, Pascal. Merci beaucoup.
2: Je vous remercie.
0: Et puis à très bientôt.
2: À très bientôt, bonne journée.
0: Merci, bon dimanche, au revoir.
2: Au revoir.
0: Talk, ça c'est un beau souvenir aussi, 1984, It's My Life.

0: Talk Talk, It's My Life.
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0: Ah, une Ducasse, on adore les Ducasses. Bonjour Micheline.
2: Bonjour.
0: Vous allez bien Micheline?
2: Oui, ça va bien et vous?
0: Ben, ça va super bien. Là. Elle est en bonne humeur, Micheline. Ça fait plaisir d'accueillir des auditeurs comme ça avec le sourire.
2: Oui, voilà. Alors, nous avons encore un nouveau repas d'enfants qui a lieu le 13 septembre, bien entendu. Mais les réservations se font pour le 4 septembre, jusqu'au 4 septembre.
0: D'accord. Exactement.
2: Voilà. Et le repas d'enfants, ça commence par un apéritif à 11h30.
0: Oui.
2: Et le repas vers 13h, jusqu'à 20h, l'animation. Quoi. Et l'animation est faite par Alain Sombré.
0: D'accord. Bah, écoutez, voilà. C'est formidable. Donc, il est chanteur.
2: Et le menu fait 16€ pour les adultes et 7€ pour les enfants.
0: Oui.
2: Et c'est moules frites, bien entendu.
0: Ah bah oui, c'est d'actualité, hein.
2: Et les personnes qui n'aiment pas les moules, il y a poulet à la crème.
0: Ah bah d'accord, ok. C'est pas la première fois que je vous accueille, Micheline, hein.
2: Non, nous faisons deux fêtes dans l'année.
0: Ben oui, vous m'appelez souvent, c'est bien ça.
2: Le 15 août et le 13 septembre, ouais. Et ces deux fêtes, c'est exactement pour faire les cadeaux pour les enfants, comme je vous ai dit.
0: Exactement.
2: Pour nos personnes âgées aussi. Voilà,
0: je me souvenais bien de vous, Micheline.
2: Oui, j'ai encore un petit mot à dire.
0: Allez-y.
2: Oui, j'aimerais remercier notre ancien maire, le maire sortant, oui. Monsieur Serge Magnier et Jean Hay, qui se sont occupés beaucoup, énormément, du comité des fêtes pendant des années.
0: Bon, écoute, c'est bien de les saluer.
2: Ils ont rendu leur tablier pour prendre leur retraite. Et je remercie maintenant, je souhaite bon courage à Monsieur Jean-Jacques Bonnet, qui est nouveau président, Mireille, qui est trésorière, et Michel, qui est secrétaire.
0: Bah, voilà. Il y en a du monde sur cette fête, hein.
2: Oui. Bah, nous sommes à 15, hein.
0: Bah oui, d'accord. Donc alors, on résume vite parce qu'il y a l'info qui arrive, hein, Micheline. On va se faire disputer.
2: Je vous remercie. Bonne journée.
0: Alors, 13 septembre, Ducasse de Teneur, c'est dans les 7 vallées. C'est à la salle des fêtes de 11h30 jusqu'à 20h, entrée 16€. Et si on veut le téléphone, on nous appelle, on le donnera. D'accord?
2: D'accord, bien, d'accord.
0: Je vous fais un gros bisou, Micheline. À bientôt.
2: Oui, au revoir.
0: Bisous, au revoir.
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0: Wild World, c'était Mr. Big. Merci d'être avec nous. Retour du grand agenda dans quelques minutes.
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0: Et nous sommes le dimanche 23 août et sur Ici Nord, il est 11h. Le journal présenté par Léa Oudouard. Bonjour Léa.
2: Bonjour.
0: Plus que deux semaines avant la braderie de Lille.
2: Et le coup d'envoi de la chasse aux bonnes affaires, ce sera samedi 5 septembre à 8h précisément. 2 millions de chineurs et chineuses sont attendus cette année encore dans les près de 50 km de stands. Les inscriptions pour décrocher un de ces emplacements sont nombreuses. La ville en a enregistré 6 500. C'est 1 500 de plus que le nombre prévu. Pour la première fois, la ville de Lille s'est dotée d'un logiciel avec la cartographie précise des emplacements disponibles pour faciliter les attributions. Elle aussi approche à grands pas la rentrée scolaire, plus que quelques jours de liberté avant de retrouver le chemin de l'école à Dunkerque. Les enfants vont pouvoir découvrir leurs établissements rénovés. La municipalité a lancé des chantiers de végétalisation, d'isolation et de récupération d'eau de pluie notamment. L'objectif n'est pas simplement de mieux résister aux vagues de chaleur, mais de s'adapter plus globalement au changement climatique. Explication du maire dans le prochain journal. À Lille, plusieurs personnes commencent à se rassembler sur le pont de Kharkiv. Une cérémonie pour célébrer le 35e anniversaire de l'indépendance de l'Ukraine est organisée ce matin. Ça fait presque 50 ans que la ville de Lille est jumelée avec celle de Kharkiv. Depuis le début de l'invasion russe en 2022, la mairie multiplie les actions de solidarité pour aider les Ukrainiens. Une nouvelle soirée foot qui vous attend sur votre antenne après le succès de Lens hier soir 5-2 face à Auxerre. Suite aujourd'hui de la rentrée de Ligue 1 autour de Lille de se lancer en championnat. Les Dogs sont en déplacement à Angers cet après-midi. Rencontre à suivre en direct sur Ici Nord dès 14h45 avec Sylvain Charlet et Simon Jarnier. Et puis dernier jour aujourd'hui de la 36e édition de la fête du Flobar à Wissant. Le village célèbre le traditionnel bateau des plages du Pas-de-Calais. L'occasion de faire découvrir les traditions marines du Lille. Une messe en l'honneur des marins disparus s'est déjà tenue ce matin. Place au défilé de Flobar avec bénédiction cet après-midi. Alors, est-ce que les bénédictions, est-ce qu'il y aura du soleil au-dessus,
0: voilà, tout
2: au-dessus
0: simplement
2: de la bénédiction? Voilà, tout simplement.
0: Oui, il y aura du soleil, hein, du soleil. Oui, du soleil. Il y aura. Non, je regarde quand même parce qu'on annonce quelques petites bruines cet après-midi du côté de Calais.
2: Ah, bon.
0: C'est pas vraiment l'endroit. Mais du côté de Boulogne-sur-Mer aussi, peut-être. Du côté de Tour de M sur la M, par exemple. Du côté de Wisme, voilà. Ces endroits pourraient bien bénéficier de quelques bruines. Je dis bénéficier parce qu'on a un peu besoin d'eau.
2: C'est vrai.
0: Donc ce sera pas trop mal, mais pas grand-chose, hein, rassurez-vous. Côté température, 19 à 21 degrés pour cet après-midi, le maximum 21 pour Lens ou encore Arras, donc un temps agréable tout au long de ce dimanche. Et pour demain, lundi, vous voulez un petit mot sur ce lundi, Léa ?
2: Allez, c'est parti.
0: 15 à 16 degrés demain matin, un beau soleil. Et puis pour demain après-midi, 21 à 22, du soleil avec quelques petits nuages. De beau temps, voilà, un petit ciel voilé par endroits. Mais voilà, on conserve donc ce beau temps et des températures beaucoup plus respirables. Merci beaucoup Léa, on se retrouve à
2: midi.
0: À tout à l'heure. Les conditions de circulation, attention, sur l'autoroute A16, nous avons un véhicule en panne dans le sens Belgique-France, au stand Paris. C'est à hauteur de Marquise, dans le Boulonnais, donc sur le département du Pas-de-Calais. Soyez prudents.
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0: Ah bah oui, aimer est plus fort que d'être aimé. Daniel Balavoine, hommage à ce chanteur que l'on aime tant. Et on se retrouve juste après. À tout de suite.

0: 1985, c'était Daniel Balavoine. Aimé est plus fort que d'être aimé.
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0: Le grand agenda du week-end, seconde et dernière partie. Et bien voilà, vous nous appelez comme tout à l'heure au 03 20 55 89 89 pour annoncer vos idées de sortie. On va accueillir Denis dans quelques instants, juste après Dracula.

0: Impala et Jenny, c'était Dracula.
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0: Et nous accueillons Denis. Bonjour Denis.
3: Bonjour Mario.
0: Bonjour Denis, pour parler d'un rendez-vous important, c'est le don du sang.
3: Oui, bah oui, je veux dire, c'est une collecte qui a été mise en surplus des autres par l'établissement français du sang de Lille. Et donc c'est une collecte qui aura lieu le vendredi 28 août de 14 à 19 heures au centre socio-culturel de Fleurbaix.
0: D'accord.
3: À Fleurbaix. Oui. Donc vendredi 28 août.
0: Vendredi 28 août.
3: Surtout à tous les futurs donneurs et donneuses.

0: N'oubliez pas de prendre rendez-vous sur le site de l'établissement français du sang.
1: L'EFS, tout à fait. Il est très bien fait ce site et on peut s'inscrire pour les dons du sang. Donc Denis, on le rappelle, évidemment, c'est très important de donner son sang. En plus, l'été, on manque toujours de poches hein, parce que voilà, bon, on part en vacances et tout. Donc, on n'a pas toujours l'occasion de le faire et c'est important de se mobiliser.
0: J'ai oublié de vous dire que donc cette collecte est conjointement organisé par l'Amicale des Terres, la Gorgue, Merville, Laventie et environ, et par l'établissement français du sang.
1: D'accord, très bien. Donc c'est le vendredi 28 août au centre socioculturel de Florbaix de 14h à 19h. Mais vraiment, il faut prendre rendez-vous sur le site, hein, c'est important.
0: Voilà, tout à fait.
1: C'est noté, Denis. Mais écoutez,
0: donc les participants ont bien sûr droit
1: à la collation
0: après. Donc nous faisons des sandwichs frais, jambon pâté et aussi on nous offrons des fruits à chaque participant.
1: Eh bien, c'est formidable, Denis. C'est super. Voilà, puis donner son sang, c'est important. Il faut le rappeler. On peut tous être concernés un jour. Hein,
0: bien sûr. Bien
1: et en avoir besoin. Merci Denise, je vous souhaite un bon dimanche. À bientôt.
0: À bientôt.
1: Au revoir. Allez, retour de la musique dans un instant. Robbie Williams et Niagara, c'est tout de suite. Je dois m'en aller. Moi, je reste ici. Je vous attends. Le grand agenda, c'est jusqu'à midi. 0320 55 89 2 fois. Merci de votre fidélité. À tout de suite.

0: Robbie Williams, c'était Supreme. Nous sommes avec Hervé. Bonjour Hervé.
1: Bonjour Bruno, bonjour à votre équipe très sympathique et bonjour aux auditeurs.
0: Ah, bah écoutez, quelle arrivée en piste, hein, magnifique.
1: Ah, toujours, toujours.
0: Alors, on va parler rando avec vous. Hein.
1: Oui, c'est bien ça. Alors, le dimanche 6 septembre, le club randonneur pédestre auxilois, donc le CRPA, vous propose 4 randos, 5, 10, 12 et 20 kilomètres. Et vous invite à venir marcher au cœur de nos paysages du Carnoët et de la vallée de l'Authie. Alors, l'accueil est à partir de 7h30 pour inscription sous le chapiteau au stade Maurice-Oyer, rue du Cheval à Auxil-Château.
0: D'accord.
1: Une participation de 4 euros est demandée. C'est gratuit pour les moins de 10 ans. Alors, un petit peu de détail sur les randos, s'il vous plaît. Le 5 km, c'est pour les familles qui veulent se promener, mais pas trop. Hein.
0: Oui.
1: Départ à 10h, en groupe, accompagné d'un animateur. Hein. C'est accompagné, donc il n'y a pas de souci. N'importe qui, même des randonneurs professionnels, enfin, du village, peuvent venir à cette rando.
0: Voilà, on sera bien encadré.
1: Voilà, le 10 km pour profiter de nos chemins bocagers, départ à 10h en groupe accompagné d'un animateur ou libre et balisé. Donc là, on ne peut pas se tromper. Le 12 km, c'est pour ceux qui disent « Allez, on y va tranquille
0: oui. ».
1: Départ à 9h en groupe accompagné d'un animateur ou libre et balisé. Et, alors le plus dur, le 20 km pour les plus motivés, les courageux, à travers les collines et les sentiers typiques de la région, départ à partir de 7h30, circuit balisé ou libre. Alors une collation est prévue à l'accueil avant le départ et ensuite à l'arrivée. On vous attend donc nombreux pour une journée nature, authentique et bien de chez nous. Une ambiance conviviale, un accueil chaleureux et la beauté d'Auxil-Château comme décor.
0: Ah oui, bah c'est magnifique Auxil-Château, ça c'est vrai.
1: Ah, vous connaissez Bruno ?
0: Très bien, très bien.
1: C'est bien, c'est bien. Oui. Bah, faut venir faire une petite rando. Non, vous allez me dire que vous travaillez
0: mais oui.
1: dimanche.
0: C'est vrai en plus.
1: Bah, je vous écoute tous les dimanches, donc vous ne pouvez pas faire les deux. Hein.
0: Exactement, mais bon, peut-être qu'un dimanche où je ne travaillerai pas, je devrais faire un petit tour à Auxil-Château.
1: Vous me préviendrez avant, comme ça, on essaiera d'organiser quelque chose.
0: Eh ben c'est très gentil à vous, Hervé.
1: Alors, je rajoute une chose importante, Bruno. Attention, l'annulation de la journée en cas de vigilance orange par Météo France. Hein, les randos, toutes les randos, c'est comme ça. Hein.
0: Oui, bien sûr. Pour l'instant, voilà. Tout va bien, mais on ne sait jamais.
1: Voilà. Alors, nous tenons à remercier quand même la commune d'Auxil-Château pour la mise à disposition du chapiteau et de l'emplacement
0: D'accord.
1: au stade de foot. Et bien sûr, ici Nord, pour le passage des informations à l'antenne.
0: Eh bien, vous êtes
1: c'est
0: ici
1: toujours,
0: chez vous, hein, Hervé, vous le savez.
1: C'est toujours un plaisir de parler avec Bruno.
0: Ah, mais c'est très gentil, merci beaucoup. Et restez comme vous êtes, Hervé, vous êtes très sympa.
1: Merci, vous de même.
0: Je vous souhaite un bon dimanche et à très vite, Auxil-Château.
1: À vous de
0: N'hésitez
1: même.
0: N'hésitez pas
1: Bruno.
0: À nous rappeler d'ailleurs, hein, si vous voulez nous rappeler la semaine prochaine. Ça
1: je vais le faire, je vais le faire.
0: À bientôt.
1: C'est un plaisir de parler avec vous.
0: C'est Allez. Gentil. Merci
1: à
0: vous. Au revoir.
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0: Les années 80 aussi, je ne veux pas rentrer chez moi, c'était regret. Sur l'A16, nous avions un véhicule en panne à hauteur de Marquise, sur le département du Pas-de-Calais, sur la voie de droite et sur la bande d'arrêt d'urgence. Tout est rentré dans l'ordre. Et puis sur l'A26, nous avions également un animal errant. Donc visiblement, là aussi, tout va bien. Mais soyez prudents sur le secteur. Je vous rappelle que c'est à hauteur de la Bourse, dans le sens Calais vers 3 sur l'autoroute A26. Donc prudence. Et si vous avez des infos route, bien sûr, vous nous appelez au 0320 55 89 deux fois.
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0: 1975, on écoute l'un des grands succès de Michel Delpech, Belle matinée.

0: chanson qui avait marqué par son originalité à l'époque et puis par sa mélodie, les paroles, tout, voilà, un vrai petit film, c'était magnifique, 1975, quand j'étais chanteur, c'était Michel Delpech.
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0: Monique, bonjour.
3: Oui, bonjour Bruno.
0: Monique, bonjour, vous nous parlez de la fête du battage à l'ancienne.
3: Voilà, c'est ça. Donc, je vais vous annoncer la 13e fête du battage à l'ancienne organisée par le comité d'embellissement d'Aboncourt. Mmh. Alors, je tiens à préciser qu'Aboncourt, c'est un petit village qui se situe entre Cambrai et Douai.
0: D'accord, c'est dans le Nord.
3: Voilà, voilà, dans le Nord, faut le préciser. Donc, cette fête va démarrer, donc elle aura lieu le samedi 29 août. Et elle va démarrer à partir de 10h avec un défilé de tracteurs et de voitures anciennes, accompagné des géants de Rion-Combrésie et de l'harmonie de Rébécourt-Latour. Donc départ d'un défilé à 10h qui va traverser le village pour se rendre ensuite au stade, là où ça va se dérouler la fête du battage.
0: D'accord, où toutes les animations auront lieu.
3: Voilà, donc diverses animations, donc exposition des vieux tracteurs, bien sûr, qui ont défilé, des vieilles voitures. Ensuite, des démonstrations de battage à l'ancienne, hein, avec la vieille batteuse, les vieux tracteurs, voilà. Le blé qui a été coupé auparavant avec une vieille machine. Et ensuite, des animations musicales, possibilité de se restaurer sur place. Des jeux à l'ancienne, aussi bien pour les enfants que pour les adultes, des exposants, hein, avec de l'artisanat, et puis des légumes, enfin voilà, différentes choses, des chevaux de labour, et puis ensuite, je voudrais dire que l'entrée est gratuite.
0: Ah bah oui, c'est bien, c'est important ça. Donc
3: voilà,
0: c'est
3: tout à fait.
0: Le samedi 29, donc c'est samedi prochain, hein.
3: Voilà, samedi prochain.
0: Très bien, c'est noté Monique, on vous a écouté avec beaucoup d'attention et le programme donne envie.
3: On vous attend nombreux et si vous voulez venir, on vous accueillera.
0: Eh bien, c'est très aimable à vous Monique, à bientôt.
3: Merci, bon dimanche à tout le monde.
0: Au revoir.
3: Merci, au revoir.
0: Dansons, c'est une bonne idée, ça surtout avec Céline Dion. 11h36.

0: nouvelle chanson de cette année, hein, 2026. Dansons, c'était Céline Dion. Le Grand Agenda revient dans quelques instants avec vous. Ce sera juste après Andy Cott, Kid Creole and the Coconuts, juste après la pub.
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0: Kid Creole de Coconut, ça met l'ambiance, hein. C'était Andy Cott.
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0: Bonjour Richard.
2: Bonjour Bruno, comment allez-vous?
0: Mais ça va très très bien, et vous-même?
2: D'abord, je vous souhaite déjà un bon dimanche, toujours de service, hein, vous êtes un bon produit, vous avez toujours la pêche.
0: Ah ben c'est gentil, merci Richard, c'est un bon produit.
2: Alors, la pêche est de saison.
0: Exactement, alors don de sang avec vous à Lieu-Saint-Amand, de Saint-Amand.
2: Voilà, je suis président de l'Amicale des donneurs de sang de Bouchain et environ, et mercredi 26 août, comme tous les deux mois, on accueille l'EFS, l'établissement français du sang, et surtout de Valenciennes et RS qui viennent nous dire bonjour.
0: Oui.
2: Pour un don du sang qui a lieu certainement de 15h à 19h.
0: D'accord.
2: Voilà. Donc on attend parce que vous savez, retour de vacances, c'est pas évident. Déjà au 1er juillet, on n'a pas eu beaucoup de monde. Donc fin août, on va essayer d'avoir un peu plus de monde. Et le FS et l'UD59 nous a demandé de faire un peu de pub, quoi.
0: Bien sûr, mais vous avez bien raison, Richard, parce qu'on en a parlé il y a quelques minutes sur l'antenne des dons.
2: Ouais, j'ai entendu. C'est pour ça que ça m'a donné l'idée de vous appeler.
0: Ben, vous avez bien fait, vous voyez, mais c'est important.
2: D'habitude, je vous appelle pour une brocante, mais là, c'est pour. Alors, j'ai une pensée à tous ceux qui sont hospitalisés en ce moment, qui ont besoin de sang, tout ça.
0: Bien sûr.
2: Il faut leur dire qu'on pense à eux, on va les soigner, et puis pour l'année prochaine, ils seront en vacances.
0: Voilà, ouais. et on se répète, c'est ce qu'on disait tout à l'heure, on peut tous être concernés, donc c'est vrai que c'est important de donner son sang.
2: Non, c'est très important. C'est très
0: donc
2: important.
0: C'est mercredi 26 août, donc c'est mercredi prochain.
2: De 15h à 19h, à la salle des fêtes.
0: À Lieu-Saint-Amand, tout à fait, c'est près de Saint-Amand. Hein, voilà.
2: Donc, un petit cerise sur le gâteau, on fait des sandwichs maison en plus de la restauration de l'EFS.
0: Oui.
2: On pâté, jambon et fromage.
0: Bon, bah, très bien. Eh bien, c'est parfait.
2: Et donc, c'est offert et c'est tout le temps gratuit.
0: Bien sûr. On va s'inscrire sur le site de l'EFS, hein.
2: Oui, vous pouvez vous inscrire, mais si vous ne prenez pas rendez-vous, on accueille tout le monde, vous inquiétez.
0: D'accord, très bien, on peut venir, c'est porte ouverte, comme on dit.
2: Voilà.
0: Bon, eh bien, c'est noté, Richard, merci.
2: Alors,
0: beaucoup.
2: Un petit coucou à Zef,
0: oui, bah, d'ailleurs, Zef,
2: Sophie que je connais.
0: Voilà.
2: Enfin, tous les animateurs.
0: Bah, demain, c'est l'occasion pour moi de vous dire que c'est demain, la grande rentrée, donc Zef sera de retour, bien sûr, dès 11h, entre 11h et midi, dans le Stiki avec Agnès Delbar, et voilà, c'est reparti.
2: Et lundi sur FR3.
0: Voilà, pour une nouvelle saison.
2: Oui, bah, je connais.
0: Merci beaucoup, Richard, je vous souhaite un bon dimanche.
2: Et bah, vous aussi, surtout à tout le monde. Hein.
0: À bientôt, au revoir.
2: Et au revoir.

0: degrés, c'était la gitane. Et nous sommes avec Rémi. Bonjour Rémi.
1: Bonjour, vous allez bien?
0: Mais ça va très bien. Alors ça y est, c'est parti?
1: Ça y est, c'est parti.
0: Les courses de stock car et de bangers.
1: Tout à fait. Là, justement, nous venons d'avoir la course de bangers qui vient de finir.
0: Oui.
1: Et c'était un petit peu la cohue, quoi.
0: Vous êtes victime de votre succès.
1: Bah écoutez, là on a déjà bientôt, je viens de regarder un petit peu au niveau des bracelets, on a déjà 1500 personnes sur le site.
0: Ah oui, quand même. Donc c'est jusqu'à quelle heure, Rémi?
1: C'est jusqu'à, alors on commence la destruction finale à 18h.
0: 18h.
1: Et après, en général, ça va terminer sous les alentours de 18h45, 19h.
0: D'accord. Alors quand vous dites destruction finale, c'est-à-dire?
1: Alors c'est-à-dire donc tous les pilotes vont se réunir sur la piste.
0: Oui.
1: Et bah vont se tamponner dedans et ça va être le dernier qui va pouvoir faire un tour de piste, qui va remporter le trophée du Rodeo Kart Club Artois en 2026.
0: Bon,
1: le dernier survivant.
0: Le dernier survivant. Bon, on vient pour ça. Il faut pas le cacher. Hein.
1: Ah ouais, tout à fait. Oui, oui, tout à fait.
0: Je tiens
1: à préciser que les voitures sont bonnes pour la casse.
0: Ouais.
1: Donc on leur donne un dernier souffle avant de réellement la détruire et la retrouver en boîte de conserve.
0: D'accord, très bien. Donc course de stock car et de bangers, c'est à Oblingen, c'est près de Béthune. Hein.
1: C'est près de Béthune, c'est à 5 minutes de Béthune.
0: D'accord. Ah, est-ce qu'il y a d'autres animations prévues?
1: Eh ben écoutez, on refait une manche bangers justement à 15h30. Oui, 15h30.
0: Oui.
1: Donc et puis après on va avoir des manches féminines aussi parce qu'on a plusieurs féminines dans l'association.
0: Oui.
1: En tant que pilote.
0: D'accord.
1: Donc on leur a dédié une manche. Et franchement, les femmes au volant, voilà, c'est les femmes au volant, quoi. C'est impressionnant à voir.
0: Ah oui?
1: Ah oui, c'est un crépage de chignon. Franchement, l'année dernière, on leur a fait ça. Et c'est vrai qu'on a eu du très très beau spectacle.
0: Ah ben écoutez, on vient pour ça. Mais écoutez, tant mieux.
1: Tout à fait.
0: Alors il y a beaucoup d'animations sur place, hein, j'imagine.
1: On a la restauration qui est sur place, la buvette. Donc et ensuite, et ben voilà, c'est tout le monde se rassemble.
0: Eh bien écoutez, c'est formidable.
1: Tout le monde se rassemble.
0: Donc il y a un parking, hein, je crois, gratuit.
1: Alors il y a un parking qui est gratuit et nous avons un parking PMR sur le site directement. Au moins comme ça, y a un accès direct par rapport à ça.
0: D'accord, très bien. Donc c'est aujourd'hui, c'est jusqu'à 18h et un peu plus même.
1: Voilà, tout à fait.
0: Course de stock car banger.
1: L'entrée c'est 8€ et gratuit pour les moins de 12 ans. Et si on a encore du stock, on offre des petites voitures à ces petits bonhommes.
0: Ah, c'est sympa ça. Ah bah oui,
1: voilà,
0: c'est bien.
1: Tout à fait.
0: Donc c'est à Oblingen, près de Béthune, hein, tout simplement.
1: Voilà, près de Béthune, tout à fait.
0: Merci beaucoup Rémi.
1: Dans tous les cas, sur Google, ils tapent Rodeo Stock Car 2026 et ils vont tomber directement sur le point GPS du stockard de l'événement.
0: D'accord, écoutez, c'est bien noté. Rémi, amusez-vous bien et puis à l'année prochaine alors.
1: Je vous remercie, je vous remercie.
0: À bientôt, au revoir.
1: À bientôt, merci à vous, au revoir.
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0: Cult, super titre signé Christopher Cross.
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0: Bon dimanche à toutes et à tous, vous êtes sur ICI Nord, il est midi. Bonjour Léa Oudouard.
2: Bonjour.
0: Le journal avec vous, plus que 8 petits jours de vacances pour les écoliers, collégiens et lycéens avant la rentrée.
2: Allez, on range les maillots de bain et la crème solaire et on sort les cartables et les agendas. La rentrée, ce sera le mardi 1er septembre où les élèves vont retrouver leurs établissements scolaires, pour certains avec quelques changements, puisque cet été, les collectivités ont profité pour réaliser des travaux. C'est le cas à Dunkerque, où 3700 élèves sont attendus en maternelle et en élémentaire dans les 28 écoles de la commune et 14 d'entre elles sont désormais végétalisées totalement ou partiellement. Pour Patrice Vergritz, le maire de Dunkerque, ça permet de mieux résister aux vagues de chaleur mais aussi et surtout de s'adapter au réchauffement climatique.
3: On pense à adaptation au changement climatique dans tous ses aspects. Vent, inondation, facture énergétique l'hiver. Notamment, on a fait les cours végétalisés qui améliorent la problématique des inondations mais aussi qui permettent de diminuer les températures à l'intérieur de l'école. On essaie davantage de retenir l'eau de pluie. On installe des citernes par exemple dans nos cours végétalisés qui permettent d'alimenter les chasses d'eau des écoles. Dans les effets du changement climatique, on s'aperçoit que sur le territoire dunkerquois, en fait, ça augmente les extrêmes. Donc nous connaissions des tempêtes, aujourd'hui elles sont plus fortes qu'avant. Un exemple, les toits. On a beaucoup de toits en tuiles en Flandre, c'est assez classique. Or, un toit en tuiles mal entretenu peut effectivement être un danger. Et donc on mène des réflexions pour savoir comment, d'abord on entretient bien ces toits en tuiles, soit éventuellement remplacer les toitures par des choses qui sont beaucoup plus adaptées. On a des exemples sur d'autres territoires, dans les dom-toms tout simplement. On sait que dans les années qui viennent à Dunkerque, les vents seront plus violents, notamment en hiver. On ne va pas attendre 5 ans ou 6 ans ou 10 ans que ces vents violents arrivent. On s'adapte dès maintenant et on y réfléchit maintenant.
2: Et en plus de ces travaux, pour la rentrée, la ville de Dunkerque baisse de 20% le prix de la restauration scolaire. Le repas coûtera entre 61 centimes pour les familles les plus modestes et jusqu'à un peu plus de 5 euros pour les plus aisés. Et qui dit rentrée des classes, dit dernier chassé-croisé des vacances avec le retour des Aoussiens. En conséquence, les grands axes du Nord et du Pas-de-Calais risquent bien d'être embouteillés toute la journée. Bison Futé classe les deux départements en orange dans le sens des retours. Côté départ, c'est vert comme pour le reste de la France. Une enquête ouverte après une rixe dans les rues de Béthune. Vers 20h hier soir, les pompiers ont retrouvé un jeune homme de 20 ans sur la voie publique avec une plaie au thorax. Il a été frappé avec un tesson de bouteille. Dans un état grave, il a été transporté au centre hospitalier de Beuvry pour y recevoir des soins. 14% de noyades en plus par rapport à l'année dernière. C'est le constat de la ministre des Sports, de la Jeunesse et de la Vie Associative, Marina Ferrari, ce matin. En France, 301 décès par noyade ont été enregistrés depuis le 19 juin. Cet été, plusieurs personnes sont mortes noyées dans le Nord et le Pas-de-Calais, notamment dans la Deule ou à Jeumont. La ministre parle d'un triste bilan et assure avoir agi dès le mois de mai pour faire davantage de prévention.
0: Et puis après le succès lensois hier soir à Bollard, autour de Lille, de retrouver les terrains de Ligue 1.
2: Et le LOSC voyage en terre angevine cet après-midi pour son premier match sur le banc lillois. Le nouvel entraîneur David Leoncelotti sera notamment privé de Benjamin André qui est suspendu. Le capitaine des Dogs s'est exprimé sur les ambitions du club avant cette nouvelle saison. Le milieu veut voir grand, mais il est conscient que beaucoup de choses peuvent encore évoluer.
4: L'ambition, en fait, elle est toujours la même chaque année, c'est d'aller le plus loin possible dans toutes les compétitions. Coupe d'Europe, évidemment, même si on sait que la Ligue des Champions, c'est très, très difficile, c'est le plus haut niveau. En championnat, voilà, on a fini troisième l'année dernière, ce qui est exceptionnel, je pense, mais le but, c'est de réitérer au maximum les performances. Et après, est-ce qu'on est armé? Encore une fois, il reste 15 jours dans ce mercato, il va avoir, je pense, beaucoup d'ajustements, beaucoup dans les deux sens. Donc pour l'instant, on a un groupe qui va débuter. Est-ce que ce sera le même à la fin de la saison? Ce n'est pas à moi qu'il faut poser la question.
2: Un groupe définitif ou non, les joueurs du LOSC seront sur la pelouse du stade Raymond Coppa d'Angers à 15h. Et on vous donne rendez-vous à 14h45 sur ICI Nord pour suivre la rencontre avec Sylvain Charlet et Simon Jarnier. Bruno, la météo, quel temps pour cet après-midi?
0: Alors pour cet après-midi, du beau temps, nous dit Météo France, même si le ciel sera un petit peu voilé. Bon voilà, c'est pas bien grave, on va conserver cette impression de beau temps, des températures agréables, hein, 21 degrés pratiquement pour tout le monde. Cet après-midi, même 22 degrés, allez, tiens, un degré de plus du côté de Lens et d'Arras, donc 21-22 sur l'ensemble du Nord-Pas-de-Calais. Et puis pour demain, un temps très calme aussi avec des températures agréables, nous dit Météo France. Merci beaucoup Léa.
2: Merci à vous.
0: À tout à l'heure. peut-être, ou à bientôt. Bah, moi, oui. Je vous retrouve à 17h30 pour le 17h30-19h. Et tout de suite, c'est Willy Rovelli. À tout à l'heure.
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5: 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Bonjour, bon dimanche, tous vos applaudissements, c'est Willy vient déjeuner chez vous, numéro 1082, et oui, ça filoche mes amis, disons très heureux de vous retrouver, très heureux de passer cette nouvelle heure avec vous en direct, ici pas de best-of, hein. On reste ensemble tout l'été, jusqu'au bout de l'été, la pause fraîcheur elle est là. C'est reparti pour vos 55 minutes utiles sur votre radio utile. Je vous promets que d'ici 13h, vous aurez appris des trucs, vous aurez souri, vous aurez écouté de la musique et vous aurez gagné des cadeaux. Ce midi encore, tiens, je suis dans les locaux de votre radio ici Provence, à Aix-en-Provence. Et comme d'habitude, quand je viens faire ces émissions au plus près de vous, eh bien, on parle actualité nationale avec des acteurs locaux. Alors notez bien les dossiers du jour. Dans un instant, cette semaine, la France a été victime de plusieurs cyberattaques. Cyberattaque dans l'éducation nationale, cyberattaque chez l'opérateur téléphonique SFR, cyberattaque à la protection civile et sans doute plus grave encore pour 600 000 contribuables parmi nous, cyberattaque du fisc. Alors on nous demande maintenant donc de mettre toute notre vie en ligne, de remplir nos impôts sur internet, nos comptes bancaires, nos fiches de paie, nos différentes factures, tout ça. Bon, mais oui, mais alors, suis-je vraiment protégé? Que puis-je faire si on a volé mes données personnelles? On en parle dans une minute. Et à 12h30, attention, un sujet qui gratte. Les punaises de lit sont de retour. Ouais, avec les fortes chaleurs. Ces derniers jours ont décuplé donc l'appétit vorace de ces petites bestioles de 6 mm. 6 mm d'angoisse, 6 mm de terreur. Comment faire pour m'en débarrasser de ces petites bestioles qui gâchent nos vies? Eh bien, les conseils d'un pro dans 20 minutes. Et bien sûr, été ou pas été, on parle de tout ça. Tous ensemble, vous le savez, on fait cette émission ensemble, c'est la libre antenne du week-end. Alors notez bien le numéro de téléphone 0810 055 056. 0810 055 056, voilà. J'adore ces petits moments quand on se parle ensemble. Venez réagir donc sur les thèmes du jour, sur les vols des données sur internet. Est-ce que ça vous est arrivé? Est-ce que ça vous inquiète? Même chose pour les punaises de lit. Est-ce que ça vous est arrivé? Est-ce que ça vous inquiète? Et puis si vous voulez juste me faire un petit coucou, passez aussi. Si vous êtes sur la route des

0: national, la protection civile, tout ça, ça a été piraté. Est-ce que ça vous étonne, vous qui êtes un petit peu spécialiste, ou au contraire, voilà, vous savez qu'il y a quand même des petits trous dans la raquette?
1: Non, c'est quand même, il faut quand même le dire, que c'est quand même assez étonnant, surtout que tous ces sites sont quand même gérés par l'État.
0: Bah
1: et
0: oui.
1: Donc, on l'a vu, la réaction par rapport à la cyberattaque du FISC,
0: ouais.
1: que ça a été pris très au sérieux par le Premier ministre, etc. Donc, on voit quand même qu'en France, il y a quand même des petits trous dans la raquette qui coûtent cher aux justiciables parce
0: ouais.
1: que toutes ces données sont, du coup, un peu dans l'air.
0: Bah voilà, puisque vous parlez de données en l'air, là, tiens, bah, concernant la cyberattaque du FISC, le pirate, là, il a volé quoi? Et il va en faire quoi, là, de ce qu'il a volé?
1: En soi, les pirates, ils ont volé des données extrêmement sensibles, c'est-à-dire le numéro fiscal, le revenu de référence,
0: ouais.
1: les adresses postales, ce qui est très inquiétant, parce que dès lors on sait où habitent des gens qui ont peut-être une certaine fortune, et ça peut intéresser certains délinquants particulièrement malveillants.
0: Oh là là.
1: Exactement. Donc, plus séquestration, cambriolage, etc. Donc, c'est très inquiétant de ce point de vue. Qu'est-ce qu'ils en font? C'est-à-dire, les cyberattaquants, eux, ouais. ils sont très fiers d'avoir cyberattaqué la DGCIP. C'est quand même une réussite hein, pour eux, cybercriminels qui cherchent un peu des petits trophées. Mais c'est surtout qu'ils revendent ces données, donc ils vont être, c'est des bases de données qui vont se retrouver, ce qu'on appelle le dark web, donc le web non visible, où des gens vont sur des forums pour acheter ces données et ensuite en faire des opérations malveillantes telles que l'hameçonnage, le phishing, des faux mails, des faux appels téléphoniques, etc., afin d'escroquer les gens. Et là, vraiment, le grand risque qui est vraiment inquiétant parce qu'on a déjà vu dans le monde cryptoactif, c'est-à-dire les cambriolages, séquestrations pour retrouver de l'argent facile pour des escrocs.
0: Oh là là là, mais moi, maître, moi qui suis un contribuable réglo et discipliné, on me demande depuis plusieurs années de tout mettre, voilà, de faire confiance, de mettre toute ma vie fiscale sur Internet. Je suis inconscient, je suis bête à manger du foin, je vais à l'abattoir, oui. J'ai l'impression quoi que... voilà, vous parliez de trous dans la raquette, qu'est-ce que je peux faire confiance en tout ça ou pas alors?
1: En fait, c'est là où c'est grave, parce que en soi, vous n'avez pas le choix. Vous devez donner vos données
0: voilà,
1: en fait, à l'État.
0: Exactement.
1: Parce que c'est ça. Et c'est là où c'est particulièrement grave, parce que là, on est au stade de l'enquête pour le fisc, hein, par exemple. On est au stade de l'enquête, c'est-à-dire là, on a l'ANSSI. Bon, je vais vous passer les détails, mais c'est-à-dire qu'il y a des entités spécialisées qui vont voir s'il y a eu des manquements ou pas. C'est-à-dire aussi la CNIL, donc pour voir s'il y a eu des manquements ou pas. Donc il se peut aussi que les cybercriminels ont été très forts et que le fisc, en tout cas la DGCIP, a tout respecté en termes de protection de données. Et dans ce cas, vous pouvez rien faire. En tout cas, c'est la réalité du monde. C'est-à-dire, si les cybercriminels sont si forts que ça, donc vous pouvez rien faire. Néanmoins, si il s'avérait que la DGCIP a commis une faute dans le traitement des données, tel que ça a été déjà vu, hein, c'est-à-dire France Travail, il y a eu une cyberattaque, il a été démontré qu'il y avait une faute dans la gestion des données. Et dès lors, là, vous pouvez demander une indemnisation. C'est-à-dire l'indemnisation, vu que c'est une entité, vu que c'est l'État, vous devez passer par le juge administratif.
0: Donc
1: il
0: n'y
1: a pas de procédure.
0: Maître, pardonnez-moi, si par exemple donc, j'apprends que mes données ont été piratées et que je me dis, voilà, bah, l'État ne m'a pas protégé, entre guillemets, hein, je peux dire, vous allez me donner un petit quelque chose en retour, c'est ça?
1: C'est ça. C'est juste, malheureusement, ce n'est pas facile. Ce n'est pas simple pour le mettre en œuvre parce qu'il n'y a pas de procédure spécifique liée à ça. Donc, qu'est-ce qui se passe? C'est-à-dire, vous devez saisir un juge administratif, aller devant ce juge administratif, lui expliquer, c'est une procédure écrite, ce n'est pas simple, vous devez nécessairement prendre un avocat, etc. Et en soi, vous pouvez demander une simple indemnisation liée à l'angoisse suite à la fuite de données. C'est-à-dire que vous n'avez pas à démontrer que vous avez été escroqué par la suite, que vous avez perdu de l'argent.
0: Et mon angoisse, elle se monte à combien? C'est plusieurs millions d'euros? Est-ce que je suis très, très angoissée, Jamel? Mais je suis une petite nature, moi. Je suis très émotif. Alors, est-ce que je peux réclamer combien?
1: vous pouvez réclamer, je pense, c'est au doigt mouillé, bien sûr, il n'y a pas beaucoup de jurisprudence encore, mais vous pouvez, je pense, l'énorme somme de 1500 euros, peut-être.
0: Oh,
1: vous voyez,
0: oui,
1: donc
0: même.
1: Ça reste. Oui. Non, et surtout que vous devez faire appel à un avocat, c'est-à-dire, et c'est là où peut-être il y a un manquement, c'est-à-dire qu'il n'y a pas de procédure spécifique, pas d'action de groupe, etc., qui est mise en place en France, donc ça reste.

0: difficile à mettre en œuvre.
1: Bon, maître, juste pour terminer, là, en quelques secondes, comment je sais, là, s'il y a eu effectivement des données qui ont été volées? J'ai été prévenu, comment ça se passe?
0: Ben, vous êtes prévenu par mail, donc il y a une notification qui est sortie par la DGFiP, et ensuite, vous devez attendre qu'on apporte aussi la preuve qu'il y a eu une faute de la DGFiP. Donc ça, c'est la décision de la CNIL ou de l'ANSSI qui va l'apporter. Et après, vous devez vous rapprocher d'un cabinet d'avocat parce que la procédure administrative est complexe. Et ensuite, bonne chance à vous, vous voyez. C'est pas si simple.
1: Bonne chance à tous. On va recevoir un mail en espérant que c'est pas un mail des pirates qu'on reçoit. Sinon, on s'en sortira jamais.
0: C'est ça.
1: Voilà.
0: Et il faut être très vigilant, exactement. Voilà. Merci à vous.
1: Merci à vous. Merci infiniment, Jamel Belaoussi, avocat expert en cybercriminalité à Marseille. Tiens, passons Étienne Dao tout de suite avec Tomber pour la France, parce que justement, j'ai l'impression que nos pirates aiment bien faire tomber la France avec tous ces trucs. C'est fou, on se fait pirater de partout. Tiens, venez réagir là-dessus, c'est la libre antenne du week-end, mes amis. 0810-055-056, est-ce que ça vous inquiète? Est-ce que vous avez déjà été piraté? Moi, la dernière fois, je crois qu'au mois d'avril, au mois de mai, j'avais reçu un mail comme quoi j'avais été piraté par le fisc. D'ailleurs, chaque mois, quand je paye au fisc, je suis piraté. A tout de suite.

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0: Au revoir Étienne et bonjour Patricia. Comment ça va Patricia?
3: Bah écoute, très bien.
0: Merci, très bien. J'avais peur, je t'entendais pas ma patou, tu m'as fait peur. Oh là là, tu m'appelles
3: Douille. Non, je suis bien là.
0: Tu m'appelles Douille.
3: De Houille dans les Yvelines.
0: Douille, oui. Tu m'appelles Douille. De Houille dans les Yvelines. Ah, et oui, il y a vraiment, il y a une ville qui s'appelle Houille, effectivement.
3: Oui, c'est possible.
0: Qu'est-ce que tu fais de bois à Houille, ma patte?
3: Je suis responsable des ressources humaines dans une entreprise de propreté. J'avais eu la semaine dernière déjà.
0: Très bien.
3: Juste avant de reprendre le travail.
0: C'est super. On s'appelle toutes les semaines, ma Patricia, pour savoir comment on va. T'as passé une bonne semaine. Ah oui, du coup, tu reprenais ton boulot lundi dernier, c'est ça?
3: Oui, absolument, c'est ça.
0: Comment ça s'est passé alors? Est-ce que t'as passé une très mauvaise semaine?
3: Comme une semaine de reprise.
0: Ah ouais. Est-ce que les gens t'ont dit, oh, qu'est-ce que t'es bronzé, Pat? T'es belle,
3: exactement.
0: Et voilà, j'étais. Oui. Eh ouais, t'as vu, on dit tous ça. À la rentrée, comme on ne sait pas quoi se dire, je vais vous dire, oh, t'es bronzé. Hein. Alors qu'en fait, on s'en fout, mais enfin, c'est comme ça. Tu voulais réagir sur le fisc, alors tout ça, est-ce que tu as été. Est-ce que tu es inquiète? Est-ce que tu as été piraté, toi?
3: Oui, sur des données plutôt, des coordonnées postales. Et bon, c'est pas très, très grave, mais le problème, c'est que j'en ai reçu trois pendant mes vacances. Trois différents des sites qui m'annoncent que mes données ont été piratées. Donc, c'est vrai que ça devient vraiment inquiétant, quoi.
0: Alors, est-ce que tu penses que c'est vrai ou est-ce qu'on a piraté les pirates du pirate?
3: De toute façon, je fais attention. Et puis, après, c'est vrai qu'on... Ce qui est vraiment, je pense, le plus inquiétant, c'est qu'on se rend compte que ça touche l'État au plus haut niveau.
0: Et on se dit,
3: nous, alors, comment on peut se protéger, nous, si l'État n'arrive déjà pas à se protéger?
0: Je suis bien d'accord, ma Patricia, c'est ce que je disais. T'as vu, on nous demande de mettre nos données partout, et puis, démerdez-vous, tu vois. Et est-ce que tu peux nous dire, c'est qui les sites qui t'ont envoyé des mails, là, pour te dire que tu avais été piraté? C'est quoi, par exemple?
3: J'ai eu, alors, un site de boulot, par exemple, un site avec qui je travaille dans le cadre du travail, un site de vente. De boutiques de vêtements, vous voyez, tu fais des trucs,
0: tout le monde
3: de plus en plus.
0: Et c'est de toutes parts. Donc faites gaffe parce que quand vous êtes, c'est par exemple le fisc, là, vous avez été piraté vraiment, pour le coup, c'est des données très graves, vous recevez vraiment un mail, très précis, etc. D'une manière générale, voilà, c'est le conseil que je peux donner à tout le monde, et le maître Jamel Belaoussi, qu'on a dit tout à l'heure, n'a pas eu le temps de nous le dire, mais quand vous recevez un mail de qui que ce soit, souvent on vous dit, cliquez sur ce lien. Là, évitez de cliquer sur lien. Il vaut mieux que vous alliez sur le vrai site, d'accord, et voir ce qui se passe, plutôt que de cliquer sur le lien qu'il y a dans le mail. Voilà, j'espère que j'ai été très claire, ma Patricia, mais je voulais prévenir.
3: J'étais très claire et je suis d'accord avec toi.
0: J'étais très claire, Patricia, c'est incroyable.
3: Oui, comme d'habitude.
0: C'est vrai. Merci beaucoup, Patricia. Eh bien, tu sais quoi? Repasse dans une semaine, me reflatter encore un peu, ça me fait du bien.
3: Je vais essayer. Très bien.
0: Je t'embrasse très fort. Merci d'être passé nous voir.
3: À très vite.
0: Et tu repars avec ta sélection donc, pour la carte carburant d'une valeur de 50 euros. Allez, dans un instant, je vais vous présenter un invité pas banal, parce que même l'été, j'aime vous présenter des invités pas banaux. Mais d'abord, tiens, écoutons Florent Pagny. Ah oui, il est là. Avec le braquage des sentiments. Tiens, tu vois, les pirates, le braquage. Ah, c'est une émission.

0: braquage des sentiments. Apparemment, il parle du fait d'exposer un petit peu toute sa vie sur les réseaux sociaux. Ça, ah là là là là là. Est-ce que vous montrez tout sur les réseaux sociaux? Moi, je montre peu, mais quand je montre bien. Et puis c'est tout, jingle.
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0: Allez, comme promis, place à la personne pas banale du dimanche. Bonjour, Maxime Delafaye. De la faille ou de la faille?
3: Bonjour.
4: De la faille.
0: De la faille, excusez-moi mon cher Maxime. Bonjour à vous mon cher Maxime. Vous êtes le propriétaire et le gérant du bar chez les copains. Un bar situé exactement à la base à Aix-en-Provence. Un bar d'habitués qui marche bien, mais... Il marche bien, mais l'été, ben, quand les habitués partent un petit peu en vacances, la fréquentation baisse un tout petit peu. Du coup, Maxime de la faille, il a eu une super idée. Il a eu quelle idée alors?
4: C'est de monter une caravane-ci, voilà, c'est un peu compliqué pour tout le monde. Donc l'été, nous, ça baisse. Si les clients viennent pas à nous, ben, c'est pas grave, on va tout faire pour venir à eux. Ouais. Et donc dans cette caravane, en fait, on a eu un projet un peu fou, on a dû la refaire en seulement 30 jours avant nos premiers événements. Ouais. Et en fait, cette caravane nous permet de nous déplacer un peu partout et d'organiser des soirées avec en fait l'ambiance du bar qu'on retrouve du coup en hiver, ouais, et en extérieur, hors mur, voilà, chez les uns et les autres. Donc dans cette caravane, on retrouve...
0: Attendez Max, c'est juste pour qu'on comprenne bien. Donc c'est un bar itinérant donc, que vous avez construit, c'est on ça va dire, dans une caravane, voilà, que vous avez un petit peu customisé, personnalisé. Pouvez-vous essayer de nous la décrire exactement un petit peu, cette caravane? C'est compliqué quand on ne voit pas l'image, mais elle ressemble à quoi alors, cette caravane?
4: Dans cette caravane, on retrouve donc un espace avec une tireuse pour tirer nos bières. Oui. On a un espace bar à cocktail. Et après, on a fait un trou dans le toit de la caravane, ouais, ce qui nous permet de mettre un DJ sur le toit de la caravane.
0: Voilà.
4: Et en même temps, on vous sert nos boissons.
0: C'est trop bien. Voilà. Voilà, donc voilà, vous faites à la fois DJ et donc musique et voilà, donc musique et boisson.
4: Exactement.
0: Vous l'avez dit, donc l'idée c'est que si les clients viennent moins à vous, c'est donc d'aller à eux. Et donc ça se passe comment? Vous allez partout en Provence, mais vous allez faire quoi? Vous allez dans des événements, dans des fêtes? Comment ça se passe? Vous allez où?
4: Alors, soit j'organise des fêtes en collaboration avec des producteurs locaux ou ouais, restaurants et autres. Et là, donc là, c'est ouvert à tout public.
0: Ouais.
4: Ou alors, je fais des événements privés pour des sociétés ou des mariages, des baptêmes.
0: Des divorces. Voilà. Pardon, si je veux fêter mon divorce, est-ce que je peux vous appeler? Pas mal, ça, non?
4: Il y a un concept à faire. On va le mettre ensemble, je pense.
0: Ouais. Eh ben voilà. Et donc ça me coûte combien si je vous fais venir chez moi avec la caravane et tout pour fêter mon divorce, Maxime?
4: Après ça dépend, il y a plein d'options, mais on va dire que le prix de base, on tourne autour des 500 euros pour être un peu large.
0: 500 euros pour me débarrasser de ma moitié, voilà, ça les vaut largement. Ça, ouais, les vaut largement.
4: Mais ça les vaut, hein.
0: Maxime, alors cette idée qui est marrante, voilà, effectivement, cette caravane que vous avez customisée, itinérante, où vous faites à la fois DJ, bar, etc. Donc ça, c'est marrant, mais voilà, vous l'avez dit, parce que l'été, il y a peut-être un petit peu moins de monde. Du coup, c'est quoi? Ça témoigne aussi parfois de la difficulté à tenir un resto, un bar, tout au long de l'année, dans des villes où parfois les loyers sont un peu chers?
4: C'est ça, voilà, il y a cette chose-là. Moi, je suis pas le, on est tous à penser ça. C'est vrai que c'est un peu compliqué, mais bon, l'idée, c'est d'essayer de trouver des solutions, d'innover en permanence pour essayer de s'en sortir, et ça fait partie de ces moyens-là.
0: Voilà.
4: Et si on peut s'amuser en même temps et amuser les autres, c'est encore
0: mieux. C'est bien. Et puis comme ça, on parle de vous un petit peu. C'est super. Là, votre bar itinérant, là, on va vous retrouver où, là, bientôt? Je sais pas, par exemple, aujourd'hui ou la semaine prochaine, vous êtes où?
4: Notre prochaine date, là, si les Aix-en nous écoutent, il faut aller chez Le Garde le samedi 29 août. Ouais. Ça va être un grand moment parce que
0: C'est quoi Le Garde? Le Garde, du coup?
4: Chez Le Garde, c'est un restaurant qui est à Vauvenargues.
0: Festif. Voilà. Okay.
4: Julien tient très bien sa boutique, comme on dit, et on est devenus copains, et c'est pas la première soirée, ce sera pas la dernière non plus, mais voilà.
0: Très bien.
4: C'est limité à 150 personnes, donc voilà.
0: C'est super, et donc on vous voit comme ça à travers toute la Provence, puisque Maxime de la Faille, il a donc son bar qui s'appelle Chez les Copains à Aix. Allez-y, faites un petit peu de pub. Maxime, il est où à Aix, votre bar Chez les Copains?
4: Sur la place des Tanneurs. 200 mètres d'oiseaux de la rotonde.
0: À l'angle de la place des Tanneurs et de la rue de la Couronne.
4: Exactement.
0: Ah, t'as vu, je suis allé faire du repérage hier. Je voulais voir où tu étais. Eh ben voilà.
4: Et après, sur Instagram, c'est chez les copains ex. Et bah plein de beaux projets vont arriver. Donc,
0: voilà, c'est super. Bah, bravo, Maxime. Parce qu'effectivement, quand on a une affaire, quand on a un business en France, c'est compliqué parfois. Et puis là, il y a la baisse du pouvoir d'achat, etc. Donc voilà, il faut trouver des idées. Voilà, les charges, tout ça qui continue à augmenter. Et donc, il faut trouver des idées pour essayer de continuer à faire vivre tout ça. Et puis que la fête puisse continuer. Merci infiniment, Maxime de la Faille. Donc, gérant du bar itinérant chez les copains, en tournée, dans toute la Provence. Merci beaucoup, Maxime. Allez, si vous aimez les pubs, elles sont là. Ciao, ciao, Maxime. Bon dimanche. Si vous aimez les pubs, elles sont là. Si vous aimez les infos pratiques près de chez vous, elles sont là aussi. A tout de suite.
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8: Par ici, les bons plans sur Ici Nord avec, pour cette journée de dimanche, une idée de sortie. On va prendre la direction de Saint-Omer. Oui, ce soir, on n'est pas très loin de Saint-Omer. On est à Houle, très précisément. Et je vous parle de la fête de la boisson à l'ancienne, à Houle. C'est aujourd'hui donc. Rendez-vous pour une grande fête de la boisson qui va réveiller un peu la nostalgie de nos parents, nos grands-parents, hein, qui ont pu connaître le labeur au champ et les joies des moissons à l'ancienne. Donc, le temps d'une journée, vous pouvez remonter le temps en famille, avec des démonstrations de plusieurs techniques et l'usage de moissonneuses-batteuses. C'est tout à fait étonnant et c'est vraiment très familial avec des jeux anciens, marché du terroir, promenade à dos de poney, démonstration de battage au fléau, battage à l'ancienne. Bref, ça peut faire partie des bons plans de ce dimanche. Ça continue bien évidemment tout au long de cet après-midi jusqu'à 18h30 à Houle. On n'est donc pas très loin de Saint-Omer.
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0: Oui, partons gaiement vers la deuxième demi-heure de votre grand talk show du week-end en direct partout en France. Ici, l'été, c'est pas fermé, il n'y a pas des best-of à la con, je suis là avec vous, on est tous là avec vous aujourd'hui. Je suis en direct des locaux de Ici Provence à Aix-en-Provence, toujours bien reçu, bien accueilli, à Juliette à la technique. Ici, ça va ma Juliette? Elle me dit oui. Elle me dit, tu dors pas pendant l'émission, hein? T'aimes bien l'émission? T'es contente de me voir de près? Ouais. Eh ouais, elle me dit ouais. Elle me dit je suis super contente de te voir de près. Pourquoi tu me trouves sympa? Tu me trouves sympa? Très sympa, beau, brillant. Eh, Juliette, elle me dit t'es très sympa, t'es beau et t'es brillant. Bah écoute, elle a entièrement raison. On ne donne pas assez la parole aux techniciens de cette maison. Et évidemment, on arrive à faire tout ça parce que vous voyez, là je suis en Provence, sur Aix-en-Provence. Et puis grâce à la magie de la technique et puis à des techniciens comme Juliette, tout vient. L'émission part à la maison de la radio. À Paris, et puis après, bim, la maison de la radio à Paris fait partir l'émission dans le monde entier. Il y a Philoche, le réalisateur à Paris. C'est qui à la technique à Paris aujourd'hui, la maison de la radio? Ange, et j'embrasse Ange à la technique et à la radio. Voilà, merci infiniment d'être avec nous en direct. Dans un instant, on va parler du grand retour des punaises de lit. Voilà, il paraît que la chaleur fait ressortir les punaises de lit. On en parle dans un petit instant. Et bien sûr, on fait ce programme de radio ensemble. On est tous ensemble. C'est la famille, là, le week-end. Hein. Notez le numéro 0810 055 056. C'est la libre antenne du week-end. Vous passez pour réagir soit sur les pirates, là, les pirates du net qui ont piqué nos données du fisc. Si vous voulez réagir là-dessus, vous m'appelez. Sur les punaises de lit, tiens, si vous avez déjà été emmerdé avec les punaises de lit, appelez-moi, dites-moi comment vous avez réussi à vous en sortir. 0810 055 056. Mais d'abord, si vous n'avez pas suivi l'actu, pas de panique, l'actu vous suit. Il est temps pour moi de mettre les points sur les i.
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0: Et on commence avec la ministre de l'écologie, Monique Barbu, dans la tourmente, après avoir déclaré que c'est Jean-Luc Mélenchon qui avait le plus de propositions sur le climat et le réchauffement dans son programme électoral. Après bon, c'est pas étonnant, hein. Barbu comme nom, ça fait très islamo-gauchiste. 9 personnes, dont 4 internationaux français de pétanque, ont été interpellées dans le Var et en Gironde. Elles seront jugées pour escroquerie en bonne organisée, dit-on. Eh oui, tout est bon dans le cochon, mais pas dans le cochonnet, hein. Ben non. Les agents de de la sûreté de la SNCF vont pouvoir porter des pistolets taser. Voilà. Alors le problème, ça va pas être de les utiliser, hein. Ça va être de les recharger dans les TGV où les prises marchent aussi bien que la Wi-Fi. Dans le Var, pour ne pas avoir organisé ses obsèques, un homme jette le corps de son frère à la poubelle. Voilà, on appelle ça le fratrie sélectif. Fratrie sélectif, elle est bonne. Après, si son frère s'habillait comme un sac, c'est un bel hommage funèbre en même temps. C'est le premier mec qui n'est pas allé au cimetière en corbillard, mais en camion poubelle. Scandale en Turquie où un plat servi dans une soupe populaire contenait de la viande d'un cheval de course à la retraite. Entrée, plat, dessert, bah ça va, ils ont eu le tiercé dans l'ordre. Ouais, ce qui leur a mis la puce à l'oreille, c'est quand quelqu'un s'est pété les dents en mâchant un fer à cheval. Le chanteur Gilbert Montagnier se confie sans tabou sur ses problèmes d'argent. Le fisc m'a tout pris. Il lui reste même plus ses yeux pour pleurer en plus. Les Sunlight des Tropiques, là, il peut plus, hein, c'est beaucoup trop cher. Non, ça va devenir les Sunlight de Pornic, tu vas voir. Selon une étude, la pratique coquine favorite des habitants du Grand Est est le sexe oral. Bien plus que partout en France, oui. Apparemment, dans l'Est, la saucisse dans la bouche, c'est pas seulement quand on mange une choucroute. Voilà, c'est pour ça qu'on n'arrive jamais à prononcer les noms des villages d'Alsace et de Lorraine. Voilà, parce que pour bien le faire, faut avoir la bouche pleine. De plus en plus de parents donnent leur aliment préféré en guise de prénom à leurs enfants. Ça va être sympa, dis donc, dans les familles. Bon, cassoulet, tu commences à me gonfler, hein. T'es vraiment tout le portrait de ta mère, là. Oui, brandade de morue, c'est bien de toi que je parle, oui. C'est les courgeons, je pense, qui donneront le prénom d'un aliment qui se congèle facilement. Enfin, le saviez-vous ? En Angleterre, si on envoie la photo de son sexe sur un site de rencontre sans le consentement de la personne qui la reçoit, on risque un an de prison ferme. Eh oui, on risque le zonzon pour son zizi. Eh oui, heureusement, dans 130 jours, c'est fini 2026. Allez, oui, papa. Voilà. Et dans un an de prison ferme, Juliette ne me demande rien, hein. C'est comme si je voulais que tu me trouves jolie, n'insiste pas. C'est non. Allez, mes amis, c'était le récap de l'actu. Si vous n'avez pas la forme, c'est pas très grave. Là, j'ai le truc. Vous allez retrouver le pep dans une seconde. Là, si vous avez même dit, écoutez-moi bien. Quoi que vous fassiez, vous arrêtez tout. Et quand je vais vous dire à vous, vous allez me faire palabapapaba. Et tu verras que tu vas retrouver la forme dans une seconde. Tiens, regarde, vas-y, écoute ça. Voilà, là, on dit que t'as pas la forme. On dit que t'es mou. On dit que t'es mou. C'est mou. À toi. Palabapapala. Et voilà. C'est la fête, ça. Ça, c'est la fête, ça. La seule radio du monde où tu passes un jingle, c'est la fête. Et où tu passes Michael Jackson. C'est encore plus la fête. Voici Don't Stop Till You Get Enough, le générique du loto. Je ne gagne jamais rien. Bah tant pis, hein, oui, oh, ça va.

0: J'adore Michael Jackson. Vous savez que c'est mon chanteur mort préféré. Après, dans les chanteurs vivants, j'aime bien The Weeknd. J'adore The Weeknd. Et puis, dans des chanteurs qui se portent moins bien, j'aime bien Dave. Personnellement, j'aime bien la personne. Il me fait rire. Jingle. J'aime pas ces chansons, il me fait rire.
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0: Allez, ouvrons notre nouveau dossier. Bonjour, Abdel Ghani Lebnaria.
3: Et bonjour.
0: Bonjour, bienvenue ici. Vous êtes le gérant de la société Aleb Habitation. Alors, déjà, vous y faites quoi chez Aleb Habitation?
3: Bon, en fait, nous, on est société spécialisée dans l'éradication de nuisibles.
0: Voilà.
3: Donc, on passe de tout ce qui est insectes.
0: Très sympa. Est-ce que vous occupez parfois de collègues un peu chiants ou c'est que sur les insectes nuisibles? J'ai des collègues nuisibles.
3: On n'a pas, pas
0: non
3: encore, on
0: n'a
3: pas trouvé.
0: Pas les collègues. Pas les collègues ou les patrons. Encore. Très bien, c'est noté. Alors, mon cher Abdel Ghani, voilà, je voulais vous avoir parce que je vous ai lu cette semaine dans le journal La Provence. Qu'est-ce que c'est que cette histoire alors? Il paraît qu'en été, les punaises de lit se régalent. C'est quoi? C'est à cause de la chaleur?
3: Alors, c'est un peu. Alors, la chaleur, ce qu'elle va favoriser, c'est surtout la reproduction, d'accord?
0: Ouais.
3: Mais tout au long de l'année, la punaise de lit, elle est présente.
0: Ah, d'accord. Il n'y en a pas plus cet été, mais on va dire qu'elles aiment bien la chaleur pour tac-tac, quoi. Tac-tac-tac, elles aiment bien.
3: Exactement. Ben, surtout que la punaise de lit, elle se déplace avec les déplacements du coup, des personnes.
0: Ah.
3: Il y a beaucoup de voyageurs l'été.
0: Voilà.
3: Et du coup, elle va se déplacer dans les sacs, sur le textile, dans les valises. Donc,
0: voilà,
3: c'est surtout ça.
0: Voilà, c'est-à-dire que comme on va plus dans les hôtels, les Airbnb, les trucs comme ça, on est susceptible de s'étrimballer à droite à gauche. C'est-à-dire que quand j'arrive dans un hôtel ou un Airbnb qui est un peu infecté, je peux les ramener dans ma valise.
3: Exactement.
0: Très
3: donc
0: sympa.
3: Pour ça, donc nous, ce qu'on va conseiller aussi aux personnes qui ont voyagé tout l'été, c'est en arrivant chez elles, c'est de faire un lavage, par exemple, du textile à 60 degrés.
0: Ah ouais, faut laver tout le textile à 60 degrés, mais même celui qui va pas à 60, c'est comme je vais retrouver mes t-shirts tout petits, moi. C'est la galère. Comment je vais faire?
3: Ce qui va pas à 60 degrés, ça peut être congelé pendant 72 heures, donc pendant 3 jours au congélateur, ça marche aussi.
0: Bon, et alors comment je peux savoir si j'ai des punaises de lit? Elles se voient, les punaises de lit? Ça se voit à l'œil nu?
3: Oui, une punaise de lit adulte, elle fait la taille d'une fourmi, on va dire. Donc c'est visuellement, c'est on la voit.
0: D'accord, et il y en a partout ou il y a des endroits où il y en a plus qu'ailleurs?
3: Il y en a partout, oui, il y en a partout. Donc nous, ça nous est déjà arrivé de traiter des cinémas, des TGV, des bateaux, donc il y en a un peu partout, des hôtels.
0: Voilà. Bon, bah, très bien, ça nous met le moral, mon cher Abdel Ghani. Je suis content de vous avoir appelé. Alors, une fois que j'envoie, alors si j'envoie, là, par exemple, voilà, j'envoie chez moi, qu'est-ce que je dois faire? La première chose que je dois faire, c'est quoi? Est-ce que je traite tout de suite ou alors je dis, c'est pas grave, je m'en fous?
3: Ah non, il faut savoir à quel degré donc la punaise de lit va laisser plusieurs choses. Donc du coup, la première chose, c'est les piqûres. Quand on a les piqûres, ça ne veut pas forcément dire que c'est des punaises de lit. Donc il faut regarder un peu au niveau des matelas, des sommiers, des lattes, au niveau des plinthes, pas loin du lit, d'accord. Regardez si on trouve des taches noires. Donc les taches noires, c'est les déjections. Si on trouve des mues, donc à chaque fois qu'elle passe d'un stade à l'autre, elle va laisser sa mue.
0: Des mues, c'est comme des peaux, les petites peaux, enfin des trucs ensemble à des peaux, c'est ça, non?
3: Exactement.
0: Ouais, voilà.
3: Exactement.
0: Okay.
3: Et sinon, il y a des œufs, mais les œufs sont plus difficiles à détecter. En fait, c'est vraiment tout petit, c'est des petits points blancs.
0: Ouais.
3: Donc,
0: Et donc, j'envoie, je fais quoi vite? Je vous appelle? Qu'est-ce que je fais? J'appelle un professionnel? Qu'est-ce que je fais?
3: Alors, déjà, il faut appeler un professionnel, déjà, pour avoir tous les détails, les explications, d'accord. Ne pas forcément aller se précipiter, aller acheter des produits vendus aux particuliers. Qui n'auront pas forcément le résultat escompté, donc ce que vous souhaitez avoir, d'accord.
0: Au moins vous aurez
3: vraiment toutes les explications et le professionnel sera vous diriger en fonction du stade et de l'infestation.
0: Donc ce que vous nous dites, c'est que les produits que je peux acheter dans le commerce, par exemple chez le Roi Merlin, moi j'aime bien le Roi Merlin, bon bah alors vous nous dites non, ils sont pas assez efficaces.
3: Ben en fait, y a la première chose, c'est ben nous on a des produits plus puissants et donc on a des habilitations pour savoir s'en servir. Et puis derrière, c'est aussi l'expérience. Donc y a ces deux points qui font qu'on arrive à avoir des bons résultats. Donc, en tant que particulier, aller se servir directement au Roi Merlin, donc on a beaucoup de clients qui font ça, et puis derrière, finissent toujours par appeler un professionnel.
0: On embrasse le Roi Merlin, c'est un exemple qu'on a donné. On n'a rien contre le Roi Merlin, bien au contraire. Voilà. Moi, et j'ai ma carte bon le Roi Merlin, pour dire à quel point j'aime bien le Roi Merlin. Alors là, il n'y a aucun problème. Donc, on appelle un pro, mais ça coûte combien de vous faire venir à la maison? C'est combien, par exemple, chez vous?
3: Tout dépend en fait de quel type de logement. Si on est sur un appartement, par exemple, sur un studio, donc une intervention, ça se passe en deux traitements, donc deux traitements. Avec 15 jours d'intervalle. D'accord, par exemple pour un traitement chimique. Et à ce moment-là, pour un studio, on serait aux alentours des un peu moins de 300 euros TTC pour les deux passages.
0: Voilà, mais il vaut mieux faire ça et s'en débarrasser de bonne fois pour toutes, parce que sinon, ça peut nous pourrir la vie. J'imagine que vous devez parfois avoir des histoires qui doivent aller dans ce sens-là, ouais. Restez une seconde avec nous, mon cher Abdelghani. Je vous présente Cédric. Ça va, Cédric?
4: Oui, ça va super. Et toi,
0: mon Cédric? Ça va très très bien, mon Cédric. Tu nous appelles d'où?
4: J'appelle de Puteaux, à côté de Paris, pas très loin.
0: Ah, très bien, oui, Puteaux, à côté de Paris. Me dis pas que t'as eu des galères de punaise.
4: Eh ben si, j'appelle pour ça, ouais. Ah, j'en ai eu, ouais. J'en ai eu, c'était l'an dernier, tu vois, tout ça. Mmh. C'était bien casse-pied.
0: Ouais. Alors, comment tu t'en es aperçu? Est-ce que tu penses que tu les as ramenés de voyage? Et comment t'as fait pour t'en débarrasser?
4: Non, je sais comment elles sont apparues, en fait. Je devais changer d'appartement. Et sur un site de location d'appartement, j'ai trouvé un bel appartement. Standing, tout refait, tout neuf, stylé. Trop content, j'aménage. Ouais. Et je pose les valises. Et puis, même pas une semaine après, ça me gratte, je vois des piqûres, des trucs rouges, alors c'était bizarre, et puis je me dis, j'espère que c'est pas les punaises. Et ben si, c'était ça.
0: Oh là là. Donc, du coup, t'as fait donc, comment?
4: Comme disait le témoignage là, de l'invité, j'ai fait des traitements donc chimiques, j'en ai fait deux, mais en fait, je t'avoue, c'était galère, parce que en plus, pendant deux mois, je me suis isolé, c'est-à-dire que je pouvais pas dormir chez moi. Et puis j'ai évité de voir les amis, en fait, tu sais, les proches.
0: T'es un peu gêné, puis t'as peur de leur transmettre le truc aussi, on sait jamais, quoi.
4: Tout à fait, ouais. Donc ça, c'est un moment dur, et aujourd'hui, ça me laisse des traumas, quoi.
0: Enfin,
4: aujourd'hui, une piqûre, tu vois, je me dis, mais qu'est-ce que c'est?
0: Et dis-moi, le traitement, tu l'as fait toi-même ou t'avais fait venir un pro? Comment ça s'était passé à la maison?
4: Oh, je me suis pas embêté. Je me suis dit, je vais venir un pro, en fait, tout simplement. Au moins, ce sera plus efficace. Ouais.
0: Bon, effectivement, mais c'est vrai qu'après, ça laisse des trucs dans la tête. Tu deviens un peu zinzin avec cette affaire. Cédric, merci beaucoup d'être passé nous voir. Donc, je confirme que si tu m'invites chez toi, je ne viens pas. C'est ça, hein?
4: Maintenant c'est bon. Est-ce que je peux passer un petit bonjour à d'autres
0: gens
4: chez moi? Il m'écoute à la radio, là, je me suis isolé. Eh ben, je fais un gros bisou à Charline et à Noé.
0: Charline et Noé, notre part. Et puis, tu viens me voir un jour à la maison de la radio, d'accord? Passe-nous voir un week-end avec les enfants. Ça me ferait trop plaisir de te voir, d'accord?
4: Super, ça marche.
0: Avec plaisir, mon Louis. Ciao. Abdelghani, merci beaucoup d'être passé nous voir aussi ce dimanche. Donc voilà, on fait un appel à un pro, il vaut mieux faire ça, parce que vous voyez les traumas que ça laisse chez les gens. Et puis vous me disiez hors antenne, mon cher Abdelghani, que là, avec la chaleur, c'est les cafards adorent la chaleur aussi. Voilà mes amis, bon appétit à tous si vous êtes à table. Et merci beaucoup Abdelghani, Leb Nadria, de la société Aleb Habitation, gérant de la société Aleb Habitation à Marseille. Voilà, vous traquez les punaises de lit dans toutes les Bouches-du-Rhône. Voilà mes amis. Allez, si vous aimez Yann Muller avec les Oies Sauvages, ça tombe bien parce qu'il est là.
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0: C'est Yann Muller, bien sûr, avec les oies sauvages sur votre radio ici. Allez, est-ce que vous connaissez Éco-Geste? Non, tant mieux, on en parle juste après ça, là, juste après ça.
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0: De retour ici, c'est Willy vient déjeuner chez vous en direct tout cet été, la pause fraîcheur du week-end. Les samedis et les dimanches entre midi et 13h. Alors vite comme ce sont les 5 dernières minutes, terminons par cette bonne initiative. Bonjour Nathalie Huertas. J'adore ce nom, hein. C'est jardin en espagnol, Huertas?
4: Tout à fait, tout à fait.
0: J'adore. Le jardin. Bienvenue ma chère Nathalie. Vous êtes, vous êtes la présidente de l'association Initiative et Éducation de la Jeunesse à l'Environnement. On va parler dans un instant de cette initiative Éco-Geste. Mais d'abord, votre association, c'est quoi? Vous y faites quoi de manière générale? On a compris un peu dans l'intitulé.
4: En manière générale, on sensibilise le grand public, les scolaires, enfin, tout humain qui... Voilà, tous les humains. Voilà. On essaie de faire un maximum de sensibilisation.
0: Voilà,
4: sur l'environnement marin et littoral.
0: Voilà. Voilà. Et donc cet été, on a vu, on voit des jeunes sur certaines plages ou dans la mer, à bord de petits bateaux, avec des t-shirts verts, éco-gestes, vivre et respecter la mer au quotidien. Vous allez à la rencontre des plaisanciers et vous leur dites quoi?
4: Eh bien, on leur dit exactement ce qu'il y a sous l'eau.
0: Ouais, il y a quoi alors sous l'eau?
4: Parce que le bateau, c'est bien beau, c'est un loisir, mais c'est un loisir qui pollue un peu et qui... vous savez, nous avons beaucoup d'herbiers de Posidonie, hein, sur le bord de la Méditerranée, et donc l'ancrage est détruit absolument tout.
0: Alors, Nathalie, c'est quoi la Posidonie? C'est quoi Posidonie?
4: La Posidonie, c'est une espèce de prairie sous-marine, c'est une nurserie. Ah, voilà, c'est une nurserie, et puis il faut la préserver parce qu'elle est protégée déjà.
0: Ouais.
4: Voilà, donc on essaie de sensibiliser les plaisanciers en mer.
0: Ouais.
4: On sensibilise aussi sur les ports, dans les sociétés nautiques, les accastilleurs, tous les professionnels de la mer.
0: Voilà.
4: Et c'est vrai que il n'y a pas que la campagne Éco-Geste, c'est la campagne Infomer aussi, qui est chasseur jumelle. Hein.
0: Ouais, oui, voilà. Mais moi j'aime bien Éco-Geste, alors ça sera vous et puis
4: alors,
0: tout.
4: Sur
0: donc vous allez voir donc les plaisanciers sur leur bateau par exemple, voilà, et puis vous leur dites vous leur demandez quoi, c'est quoi leurs habitudes, etc., pour voir s'il y a des choses à améliorer.
4: Absolument, il y a un questionnaire, nous leur posons les questions en disant bon, déjà on voit le bateau, parce qu'on fait quand même des statistiques, hein, le nombre de personnes sur le bateau, des adultes, des enfants, voilà, donc on travaille main dans la main. Parce que moi, je suis située entre Corbière, Marseille et Côte-Bleue, Port Saint-Louis.
0: Ouais.
4: Et on travaille main dans la main avec le parc marin de la Côte-Bleue. Donc, les statistiques, quand nous sommes en mer, nous notons tout. Mm-hmm. Et puis après, si vous voulez, toutes ces statistiques servent aux collectivités, aux communes, servent à tout le monde. En gros, on fait une grande étude d'été sur la mer. Et sur les ports, voilà.
0: Voilà. Alors, Éco-Geste, donc, existe, parce que vous parliez de...
4: depuis 2001.
0: Voilà, en Méditerranée, mais aussi en Bretagne, depuis 2 ans dans la Manche.
4: Tout à fait. Et en Occitanie aussi.
0: Et en Occitanie, voilà. D'une manière générale, ma chère Nathalie, de ce que vous en voyez, de ce que vous en savez, est-ce que vous avez l'impression que les gens font un petit peu plus attention à l'état de la mer ou... bof? Vous pouvez dire la vérité, Nathalie.
4: Oui. Non, vous inquiétez pas, hein, je suis tout de bon moment. Hein.
0: Vas-y, Nathalie.
4: Les locaux sont sensibilisés parce que nous les voyons toutes les années.
0: Et voilà.
4: C'est-à-dire, ils n'entrent pas, ils sont carrément à la traîne, comme ils disent, ils pêchent comme ça. Maintenant, on a les touristes qui arrivent, qui ne comprennent rien sur un bateau et qui font du n'importe quoi. Bon, le désavantage qu'il y a, c'est que les loueurs de bateaux, ils n'expliquent pas grand-chose.
0: Voilà, ils n'expliquent pas grand-chose aussi.
4: Voilà. Ouais. Voilà, tout à fait. Donc, à mon avis, vu que c'est une initiative collective et motivée par les passionnés, parce qu'il faut être passionné hein, pour faire ce que nous faisons, parce que en ce moment, vous voyez, 40 au soleil, je vous dis pas. Hein. Donc, je crois qu'il faudrait que déjà les professionnels de la mer, comme s'ils louent des bateaux, ils expliquent un peu ce qu'il y a sous.
0: Bah, c'est ça, ouais, peut-être qu'il faudrait obliger ça, non ? Il ne pourrait pas y avoir une espèce de loi qui obligerait le truc
4: Oui, oui, il peut y avoir des obligations, mais finalement, vous savez, l'économie surplombe l'écologie. Nous avons un grave souci parce que quand le réseau mer, la région sud et l'agence de l'eau ont mis en place ces campagnes en 2001, on avait des scientifiques, on avait des propriétaires de gros bateaux, on avait plein de gens qui étaient motivés. Et puis
0: Donc ça s'appelle Éco-Geste. Là, c'est terminé pour cette année, la campagne, ou vous êtes encore sur le terrain?
4: Jusqu'à fin août, début septembre, tant qu'il fait beau, parce que si vous avez des intempéries, on récupère en septembre, et puis voilà. C'est une campagne qui sensibilise, et les trois quarts des personnes qui sont sensibilisées sur les bateaux, ils sont très réceptifs.
0: Merci beaucoup, donc ça s'appelle Éco-Geste. Merci Nathalie Huertas, Nathalie Jardin en espagnol, présidente de l'association Initiative et éducation de la jeunesse à l'environnement, et bravo donc à tous les bénévoles qui donnent chaque été de bons conseils à tous ceux qui prennent la mer. Merci Nathalie.
4: Merci à vous. Au revoir.
0: Allez, jingle, allez-y.
5: À midi.
0: Trop lent, à Paris, vous êtes lents. Ils sont mous. Voilà, on dit toujours les gens du Sud, ils sont un petit peu. C'est l'apéro, c'est nonchalant. Mais ils sont mous. Patricia, elle est là, ma Patricia?
6: Oui, je suis là,
0: Patricia, tu sais qu'il est 12h59 et qu'à cette heure-ci, je dois donner le nom de la gagnante ou du gagnant de cette carte carburant d'une valeur de 200 €. Si tu me dis encore un truc très sympa, la carte, elle est à toi. Mais vraiment, je veux que tu me dises un truc extraordinaire. Vas-y. Est-ce que tu n'as jamais dit à aucun homme? Tu n'as jamais dit à un homme à part à moi. Vas-y.
6: Très bien. Tu as la voix la plus mélodieuse de la radio française.
0: Ouf. Bon, je crois que c'est bon. Ça passe, non?
6: C'est bon? Ouais.
0: Allez, c'est bon, ça passe. Bravo!
6: Génial! Merci beaucoup, Willy.
0: Je suis capable de dire n'importe quoi pour gagner une carte carburant. Bravo, ma Patricia, je t'embrasse fort.
6: Merci infiniment. Merci beaucoup, Willy.
0: Voilà, mes amis, c'est fini pour aujourd'hui. Oh là là! Et rendez-vous la semaine prochaine, toute la saison qui arrive. On se voit entre midi et 13h30. Pas bon, ça? Gagne une demi-heure. Elle est pas belle, la vie?
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0: En attendant, passez une belle semaine ici et pas ailleurs. Merci à toute l'équipe d'Ici Provence pour leur accueil et à l'équipe à la maison de la radio. Tout de suite, c'est le flash de 13h avec Adèle Belourmi. À samedi prochain.
7: En Normandie, le maire de Fécamp va porter plainte. Demain matin, des habitants de cette commune de Seine-Maritime ont découvert des tags antisémites, une croix gammée et un slogan anti-police hier midi sur un bâtiment municipal. Sur les réseaux sociaux, la municipalité condamne fermement ces agissements. Le maire, David Roussel, exprime son dégoût et sa colère.
8: Ces inscriptions n'ont pas leur place, ce sont les valeurs de la République qui seront atteintes lorsque on a ce genre d'inscription, et en plus qui tombe sous le coup de la loi, hein, puisque les propos antisémites sont punis par la loi. C'est vraiment la loi qui doit s'appliquer le plus fermement possible. Il faut aussi laisser maintenant la police faire son enquête, hein, puisque plainte va être faite dès lundi matin auprès du commissariat de Fécamp. Il ne faut rien laisser passer dans ce cas de figure. C'est une atteinte aussi à nos institutions, l'ordre républicain est tenu aussi par la police, et attaquer la police et bien sûr attaquer la République. C'est aussi un choc collectif d'avoir ce type d'inscription dans une ville qui est très paisible. Hein. Fécamp, nous n'avons pas de situation particulière, donc c'est aussi un choc et une surprise. Nous avons aussi à Fécamp une volonté mémorielle très importante, et nous avions pu déposer des pavés de mémoire, notamment pour des résistants déportés, notamment des résistants juifs qui avaient été déportés. Et l'inscription, alors, hasard ou pas hasard, mais cette inscription était proche de ces pavés de mémoire.
7: David Roussel au micro d'ici Normandie. Les inscriptions ont été nettoyées rapidement. C'est la deuxième fois en une semaine que des inscriptions antisémites sont découvertes en Seine-Maritime. Les morts par noyade en France sont en nette augmentation par rapport à l'an dernier. Plus 14%, chiffre donné par la ministre des Sports Marina Ferrari ce matin. Depuis le 19 juin, il y a eu 301 décès par noyade dans le pays. Beaucoup de ces accidents mortels interviennent dans des zones de baignade qui ne sont ni autorisées ni surveillées. Pour les personnes les plus âgées, les noyades se font majoritairement dans les bassins individuels, explique la ministre. Attention, si vous connaissez un étudiant à l'université Aix-Marseille, ils sont victimes de tentatives d'arnaque par mail. Les 84 000 étudiants de la fac ont reçu un mail depuis début août leur demandant de payer 450 euros de frais d'inscription, ce qui est faux. On ne sait pour le moment pas si certains d'entre eux sont tombés dans le panneau, mais l'université assure qu'elle est consciente de la situation, Yvan Plantey.
9: Oui, d'autant que ce n'est pas la première année que cela arrive à l'université Aix-Marseille, mais cette fois il y a deux versions de mails frauduleux et ils sont plus vrais que nature. Tout y est, le logo en couleur de l'université, les messages automatiques d'alerte, l'un prévient notamment des dates auxquelles le personnel administratif est en vacances. Seul hic, une faute de grammaire s'est glissée dans l'un des textes. Le mail mentionne le règlement de la fraise administratif et non pas le règlement des fraises administratifs. L'université nous indique que ces messages frauduleux ont été envoyés depuis des adresses qui ne sont pas celles de l'AMU. Il ne s'agit donc pas d'un piratage d'une boîte mail d'un personnel. Des mesures techniques ont été mises en place pour limiter la diffusion et le transfert de ces messages.
7: Ici Provence. La France insoumise promet de censurer le gouvernement Le Cornu sur le projet de budget 2027. Annonce faite ce matin par le candidat à la présidentielle, Jean-Luc Mélenchon, en meeting dans la Drôme. Selon le chef des insoumis, ce projet de budget va aggraver tous les maux de l'économie française. Attendre la présidentielle pour adopter un budget l'an prochain serait le choix du désordre, prévenait hier le Premier ministre Sébastien Le Cornu. Vous êtes sans doute allé au cinéma cet été pour trouver un peu de fraîcheur ou profiter des différents grands films à l'affiche. Les Français n'ont pas boudé les salles obscures. Près de 640 000 tickets vendus en moyenne par jour depuis début juillet, soit 4 500 000 spectateurs par semaine. Des chiffres que l'on doit aux deux blockbusters, Spider-Man ou L'Odyssée, mais aussi au biopic français en deux chapitres, La bataille de Gaulle, Matteo Maestrachi.
10: La France n'a pas capitulé.
11: Déjà plus de 5 millions de spectateurs ont cumulé pour les deux longs métrages, ce qui en fait les deuxième et troisième films français les plus vus de 2026. Derrière la nouvelle adaptation du Marsupilami, un beau parcours forcément pour un projet crucial sur lequel le studio Pathé avait misé plus de 75 millions d'euros tout de même. Et d'autant plus remarquable que l'exploitation en salle n'avait pas forcément très bien commencé, avec seulement entre guillemets 380 000 entrées en première semaine, loin du million escompté pour le premier chapitre, ce qui a poussé la production à sortir le deuxième une semaine plus tôt pour surfer sur la fête du cinéma. Mais cette fréquentation s'est spectaculairement redressée ensuite, plus 71%, c'est presque inédit, en quatrième semaine pour le premier film par exemple, grâce à un très bon bouche à oreille. Et cette aventure de Gaulle n'est pas encore terminée.
7: La bataille de Gaulle partie 1 et 2 toujours à l'affiche deux mois après leur sortie. Suite et fin de la première journée de Ligue 1 aujourd'hui avec trois matchs. Angers reçoit Lille à 15h, Le Havre accueille Monaco à 17h15. Rennes-PSG, c'est l'affiche de ce soir, match à 20h45. Hier, Le Mans a fait match nul 2-2 contre Brest. Lyon, de son côté, est allé l'emporter 2-0 à Toulouse. La France remporte sa première médaille toute catégorie confondue en badminton grâce à Tom Jiquel et Delphine Delruche, champion du monde en double mixte à New Delhi. La paire française s'est imposée ce matin en 3-7 face à un duo de badistes chinois numéro 1 mondial.
12: Bonjour, merci d'avoir choisi votre radio ici avec vos chansons préférées et puis surtout des destinations de rêve, des départs, des allées, des retours et des voyages grâce au podcast Partir. On a toutes les destinations pour vous avec Ici Alsace. Aujourd'hui, on va parcourir la route des vins embarqués et surtout bon voyage.
13: L'Alsace, ce sont des villages pittoresques. Ils sont reconnaissables avec leurs maisons à colombages, les balcons ornés de géraniums, les nids de cigognes. Ce décor a même inspiré Walt Disney dans La Belle et la Bête. Mais moi, c'est une découverte au cœur du vignoble à vélo que je vous propose. Et à la fin de cet épisode, vous découvrirez un cépage quasi inconnu comparé aux mythiques Riesling et autres Gewürztraminer. Peu de gens le connaissent et vous en ferez bientôt partie. Je m'appelle Maxime Dillinger, je suis animateur à Ici Alsace. J'ai l'habitude, quand je suis sur mon vélo, de m'arrêter en plein milieu des parcelles pour tendre l'oreille et écouter l'accent alsacien des viticulteurs. Ça me rappelle ô combien l'Alsace est une région vraiment particulière. Bienvenue dans Partir, Kaisersberg et Riedwihr, le vignoble alsacien à vélo. Notre point de départ, c'est Kaisersberg, KB, comme disent les Alsaciens. C'est l'un des lieux les plus typiques de la région. Depuis le tribunal, les reliefs se dessinent autour de nous et les rues deviennent de plus en plus étroites. Pour se repérer, le plus pratique, c'est d'emprunter la rue pavée, à gauche du tribunal. Cette rue, c'est celle du général de Gaulle. On l'appelle aussi Langgasse, grande rue en alsacien. Elle traverse tout le cœur historique. Pour vous rendre à Kaisersberg sans voiture, rien de plus simple. Prenez le train jusqu'à Colmar. KB est à 10 km seulement. Juste à côté de la gare SNCF, prenez un bus en direction de la vallée de Kaisersberg. Les horaires de semaine varient le week-end. Pensez à vérifier avant. Le voyage dure une trentaine de minutes. Descendez à l'arrêt Porte Basse. C'est justement ici que se trouve le point de départ de notre escapade, le tribunal. Avant d'aller louer un vélo, faufilez-vous dans la rue du Général de Gaulle et laissez votre regard caresser les façades colorées aux multiples formes et colombages. Dénichez les enseignes marchandes en fer forgé suspendues au-dessus de vos têtes. Elles foisonnent d'images contemporaines ou anciennes.

0: maison à pans de bois et une énorme dose de mignonnerie. Maintenant, poursuivons notre découverte. On commence par louer un vélo. Je vous recommande le prestataire Alza Cyclotour à côté de la mairie. Sympathique et sérieux, comptez 25 euros par jour pour un vélo mécanique et 45 pour un vélo à assistance électrique. Ça peut être utile avec le petit dénivelé qui nous attend. Puis consultez le site alsaceavelo.fr, tout attaché, pour récupérer le circuit BL522. Ce nom, ce n'est pas celui d'un robot Star Wars, mais votre sésame pour découvrir le vignoble. Comme je vous ai promis, c'est parti pour une boucle de 25 km. On va traverser de magnifiques villages viticoles en serpentant à travers les rangées de vignes et les ruines de châteaux forts. Nous voici maintenant à Rietwier, la perle du vignoble alsacien. C'est à un quart d'heure de vélo de Kaisersberg. C'est l'un des plus beaux villages de France. Certaines de ces maisons ont plus de 800 ans. Vous allez voir son fameux Dolder. Cette tour unique en son genre est un monument historique à la fois porte d'entrée et beffroi. Moi, ce que j'aime par-dessus tout, c'est contempler Rietwier vu d'en haut. Ce que je fais, je pose mon vélo au pied de la tour des voleurs. En quelques minutes, je grimpe jusqu'à un point de vue à couper le souffle. De là, on domine les coteaux escarpés et on y aperçoit parfois même des cigognes. Le vignoble et la plaine d'Alsace s'étirent en arrière-plan jusqu'au massif de la Forêt Noire en Allemagne. Vous profiterez également d'une très agréable lumière. Cette lumière, ce terroir, c'est ce qui a fait naître ici l'amour de la culture de la vigne. Cet amour, c'est une des rares viticultrices de la région qui en parle le mieux. Elle s'appelle Anne-Cécile, du domaine Schmitt et Carrère.
1: Alors ici en Alsace, on a la plus belle diversité géologique de France, en toute objectivité. On a des granites, des schistes, des marnes calcaires, des alluvions. Ça nous permet de vraiment valoriser ce terroir à travers différentes cuvées. Nous en Alsace, on a 7 cépages, donc 6 cépages blancs et 1 cépage rouge. Dans l'ordre de sucrosité, ce sera Sylvaner, Riesling, Pinot Blanc, Muscat, Pinot Gris et Gewürztraminer. Et le cépage rouge, ce sera le même qu'en Bourgogne, par contre, c'est le Pinot Noir.
0: Rietwier est tellement belle qu'elle jouit d'une notoriété énorme, à tel point qu'en Asie, on en a construit une copie grandeur nature. En haute saison, ces rues et ruelles peuvent être particulièrement occupées. Je vous conseille de la visiter plus tôt le matin. C'est plus calme. Anne-Cécile n'a pas que repris la gérance du domaine. Elle y a aussi insufflé une dimension éthique forte de sens.
1: On a démarré la biodynamie en 2020. La biodynamie, c'est une méthode culturelle ancestrale qui pousse la réflexion un petit peu plus loin que la culture bio. Moi, quand je pose une bouteille de vin sur une table, j'ai envie de me dire, ben voilà, ça c'est mon vin, ça me reflète. Il y a toutes les émotions qu'on a voulu transmettre. Et le choix de la bio et de la biodynamie, en fait, ça fait vraiment partie intégrante de notre façon d'être, tout simplement.
0: C'est exactement ce que j'aime entendre quand je me rends chez les producteurs. Et c'est pour ça que j'achète directement mes bouteilles chez eux. Le domaine Schmitt et Carrère est emblématique des domaines alsaciens. Ils sont à l'intérieur des villages, protégés par les fortifications. L'accès se fait par la rue, c'est une aubaine pour pénétrer à l'intérieur des maisons traditionnelles et en découvrir tout le cachet.
1: J'ai reçu ce domaine de mes parents, qui l'ont reçu de mes grands-parents, et ça remonte jusqu'au XVIe siècle. La tradition nous imposerait en fait de transmettre les exploitations de père en fils. Mais moi, je suis la deuxième fille d'une fratrie de 3 sœurs et je voulais pas voir le travail de mes parents sacrifié. Pour nous, quand on était petites, le mercredi après-midi dans les vignes, c'était une punition. Et en fait, j'ai découvert assez rapidement que d'aller dans les vignes, c'était la meilleure des thérapies du monde.
0: Poursuivons notre itinéraire. Vous vous rappelez le circuit BL522. Direction maintenant à Ribeauvillé, passant à travers les parcelles de vignes. La vue y est extraordinaire. De Rietwier à Ribeauvillé, comptez 25 minutes de vélo. Il n'y a que 5 km à parcourir, mais il y a une centaine de mètres de dénivelé. À mi-chemin, vous trouverez l'adorable commune du Navire. Vous trouverez la fontaine Saint-Une. Et il y a même un espace abrité pour faire un

0: pique-nique. Profitez-en.
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0: Nous voici à Ribeauvillé. Plus grande que Riquewihr et Kaisersberg, elle conjugue à merveille un patrimoine très riche, typiquement alsacien, une nature foisonnante et une gastronomie hors pair. C'est un des hauts lieux des grands crus d'Alsace, le Geisberg, le Kirchberg et l'Osterberg. Si vous voulez les goûter, je vous recommande deux adresses, la maison Trimbach et la maison Jean Sip. Elles sont parmi les plus réputées et elles sont très proches du centre. Vous y serez en deux coups de pédale. Vous vous souvenez au début de l'épisode, je vous parlais d'un autre cépage moins connu que le mythique Riesling et Gewürztraminer. Eh bien, il s'agit de l'Auxerrois. Une merveille. Il n'est pas originaire d'Auxerre en Bourgogne, mais bel et bien du nord-est de la France. C'est une toute petite production. Et il se distingue par son nez assez fruité et une texture plutôt ronde et légère. C'est mon préféré. L'Auxerrois se marie divinement bien avec une autre grande spécialité de la région. Le Münster. C'est un fromage à saveur plutôt forte et à l'odeur, disons plutôt, puissante. Il vient épouser les notes mielées et florales de l'Auxerrois. Le résultat est tout simplement magique. Conseil d'amateur. Pour un accord optimal, préférez un Münster plutôt jeune, c'est encore meilleur. Dans notre escapade vinicole à vélo, jouez le jeu à fond et dormez chez un viticulteur. Préférez le label vigneron pour choisir votre hébergement. C'est un label qui distingue les établissements qui offrent des expériences autour du vin, avec l'assurance d'une bonne qualité d'accueil. Ils sont nombreux en Alsace et les prix commencent aux alentours de 80 euros. Si vous avez encore un peu de temps devant vous, j'ai une dernière idée. On va suivre un atelier d'œnologie. Nous sommes maintenant à Mittelwihr. En roulant bien, c'est à une vingtaine de minutes de Ribeauvillé. Ici, c'est le domaine Specht. Il nous propose une initiation complète à l'art de la dégustation. Ce que j'aime chez Thibaut Specht, c'est qu'avec lui, vous pourrez presque tout comprendre. Le fait qu'il m'explique les techniques de dégustation de façon simple et pédagogique m'a mis à l'aise. J'ai même découvert des capacités olfactives que je ne connaissais même pas.
2: De manière générale, chacun a des goûts différents parce qu'on a un passé qui est différent, donc on n'a pas les mêmes souvenirs. Régulièrement, j'ai des jeunes femmes qui me disent qu'elles adorent les vins sucrés. Puis finalement, après cette expérience, elles se rendent compte que c'est plutôt le côté fruité qu'elles aiment. Et par exemple, un muscat, pour elles, c'est génial.
0: Sucré ou fruité, on n'oublie pas qu'avant tout, c'est la modération qui a meilleur goût. C'est maintenant le moment de compléter notre boucle et de retourner à Kaisersberg. Pour cela, il vous suffit de pédaler une bonne vingtaine de minutes en zigzagant à travers le vignoble. C'est très agréable et il y a peu de dénivelé. C'est le moment idéal pour contempler les énormes nids de cigognes perchés sur les toits. Mais ça, vous le verrez quand vous viendrez.

0: importe. Elle a dévoilé d'ailleurs un teaser pour son album Volatile, c'est le titre. Et rendez-vous le 2 octobre, vous serez évidemment sur votre radio ici, les premiers à découvrir toutes les chansons de son album. À suivre pour la musique, et bien de retour peut-être, Julien Clerc avec Hélène.
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0: 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Voici Expression Directe, une émission réservée aux formations politiques, aux organisations syndicales et aux groupes professionnels représentatifs. Aujourd'hui, cette émission est assurée par la Coordination Rurale.
2: Bonjour à toutes et à tous. Face au changement climatique, la question de l'eau est devenue un enjeu majeur pour l'agriculture, l'alimentation et l'avenir de nos territoires. La coordination rurale souhaite apporter son regard de terrain. Pour en parler aujourd'hui, nous recevons François Turpeau, président de la CR86, et Nicolas Bordevert, membre de la coordination rurale des Deux-Sèvres. François Turpeau, la France dispose-t-elle aujourd'hui des moyens nécessaires pour garantir sa production et sa ressource en eau?
3: Pour ma part, moi je dirais que non. On n'a pas la possibilité de pouvoir arroser nos cultures, alors que chaque agriculteur devrait avoir un accès à minima à l'eau pour maintenir une production sur son exploitation. Donc clairement non, mais il y a la possibilité parce que en France il tombe énormément de quantité d'eau. Très peu de cette quantité est captée pour l'irrigation. Donc en fait, on a la possibilité de trouver des solutions pour que les agriculteurs aient accès à l'eau.
4: Le stockage de l'eau, c'est la solution. Je pense qu'on peut dire ça comme ça. Parce qu'on a de l'eau en abondance l'hiver, beaucoup moins l'été, ou très mal répartie. Donc d'où l'intérêt de la stocker quand elle est en abondance, pour éviter de puiser dans les nappes ou dans le milieu l'été, pour protéger l'eau potable.
2: La coordination rurale dénonce régulièrement une écologie punitive. Que recouvre concrètement cette expression ?
4: Moi, je suis agriculteur sur la commune de Sainte-Soline, raccordé à la réserve de Sainte-Soline. Et du coup, on n'a plus le droit de l'utiliser à cause d'une une demande par rapport à un oiseau de plaine protégé. Donc, des études avaient déjà été faites. Ils nous redemandent encore des études. Pour être clair, c'est du grand n'importe quoi. Surtout que les études démontrent que cet oiseau est toujours présent. Il y en a autant qu'il y en avait il y a 10 ans. Donc l'irrigation n'a aucun impact négatif dessus. Sauf que le projet est bloqué et nous, on est découragés. Si on pouvait arrêter, on arrêterait. Voilà, on a un outil qui est en place et on ne peut pas s'en servir. Et ça a des conséquences énormes sur les exploitations.
2: Donc, à force de contraintes administratives et réglementaires, risque-t-on de décourager les agriculteurs français aujourd'hui ?
3: Clairement oui, parce qu'en fait, l'État passe son temps et les collectivités passent leur temps à essayer de diminuer les volumes aux agriculteurs. Donc en fait, un agriculteur se retrouve dans la situation où il a de moins en moins de volume accessible pour son exploitation.
4: On nous empêche de produire, du coup après on importe, via le Mercosur, on importe des OGM qu'on interdit en France, alors qu'on a tous les moyens et tous les outils pour produire en France, et de qualité. En ayant la réserve et en ayant de l'eau, je produis 9 ou 10 cultures. En n'ayant pas d'eau, cette année j'ai pas d'eau, j'en ai que 4. On nous demande une diversification de cultures, on nous demande une diversification d'assolement. Sans eau, on peut pas. Voilà. La PAC nous le demande, on nous le demande à travers plein de choses, mais il nous faut de l'eau pour pouvoir le faire.
3: Il faut justement développer l'irrigation sur les exploitations agricoles, sur tous les territoires, d'élevage, de légumes, il y a plein de choses à développer. La France a besoin de cette eau pour continuer à produire et produire des produits de qualité comme on sait faire. Quoi.
4: Et tout simplement, un peu de bon sens, la prendre l'hiver quand elle est en abondance pour la stocker, pour en servir l'été, quoi. C'est tout, il n'y a rien de... C'est juste du bon sens et de la logique.
2: Quel modèle d'écologie défendez-vous pour concilier protection de l'environnement, maintien des exploitations agricoles et des territoires ruraux?
3: Il faut concilier les usages entre le milieu, Il faut qu'on continue à avoir de l'eau dans nos rivières, de l'eau dans nos milieux, mais il faut qu'on puisse avoir de l'eau pour l'irrigation. Et donc concilier les usages, le stockage de l'eau, et avec capter l'eau de l'hiver pour la redistribuer, est complètement dans cette logique-là. Mais on a le problème de l'idéologie politique qui est punitive, qui veut absolument ne plus qu'il y ait d'eau qui soit prélevée pour l'agriculture, alors que c'est pas l'objectif. L'objectif, c'est de maintenir de l'agriculture.
2: Quelle politique de l'eau la coordination rurale souhaite-t-elle voir mise en œuvre dans les années à venir ?
3: Clairement, la politique de l'eau qu'on souhaite mener, c'est d'avoir un maximum d'agriculteurs qui aient accès à l'eau, de pouvoir construire des réserves, mais différents types de réserves, pouvoir trouver des solutions, des sous-bassins par sous-bassins, pour que les agriculteurs puissent s'en sortir, et puis que tout le monde puisse encore avoir accès à l'eau. Mais clairement, l'idée, c'est quand même que le maximum d'agriculteurs puissent accéder à cette eau, parce qu'avec le changement climatique qu'on connaît, les augmentations de température, sans cette eau, on ne pourra plus produire sur nos territoires. Donc l'eau est indispensable pour pouvoir continuer à produire sur nos territoires. L'eau, c'est la vie, et sans eau, on ne pourra plus produire.
2: Merci François et Nicolas.
1: Retrouvez toutes les propositions de la coordination rurale sur www.coordinationrurale.fr.
0: C'était Expression directe avec la coordination rurale.
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5: Parce que c'est toujours bon de savoir ce qu'on peut faire dans la région. Sur ici Nord, on aime vous donner quelques bons plans loisirs, notamment pour ce dimanche, même si ça a commencé déjà depuis quelques jours. C'est la fête du miel qui revient cette année en version 2026. C'est au musée d'histoire d'abeilles qui est situé route nationale à Boin-Plumoison. Vous avez 3 jours pour découvrir le monde des abeilles. C'est le dernier jour aujourd'hui. Et savourer donc les produits de la ruche. Si vous voulez découvrir le musée, son jardin, c'est possible. Également, jardin de plantes mellifères, assister à la récolte du miel, déguster des miels, des hydromels. Et puis les membres de l'association Humanité Madagascar qui viennent en aide aux enfants d'un orphelinat tiendront également un stand, une buvette avec des crêpes et des glaces. Ça donne envie quand même d'aller y faire un petit tour. Ça se passe donc du côté de Boin-Plumoison. C'est la fête du miel et c'est le dernier jour aujourd'hui.
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bel après-midi avec Julien Clerc. À l'instant, c'était Hélène. Merci de nous rejoindre. C'est Emmanuel Dubois, donc je vais vous accompagner. Alors, pour une petite après-midi jusqu'à 15h en fait, puis ensuite, nous aurons droit à du football avec Angers, Lille au micro, Sylvain Charlet et Simon Jarnier. Donc, rendez-vous à 15h pour Angers-Lille tout à l'heure. Mais d'abord, retour de la musique avec Benjamin Biolay pour son écran total. Sachez que nous aurons également la visite de Philippe Salé juste avant à 14h pour les tubes de l'été. Belle après-midi.

0: Et oui, l'été 2000. L'été 2000, c'est quand même le dernier été pour une radio, Fréquence Nord. Et c'est le passage, écoutez, dans la foulée à France Bleu, qui aujourd'hui donne votre radio ici Nord. C'est donc une année charnière pour votre radio. Et on écoutait quoi à la radio cette année-là? Et bien, on écoutait ça.
1: C'est tous ceux qui sont dans la vibe. C'est tous ceux qui sont dans la vibe. C'est ceux qui sont assis se lèvent. Allez, maintenant, on y va. Cette soirée là.
0: Et oui, cet été-là, les vacances commencent, les terrasses sont pleines, les discothèques affichent complet aussi à l'époque. Et pourtant, en France, un refrain fait danser toutes les générations. Et pourtant, ce tube n'aurait peut-être jamais dû exister.

0: Alors, l'histoire commence quelques mois plus tôt, au mariage d'un ami, un certain Yannick, en tant que DJ, qui passe cette année-là de Claude François. Toute la salle chante, danse, un peu la fête, c'est l'effervescence, et ça va lui donner une idée. Et il va garder cette idée en tête, et deux jours plus tard, il a réécrit, lui, les paroles à sa façon, on va dire, pour en faire une toute nouvelle version de cette chanson, cette année-là.
1: Je suis en France Studio, j'avais déjà un petit texte de côté, j'ai commencé à poser dessus, ça allait bien dessus. C'est pas sorti tout de suite, contrairement à ce que beaucoup pensent. Il y a des maisons disques pour écouter le projet, qu'on dit non, c'est trop populaire. Ouais, je souris parce que je me suis dit, si une maison disque c'est trop populaire, normalement ça devrait être une qualité. Et puis finalement, une maison disque, je pense qu'il y a eu du flair plus que les autres, a dit on va sortir le projet. Et un jour, on m'a appelé, on m'a dit, enfin mes amis m'ont dit, tiens, je viens de t'entendre à la radio. Et j'avoue que même si je suis pas sensible à la flatterie, je veux dire que la chanson qui n'aurait pas dû sortir est arrivée numéro 1. Je me suis dit, dans la vie, faut foncer. Et puis advienne que pourra. Oh.

0: À peine sorti, le single grimpera à la première place des ventes en France. Ça va rester 15 semaines consécutives en tête avec plus d'1,5 million d'exemplaires vendus. C'est un record évidemment qui en fait encore aujourd'hui l'un des plus grands succès de vente pour l'époque.
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0: 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Quel programme, hein ? C'était le duo efficace d'ailleurs de Jake et Carla à l'instant avec la recette sur Ici Nord. Avant 14h, on écoutera les Rolling Stones.
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0: mélange entraînant de jazz manouche, de chansons françaises, de contrebasse, de guitare swing. C'était l'empreinte Zaz avec Je veux pour rejoindre les 14h. Je propose de faire un point tout de suite sur l'actu de ce dimanche.
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0: Il écrit l'histoire du badminton français. Alex Lagnier, sacré champion du monde, premier français à remporter le mondial de ce sport. Le natif de Caen s'est imposé en 2-7 face au japonais Naruhaka il y a quelques minutes à New Delhi en Inde. Un peu plus tôt dans la journée, la France était sacrée championne du monde en double mixte grâce à Tom Jiquel et Delphine Delrue, champion du monde face à un duo de badistes chinois numéro 1 mondial. La France insoumise annonce qu'elle censurera le gouvernement Le Cornu sur le projet de budget 2027. Jean-Luc Mélenchon l'a promis ce matin lors d'un meeting dans la Drôme. Selon le candidat à l'élection présidentielle, ce budget va aggraver tous les maux de l'économie française. Hier, Sébastien Lecornu prévenait de son côté qu'attendre la présidentielle pour adopter un budget l'an prochain serait le choix du désordre. Deux policiers municipaux de Margny-les-Compiègne dans l'Oise en garde à vue après un accident mortel survenu dans la nuit de vendredi à samedi à Bienville. Cela fait suite à un refus d'obtempérer selon le parquet de Compiègne. Une enquête en cours pour homicide routier. Le véhicule accidenté avait d'abord été contrôlé par la police. Le conducteur est mort. Le passager, lui, blessé, est également en garde à vue. C'est aujourd'hui la fin de l'eSport World Cup, la Coupe du Monde des compétitions de jeux vidéo. Elle se tenait à Paris depuis début juillet au lieu de l'Arabie Saoudite. 2000 joueurs se sont affrontés à travers 24 jeux vidéo. Emmanuel Macron sera présent ce soir aux côtés du prince héritier saoudien Mohamed Ben Salman pour la cérémonie de clôture du Grand Palais à Paris.
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0: On est bien à la maison en écoutant à l'instant Jimmy Cliff sur Isidore. Alors, trois chansons françaises à la suite. Nous allons vous enchaîner ça, bien évidemment, pour rejoindre à 14h30 sur Isidore. Pascal Obispo, tiens, avec Tombé pour elle. Les soirées mondaines, ça sera pour la nouveauté d'Oria. Et puis Bernard Lavillier pour Noir et Blanc.
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1: C'est amusant, c'est passionnant et c'est pas très loin de chez nous finalement. Oui, c'est à côté de chez nous, c'est à Bruxelles, à plus ou moins 90 minutes de Lille. Et c'est l'occasion pour vous de profiter de deux heures de promenade divertissante, instructive. Vous aurez bien compris que je vous emmène à mini-Europe. Ça peut être une idée sympa de sortie. 350 monuments sélectionnés pour leur qualité architecturale ou encore leur symbole européen. 24 000 heures de travail pour réaliser par exemple la cathédrale de Saint-Jacques-de-Compostelle, les statues qui sont peintes à la véritable feuille d'or, et puis cette tour Eiffel qui mesure 13 mètres et pourtant tous les bâtiments sont à l'échelle 1/25e. Donc voilà, ça peut faire partie d'une belle sortie familiale que vous pouvez faire un dimanche, mais également en semaine, hein, bien sûr. Vous avez toutes les infos sur le 365.be. Là, c'est à Bruxelles que ça se passe et c'est Mini Europe.
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2: Salut à tous, bienvenue sur l'antenne d'Ici Nord. On est avec Patrick à la Real, avec Sossi au standard. On vous attend, 03 20 55 89 89. La Ligue 1 continue, on est chaud avec ce match du LOSC après la belle victoire de Lens hier 5-2 face à la JOC. On va parler Mercato aussi. Ayoub Bouadi aurait trouvé un accord, ou plutôt le LOSC aurait trouvé un accord avec Manchester City pour le départ d'Ayoub Bouadi vers l'Angleterre. On attend une confirmation de la part des dirigeants du LOSC. Le coup d'envoi du match est à 15h. On va retrouver Simon Joigne dans quelques instants. Et on a aussi deux choses pour vous. Le football amateur avec la Régionale 1 qui a repris ce week-end. Et puis la Coupe de France. C'est le premier tour. On va en parler dans un instant. Mais avant cela, on file à Angers. Monsieur Jarnier, bonjour.
3: Bonjour Monsieur Charlet. Bonjour à toutes et à tous. Bienvenue à Angers.
2: Elle est comment la pelouse ?
3: Elle est grillée. En tout cas sur ce... Alors, côté gauche, on va dire, là, de mon côté, moi, en tout cas dans cette tribune Saint-Léonard, juste en dessous de moi, devant les bandes touches, il y a une bonne partie qui est quand même bien grillée. Hein. Donc le côté gauche, si on attaque du côté de la tribune Colombier, donc vers la gauche, quand on regarde le terrain, et même à la télé, c'est à peu près pareil, mais elle est bien grillée pour le coup. Mais sur le reste du terrain, c'est à peu près correct, on va dire. Mais en tout cas, elle a été bien dévorée par la sécheresse, cette pelouse.
2: Alors, sur cette pelouse, on va en parler brièvement avant de donner la compo, on développera dans quelques instants. Vous avez vu Ayoub Bouadi ?
3: J'ai vu Ayoub Bouadi. Ayoub Bouadi est bien là, il s'est échauffé avec ses coéquipiers, avec un jogging, mais pour le coup, pas un short de match, mais pas ce short blanc avec lequel les Lillois vont évoluer. Mais il s'est bien échauffé, effectivement, avec l'ensemble de ses coéquipiers.
2: Et il est sur la feuille de match ?
3: Et il n'est pas sur la feuille de match.
2: Voilà. Okay. C'est un indice.
3: Il a fait tout le voyage avec le groupe, c'est chaud. Mais il n'est pas sur la feuille de match, donc il ne jouera pas cette rencontre aujourd'hui.
2: Bon, ça confirme sûrement les informations qui circulent sur les réseaux, comme quoi un accord aurait été trouvé entre Manchester City et le LOSC. Est-ce que vous avez la compo de départ pour nous, Monsieur Jarnier ?
3: Oui, pour la rentrée de Davide Ancelotti, sa toute première à la tête du LOSC. On aura un 11 assez attendu quand même, avec Berkhauser dans les cages, 4-2-3-1, donc avec Santos à droite, N'Goy Alexandro en défense centrale, Perrou sur le côté gauche, Bentaleb Moukao pour occuper le milieu de terrain, le double pivot, Mbappé sur le côté droit en position numéro 10 et meneur de jeu Haraldsson, Önal, première titularisation en Ligue 1 pour l'une des recrues du LOSC cet été, sur le côté gauche, et Olivier Giroud, 801e match en club pour Olivier Giroud, la pointe de l'attaque du LOSC.
2: On rappelle, hein, Fernandez Pardo est suspendu, ça évite de parler pour l'instant des soucis comme quoi il n'avait pas voulu jouer le dernier match amical, et puis Benjamin André aussi est suspendu, c'est un grand classique, hein. Benjamin André est régulièrement suspendu pour accumulation de cartons jaunes.
3: Et je n'oublie pas Nianzou et Igaman à l'infirmerie.
2: Exactement. On se retrouve dans quelques instants, Monsieur Jarnier, pour parler de Mercato. Alors, y a-t-il un Ayoub Bouadi à l'US Colombie, club de D7 qui joue un match de Coupe de France? Ça débute ce week-end. On va accueillir Frédéric Evrard, qui est le trésorier du club. Salut Fred.
4: Salut Diva, comment vas-tu?
2: Très bien, bienvenue sur l'antenne d'Ici Nord. Alors, est-ce qu'il y a un joueur du niveau d'Ayoub Bouadi chez vous en D7? On rappelle, D7 c'est le plus petit niveau du football régional.
4: C'est tout à fait ça, c'est tout à fait ça. On en a 14 des Bouadi.
2: Ok. Bon,
4: motivé.
2: Vous disputez ce premier tour de Coupe de France, premier tour cette semaine, on l'espère pour vous, deuxième tour la semaine prochaine. Il y a de nombreux clubs qui participent à ce premier tour. Là, vous êtes une D7 et vous jouez contre qui là? C'est un club de Boulogne-sur-Mer, c'est ça?
4: Ouais, Boulogne-USL qui évolue en D1 district, juste le niveau en dessous de Régional 3 en fait.
2: Ah ouais, donc il va falloir un bel exploit. Les gars sont prêts là, coup d'envoi 15h?
4: Ouais, c'est ça, les gars sont prêts, là, l'échauffement vient de se terminer et ils vont retourner au vestiaire tranquillement là.
2: Il y a du monde un peu autour du terrain.
4: Ça commence à arriver, tout à fait. Je pense qu'on va avoir une petite centaine de personnes comme souvent en Coupe de France.
2: Le terrain est comment?
4: Très bien. Très bien.
2: C'est pas de la paille.
4: Ah non, carrément, il a bien plu cette semaine, ce qui a fait énormément de bien et là il est en train de bien verdir. Un beau petit billard.
2: Un billard mieux qu'à Angers pour le match entre Angers et Lille qu'on va suivre dans quelques instants. Bon, Frédéric, on est avec vous sur le téléphone du président parce que Alain Toulotte, le président, il est aussi joueur. Il va débuter. Il joue à quel poste, le président?
4: tout à fait. Il joue 3 arrière-gauche.
2: Ok. Et ce qui est hyper sympa, c'est que vous êtes réunis dès ce matin. Il y avait mise au vert, avec partie de fléchette, déambulation dans le village. Très belle ambiance.
4: C'est ça. Tout à fait. Rendez-vous à 10h30 ce matin, autour d'un petit café, tranquillement. Après, on a joué belote, fléchette, petit tour dans le village, repas pris en commun, préparé par notre charmante secrétaire, une bonne salade de pâtes qui a fait du bien ce midi. Et puis après, on a pris un petit café, et après, ils sont rentrés tranquillement au vestiaire pour la compo et tout ça. Quoi.
2: Bon, on se reparle à l'habitant, vous serez dans le vestiaire ?
4: Il n'y a pas de souci, il y a dans le vestiaire, il n'y a pas de problème.
2: Bon, super, on sera avec le président joueur Alain Toulotte. Pronostic pour l'habitant, Fred ?
4: Bah, l'idéal, ça serait 0-0, ça serait un très beau pronostic.
2: Enfin, je vous souhaite une séance de tir au bout des 90 minutes. On sera avec vous à la mi-temps et après le match. Salut Fred Evrard.
4: Salut, merci Sylvain, à bientôt.
2: À tout à l'heure. Trésorier de l'US Colombie, club de Division 7 qui participe au premier tour de la Coupe de France face à une équipe de Boulogne qui évolue en D1. On est de retour à Angers au Stade Raymond Coppa et on accueille notre partenaire Olivier Fosseux de la Voix du Nord. Salut Olivier.
5: Salut, ça va ?
2: Très bien. Et vous ?
5: Excusez-moi, j'ai pas compris qu'on partait plus vite à l'antenne là. J'étais en train d'écouter le speaker angevin qui hurle.
2: Non mais ça dénote quelque chose. Vous êtes quelqu'un de convivial, de poli, d'accueillant.
5: Bon, j'espère que vous allez bien, Sylvain.
2: On va très bien. Bon, la composition d'équipe, on peut la redonner, Simon. Mais moi, j'ai envie de parler d'Ayoub Bouadi après avec Olivier. Je vous laisse redonner la compo, Simon.
6: Oser dans les cages avec cette défense à 4 devant lui. Santos, Ngoy, Alexandro, Perrault dans le double pivot. Ben Taleb, Moukao au milieu de terrain avec Ethan Mbappé sur le côté droit en position meilleur de jeu à Connor Alton, Bachar Réunal sur le côté gauche et Olivier Giroud à la pointe de l'attaque et Brassard de capitaine au bras. Sylvain,
2: bon, le mercato magique, Olivier Fosseux, vous avez vu vous aussi Ayoub Bouadi tout à l'heure. On cherche à avoir des confirmations sur les réseaux. Plusieurs journalistes de référence annoncent un accord ficelé, un accord trouvé entre Manchester City et le LOSC pour le départ d'Ayoub Bouadi pour plus de 100 millions d'euros. Je ne sais pas si chez vous, à la Voix du Nord, vous avez pu avoir la confirmation de ça.
5: Oui, bien sûr, on a réussi à se faire confirmer en début d'après-midi, à partir du moment où le joueur n'était pas sur la feuille de match. Forcément, on a compris que Lille, Lille avait trouvé un accord où était vraiment comme je ne sais pas si vous venez de vous brancher sur Ligue 1 Plus en même temps, mais Sylvain Armand disait qu'il manquait vraiment un petit détail. Et quand c'est comme ça, par expérience, je peux vous dire que le petit détail, c'est la visite médicale. Ouais. Quand on arrive à ce stade-là où le joueur, il a partagé quelques minutes dans un taureau là avec ses futurs anciens équipiers. Il a fait quelques petits pas, c'était tout mignon, tout tendre, rien. Ouais. C'était pas le moment de se blesser. On est sur un transfert qui équivaut quand même le budget annuel du LOSC à quelques millions près. C'est un coût assez incroyable que viennent de réaliser les dirigeants nordistes.
7: Et ça deviendrait le transfert le plus élevé, hein, Sylvain.
2: Ah, vous avez les titres un peu ?
7: Puisque oui, Nick, l'ancien record, donc c'était Nicolas Pépé, parti à Arsenal.
5: Alors il y a des bas,
7: avec Osimhen aussi.
5: Avec Osimhen.
7: Oui, voilà, c'est ça.
5: Là, on est sur 81 pour Osimhen, 80 pour Nicolas Pépé. Par contre, d'après les nombreuses interventions d'Olivier Létang sur le sujet Osimhen, il y a plus d'argent du transfert de Nicolas Pépé qui est arrivé au LOSC que de celui d'Osimhen. Donc il est là le débat. Et ensuite derrière, vous aviez Lenny Yoro.
7: Oui.
5: Lenny Yoro, il y a deux ans déjà maintenant, qui est parti pour autour de 70 millions d'euros à Manchester United. Et de tête, ça doit être Lucas Chevalier qui est derrière. Avec
7: Raphaël Léao, moi.
5: Alors, mais ouais, pareil. C'est pareil, il y a un débat sur la somme qu'a repris le Sporting de Lisbonne.
7: Exactement.
5: Et sinon, c'est Lucas Chevalier avec 55 millions bonus inclus.
2: Là, Olivier, avec les bonus, on est à plus de 100 millions d'euros pour Ayoub Bouadi.
5: Moi, d'après mes informations, on est à 100 millions.
2: Incroyable, voilà. Incroyable. C'est
7: monumental. Hein.
2: Parcours complètement dingue, hein, Simon, parce qu'on se rappelle de lui en Ligue Conférence lors d'un déplacement pas au bout du monde, mais un déplacement peu commun aux îles Féroé, où quelques jours avant un derby, il avait fait ses grands débuts en compétition officielle sous les ordres de Paulo Fonseca.
7: À 16 ans et 3 jours seulement, devenant le plus jeune joueur de l'histoire évoluant en Coupe d'Europe, C'était un 5 octobre 2003, voilà, c'est là que ça a débuté l'aventure d'Ayoub Bouadi en pro, parce que ça avait débuté dès l'âge de 13 ans au centre de formation. Et puis 96 matchs plus tard avec l'OS, 19 matchs de compétition européenne, et bien le voilà parti pour l'un des plus grands clubs du monde, prêt peut-être pour décrocher la Ligue des Champions et succéder à un ballon d'or, Rodri, au milieu de terrain des Citizens.
2: Non, incroyable, et maintenant il va falloir assurer la suite, hein. On l'a dit Olivier tout à l'heure avec la compo, c'est Moko et Ben Taleb qui vont prendre la suite sur ce match, mais je me dis qu'avec cet argent, le LOSC a sûrement déjà des dossiers en attente qu'il va valider, parce que le mercato finalement a été entre guillemets assez calme avec les arrivées d'Onal, de Serdanovic et de Nianzou. On va peut-être recruter dans notre jeu.
8: Quelque part, oui, c'est là, c'est dans l'entrejeu, et puis comment, après il y aura aussi le cas Fernandez Pardo, est-ce qu'il reste, est-ce qu'il reste pas, la tendance pour l'instant c'est qu'il reste, mais on n'est jamais à l'abri sur la dernière semaine d'une offre un peu folle, et dans ce cas-là, Lille devra très vite trouver un plan pour un attaquant plutôt axial. Après, sur les côtés, ça avait été anticipé aussi avec l'arrivée de Perrin au mois de janvier, et puis là vous avez Mbappé qui semble en état d'enchaîner, donc
7: et Djuma
8: sur les côtés je pense que le LOSC est plutôt bien armé pour faire sa saison.
2: Merci Olivier Posseux pour la voiture,
8: bon match et puis à très vite.
2: Et bien déjà en été j'ai vu que vous aviez publié un article sur le départ annoncé d'Ayoub Bouadi, donc on va aller lire ça dans les colonnes du journal et puis on attend les comptes rendus après le match.
8: C'est très gentil, bon match à tous et puis à bientôt.
2: Et voilà. Restez aussi convivial que vous l'êtes, hein. C'est une belle personne. Merci Olivier Posseux. Allez voilà, jingle. Le coup d'envoi dans quelques instants. Ambiance particulière dans les rangs du LOSC avant ce match où on a une formation finalement assez proche de ce qui existait déjà sous les ordres d'un certain Bruno Genesio. J'ai l'impression que Ancelotti pour sa première est un petit peu, enfin il s'est mis dans les chaussons de Bruno Genesio. Après j'avoue que parfois c'est pas forcément une mauvaise idée, c'est bien de ne pas tout chambouler quand les choses ont très bien fonctionné, Simon.
7: Oui, et puis surtout ce LOSC aussi lors du mercato n'a rien chamboulé aussi, donc finalement c'est normal qu'ils se mettent aussi dans les chaussons de Bruno Genesio. On rappelle, vous les avez nommés, hein, ces trois arrivées, Serdanovic, Önal et Nianzou. Aujourd'hui, on n'a que Önal qui est titulaire. Serdanovic est sur le banc, on l'a peu vu lors de la préparation. C'est qu'il a eu quelques pépins physiques. Et voilà, donc aujourd'hui, il y a eu tellement peu de changements. On a gardé tellement de bases de ce qui a été bien fait sous Bruno Genesio avec un effectif quasi inchangé, en fait. Hein, si on pense quand même au départ de Taulier comme Mandy, comme Meunier, comme Mbemba. Mais sinon le LOSC a quand même gardé une grande partie de son ossature, compris son capitaine qui n'est pas là aujourd'hui car suspendu. Et voilà, avec ce LOSC on retrouve quand même des bases et des joueurs que l'on a vus la saison passée, et on espère l'explosion de certains, je pense notamment à Ethan Mbappé.
2: Très bien, on va rappeler la composition de cette formation, Simon.
7: Avec Ozer dans les cages, Santos, Ngoy, Alexandro, Perrault dans la défense à 4, milieu à 2, Ben Taleb, Moukao juste devant eux, Haraldsson en position de meneur de jeu, Mbappé à droite, Önal à gauche et Giroud en pointe de cette attaque. Est-ce que je vous donne en quelques secondes le 11 des scoïstes?
2: Vous lisez dans mes pensées. Et quels seront les dangers principaux de cette équipe en juine?
7: Ah, ça va surtout se diriger, je pense, sur cette attaque et aussi quand même au milieu de terrain avec la présence notamment de Vandenboomen, titulaire dans cette position de sentinelle, le néerlandais qui va être très intéressant, qui était venu en prêt la saison passée, qui désormais s'est engagé définitivement avec cette équipe du SCO. Dans les cages, Anthony Lopez, je sais que vous le craignez souvent, mon cher Sylvain, Anthony Lopez dès qu'il est dans une cage en face de nos clubs nordistes, 35 ans dans les cages avec plus de 400 matchs en Ligue 1, juste devant lui une défense à 4-3-3 visiblement avec Raoul Histoire, Camara, Lefort, le capitaine de cette formation, et Comier. Ensuite Vandenboomen, je vous en ai parlé, juste devant lui dans ce milieu il y aura Bermond, le Lensois que l'on connaît bien du côté de la Gaillette, Belgdim également dans ce milieu à 3, et puis à droite en attaque Alevina avec Zbaï qui sera plutôt sur le côté gauche, et El Ouazani à la pointe de l'attaque, Sylvain Charlet.
2: Le match sera dirigé par monsieur l'arbitre, un petit mot sur l'arbitre peut-être?
7: Oui,
6: famille avec monsieur Jérémy Stina qui va officier aujourd'hui. On a hâte d'entendre, on a beaucoup entendu hier la sonorisation de l'arbitre. Je trouve que ça avait donné beaucoup de choses. C'était plutôt intéressant à voir. On espère aussi, par là aussi, des nouvelles réglementations, notamment des nouveaux timings sur les touches, etc. Donc on a hâte de voir aussi ces nouvelles règles se déployer ici du côté de Raymond Coppa, où ça y est, tous les acteurs sont en place sur cette pelouse et l'on va démarrer dans quelques instants.
2: Petit rappel sur l'état de la pelouse, Simon.
6: Oui, je rappelle notamment sur une partie côté gauche. Alors là, justement, ça va être la partie où les Lillois vont attaquer sur cette première période, donc vers la gauche, vers la tribune Colombier notamment, sur le côté gauche de Romain Perrault et celui de Bachar et Onal. Attention, puisque c'est bien grillé, notamment proche de la surface de réparation, mais aussi aux alentours des 30-40 mètres des cages, exclusivement quasiment sur ce côté gauche, aussi au niveau du point de pénalty dans la surface de réparation. C'est là où vraiment le terrain est le plus touché. Ça démarre dans quelques instants, Sylvain, le coup d'envoi donné par les Angevins.
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2: Il est 15h sur l'antenne d'ici Nord. Et le coup d'envoi d'Angers-Lille.
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6: Et c'est parti, il y a 15 secondes désormais avec le premier ballon pour les Angevins qui tentent de construire. Ça a été récupéré par les Lillois avec Romain Perrault. La combinaison avec Bachar Onal, c'est bien fait. Romain Perrault qui va pouvoir centrer à l'angle de la surface de réparation. Il entre dans la surface, dès le centre est contré par Camara. Premier corner pour cette équipe lilloise. À peine 30 secondes de jeu, superbe combinaison. Et la petite talonnade de Bachar Onal contre la ligne de touche pour venir trouver Romain Perrault dans la profondeur, qui perd fort derrière dans la surface de réparation. Et ce centre contré, corner effectué donc de la gauche vers la droite avec un très très beau cop lillois en face dans cette tribune Jean-Bouin, tout nouveau parcage réalisé ici à Raymond Coppa. Ils sont plus de 600, on parle de 687 exactement, avec ce corner joué de la gauche vers la droite. Bachar Onal s'est frappé du droit, millième poteau, troisième poteau même, c'est beaucoup trop long et ça revient jusqu'au à l'autre bout du terrain. Ça va être Ethan Mbappé qui va pour contrôler ce ballon. Il avait tenté la talonnade pour Mouka au ballon perdu avec la récupération cette fois-ci de Raoulito à ballon porté par Zbaï. Cette fois-ci, l'international marocain revenu de la Coupe du Monde passe pour Van den Bomen dans l'axe du terrain. Il avait voulu tenter d'alerter Jim Alevina sur le côté droit. Récupération Romain Perrault avec ses Lillois qui vont pouvoir se relancer. Bachar Onal contre la ligne de touche, il passe la médiane sur le côté gauche. Il tente le grand pont sur Beldim. Belle récupération de l'Angevin. Ça va tout à l'heure ce début de match. 1 minute 30 déjà, 0-0 entre ces Angevins et ses Lillois dans cette première journée de championnat. Ballon contrôlé par El Ouazani. Attention à cet attaquant de pointe venu en prêt du SC Braga club portugais. Il sera en pointe de cette attaque, surtout besoin notamment El Ouazani, avec son mètre 88 va pouvoir apporter de la présence aérienne côté Angevin. On construit derrière, Sylvain, 2 minutes de jeu pour l'instant passé du côté de Raymond Coppa, toujours 0-0 avec les Angevins à la construction derrière, avec Camara qui va tenter d'alerter Jim Alevina qui est venu décrocher, passer cette ligne médiane avec Van den Bomen. Camara, on va revenir sur Jordan Lefort, le capitaine de cette formation angevine, et revenir toucher là-bas Jacques Écomier qui est toujours sous les couleurs angevines alors qu'il est plutôt en partance en ce moment, mais lui est sur le terrain contrairement à Ayoub Bouadi qui lui clairement a déjà pris quasiment son envol. Raoulito est sur le côté droit, 3 minutes de jeu face à Romain Perrault dans le 1 contre 1 tout près de la ligne de touche, non loin du poteau de corner également. On revient sur Camara, on est dans le camp des Lillois, la bonne défense duale pour l'instant, la perte de balle de Zbaï. Il va s'en sortir finalement, l'international marocain qui a du ballon et qui est capable vraiment de faire de grosses différences balle au pied. On construit pour l'instant pour ces Angevins. 3 minutes de jeu, Sylvain, toujours 0-0.
2: Oui, on espère que ces Lillois vont être capables de prendre le dessus sur cette formation angevine des Lillois qui ont réalisé une préparation plus ou moins intéressante. Lille-Auxerre. Lille-Angers, enfin Angers-Lille plutôt, avec au commentaire Simon Jarnier, en effet intéressante mais mitigée.
7: peu mitigé, hein. 2 victoires, 2 nuls, 1 défaite. Mais elle était un peu étrange cette préparation, je trouve, hein, parce que bon, typiquement, le LOSC a joué quand même un match à 3 périodes de 45 minutes face à Hambourg, un match à 10 après l'expulsion notamment de Boustadia lors du deuxième match de préparation face à l'Union Saint-Gilloise. Bon, c'est une préparation un peu étrange quand même. Rien ne vaut la vraie compétition, j'ai envie de vous dire. Et c'est ce que notamment avait dit Davide Ancelotti, qui est debout d'ailleurs, tout en costume, juste en dessous de nous, devant à l'italienne, bien sûr, la classe évidemment du fils de Carlo Ancelotti, la légende brésilienne, avec le ballon pour El Ouazzani. Ce sont toujours les Angevins qui contrôlent le ballon pour l'instant dans ses premières minutes, harcelé par Ngoy. El Ouazzani, il a bien fait reculer El Ouazzani, l'international belge. Attention à ce ballon pour Aolis à la côté droit, le grand pont sur Bacharona, c'est presque passé, mais il y a la bonne intervention, la bonne vigilance de Romain Perrault pour dégager ce ballon en touche non loin du poteau de corner côté droit pour les Angevins, qui vont pouvoir effectuer cette touche dans un instant par Lignon Raolistoa, ce défenseur latéral droit très très offensif côté Angevin, qui évolue avec les couleurs Scoïs depuis un bon moment déjà, un des cadres de cet effectif. Il va effectuer la touche dans un instant. Que dit monsieur Stina? Il va lui dire d'y aller. C'est parti. C'est joué cette touche dans la surface de réparation, la tête d'Alexandro. Il y a Ralston. Attention, entrée de surface, la frappe des Commiers du gauche, et ça passe largement à côté. En revanche, c'est Romain Perrault qui se plaint, les deux mains sur la tête. Il est au sol, il va se relever, je l'ai l'impression, dans un instant. Ça n'a pas l'air trop grave pour Romain Perrault, qui reste au sol, personne pour venir le relever. Il va se relever dans un instant. Il est à quatre pattes, c'est bon. Il est relevé, Romain Perrault, le latéral gauche de cette formation lilloise. Et les Lillois qui vont pouvoir se relancer, Sylvain, après cette frappe largement à côté de Jacques Écomier, l'Angevin. Et pour l'instant, ce sont clairement les Angevins, hein, qui ont le pied sur le ballon et se procurent les occasions avec cette frappe. On est à la 6e minute de jeu. Berkeozer pour relancer, long ballon quasiment dans le rond central avec Mbappé à la lutte. Finalement, le ballon gagné par Jacques Écomier, encore le fort pour récupérer ce ballon. Et les Angevins qui vont construire, Sylvain. Ils ont clairement la maîtrise de ce cuir pour l'instant. Ça me fait penser à Auxerre hier face au Racing Club de Lens. Pour l'instant, les Lillois ne voient pas le ballon.
11: Ouais, c'est surprenant. On espère qu'ils vont retrouver cette maîtrise qui était l'une de leurs facultés fortes au cours de la saison dernière sous les ordres de Bruno Genesio. Mais voilà, on l'a dit, nouvel entraîneur, nouvelle façon de voir les choses. On veut mettre notamment plus de vitesse dans les couloirs.
7: On va le récupérer avec Haraldson qui est face à Anthony Lopez. Anthony Lopez qui plonge dans les pieds d'Haraldson dans la surface de réparation. Et Ben Talet derrière qui a tenté sa chance sur un ballon perdu par les Angevins. Entrée surface de réparation. Mais alors là, sur une très mauvaise relance, une récupération notamment de Nathan Ngoy, Haraldson avait pu procurer cette occasion, entrée de surface de réparation et la très bonne sortie d'Anthony Lopez dans les pieds du jeune Islandais pour repousser cette tentative. Bon, on a eu chaud, on a pris beaucoup de risques du côté des Angevins dans cette relance. Il y a un corner, on en parle juste après, Sylvain. Mbappé de la droite vers la gauche, ça va être frappé du pied gauche, 7ème minute de jeu. C'est frappé au sol quasiment pour Haraldson. C'était bien travaillé cette séquence puisque Haraldson était venu se placer quasiment au point de pénalty, mais il y a eu un petit rebond juste avant sa frappe, ce qui fait que sa reprise n'était vraiment pas facile. Elle n'est pas du tout assez appuyée pour inquiéter Anthony Lopez qui s'est saisi de ce ballon avec là derrière le contre. Angevin, Jim Alevina sur le côté droit, non loin de la ligne de touche, non loin de la ligne de sortie de but, en 1 contre 1, la frappe d'Alevina du gauche, la bonne défense de Romain Perrault qui est venu placer son pied et sa jambe en opposition de ce ballon. Et ce sont les Angevins. Ça va quand même assez vite dans cette rencontre. Il y a beaucoup d'offensives. C'est très intéressant pour l'instant ce qu'on voit sur la pelouse d'Angers, en tout cas au niveau du match, au niveau de l'action. Mais ce sont plutôt les Angevins qui ont ce ballon. Attention à Asbaï qui est trouvé dans les petits espaces. Attention, il va pouvoir frapper du côté gauche. Finalement, il va trouver Anthony Bermond de Lançois. Finalement, ballon perdu avec la très bonne intervention à deux de Bachar Eonal et de Nabil Bentaleb. Ballon avec Bachar Ronald pour revenir en arrière avec Ben Taleb et contre-pressing tout de suite des Angevins. Finalement, c'est bon, on va pouvoir se relancer tranquillement. 0-0, on l'a dit, 8ème minute de jeu entre le SCO et le LOSC Istres et mon copain.
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2: Le premier match du LOS dans cette saison avec au commentaire Simon Jarnier. On a noté en effet deux premières velléités offensives avec Haraldsson sur un dégagement raté par Lopez. Et puis surtout le corner hyper bien joué. Il n'était pas marqué dans la surface de réparation à Haraldsson. Dommage qu'il n'ait pas pu appuyer sa frappe du plat du pied.
13: Ouais, franchement, c'était vraiment, ça se voit que c'est travaillé à l'entraînement, comme on dit souvent. Et là, ouais, un duel très musclé entre Alexandre et Bermond, c'est remporté par le Brésilien. Avec Bachar Renal, qui avait récupéré ce ballon dans les 30 mètres, qui avait tenté d'alerter Olivier Giroud dans la profondeur, mais c'est récupéré par la bonne défense. J'ai un nouveau ballon perdu par les Angevins dans le camp, des Escoïstes avec Haraldsson Plenac, qui va pouvoir se lancer. Et finalement, ballon récupéré par Bendine, qui avait repoussé ce ballon, mais encore les Lillois pour construire de l'air. Allez, on pose ce ballon et on tente de construire une belle offensive côté Lillois. C'est la première quasiment de ce match avec Bachar Renal qui est repoussé très loin par Raoul Istoa. Ah, c'est très clair en tout cas les consignes, j'ai l'impression, de Stéphane Gilly, le coach de cette formation angevine, nouveau coach cette saison pour les Angevins. Parmi les 11 clubs qui ont changé de coach cet été, avec Bachar Renal contre la ligne de touche. Ouais, ballon repoussé par la défense angevine, mais récupéré par Moukou, entrée de surface, 20e à 20 mètres quasiment des cages de Anthony Lopez. Le centre de Romain Perrault, repoussé par la tête de Camara dans la surface. Et on va revenir aux 40 mètres avec Ben Taleb et Nathan Ngoy, qui va revenir en arrière, repoussé par le bloc médian de cette formation Scoïs, autant emmené notamment par les premiers pressings d'El Wazani et de Anthony Bermond. Haraldsson trouvé dans le petit espace avec Mbappé sur le côté droit, il va pouvoir frapper du droit à l'arrêt de Anthony Lopez à la 10e minute de jeu. Cette tentative de Ethan Mbappé lancée par un con Haraldsson qui l'avait trouvé plein axe. Haraldsson qui rend

0: scoïstes de se déployer. Et on va revenir en arrière pour poser le jeu tranquillement du côté des scoïstes à la 11e minute de jeu. Effectivement, hyper intéressant de voir cette faculté de trouver Haraldsson en tant que meneur de jeu dans l'axe pour trouver derrière des décalages et sur le côté droit la vitesse dans la profondeur d'Ethan Mbappé. Ça fait vraiment de grosses différences. Si ce garçon, Sylvain, garde de la fraîcheur tout au long de la saison et ne se blesse pas, ça peut faire très mal. Attention, Bentaleb qui trouve Giroud dans les petits espaces. Encore une fois, à 20 mètres, la frappe de Giroud. Oh, le but! Oh, le but d'Olivier Giroud! 11e minute de jeu! Oh oui, Olivier qui lance sa saison du LOSC! Oh, exceptionnel, 12e but sous les couleurs du LOSC pour Olivier Giroud! Oh, c'est toujours. On s'en remet toujours à Olivier Giroud finalement. Il avait tellement d'espace, Olivier Giroud, et en fait je pensais que cette frappe était beaucoup trop écrasée. Il y a eu un tout petit rebond devant Anthony Lopez, cette frappe du gauche, entrée de surface de réparation à la 20e minute de jeu. Olivier Giroud qui met ce ballon du gauche, qui croise sa frappe et qui vient le mettre dans le petit filet opposé, et Anthony Lopez, eh ben, il est bien à la bourre, si vous me permettez l'expression, parce que franchement je pensais qu'il allait l'avoir. Il n'est pas aidé par sa défense parce qu'il est complètement tout seul, Olivier Giroud, et il y a tellement d'espace sur cette frappe du capitaine lillois que là c'est, je suis complètement étonné, voilà, par ce but. Mais écoutez, c'est l'ouverture du score, 12e minute de jeu, le LOSC mène un but à 0 grâce à Olivier Giroud,
1: et elle est poteau rentrant, petit filet. Enfin, sincèrement, il la met bien. Après, il part du bon côté, Lopez, mais je trouve que la frappe, elle est clinique. Mais alors, défensivement, bon, après, il y a une récupération haute qui déstabilise le bloc angevin, mais quand même, Bentaleb donne à Giroud, mais les défensifs, les milieux, ils sont pas là, et il y a aucun des deux centraux qui décide de sortir. Il y a un manque de communication et un manque de placement dont a profité Bentaleb pour Olivier Giroud. Non, vraiment, bon, bah, tant mieux, parce que ça faisait la troisième opportunité, voire quatrième opportunité pour Lillois. C'est bien d'ouvrir le score si rapidement.
0: Ouais, c'est très très bien joué pour le coup. Et comme vous l'avez dit, en fait, elle est particulièrement bien placée. Ouais. C'est une bonne clinique qui y va, parce qu'il n'y avait pas vraiment puissance dans tout ça. Il y a un léger petit rebond en début en plus qui peut déstabiliser. Donc elle est vraiment étrange, cette frappe. Elle m'a surpris. Elle a surpris un peu tout le monde, mais elle surprend Anthony Lopez aussi. J'ai l'impression qu'il n'était pas sur cette trajectoire. Et Olivier Giroud, sur son 801e match en club, pour sa 20e saison professionnelle, vient d'inscrire son 303e but. Voilà, pour tout vous dire, carrière.
1: J'ai tout noté. Donc 801e match en pro.
0: En club, en pro, c'est fantastique. Hein. Attention, Asbaï quand même sur le côté gauche pour les scoïstes avec la réaction. Il va perdre ce ballon et s'y mettre pour Berkehauser à la 14e. Je vous redonne la parole.
1: Ok, du 800e match en club pro, 20e saison en pro ou de footballeur?
0: En pro.
1: Ok, en pro. Et 12e but avec le LOSC.
0: 12e but avec le LOSC, le 41e en Ligue 1 et le 303e en tout.
1: Ah, mais ça, vous avez bossé.
0: Quand
1: est-ce qu'il aura 40 ans?
0: Le 30 septembre.
1: Oh là là, incollable. Qui sont ses concurrents à Lille au poste de numéro 9?
0: Alors, je ne vais pas dire Fernandez, je veux dire personne en fait.
1: Il n'y en a plus.
0: Il
1: n'y
0: a plus personne. Si, Gaman. Oui, on espère qu'on reviendra en octobre. Long ballon de Berkehauser, la tête avec Bachar Renal contre la près de l'angle gauche de la surface de réparation. On va suivre cette action avec Bachar Renal qui trouve peut-être Romain Perron dans la profondeur. Ça manque de précision. Il manque beaucoup de précision pour l'instant. Le Turc et la recrue du LOSC cette saison en provenance du NC Nîmes, et ce ballon, il va être perdu au bénéfice d'une faute sur Jim Alevina et la relance des scoïstes. Quart d'heure de jeu et le LOSC mène un but à 0.
1: On rappelle aussi, Patrick. Je voulais parler des attaquants parce que vous parliez de Giroud, de Gamane. C'est l'occasion peut-être de dire un petit mot de Fernandez Pardo si le jeu est assez calme. Fernandez Pardo a refusé de jouer lors du dernier match de prépa. J'ai l'impression qu'il n'avait pas été sanctionné, que ça pose de problème à personne. Enfin, en tout cas, sur la com des dirigeants lillois, je trouve ça assez soft. Mais voilà, en gros, il veut aller à l'Atlético. Mais de ce que j'ai compris, l'étang veut au moins 70 millions d'euros pour le lâcher. Je ne sais pas comment ça va se terminer, mais moi, je trouve ça dommage qu'il ne décide pas de faire encore une saison vraiment pleine à Lille.
0: Moi, pour tout vous dire, je suis très énervé, très déçu quand j'ai appris pour le fait qu'il ait refusé de jouer ce match amical du côté d'Everton, quand le joueur est disponible. J'ai été encore plus énervé que David Ancelotti soit d'accord avec ça. Je trouve que
1: c'est de la com,
0: mais je trouve ça un peu honteux quand même. Surtout pour un joueur qui n'a encore rien prouvé.
1: Il n'a rien fait.

0: pas encore rien prouvé. Hein. Il a fait une bonne deuxième partie de saison la saison passée, mais en fait, il n'a que 21 ans, Fernandes Pardo. Là, il sort évidemment de la Coupe du Monde avec la Belgique, avec lesquels il a très très très peu joué. Je veux dire, il y a tellement tout à prouver avec une équipe qui va disputer la Ligue des Champions, qui va lui donner les clés avec un Olivier Giroud qui a bientôt 40 ans, exact, le 30 septembre prochain. Pourquoi on ne profite pas de ça? Alors moi, je me dis qu'il n'est pas tout seul, Fernandes Pardo, à réfléchir. Il y a aussi un entourage, et c'est ce qui est murmuré la plupart du temps, qui est assez compliqué, qui lui met pas mal d'idées dans la tête aussi. Bref, je trouve que c'est très très dommage, très dommageable de voir un joueur aussi talentueux avec autant de potentiel ne pas vouloir se développer là où il y a la place.
1: On est d'accord. Allez, retour au match, on aura l'occasion d'en reparler du dossier Fernandes Pardo demain dans Ici Lille entre 19h30 et 20h. Simon Jarnier au commentaire de cette première sortie des Lillois en Ligue 1. Lille mène à Angers sur le score de 1-0. Et on le rappelle, on en a parlé en introduction, on en reparlera sur l'antenne d'Ici Nord. Ayoub Bouadi, tout proche de rejoindre le club de Manchester City. Un accord à hauteur de 100 millions d'euros aurait été trouvé entre Lille et Manchester City pour le départ de la pépite dans la première ligue anglaise. Simon Jarnier au commentaire.
0: Allez, 17e minute de jeu. Ici Raymond Coppa, 1-0, vous l'avez dit, pour CU à l'ouverture du score de Giroud à la 12e minute de jeu sur une belle transmission de Ben Taleb qui avait vu l'ouverture, la très grande ouverture, les très grands espaces dans cette défense d'Escoïste. Clairement une défense et même un bloc Scoïste qui avait été très ambitieux sur ce début de match, qui avait la possession et même la maîtrise du ballon. Et puis finalement, on voit que ce genre d'équipe n'est quand même pas trop fait pour opter pour ce type de jeu. Mais bon, Stéphane Gilly avait des idées, avait voulu être ambitieux sur cette formation, pour cette rencontre. On va voir comment ils vont s'adapter, les Scoïstes. En tout cas, c'est eux qui ont le ballon, avec Van Den Boomen qui a bien décroché. Ils vont construire de l'arrière. Anthony Lopez sorti de sa surface de réparation pour trouver Raoul Istoa. Le pressing lillois se met en place. On passe quand même la médiane. Non, ce ballon va être récupéré. La touche juste devant le banc de touche de Davide Ancelotti. Et de Romain Perrault qui trébuche sur la. C'est même pas une pelouse, hein, là, sur le. En dehors de la zone de jeu, c'est catastrophique. Oh, la grosse faute là d'Anthony Bermond sur Nabil Ben Taleb. Je ne sais pas s'il a mis la semelle là-dessus, mais en tout cas, il a bien hurlé, Nabil Ben Taleb, juste en dessous de nous, là, juste devant le banc de touche lillois. Anthony Bermond en retard sur son intervention. Longue chandelle de Nabil Ben Taleb, ça a l'air d'aller. Il va pouvoir se relever, peut-être plus de peur que de mal. Le Lensois, Anthony Bermond, prêté par le Racing Club de Lens, qui est venu mettre son pied sur la jambe de David Ben Taleb. Ça a l'air d'aller, il s'est relevé assez rapidement, David Ben Taleb, plus peur que de mal. La 19e minute de jeu pour les Lillois qui mènent 1-0 ici à Angers, avec ce très beau maillot blanc, maillot extérieur, avec ce logo qui rappelle les années 80-90. J'adore, vraiment, il est très très beau ce maillot. Sylvain, si vous avez des idées pour mon anniversaire, n'hésitez pas. Alexandro.
1: Ah, vous êtes Lillois, vous?
0: Ah, parce que non, mais...
1: ah, vous allez vouloir le même.
0: Je voulais deux maillots. Donnez-moi l'extérieur. Vous savez, Lance, noir et vert, là.
1: J'ai une famille avant. Des maillots restés à la maison. Hein.
0: J'entends qu'il y a d'autres priorités. Ouais. Mais bon, je comprends.
1: Après, j'avoue que parfois, je considère que vous faites partie de la famille. Donc.
0: Ah, ça c'est adorable. Ça, je le prends.
1: Bon, je vais réfléchir. Il coûte combien? Vous voulez le vrai ou le réplica?
0: C'est cher. Ouais. Attention à Mbappé qui est lancé dans la profondeur. Il va trouver Olivier Giroud. Là, il y a de la vitesse. C'est intéressant, vraiment, sur les facultés des fois aussi aux ailiers lillois à rentrer dans le cœur du jeu, notamment à chaque fois on a deux faux pieds, hein, sur les ailes lilloises, avec Mbappé qui est gaucher et Bachar Önal qui est droitier. Là c'est Mbappé qui est entré sur son pied gauche dans l'axe du jeu pour trouver derrière un appel croisé d'Olivier Giroud dans la surface de réparation, mais c'est intervention angevine pour repousser ce ballon. Mais c'est intéressant, Sylvain, qu'on trouve vraiment beaucoup plus de vitesse et beaucoup plus de percussion, ouais, que ce qu'on voyait chez Bruno Genesio. J'ai l'impression qu'on a peut-être un peu moins de... J'ai l'impression que c'était un peu plus flou, en tout cas offensivement, sous Bruno Genesio. Il y avait beaucoup de liberté, bah, ouais, mais les joueurs étaient peut-être... Ils ne savaient peut-être pas trop où se placer. Là, j'ai l'impression qu'on trouve beaucoup d'automatisme.
1: Bah, après, bon, ça fait quand même 3e de Ligue 1.
0: Oui,
1: mais après, les autres ont été tellement irréguliers en fin de saison et Lille a saisi son opportunité. Mais moi, ce qui me marquait la saison dernière, c'est que parfois, ça ronronnait beaucoup trop longtemps. Donc là, je suis curieux de voir ce que ça va donner avec Ancelotti sur cette fameuse thématique de mettre plus de mouvement, plus de vie dans les couloirs. Il y en avait, mais parfois... pas suffisamment. Selon moi.
0: Mbappé, il est partout là. Mbappé, il est partout. Il vient de décrocher dans le rond central. Il était quasiment côté gauche pour venir récupérer ce ballon alors qu'on avait fait une série de transmissions du côté des Lillois qui n'avait pas abouti. Mais il a récupéré ce ballon et on va pouvoir réorganiser côté Lillois avec un bloc plutôt là des scoïstes avec un pressing à médian. On va pas quand même aller chercher Berkehauser. Il est à l'entrée de la surface de réparation. El Ouazani, l'attaquant de pointe d'Angers. Et on va pouvoir relancer avec Nathan Ngoy, auteur d'une très bonne Coupe du Monde, régulièrement titulaire avec cette équipe de la Belgique jusqu'en quart de finale de cette Coupe du Monde, éliminée par l'Espagne. Et il avait d'ailleurs été expulsé lors du deuxième match de cette Coupe du Monde avec les Diables Rouges, Nathan Ngoy, pour une relance complètement ratée et un carton rouge dans la foulée. Et là, une faute justement sur le dit Nathan Ngoy. Et là, Anthony Bermond, il va prendre son carton jaune. On l'a dit tout à l'heure, il était venu essuyer sa semelle sur le tibia de Nabil Bentaleb. Ça avait donné une belle faute quand même. Mais c'était loin d'être une action de but. Et là, par contre, il est complètement en retard sur Nathan Ngoy. Deuxième avertissement, clairement, ça vaut un jaune pour le jeune Lensois. Prêté par le Racing Club de Lens, Sylvain Charlet. 22e minute de jeu ici du côté de Raymond Coppa. C'est un petit peu plus calme, à part si Alexandro se décide avec Bacharona à bouger un petit peu tout ça, qui va rentrer dans le rond central, le Turc, pour orienter côté droit avec Thiago Santos, qu'on voit peu dans ce début de match, alors qu'il était revenu à un très bon niveau, notamment sur la préparation. Mais pour l'instant, on va quand même revenir en arrière. Alexandro dans le camp des Scoïs. 22e minute de jeu, 1-0 pour le LOSC face à Angers.
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1: On est de retour à Angers où tout va bien pour l'instant pour le LOSC qui mène 1-0 sur la pelouse d'Angers. On reparlera à la mi-temps et dans l'après-match du départ attendu d'Ayoub Bouadi que l'on voit sur nos écrans. Il est en tribune, Ayoub Bouadi. Un accord aurait été trouvé entre Manchester City et le LOSC. Ça n'a pas été confirmé pour l'instant par les dirigeants lillois. On a pris contact avec Olivier Détang, mais je pense que pour l'instant il est concentré sur le match. Le président du LOSC, on rappelle, un accord à hauteur de 100 millions d'euros. Vous le verrez sûrement dans l'après-match. Donc tout va bien pour Lille qui mène 1-0. Un but de Giroud à la 11e, son 12e but sous les couleurs du LOSC. Une ou deux stats, vous me coupez si besoin. La position, elle est angevine, 60-40, mais Angers n'a pas cadré la moindre frappe. Deux tentatives, en revanche, à Lille, et c'est là où il y a une bonne donnée cet après-midi.
0: Attention à ce centre des Scoïstes, il n'y a personne au 3e poteau avec ce centre de la gauche vers la droite de Belgdim qui est beaucoup trop long, et ça va donner un 6 mètres pour Berkehauser, effectivement, avec des Lillois qui sont un peu plus cliniques, à l'image d'Olivier Giroud à la 12e minute de jeu, sur cette frappe vraiment limpide, entrée de surface de réparation, pour venir tromper Anthony Lopez avec un petit rebond juste devant, les quasiment, vous l'avez dit tout à l'heure, poteau rentrant, pour venir se caler dans le petit filet. Clairement, elle est vraiment magnifique, pourtant elle n'était pas puissante, mais alors c'est l'auteur des grands buteurs. Attention, ce ballon dans la profondeur pour Haraldsson, ouais, la tête elle est bonne pour trouver Bacharona à la 40 mètres sur le côté gauche, il va pouvoir déborder, et Raoul Istoa pour venir récupérer ce ballon. Van den Boomen à la bagarre avec Haraldsson, c'est récupéré par Van den Boomen qui derrière perce ce ballon au niveau de la ligne médiane, et côté gauche c'est Romain Perrault pour se projeter avec Bentaleb Moukao et revenir dans le rond central avec Nathan Ngoy et réorganiser l'offensive lilloise avec Davide Ancelotti, on l'a dit, avec ce costume juste devant le banc de touche. Il est debout avec Romain Perrault sur le côté gauche, il est bien lancé et le centre il est bon, la tête de Giroud, finalement c'est Lefort qui l'a légèrement dominé dans les airs. Il y a eu une belle bagarre, un beau duel aérien, il avait sauté dans le bon timing, le capitaine et but lillois à la 12e minute tout à l'heure, mais ça a été finalement une tête de Lefort pour les gants d'Anthony Lopez. Attention, projection Scoï, ça va très très vite avec Jim Alevina sur le côté droit dans une combinaison avec Anthony Bermond. Jim Alevina qui centre pour absolument personne de son pied gauche. Jim Alevina qui était auteur pour autant de deux doublés lors de la préparation en juin, qui s'était soldé par 4 victoires et une seule défaite face au Mans pour ces Scoïs qui ont effectué vraiment une préparation hyper intéressante, mais pour l'instant ils ne trouvent pas le chemin des filets. 25e minute de jeu. Alors, but à zéro pour Lille.
1: Et la prépa, ce n'est pas le premier match officiel. J'ai revu la frappe, je revois la frappe d'Olivier Giroud sur les réseaux sociaux. Hein. Il est quand même bien équilibré. Il est à plus de 20 mètres sous les yeux d'Olivier Létang à côté d'Ayoub Bouadi. Et elle est quand même puissante. Et c'est vrai que le rebond l'accélère. Là, je revois la passe de Ben Taleb. Il est à plus de 20 mètres. Il n'est pas attaqué. Et elle arrive vite hein, quand même. Et c'est vrai que le rebond, il est juste à l'entrée des 5-50 et Lopez ne peut vraiment rien faire. Et ça me fait vous poser une question, Simon. Je ne sais pas s'il a 100 minutes dans les jambes, parce qu'on rappelle...
0: Attention avec Siskoïs, pardon, je vous coupe. Allez-y. On reprend un peu de côté du poteau de corner. J'ai été commis à la bagarre avec Thiago Santos sur le côté gauche. Ce ballon qui va être récupéré par les Lillois. Je vous redonne la parole. Il va y avoir quand même un pressing. On va être attentif.
1: Allez-y.
0: Chandelle sur le côté droit pour trouver Olivier Giroud. Voilà la petite déviation qui malheureusement ne trouvera que Jordan Lefort, le capitaine scoïste et les engins qui vont reconstruire de l'arrière. Je vous donne la parole.
1: Oui, parce qu'il s'est blessé, enfin, il est sorti face à Everton au début de match, touché au genou. On a été très inquiets. Les premiers examens médicaux ont été rassurants. Il débute aujourd'hui. On l'a dit, Fernandez Pardo, il est suspendu, mais il n'a plus envie de jouer. Igaman va revenir en fin d'année. Là, par exemple, s'il sort à l'heure de jeu, quelles sont les options sur le banc pour le remplacer? Alors, si tu mènes 1-0, ça va. Enfin, dans l'obligation de marquer un but, mais c'est quoi les options?
0: Je vous réponds juste après l'offensive. Okay. Avec Sbaï sur le côté gauche, qui va pouvoir centrer peut-être la bonne intervention de Thiago Santos pour pousser ce ballon en corner. Le premier corner des Scoïs dans cette partie à la 27e minute de jeu. Alors, sur le banc, Diaoui. Moi, je pense à Diaoui tout de suite, qui l'a notamment suppléé lors du match, ce fameux match face à Everton où il était sorti avec cette alerte au genou. On peut pourquoi pas penser à Perrin, qui des fois aussi avait été aligné sur ce poste sur le front de l'attaque en pointe lors de la préparation. Je vois plus Diaoui qui a plus un profil, même s'il est plus faux numéro 9 que vrai numéro 9. On va suivre ce corner de la part des Angevins. On en reparle juste après. Vandenboumen à la manœuvre de la gauche vers la droite à la 28e pour les Angevins. Petite feinte, que va-t-il faire? Eh non, il reprend son élan. Il y a une combinaison, il y a 5 Angevins dans la surface de réparation seulement. C'est frappé par Vandenboumen, la tête d'Alexandro juste devant Hauser. C'est récupéré par Baïdine sur le côté droit, angle droit de la surface. Ils sont deux, Onal et Moukao, pour défendre le centre de Baïdine. Second poteau, il n'y avait absolument personne. On va récupérer ce ballon du côté d'Anthony Bermond pour les Scoïstes, avec Vandenboumen pour remettre ce ballon dans la boîte. La tête de Moukao, il y a le feu dans la défense. Finalement, ce ballon toujours dans les pieds des Angevins. Le centre côté droit de Raoul Histoire, contrôle de Jim Alevina, finalement récupéré par Perrault, qui dégage ce ballon aux 30 mètres. Lefort toujours à la manœuvre, les Angevins, le centre de Lefort jusqu'à Anthony Bermond au second poteau, et le plat du pied droit d'Anthony Bermond qui s'envole dans la tribune Coubertin de ce stade Raymond Coppa. Pas de danger, toujours pas de frappe cadrée pour cette équipe angevine à la 29e minute de jeu. Sylvain,
1: bon, tout va bien pour l'instant pour le LOSC, qui maîtrise les événements avec cette ouverture du score d'Olivier Giroud à la 11e minute. Et forcément, on est dithyrambique sur les réseaux sociaux à son sujet, lui qui aura 40 ans cette année. Vous donner quelques statistiques autres sur ce début de rencontre. Je le disais, on a des Lillois qui ont une possession à 40-60 et Angers n'est vraiment pas dangereux. Hein. Expected goal 0,04, c'est cette fameuse statistique sur les buts que vous pouvez espérer marquer en fonction de ce que vous proposez offensivement sur le terrain. Il y a aussi un joueur que je suis content de revoir dans le 11 de départ. Je ne sais plus de quand date sa dernière titularisation.
0: Je l'ai, je crois, de qui savoir vous parler. Allez-y, c'est pas français, mais allez-y.
1: Allez-y, lisez dans mes pensées.
0: Alexandro ?
1: Ouais, je suis trop content de le voir de retour dans le 11, parce qu'il s'était blessé il y a quasiment un an face à Toulouse, non, avec la sélection brésilienne, alors qu'il espérait faire partie de l'équipe pour la Coupe du Monde quelques mois plus tard. Et depuis, voilà, c'était le cauchemar pour Alexandro.
0: Dernière titularisation le 14 février, c'est le 20 Charlet. Voilà, pour tout vous dire. Et sur les 12 derniers matchs de la saison dernière, il avait joué 2 minutes.
1: Minutes
0: en cumulé, en Ligue 1. Donc, pour vous dire, ça revient de très très loin. Et c'est le joueur de champ, le deuxième joueur de champ le plus utilisé par Davide Ancelotti, okay, sur toute la préparation. Donc, autant vous dire que c'est un bon retour. Et effectivement, on l'avait longtemps vu convalescent la saison passée. Il avait même perdu son boulot. Attention, Romain Perrault, le centre de Romain Perrault. Il n'y a personne au second poteau. La balle opposée côté droit, angle droit, la surface de réparation. Thiago Santos face à Anthony Bermond. La frappe et l'arrêt d'Anthony Lopez. Une nouvelle fois, les Lillois dangereux sur ces phases offensives et cette capacité avec Romain Perrault notamment à amener de bons centres. La saison dernière, je peux vous dire qu'on les a comptés quand même, les centres pas géniaux de la part des ailiers lillois. Mais là, depuis le début de la partie, c'est plutôt intéressant de la part de Romain Perrault. C'est pas fini. Bacharonal qui a dézoné les côtés droits avec Haraldsson dans la surface de réparation. C'est fait pour Ethan Mbappé. L'intervention de Camara sur la droite. Et le but, Thiago Santos. 31ème minute de jeu. Le LOSC fait le break. 2-0 avec ce but de Thiago Santos. Avec cette action qui s'est passée sur le côté droit. On avait d'abord trouvé Ethan Mbappé. C'était Haraldsson qui avait trouvé Ethan Mbappé dans l'axe du jeu. Cette frappe contrée par Camara qui derrière revient dans les pieds de Thiago Santos en renard des surfaces bien positionné qui vient mettre ce ballon au fond. Thiago Santos, ce grand retour aussi de Thiago Santos puisque c'est un garçon aussi qu'on avait largement perdu de vue la saison passée, pointé du doigt notamment par ses comportements. Il avait été sanctionné en fin de saison dernière par Bruno Genesio et son staff. Le voilà de retour frais comme un gardon. Thiago Santos de retour aussi sur les tablettes des buts lillois et ça fait grandement plaisir. 2-0 et Raymond Coppa, c'est la clim.
5: Simon, il y a deux, c'est quasi une passe décisive. La transversale quasiment à ras de terre extérieur du pied de Ben Taleb qui décale initialement Thiago Santos. Elle est juste, c'est un mot que vous adorez, je me rappelle de vous en finale de la Coupe de France, exceptionnelle. Elle est exceptionnelle. Si vous avez l'occasion de revoir ce ballon de Ben Taleb, non mais c'est un bijou. Il est venu à hauteur de ses deux centraux. Là, je suis en train de la revoir. Je pense que je vais revoir le départ de l'action. Ozer, ouais, c'est Ben Taleb qui est là. Il est à 30 mètres de son but. Et hop, boum, ballon qui fuse quasiment à ras de terre. Et ça arrive dans les pieds de Thiago Santos. Et ça crée le premier décalage. Ça ne fait pas toute l'action. Parce qu'après, le centre d'Haraldsson, il est vraiment parfait. Mais la qualité de pied, pour moi, c'est une passe D.
0: Oui, ça vaut une passe D. Je suis d'accord avec vous. Hein. Clairement, là, sur cette action, c'était magnifiquement mené. Franchement, on retrouve là des mouvements qui sont qu'on n'avait pas vu en fait la saison passée. Déjà on voit deux buts. Je peux vous dire attention à ce ballon dans la surface de réparation des Lillois. Ce ballon qui traînait, on s'est pas entendu entre Alexandro et N'Goy pour récupérer ce ballon. Et il y avait Jim Alevina qui traînait dans la surface de réparation dans l'axe. Finalement ce ballon qui a été repoussé. Attention quand même à la réaction Angevine, le centre de ce bail, second poteau, absolument personne. 6 mètres pour les Lillois à la 33ème minute de jeu, Sylvain. Je suis en train de revoir l'action aussi. Ah c'est. Non mais Nabil Ben Taleb. C'est la re-signature, la prolongation de Nabil Ben Taleb.
5: C'est un recrutement.
0: C'était hyper important quand même de pouvoir au moins prolonger un de ces joueurs. On parlait de Mandy, on parlait de Meunier qui était en fin de contrat la saison dernière. De pouvoir au moins en re-signer un, en prolonger un. Bah, Nabil Ben Taleb, c'est un très bon move parce que là, ça offre de sérieuses possibilités. Il voit tellement bien le jeu, il a une clairvoyance pour lancer ses coéquipiers bien dans la profondeur et dans les bons espaces. Et là, vous l'avez dit, hein, cette transmission. Ouais, là, encore une fois, c'est lui qui fait tout le boulot sur le côté gauche pour trouver Onal. Le centre d'Onal, ouais, il s'est complètement manqué sur son centre et ça s'envole largement à l'opposé. Il était côté gauche et son centre qui vient mourir en touche là-bas côté droit, juste devant le cop lillois qui est plein à craquer de rouge et de blanc. Mais encore une fois, Nabil Ben Taleb qui s'est battu comme un diable face à trois Angevins et il s'est sorti de ce pétrin tout seul pour mettre une petite louche pour trouver derrière Bachar Onal qui a pu centrer. Dommage que le centre du Turc était complètement dévissé, Sylvain, parce que encore une fois, Nabil Ben Taleb.
5: Ouais, du très très grand Nabil Ben Taleb qui a mis un peu de temps avant de prolonger, mais on a trouvé un accord. On n'a pas les détails de l'accord entre lui et la direction incarnée par Olivier Létang, mais en tout cas, Nabil Ben Taleb, métronome de cette équipe, en l'absence, on le rappelle, de Benjamin André qui est suspendu, en l'absence d'Ayoub Ouadi qui est sur le point de.
0: Oh, la roulette d'Ethan Mbappé là-bas, côté gauche, il y a une grosse faute. Ah ouais, une grosse faute, angle droit de la surface de réparation, on n'est pas loin de la surface de réparation, la roulette de Brésil pour venir face aux défenseurs angevins et ils n'étaient pas assez de 3 pour venir l'empêcher de perforer leur défense, mais ils y sont allés de leurs pieds et ils l'ont bien fauché. Ethan Mbappé s'est retrouvé par terre, il est relevé par Jordan Lefort, le scoïste, et il va pouvoir se relever facilement. Ethan Mbappé et reprendre sa place. Il va y avoir un coup franc, Sylvain, hyper intéressant sous angle droit de la surface de réparation, donc côté droit en dessous de ce cop lillois, de plus de 680 supporters qui s'est déplacé ici dans le Maine-et-Loire pour supporter cette formation lilloise qui mène 2-0 ici à la 35e minute de jeu. On va suivre ce coup franc pour tenter d'aggraver le score. Haraldsson du pied droit ou le pied gauche de Bentaleb. On va voir, on va sûrement mettre ce ballon dans la boîte, peut-être directement avec Bentaleb. On va voir comment ça va se passer. C'est sifflé par Monsieur Stina. On va attendre dans la boîte. Il y a Stina et Lillois. C'est frappé directement à ras de terre par le pied gauche de Nabil Bentaleb. Et finalement, ça ne trompera pas cette fois-ci la vigilance d'Anthony Lopez qui se saisit de ce ballon assez facilement. 36e minute de jeu, Sylvain. Les Lillois mènent 2-0. But de Giroud à la 12e et de Santos à la 31e minute de jeu.
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1: On est de retour à Angers, tout va bien pour Lille qui est en train d'imiter le Racing Club de Lens qui s'est imposé hier à domicile face à Auxerre sur le score de 5-2. Vous n'hésitez pas à nous rejoindre au 03 20 55 89 89 après la rencontre pour débriefer. On sera notamment avec nos experts, les membres de la bande d'ici Lille, Quentin Pourbet et Enzo Payot qui seront avec nous entre 17h à 17h30 pour débriefer ce match avant bien entendu d'en reparler demain dans ici Lille entre 19h30 et 20h. Il sera question forcément du transfert attendu officiel bientôt de Boadi à Manchester City. On reparlera forcément de l'attaque et d'Olivier Giroud qui est toujours là, bientôt 40 ans. Et on pensera peut-être aussi à la défense incarnée par Alexandro qui est à la relance aujourd'hui. Et on n'oublie pas aussi le tirage au sort de la Ligue des Champions, la phase de groupe tirage au sort jeudi prochain à 18h. Lille sera dans le chapeau 3 et Lens dans le chapeau 4. Simon, je sais que vous avez déjà préparé votre valise pour partir sur les plus grands terrains d'Europe. Vous avez une envie?
0: Tout est prêt. Ah, j'ai envie d'Italie. Je ne vous cache pas que j'ai envie d'Italie.
1: Milan ?
0: Napoli. J'ai envie de voir Naples. J'ai envie de voir Naples. Okay. J'ai envie de voir cette ambiance napolitaine. Je ne sais pas, ça sent tellement de football là-bas. On va suivre quand même ce coup franc.
1: Ouais, allez-y.
0: On va en reparler après. Van den Boomen s'est frappé. Il y avait un seul élément dans le mur lillois. La tête d'Alexandro dans la surface. La bagarre de Beldim et d'Haraldsson au duel aérien. C'est remporté par Haraldsson. Mais ce ballon va revenir dans les pieds des Skoy sur le côté gauche avec Amin Sbaï, le centre du Marocain. La tête de personne. Si d'Anthony Bermond. Est-ce qu'il va y avoir un corner? Oui, ce ballon a été détourné. C'était au duel, c'était Romain Perrault. Je confonds un peu Romain Perrault et Hakon Haraldsson.
1: Je suis d'accord.
0: C'était très belle teinture blonde de la part de Romain Perrault. Je sais pas ce qu'il lui a pris, mais ça lui va bien. Ça lui va plutôt bien. Au latéral gauche lillois. Avec ce corner, cette fois-ci pour les Skoïs qui sont menés 2-0. 38e minute de jeu. Van den Boomen à la manœuvre de la gauche vers la droite. C'est frappé. Premier poteau, la tête d'Anthony Bermond. La petite déviation, mais la tête d'Angoy pour repousser tout ça. Entrée de surface, c'est Haraldsson qui prolonge ce ballon encore une fois. Et Comier qui remet dans la boîte. Alors ça centre. Hein. Qu'est-ce que ça centre du côté des Skoïs? Mais des fois, un petit peu. Un peu au hasard, hein, on centre, on met le ballon dans la boîte et on voit un peu ce qui se passe. C'est un petit peu fourre-tout. Et ils remettent, dès qu'ils peuvent, remettre ce ballon dans la boîte pour mettre du danger. On a envie de presser cette équipe lilloise et ne pas les laisser se repositionner défensivement. La faute en revanche là de Bachar Eunal, on a une quarantaine de mètres des cages de Berkehauser. Sur le côté droit, on va pouvoir effectuer ce coup franc. Encore une fois, à la manœuvre, Monsieur coup franc, Branko Van den Boomen, le milieu néerlandais de cette formation. Garçon formé du côté de l'Ajax Amsterdam et qui était une légende aussi du côté de Toulouse où il a remporté la Coupe de France. Van den Boomen s'est frappé. Il y aura la tête seulement de Bentaleb. Ouh, il y a une main. Est-ce qu'il y a une main? On réclame une main du côté des Angevins. Camara, il est fou. Hein, le défenseur Angevin, pour lui, il y a une main de Bentaleb dans la surface de réparation. Là, comme ça, j'ai l'impression que ça avait touché tout d'abord le pied de Bentaleb pour finir sur sa main. Mais à voir quand même au ralenti parce que c'est allé quand même très vite. Hein. Difficile à voir quand même de ma position. Mais en tout cas, Camara, il est venu directement sur Monsieur Stina avec véhémence en disant mais il y a main, clairement. Je vous verrai peut-être depuis votre poste de l'avare, Sylvain Charlet. Hein, l'histoire, le centre dans les gants de Berkehauser, un énième centre en vain qui ne parvient pas à un coéquipier à la 40e minute de jeu. Attention, le ballon de Berkehauser, c'était plutôt bien fait parce qu'il y avait Bachar Eunal et Olivier Giroud, mais la bonne couverture de Camara à la 40e. Est-ce que vous avez revu peut-être l'image, Sylvain?
5: Bah, j'ai revu une première image où sur le coup franc, on voit Ben Taleb dégager le ballon,
0: ouais.
5: Mais j'ai pas une bonne image. Je suis en train de voir avec nos assistants VAR si on peut me recaler une image à l'opposé. Et en fait, je suis masqué par le corps de Ben Taleb et c'est vrai que le ballon il devient super aérien quand il le dégage. Je revois, attention là, il le dégage. Bah, c'est vrai qu'il il réussit pas à le maîtriser. C'est comme s'il le prenait en aile de pigeon. Donc il est possible qu'après le contact avec le pied, le ballon est touché.
0: Attention à Wazani qui a construit dans le côté gauche. Le centre est d'El Wazani, à personne. Heureusement, côté Angevin, angle droit de la surface de réparation, l'opposé, le centre de Raoul du gauche. Beldien le contrôle, la tentative de bicyclette retournée acrobatique de Jim Alevina qui finit complètement à côté. Mais c'était plutôt impressionnant quand même. Belle note artistique, mais ça passe largement à côté. Les Scoïs qui n'ont toujours pas cadré pour l'instant dans cette partie, si je ne me trompe pas. 41e minute de jeu, le Lost Men toujours 2-0, Sylvain.
1: Ouais, 2-0, tout va bien pour le LOSC qui réussit vraiment son entame de Ligue 1. Il y a de la maîtrise. Je vais reprendre les statistiques sur cette entame de match. Je vais actualiser tout ça. J'ai l'impression que la VAR n'est vraiment pas revenue sur le geste de Ben Taleb.
0: Connor Alston pour contrôler ce ballon dans l'axe, revenir sur Ethan Mbappé, le chef d'orchestre à Alston pour trouver Mbappé sur le côté droit qui veut dépasser avec le mais c'est fait. Oh, il a débordé complètement et commis, mais au son centre, il est récupéré par la défense angevine. Thiago Santos pour récupérer ce ballon, nouveau centre dans la surface, récupéré, dégagé par la défense angevine et Jacques Écomier et Nabil Ben Taleb pour revenir jusqu'à Berkeozer. Mais quelle action, encore une fois le chef d'orchestre, plein axe, tout vient de l'axe à Connor Alston, souvent trouvé dès qu'on passe le deuxième rideau défensif pour trouver à Connor Alston. Derrière il est orienté côté droit, et Mbappé, la vitesse, la vitale explosivité du jeune ailier droit du LOSC pour venir déborder Écomier, son centre malheureusement il est repoussé, ça a été récupéré par Thiago Santos, roulette de Thiago Santos dans la surface de réparation, centre de Thiago Santos repoussé par la défense angevine encore une fois. Mais clairement on trouve beaucoup de vitesse, on trouve beaucoup de percussion et c'est vrai qu'il y a quand même de l'espace dans cette défense angevine, ça aide beaucoup, mais il faut dire que ces Lillois ont de la clairvoyance, de la lucidité pour trouver des espaces. Et franchement, au vu de la saison dernière et ce qu'on avait vu notamment sur l'année 2026 du LOSC, ça fait du bien de voir des velléités offensives comme celles proposées par les hommes de Davide Ancelotti qui pour le moment réussit sa toute première en Ligue 1.
1: Il y a quand même pas mal de réussites hein, pour l'instant offensives dans les rangs du LOSC. On a 6 tentatives cadrées sur 8, 0 sur 5 à Angers. Et sur les expected goals, les buts espérés sont les statistiques de la rencontre. Lille est à 0,98 alors que Lille a déjà marqué deux fois, Simon.
0: Ah oui, non, mais Ben Taleb, c'est lui le chef de face. Mais là, il y avait faute, monsieur l'arbitre. Sinon, il a joué. Récupération angevine, 4 contre 4 avec Vandette Boumen pour trouver Anthony Vermont. Bon retour défensif, et lui aussi, il est partout. À Connor Alston pour repousser ce ballon en corner. Et avec une faute quand même, là, de Nabil Ben Taleb qui, encore une fois, petite roulette. C'est la journée des roulettes, hein, de Brésil aujourd'hui du côté des Lillois. Après Mbappé, après Thiago Santos. C'est Nabil Ben Taleb qui est allé de sa roulette, mais il a perdu ce ballon. Je pensais qu'il y avait faute dans le rond central, mais ça a été une récupération angevine. Derrière, on s'était projeté. Et très bon retour d'Akon Haraldson sur Anthony Bermond pour pousser le ballon en corner de la droite vers la gauche. Vandenboumen pour effectuer ce coup de pied de coin. Le numéro 8, Scoïste, encouragé par la tribune couverte, c'est tiré la tête de Camara dans finalement Ewazani. Anthony Bermond trouvé devant Berkeozer. Sa frappe, elle a été arrêtée, stoppée par Berkeozer, mais il y avait hors-jeu. Voilà, c'est pour ça qu'on ne s'est pas enflammé outre mesure. C'est clairement, il était complètement tout seul au premier poteau après une déviation de la tête de Camara dans la surface de réparation. Anthony Bermond, qui derrière n'a pas trouvé le chemin défilé malgré son hors-jeu. Bel arrêt de Berkeozer. Ça met quand même en confiance malgré tout. Et on va pouvoir se relancer du côté des Lillois avec seulement une petite minute de temps additionnel accordé ici à Raymond Coppa, Sylvain Charret. 2-0 pour le LOSC.
1: 2-0 pour le LOSC, je l'ai dit, n'hésitez pas à nous appeler 0320 55 89 89 au coup de sifflet final de cette rencontre et on en reparlera tout au long de la journée et demain matin sur l'antenne de RTL. Le LOSC est sur le point de trouver un accord.
0: D'ici nord, Sylvain.
1: D'ici nord. Qu'est-ce que je dis
0: une radio concurrente en trois lettres.
1: Mais là où j'ai travaillé avant.
0: Oui,
1: ah oui, ok,
0: ils ont, oui, bien sûr, je préfère vous le dire.
1: Ouais, faites bien. Et d'ailleurs, ils ont arrêté le foot. Hein.
0: Il n'y a plus de foot. Oui, ça nous attriste tous. On pense d'ailleurs à notre collègue Samuel Duhamel, à qui on pense et qui commentait notamment les rencontres.
1: Voilà, donc le foot, c'est sur Issy-Nord avec Lille et Lens. Et je vous laisse la parole avant de redire des bêtises. Les derniers instants de cette première période, Simon Jarnier au commentaire de Lille-Angers 2-0 pour le LOSC.
0: Alexandro Ngoy pour venir construire offensivement. Long ballon d'Ngoy, long transversal pour trouver seulement la tête de Raoul Issoal, le Langevin, mais c'est récupéré par Olivier Giroud côté gauche. Romain Perrault revient en arrière avec Bentaleb. Il passe la médiane côté gauche devant les bancs de touche. On va annoncer le. Le temps d'y... Ah, désolé, autant pour moi. Alors, il y a eu un problème d'affichage alors du côté des écrans de d'Angers, parce que j'ai cru que le temps additionnel avait été annoncé, mais non, il vient d'être annoncé, 2 minutes de temps additionnel. Il y avait eu un petit +1 qui s'était mis sur les écrans, autant pour moi, toutes mes excuses, il y a 2 minutes de temps additionnel en plus ici du côté de Raymond Coppa pour permettre au LOSC peut-être d'aggraver le score avant de rejoindre les vestiaires. On fait tourner les écharpes dans tous les sens, écharpes de rouge et de blanc du côté de ce COP lillois qui est garni plein à craquer pour encourager les hommes de David et Ancelotti. La transmission là la passe en retrait de Nathan Engel jusqu'à Berkehauser a été bien appuyée. Heureusement que Berkehauser est attentif devant sa surface de réparation pour récupérer ce ballon. Et ça encore, c'est une transmission trop appuyée de la part d'Aralson. C'est encore contrôlé par Engel. Attention à ce pressing des Angevins. On trouve Aralson dans les espaces. On va pouvoir réorienter côté gauche. Peut-être on trouve Bacharonal, le contrôle de la poitrine dans l'axe avec Olivier Giroud côté droit. Peut-être il va peut-être choisir Romain Perrault. La bonne défense de Raoul Issoal. Il a trop tardé. Bacharonal, offensivement, il fait beaucoup d'approximations techniques. Bacharonal, il est très très volontaire. Défensivement, il fait beaucoup d'efforts. Mais alors, techniquement, offensivement, il manque encore de précision. Le centre de Romain Perrault, avec l'intervention de Bendy, entrée de surface de réparation pour intercepter le ballon. Avec peut-être une offensive et une dernière opportunité pour les Angevins, mais El Ouazzani n'a pas contrôlé ce ballon au niveau de la ligne médiane et ça va repartir pour ces Lillois avec Nabil Bentaleb pour contrôler ce ballon. Nabil Bentaleb, l'ancien Angevin d'ailleurs qui avait encore de nombreuses connaissances ici, puisque avant l'échauffement, lors de la reconnaissance de la pelouse, il a parlé encore avec de nombreuses coïstes, lui qui s'était relancé ici avec le maillot noir et blanc. On va pouvoir en finir dans quelques instants de cette première période à Ralston Mbappé pour combiner à une cinquantaine de mètres. On va revenir dans le rond central de Nathan Ngoy pour peut-être une dernière offensive transversale à destination de Bacharonal. Non, c'est pour Romain Perrault le long de la ligne de touche. Il est parfaitement trouvé, le latéral gauche lillois. Et on temporise tranquillement.
1: Ils sont tranquilles.
0: On n'est pas venu presser. Aaron Ralston au niveau de l'axe du jeu, 25 mètres début, avec Romain Perrault qui étire ce jeu pour trouver Ethan Mbappé. Franchement, c'est hyper intéressant ce que proposent offensivement les Lillois, avec patience, avec calme, avec sérénité et avec de la précision. Il manque peut-être de la précision, peut-être quand même du côté de Bacharonal, je trouve, dans les derniers mètres. Mais sinon, ça fait preuve d'énormément de sérénité technique globalement dans cette formation lilloise. Pas trop inquiété par une défense angevine qui laisse énormément d'espace. On suit ce corner pour les Lillois de la gauche vers la droite. Ça va être frappé par Mbappé dans un instant. Il attend qu'on se positionne. Il y a 6 Lillois dans la surface de réparation. Ce sera pour qui? C'est frappé, Mbappé, deuxième poteau. Ouais, c'était pour Alexandre, c'est trop profond. Et Monsieur Stina qui siffle la fin de cette première période à 15h47 sur l'antenne d'Issy-Nord. Le LOSC mène tranquillement 2-0 sur la pelouse du SCO d'Angers. Ici à Raymond Coppa, ouverture du score d'Olivier Giroud à la 12e minute de jeu, trouvé par le clairvoyant, le très lucide Nabil Bentaleb dans l'espace offert par la défense angevine à une vingtaine de mètres des cages. La frappe clinique chirurgicale d'Olivier Giroud pour son 12e but sous les couleurs du LOSC. Et derrière, à la 31e minute de jeu, c'est Thiago Santos qui est venu aggraver le score et faire le break à la 31e minute de jeu, je l'ai dit. Des Lillois qui sont tranquilles, Sylvain Charbonneau.
1: Oui, voilà. Mais vraiment, là, l'analyse que l'on peut faire de ces 45 premières minutes, c'est que Lille a la maîtrise et Lille ne tremble pas. Et Lille n'hésite pas à jouer très haut avec l'ensemble de son bloc. Il y a l'influence de Bentaleb dans le jeu court et dans le jeu long. Et je regardais encore sur les dernières secondes, Santos et Perrault, les latéraux, sont quasiment des ailiers. Ça permet à Onal et à Ralston et aussi à Mbappé à venir à l'intérieur à côté de Giroud.
0: Très offensif, hein. Offensif. C'était le pari, hein. David et Ancelotti aiment ce jeu offensif aussi. On attendait de le voir à l'œuvre, puisque du côté de, je sais pas si vous regardez le championnat brésilien, mais moi du côté de Botafogo, et c'était sa seule expérience en tant que coach de numéro 1, j'avais pas vu beaucoup de matchs. Mais alors là, on voit un petit peu les indices, c'est ce qu'on avait vu aussi en préparation, de beaucoup plus de verticalité et de vitesse sur les côtés. côté notamment orchestré. Tout vient vraiment du duo notamment Bentaleb Haraldsson, extrêmement important dans le cœur du jeu pour réorienter ensuite sur les côtés et trouver les centres, vous l'avez dit, de Romain Perrault et notamment Thiago Santos aussi, et des ailiers Önal et Mbappé qui sont parfaitement trouvés. Je mettrai un bémol quand même sur Bachar Önal, la recrue lilloise qui doit évidemment s'adapter à cette Ligue 1, c'est son premier match en Ligue 1, on l'a dit, mais je trouve qu'il manque quand même beaucoup d'approximation technique pour l'instant dans les derniers gestes.
1: À tout à l'heure Simon Jarnier pour la deuxième période de ce match entre Lille et Angers. Dans un instant, le point sur le football amateur. On va parler des résultats du week-end de la Régionale 1 avec la première journée. Il sera également question de la Coupe de France avec notre fil rouge. On est en D7, l'US Colombie accueille une équipe de Boulogne-sur-Mer. On sera peut-être avec le président Alain Toulotte qui est joueur. On sera peut-être dans le vestiaire. Suspense, à tout de suite. Go.

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2: Et pour l'instant, tout va bien. Le LOSC mène sur le score de 2-0. C'est la pause 2-0 à Angers, avec des buts inscrits par Olivier Giroud à la 11e minute et par Thiago Santos à la 31e. Le LOSC est en totale maîtrise, avec notamment à la main un certain Nabil Ben Taleb. Retour à notre fil rouge de l'après-midi. Autre fil rouge, c'est le fil rouge Coupe de France. Sophie me fait signe au standard pour savoir si on est bien en ligne avec les gens de l'US Colombie. Alors, on va retrouver Frédéric Evrard, le trésorier du club, sur le téléphone du président, parce que le président Alain Toulotte, il est aussi joueur, il a 34 ans. Et Fred, vous êtes où? Vous êtes dans le vestiaire?
3: Ça y est, on va dans le vestiaire, le match vient de se terminer à l'instant. Enfin, à la mi-temps, on est à la mi-temps, et Colombie perd 2-0 aussi. Okay. On a un Ben Taleb en face de nous aussi.
2: Ah ouais, il y a un chef d'orchestre dans l'entrejeu à Boulogne.
3: ouais, 2-0, mais bon, on finit très bien, donc plutôt de bon augure pour la deuxième mi-temps.
2: Vous avez eu des opportunités de réduire le score ou pas là?
3: Ouais, au moins de revenir à 2-1 deux fois, ouais, tout à fait.
2: D'accord, donc là vous êtes sur le chemin du vestiaire?
3: Ouais, c'est ça, on est sur la route, on retourne au vestiaire, ouais, tout à fait.
2: Il est encore loin là le vestiaire ou pas? Ou c'est à 20 mètres, à 50 mètres, à 100 mètres?
3: Là, je suis à 15 mètres. À 15
2: okay. mètres Allez-y, on va vous laisser ouvrir la porte. Ils sont au courant qu'on rentre dans le vestiaire pour les écouter?
3: Ils sont au courant, ouais, ils sont au courant.
2: Et là, d'habitude, c'est quoi? C'est que le coach... Là, la mi-temps a été sifflée il y a combien de temps?
3: Là, il y a deux minutes. Okay. Il y a deux minutes, ils sont en train d'arriver. Okay. Ils sont en train d'arriver.
2: Donc le coach n'a pas encore pris la parole. Décrivez, donc ils sont tous assis, ils sont tous exténués dans le vestiaire ou ils sont zen, détendus?
3: Un peu détendus, mais un peu rasés qu'on perd 2-0 alors qu'on a des actions, quoi.
2: D'accord. Vous pensez qu'Alain, il serait prêt à dire deux mots pendant la pause ou ça va être compliqué?
3: Alain, non, je vais pouvoir... je vais vous le passer.
2: Ah.
3: Je vous le passe.
2: Alain.
3: Je vous le passe.
2: Président.
4: Allô.
2: Comment ça va, Alain?
4: Ça va. Bon. On respire, on récupère doucement.
2: C'est pas trop chaud, là, pour le match? Ça va?
4: Non, ça va. Franchement, on montre une très bonne image. Malgré les divisions d'écart, on montre une bonne image. Deux buts pris sur un contre et sur un pénalty, en plus.
2: Ok, pénalty.
4: On a du soir, Roger.
2: Ok, pénalty logique ou pas?
4: Ouais, bah, en plus, c'est sur moi. C'est moi qui fais la faute. Bon, moi, je dis que je touche pas. Il a très bien joué dans sa course. Il touche un peu ma jambe et déséquilibre, il tombe. Bon, voilà.
2: Ouais.
4: Il l'a bien joué.
2: Ok, c'est l'ailier qui déborde, qui vous prend un peu de vitesse et au contact, ça tombe.
4: Ouais, c'est exactement ça.
2: Ah, et vous avez eu à l'expérience?
4: Ah oui, c'est ça. C'est exactement ça.
2: Bon, Alain, c'est une magnifique aventure. On en parlait avec Frédéric Evrard,
4: oui.
2: qui est votre trésorier. C'est la exactement. Première fois que le club qui est en D7 participe à la Coupe de France ou pas forcément?
4: Non, on a déjà participé. On essaie chaque année, dans la mesure du possible, d'y participer. La petite histoire de Colombie, enfin le record où on était le plus loin, c'est deuxième tour.
2: Okay.
4: Ça remonte à 4 ou 5 ans où on avait réussi à aller au deuxième tour.
2: Et vous avez remonté vraiment un club où il y a une vie hyper sympa. C'est-à-dire que, par exemple, aujourd'hui, vous avez organisé une journée un petit
4: exactement.
2: Peu autour de la thématique de la Coupe de France. Racontez-nous tout ce qui s'est passé depuis ce matin.
4: Oui, c'est exactement ça. C'est quelque chose moi qui me tenait à cœur quand j'ai pris la présidence du club. C'est quelque chose qui n'avait jamais été fait. Et puis, bah, s'il y a une journée qu'il faut un peu faire comme les pros, c'est bien celle-là. Hein. C'est la coupe où les professionnels participent aussi. Donc, on voulait se prendre au jeu et faire la même chose. Donc, c'est-à-dire, bah, voilà, ce matin, on a convoqué tous les joueurs à 10h30. Et on a fait voilà, une petite balade autour dans le village. On a bu un café. Après, on a tous été dans une salle annexe qui a été prêtée par la commune, gentiment par la commune. Et puis on a été faire des rituels, tête, belote, bonne d'arcade, etc. Et après on a tous mangé ensemble au midi.
2: Le plat de
4: pâtes. C'est vraiment sympathique, ouais. Quoi.
2: Quelles sont les consignes du coach là pour la deuxième période? Vous allez chercher à revenir forcément, même s'il y a 6 divisions d'écart. Vous allez jouer sur quoi là?
4: Ouais, la consigne, ça va être rester comme on est, parce que malgré le score, c'est on montre franchement une bonne image. On est content de ce qu'on montre, donc je pense que les consignes, ça va être de rester comme on est pour l'instant. Forcément, on va essayer de chercher à réduire le score. Mais voilà, vraiment, ce qu'on a envie de donner aujourd'hui, c'est une bonne image et de montrer ce que c'est Colombie et ce sera déjà notre victoire.
2: Et il vous sort pas après le pénalty provoqué, ça va? Vous restez sur le terrain?
4: Non, j'ai même pas eu un carton, rien. Donc tout va bien, je suis encore là.
2: De toute façon, après, c'est vous qui payez le salaire du coach, hein. merci Alain, je rappelle que vous êtes le président joueur de l'US Colombie, club de D7,
4: oui.
2: Qui participe au premier tour de la Coupe de France. On se retrouve au coup de sifflet final. On fait
4: avec
2: un débrief.
4: Plaisir. Allez, on fait comme ça.
2: Allez, bonne deuxième période, hein, et allez marquer un petit but pour vous rattraper. Hein.
4: Hein, ah bah allez, on va essayer.
2: Merci Alain Toulotte, le président de l'US Colombie. On était dans le vestiaire grâce à Frédéric Evrard, le trésorier du club, l'US Colombie, qui participe à ce premier tour de Coupe de France. Premier tour cette semaine, deuxième tour pour les qualifiés la semaine prochaine. Et pour l'instant, c'est le club de Boulogne-sur-Mer, l'entente de Boulogne-sur-Mer qui mène 2-0 dans cette rencontre. 2-0, c'est également le score entre Lille et Angers à l'avantage des Lillois. Et je vous redonne les résultats de Régional U dans notre possession qui date d'hier. Dans la poule B pour la première journée, Valenciennes, Longplage à Longplage, 2-2. Calais gagne à Cambrai 3-1. Pays de Saint-Omer perd à domicile face à Pays de Valois 2-0. Et dans la poule A, Le Touquet s'est imposé à Béthune 3-0. Hasbrouck, le promu, a battu Maubeuge 1-0. Et 4-2 entre Soissons et Amiens. On attend cet après-midi les résultats de Gravelines, de Bondu, d'Orchy ou encore de Boulogne dans la poule A. Et de Marc-en-Barœul, d'Arras, de Dunkerque dans la poule B.
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2: Il est 16h sur l'antenne d'ici Nord. Je vous rappelle qu'on est ensemble jusqu'à 17h30 pour vivre cette rencontre de Ligue 1 entre Lille et cette formation d'Angers. Pour l'instant, le score est de 2-0 pour Lille. C'est Olivier Giroud qui a ouvert le score à la 11e minute. Thiago Santos a doublé la mise à la 31e minute. Et ce qui nous a marqué notamment sur ces deux buts, eh bien, ce sont c'est l'influence de Nabil Bentaleb qui a prolongé son contrat au club. Sur le premier but, c'est lui qui lance Olivier Giroud entre les défenseurs et les milieux de terrain. Et sur le deuxième but, c'est lui au départ qui trouve une magnifique transversale pour décaler Thiago Santos dans l'espace. Lille, c'est aussi l'actualité Mercato avec Ayoub Bouadi qui n'est pas sur la feuille de match. Il est à Angers, il est en tribune aux côtés d'Olivier Létang. Il s'est légèrement échauffé dans le survêt du club dans l'avant-match. Mais un accord aurait été trouvé entre Manchester City et le LOSC pour son transfert. Et on parle d'un montant de plus de 100 millions d'euros, à hauteur de 100 millions d'euros, pour voir le jeune international marocain signé en première ligue. Est-ce que Simon Jarnier est de retour depuis Raymond Kopa?
5: Oh oui, et bien de retour et bien en place pour cette seconde période avec les acteurs qui viennent de revenir sur la pelouse. On a vu Isaac Cossier, le défenseur lillois, s'échauffer longuement. Je pense qu'on va le voir entrer peut-être dans les prochaines minutes. Là pour l'instant je ne vois pas de changement. Je vois Alexandro, je vois Ngoy, ce serait potentiellement des joueurs ciblés pour être changés vis-à-vis d'Isaac Cossier, mais ils sont bien sur le terrain, pas de changement pour l'instant. En tout cas, il s'est échauffé tout au long de cette mi-temps.
2: On rappelle que c'est lui aussi un pur produit de la formation lilloise.
5: Pur produit de la formation lilloise, premier contrat pro à 16 ans seulement en 2022, un garçon qui a été prêté au Mans la saison passée en Ligue 2 chez le promu, avec 19 titularisations en 28 matchs pour Isaac Cossier, qui s'est clairement imposé dans cette défense mancelle. Et là, eh bien, il y a clairement une carte à jouer aussi, à voir dans la concurrence avec Alexandro. Et surtout, il n'est jamais entré, il n'a jamais porté le maillot du LOSC en professionnel, en match officiel. Donc ce serait potentiellement son premier.
2: Bon, on rappelle que pour l'instant, sur le poste de défenseur central, on a dans le groupe lillois 4 joueurs, c'est ça?
5: C'est ça, Isaac Cossier, Tanguy Nianzou, la recrue en provenance de Séville, Nathan Ngoy et Alexandro, qui sont tous les deux sur le terrain et titulaires, encore une fois, pour cette seconde période. Je vais vous redonner le 11, puisque ça démarre à l'instant avec Moukao, qui fait j'ai perdu le mot. C'est génial.
2: Il relance le match. Hein.
5: C'est magnifique.
2: Vous, le coup d'envoi.
5: Le coup d'envoi, oui.
2: Il tape dans le ballon.
5: Ouais. Non, mais c'est n'importe quoi. Ça a débranché, mais on est là, hein, vous inquiétez pas. On va commenter cette seconde période et on est bien là. Je vous le redonne, ce 11. Avec Ozer dans les cages, défense à 4, Santos, Ngoy, Alexandro, Perrault, ça c'est de la droite vers la gauche. Bentaleb, le chef d'orchestre, Moukao dans l'entrejeu. À Connor Alton, juste devant en position de numéro 10. Mbappé à droite, Eunal à gauche. Et Olivier Giroud à la pointe de l'attaque. Je ne vois pas du tout de changement non plus du côté d'Angers. C'est reparti à l'instant.
2: Bon, en tout cas, ce qui est rassurant, c'est qu'on repart avec Alexandro et Ngoy. On espère qu'il n'y aura pas de soucis, parce que c'est une paire qui pourrait être hyper importante pour la saison lilloise. Parce que quand je pense à Alexandro, je pense à la paire qu'il formait avec Diakité il y a 2 saisons de cela. Et c'est une paire qui avait joué quasiment l'intégralité des rencontres du LOSC. Et quand on voit la montée en puissance d'Ngoy, qui est désormais un titulaire avec les Diables Rouges, le voir associé avec Alexandro, ce serait une belle nouvelle. En attendant la montée en puissance de Cossier et le retour à un niveau niveau physique optimal de Tanguy Kossignanzou.
5: Attention, ce ballon de Bentaleb, encore une fois dans la profondeur, c'était pour Bachar Ayonal, mais la bonne couverture de Raoul Issoua, il avait tenté de le trouver côté gauche, mais alors le milieu de terrain algérien, il est en démonstration, pour l'instant, démonstration technique, démonstration de facilité, on l'embête trop peu, j'ai l'impression, du côté de d'Angers aussi, on vient trop peu lui proposer un pressing, et clairement il fait ce qu'il veut pour l'instant, de la défense angevine, il lit tout, il est très lucide pour l'instant, Nabil Bentaleb, dans cette position, dans l'intérieur du jeu, je cours, je long, il fait la chanson à tout le monde, à Connor Hanson et Nabil Bentaleb, c'est eux, les deux chefs d'orchestre clairement pour l'instant dans ce début de match, et les deux hommes clairement en vue dans cette formation du LOSC qui mène 2-0. Thiago Santos trouvait Moukao pour venir réorganiser le jeu, encore une fois en Bentaleb sur une touche avec Ethan Mbappé, et la faute et le coup franc dans l'axe, plein axe, on va dire à 25 mètres, un petit peu plus de 25 mètres des cages d'Anthony Lopez, avec un coup franc hyper intéressant. On va y avoir la patte gauche de Nabil Bentaleb et pourquoi pas aussi celle, j'ai l'impression, de Romain Perrault, qui pour le coup est aussi gaucher, à voir s'il n'y a pas une combinaison travaillée. Non, ce sera pour Bentaleb, hein. Il est tout seul pour l'instant autour de ce ballon. On est en train de discuter pour savoir qui va botter ce coup franc. Discussion entre Hakon Haraldsson et Nabil Bentaleb, qui sont clairement, on ne cesse de le répéter, les deux chefs d'orchestre de cette formation lilloise pour l'instant dans ce début de match. Et ils vont pouvoir effectuer ce coup franc. La combinaison est en train toujours de se parler. Les deux prennent de l'élan. Le pied gauche de Nabil Bentaleb ou le pied droit d'Hakon Haraldsson. Bentaleb qui laisse passer le centre de cette beauté, pardon, pour Hakon Haraldsson. Et au second poteau, c'est finalement repoussé par la défense angevine avec Nathan Ngoy qui est repoussé loin de sa défense. Le tente le grand pont sur Jacques Écomier, mais il va perdre ce ballon. Et ça va donner un 6 mètres pour Anthony Lopez. Nathan Ngoy qui est capable, hein, sur les débordements côté droit, on l'a vu, lui qui a été auteur de 3 buts la saison passée, il est capable, l'international belge des Diables Rouges, et ça va être pour les Scoïs pour relancer ce ballon avec la prise également de position là d'El Ouazani face à Alexandro, pas de faute de l'international brésilien face à El Ouazani qui finalement sur ce duel il avait clairement pris position dos au jeu. Et le ballon devant lui, El Ouazani, très bon travail de SAP du numéro 19 de cette formation angevine. On va pouvoir se relancer du côté des Angevins avec Jordan Lefort, le brassard de capitaine au bras. On va tenter d'alerter El Ouazani encore une fois en appui le long de la ligne de la ligne médiane. Et ballon récupéré par les Lillois. Non, il y aura une faute. Faute sifflée aux alentours du rond central. Faute sifflée pour les Angevins qui vont pouvoir effectuer ce coup franc dans un instant jusqu'à ce que Monsieur Stina fasse la police face à Nathan Ngoy. C'est la dernière fois, dit-il, j'ai l'impression de lire depuis ma tribune avec ce doigt levé. Et on va pouvoir se relancer du côté des Angevins avec Branko van den Boomen et Jordan Lefort qui finalement joue vite avec Beldim sur le côté droit, réorienter ce jeu du côté des Scoïstes avec Raoul Issoua, trouver l'intérieur du jeu cette fois-ci, il rentre au pied avec son pied droit, la frappe du gauche de Raoul Issoua, voilà. Mon Dieu, ça s'envole largement à côté des buts de Berkeozer et ça va donner un 6 mètres, Sylvain Charlie. 50e minute de jeu, le LOSC mène toujours 2-0 et les intentions angevines, eh bien, ne montent pas, ne sont pas plus dangereuses que ça pour l'instant.
6: Non, c'est 53% de possession, mais en expected goal, c'est 0,36, c'est 6 frappes tentées, aucune cadrée. Enfin, voilà, pour l'instant, c'est une équipe qui est neutralisée sans trop de soucis par les Lillois. Bon, après, je ne sais pas ce que va donner la suite de la rencontre, parce que souvent on dit que le troisième but il est hyper important. Si les Lillois, le match il est totalement plié, si Angers marque, Angers se relance. Mais pour l'instant, je ne vois pas comment Angers peut rivaliser avec le LOSC sur cette rencontre. Hein.
5: Ah, c'est tout l'enjeu aussi pour les Lillois de garder cette maîtrise, exact. De garder cette sérénité pour justement ne pas se faire surprendre et relancer ce stade Raymond Coppa qui est pas plein du tout, hein, mais qui est capable de s'enflammer. Donc il ne faudrait pas leur donner des billes en fait. Là. Le pire ennemi des Lillois, c'est eux-mêmes.
6: Exactement.
5: Puisque ces Angevins ne sont pas plus dangereux que ça. Sur le côté gauche, on trouve Bachar Leonard à la 51e. On va revenir en arrière avec Romain Perrault. organisé tout cela depuis le camp des Lillois avec Alexandro qui, on l'a dit, revient dans le 11 de départ depuis le 14 février. On ne l'avait pas vu dans le 11 de départ, lui, qui a cumulé seulement 2 minutes de temps de jeu sur les 12 derniers matchs de la saison dernière. Thiago Santos, le bon centre, seulement la tête de Belguin, non, repoussé par Raoul Issoire dans la surface. C'est toujours dans les pieds des Angevins avec Jacques Écomier qui n'est pas pressé outre mesure par Olivier Giroud. Il tente d'alerter El Ouazani. On passe devant du côté de Nathan Engoy. Bien fait, la bonne défense de Nathan Engoy. On mastique les deux là. La grosse bagarre, il n'y a pas de faute, remportée à la régulière par El Ouazani, le numéro 19 marocain de cette formation Angevine, qui aura dit tout à l'heure prêté par la formation portugaise de Braga, un garçon qui a été révélé notamment du côté de Guingamp où il avait inscrit 19 buts. Et là c'est lui d'ailleurs qui, à grandes enjambées, va pouvoir lancer côté droit Raoul Issoa avec peut-être un contre. Ils sont revenus quand même, les Lillois, ils sont 7 Lillois à être revenus, c'est largement assez. Raoul Issoa, le centre fuyant, ça finit en 6 mètres une nouvelle fois, manque énormément de précision hein. Ces Angevins pour l'instant, pour pouvoir inquiéter ne serait-ce qu'un peu cette formation lilloise jusqu'à Berkhauser. Pour l'instant, Berkhauser n'a toujours rien eu à faire. Tout à l'heure, il y avait une frappe cadrée, mais c'est Anthony Bermond qui avait été signalé en position du hors-jeu. Donc, toujours pas de frappe cadrée pour ces Angevins, si je ne me trompe pas, Sylvain.
6: Contrairement aux Lillois. Aucune. Je regarde les statistiques parce qu'on les avait données il y a quelques instants. Sur la première, j'étais à 0 sur 6 et là, on est à 0 sur 7. Voilà, avec la dernière tentative.
5: Vous avez qui sur la pénétration de Hamid Zbaï sur le côté gauche hein. On va trouver El Ouazani en décrochage dans la surface de réparation, tout près de la ligne de touche, excentré, mais va pour revenir sur Anthony Bermond en construction.

0: assez facilement, oui, pas de souci. Il était à terre. J'ai pas trouvé pourquoi il était à terre, Alexandro.
1: Je me demande si c'est pas lui qui a touché le ballon sur la tentative de frappe.
0: Personne n'a touché ce ballon, j'ai l'impression, okay. Sylvain, parce que.
1: Ou sur un centre juste auparavant. Bon, en tout cas, on est à 0 sur 8 sur les frappes tentées par Angers. Je vais actualiser minute par minute.
0: Exactement, et là on voit, c'est dans les écrans, on a vu notamment Aris Belkebla qui est l'habituel capitaine de cette formation du SCO, qui est blessé, tout comme Louis Mouton du côté des SCOistes, deux joueurs importants de l'entrejeu angevin. La longue transmission d'Anthony Lopez jusqu'à Abitzbaye, récupération de Thiago Santos. Franchement, c'est angevin, et je comprends ce supporter, juste à ma droite, supporter angevin qui vient de se plaindre du manque d'envie d'Abitzbaye au duel aérien. Clairement, ça se ressent énormément. Canor Alson, voilà, passe pour Olivier Giroud dans la profondeur, plein axe. Allez, Olivier, le contrôle, il est bon, malheureusement, le bon retour de Raoul Histoire. Mais de toute façon, l'ancien international français, ex-meilleur buteur de l'équipe de France, est signalé en position de hors-jeu. Et ça va donner de la relance pour les Angevins. 55e minute de jeu ici à Raymond Coppa. Tout va bien pour le LOSC. 2-0, les buts de Giroud à la 12e minute de jeu et de Santos à la 31e. C'était en première période.
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1: Et on est de retour à Raymond Coppa, le stade Raymond Coppa.
0: Oh, Romain Perrault, la frappe, et c'est détourné par Beldim. Attention au contre angevin, peut-être pour se projeter avec Jim Alevina, qui temporise peut-être un peu trop là et qui laisse les Lillois revenir. Franchement, ils sont pas dangereux, ces angevins. Je vous redonne la parole, Sylvain, si vous vouliez ajouter quelque chose. Mais clairement, attention quand même, on va suivre avec Abitzbaye sur le côté gauche, en jeu de gauche de la surface de réparation. Bonne défense de Thiago Santos. Il y a quand même Jacques Ekomé qui va pouvoir centrer, ballon fuyant dans la surface de réparation et finalement récupéré par Ngalayel Moukao, et on va pouvoir reconstruire du côté des Lillois avec Nabil Metal qui demande du soutien de son pied gauche à Ethan Mbappé pour décrocher. Il n'y avait personne à Ethan Mbappé, il y a de l'espace sur le côté droit. Il va pouvoir passer la médiane grâce à cette longue transversale pour Bachar et Onal. Récupération Raoul Histoire qui met ce ballon en touche face à Onal dans le duel et qui vont récupérer ce ballon, les Lillois, à la 56e minute de jeu. Pour l'instant, tout va bien. Devant, on l'a dit tout à l'heure encore une fois, ce parquage lillois blindé, si vous me permettez l'expression. Et on va avoir l'entrée de Félix Correa, qui est un des hommes forts, un des hommes de base de Bruno Genesio la saison passée, qui a effectué vraiment une préparation en demi-teinte, et c'est le cas de le dire, il a très très peu joué en préparation. Félix Correa, on a préféré plutôt Bachar Rayonal, et là il va faire son entrée dans quelques instants de son numéro 27 floqué dans le dos. J'ai l'impression que oui, on va pouvoir effectuer ce changement dans un instant. C'est fait. Il va pouvoir rentrer et c'est Romain Perrault. Est-ce qu'on s'est trompé sur le. Non, c'est pas Romain Perrault. Oui. Pardon. Oui, voilà, c'est bien ce que je me trompais. Non, c'est le numéro 19 qui vient brandi. Non, c'est Bachar Rayonal qui sort et qui cède sa place pour sa première en Ligue 1. Bachar Rayonal, le Turc, qui a fait d'énormes efforts, je trouve, défensivement, qui est intéressant, souvent bien placé. Alors, techniquement, il a manqué énormément. Vraiment beaucoup d'approximations techniques. Et c'est Félix Correa qui entre en jeu à la 57e minute de jeu, également changement pour le SCO avec la sortie de Anthony Bermond. Le Lensois prêté par Racing Club de Lens, pas très concluant quand même cette première rencontre avec le SCO pour Anthony Bermond, et l'entrée de Prosper Peter. Alors là, attention à ce jeune garçon et ce jeune attaquant du côté de cette formation SCOiste. On va le surveiller car c'est clairement un des garçons à surveiller, Sylvain Charlie.
1: Bon, qu'est-ce que vous pensez de la première d'Onal? Timide?
0: Ouais, comme je l'ai dit, hein, vraiment, je trouve pas timide parce que je trouve qu'il était quand même présent, récupère bien, gratter des ballons, il défend en plus, c'est ça que j'aime bien, et je pense qu'il va être intéressant pour David et Ancelotti, c'est de voir cette équipe défendre et de voir ses ailiers défendre. C'est demandé aussi à Ethan Mbappé. On l'a vu beaucoup faire d'efforts défensivement. Thiago Santos, le long de la ligne de sortie de but, le centre repoussé par Jordan Lefort, mais ce ballon il est sorti. Ouais, le ballon il est sorti, ça va donner un 6 mètres pour Anthony Lopez et pouvoir se relancer à la 58e, 2-0 pour le LOSC. Oui, vraiment, je la trouve un petit peu mitigée, mais bon, c'est une recrue qui doit aussi s'habituer au championnat de Ligue 1. Mais clairement, sur les occasions offensives, c'est là où on lui demande aussi d'être efficace. Mais il n'a pas su, je trouve, aussi mettre les bons ingrédients, notamment. notamment aussi sur ses, sur les transmissions, sur les centres notamment. Je pense à un centre qui s'était complètement envolé à l'opposé. Pas trop su quoi faire, je trouve, sur les ballons qu'il a eu à exploiter sur son côté gauche. Donc un petit poil mitigé, même si je trouve qu'il a fait beaucoup d'efforts. Et c'était intéressant de le voir dans ses... Dans

0: dans ces efforts-là.
1: Très bien, on va suivre ces prochaines performances, bien entendu, sur l'antenne d'ICI Nord avec ce LOSC qui mène 2-0 sur la pelouse d'Angers. Je vous rappelle que vous pouvez nous rejoindre après 17h au coup de sifflet final de ce match au 0-3-20. 55.
2: Qui trouve Prosper Peter, le songe et l'arrêt de Berkeyhauser. Prosper Peter trouvé plein axe par un Misbah de ce centre de la gauche vers la droite dans la surface de réparation. Prosper Peter qui vient tacler, mais pas assez d'abnégation dans ce tacle pour mettre ce ballon au fond, et clairement il est complètement trop axial aussi cette tentative, et Berkeyhauser qui peut s'en emparer assez facilement en deux temps. On lui a donné, hein, clairement c'est un cadeau que lui a offert Prosper Peter, parce que si il anglait un tout petit peu, s'il croisait un tout petit peu, ça filait au fond des filets. Sylvain Charlet, premier avertissement à l'heure de jeu pour les Lillois, attention à ne pas se faire surprendre. Et là une faute de Thiago Santos qui est en retard sur Misbah sur le côté gauche à une quarantaine de mètres des cages de Berkeyhauser. On va jouer ce coup franc dans l'instant pour les Angevins. Attention Sylvain, je ne sais pas si vous avez revu l'image,
1: oui.
2: Mais clairement il y avait beaucoup trop d'espace. On était en retard côté sur l'alignement de la défense lilloise, et Prosper Peter qui venait d'entrer a failli mettre ce ballon au fond. Jim Alibina sur le côté droit, il a été alerté par Van Den Boomen côté droit face à Romain Perrault, la défense aussi de Félix Correa. Le centre de Jim Alibina, il a retouché ce ballon, ça va donner une touche tout près du poteau de corner là-bas côté droit pour les Angevins qui pousse toujours. Je pense que la possession a dû s'inverser dans cette seconde période, vous nous direz Sylvain, mais les Angevins sont beaucoup plus en possession du cuir et beaucoup plus dangereux. Les expected goals ont dû peut-être progresser après cette tentative.
1: Oui, j'attends l'actualisation parce que pour l'instant j'ai 0,09 pour Angers, 0,03 pour Lille. Après sur la possession, sur l'ensemble du match, c'est à l'avantage d'Angers, c'est 55-45. Ouais. Et là c'était quand même la première frappe cadrée des Angevins à la 59e minute.
2: Grandes enjambées. Et l'intervention de Jordan Lefort dans les 30 mètres Angevin pour empêcher la progression du Portugais. Attention à la projection rapide justement avec Misbah, le magicien marocain de son pied droit pour venir peut-être alerter la frappe d'El Ouazani en train de surface de réparation, et Alexandro qui serre les deux points. La très bonne intervention du Brésilien pour pousser ce ballon en corner. Mais Raymond Kopa qui se réveille un petit peu, notamment du côté de cette tribune Coubertin où abrite le COP de cette formation escoïste pour pousser le SCO, et notamment Branko Van Den Boom qui se dirige vers le poteau de corner de la gauche vers la droite pour frapper cette tentative. Attention Lillois, ça flirte un petit peu quand même avec le danger, hein.
1: Et dans le couloir là-bas il va falloir mettre un peu de pression sur la défense.
2: Amin Zay fait ce qu'il veut. Amin Zay fait ce qu'il veut de son numéro 10.
1: Qui défend dans le couloir,
2: le corner, il est frappé, premier poteau, Loisani, ça fuit devant lui, il n'a pas pu placer sa tête, récupéré par les Angevins, vingtaine de mètres des cages. Beldin, on va réorienter, on est toujours côté droit, réorientez-toi dans la profondeur pour ce bail, le centre, et avec l'intervention heureusement de Nabil Bentaleb devant les scoïstes, et il n'y aura pas de touche, ça va être récupéré par les Lillois au duel à la bagarre. Félix Correa entré en jeu il y a quelques instants à la place de Bachar Leonard. Projection ici de Nabil Bentaleb pour trouver un petit peu de verticalité et des vérités offensives côté lilloise, parce que là on s'est fait un petit peu bouger par cette équipe angevine, et c'est peu de le dire. On va revenir en arrière, bonne défense et ce bloc médian angevin qui s'est parfaitement replacé. Effectivement, dans les couloirs, on laisse beaucoup d'espace, et ça laisse tout le loisir, notamment je pense à Raoul Issoa qui est plutôt notamment un défenseur droit depuis le début de cette partie qui bénéficie de beaucoup d'espace, et aussi Damien Zbaï qui fait ce qu'il veut clairement avec le ballon international marocain revenu de la Coupe du Monde. Raoul Issoa sur le côté droit, la récupération angevine, cette balle dans la profondeur, c'était pour Jim Alevina, trop longue, et ça va profiter à Alexandro qui envoie ce ballon en touche juste en dessous du COP du parquage lillois bondé comme on l'a dit tout à l'heure. Il va y avoir un changement du côté du LOSC avec l'entrée d'Ossamé Sarraoui et sortie de Ethan Mbappé à la 73e minute de jeu. Sylvain Charlet, entrée de Sarraoui qui on l'espère lui aussi va être laissé tranquille par les pépins physiques, lui qui a été gêné tout au long de la saison dernière par une pubalgie. Et Olivier Giroud, le tour d'honneur toujours. c'est peut-être sa dernière, voilà, on ne sait pas, mais tour d'honneur avec l'applaudissement, vous l'entendez derrière moi, de tout le stade Raymond Kopa pour Olivier Giroud, pour l'ensemble de son œuvre et son 801e match en club aujourd'hui. Et il a marqué encore une fois, comme la saison passée, le premier but du LOSC en Ligue 1, c'était face à Brest la saison passée. Bah, c'est encore une fois Olivier Giroud qui a inscrit son 12e but sous les couleurs du LOSC et l'entrée de Gaëtan Perrin. Sylvain, alors on va voir comment ça va s'organiser. Ouais. Pas de Souriba Diaoun, typiquement, qui était plutôt. C'était lui qui était entré lorsque Olivier Giroud s'était blessé à Everton. Là, c'est Gaëtan Perrin qui prend cette place eh bien, d'attaquant de pointe, clairement, avec Osama Sarawi qui a pris le côté gauche, l'aile gauche, et Félix Correa qui est venu sur l'aile droite cette fois-ci. Amis by le centre, et encore une fois, Prosper Peter qui était venu juste devant. Attention. Alexandre Roux, qui a mis encore une fois. Alors, il vient juste pousser ce ballon, ça met pas en danger Berkehauser qui est venu arrêter ce ballon des deux gants facilement à la 64e minute de jeu. Mais Amins Bay, il fait ce qu'il veut sur le côté gauche avec ce centre du pied droit, extérieur du pied droit, pour trouver Prosper Peter qui vient s'imposer devant Alexandre Roux au duel au sol. Venu mettre cette pointe du pied, hein, donc difficile à mettre au fond. Heureusement, Berkehauser est venu prompt à réagir là-dessus.
1: Mais là, défensivement, là, bon, alors il y a un appel dans le dos du joueur offensif dans le couloir, là, donc ça attire Thiago Santos, mais il y a Moukou qui vient en aide. Mais j'ai l'impression de voir des mecs de mon équipe du dimanche matin. Bon, je viens, mais je défends pas. Non, mais vraiment, en fait, Thiago Santos, il suit sans suivre. Moukou, il vient aider sans aider. Enfin, au bout d'un moment, les gars, il faut mettre un peu d'intensité, parce que pour l'instant, là, dans le couloir, il se balade. Et à un moment, Peter, il est rentré à l'heure de jeu. Il va arrêter d'être maladroit. Il va la mettre au fond des filets et il va se mettre en danger. Il faut un petit coup de semonce là pour les joueurs. Santos, il sait pas défendre. Hein. Il ne sait vraiment pas défendre. Ah bah ça, le danger vient de son couloir.
2: Ça, c'est connu. Hein.
1: Moi, si j'avais changé un joueur, c'est peut-être Thiago Santos, parce que ça fait trois fois là dans le couloir.
2: Ouais, je suis d'accord avec vous, et clairement on le sait, hein, de toute manière, hein, depuis qu'il est au LOSC, hein, que ce n'est pas sa qualité première, alors que c'est un défenseur droit, il est beaucoup plus défensif que ça, c'est un ailier, c'est clairement un ailier, mais du coup ça pose quand même des soucis, et face à peut-être des attaquants plus réalistes, notamment je pense en Ligue des Champions, on va avoir peut-être du mal avec un défenseur justement qui est beaucoup trop offensif et qui laisse le travail défensif en second plan. Et là, il va se placer justement. Plutôt, on est en phase offensive pour Lille avec Haraldsson dans le rond central. Il vient se placer.
1: Mais il est
2: clairement
1: trop haut.
2: En délié droit, mais hein, il est beaucoup trop haut.
1: On mène 2-0. Il faut tranquillement contrôler le match. Qu'est-ce que tu vas jouer ailier à ce moment-là de la rencontre? J'ai vraiment du mal à comprendre. Bon, ça va, 2-0, on est exigeant parce qu'on connaît Thiago Santos. Et bon, après, c'est aussi au staff de mettre des choses en place. Mais après, on l'avait noté aussi en première période, Lille a mené 2-0 parce que ses latéraux sont capables d'aller jouer très très haut pour permettre aux attaquants de venir à l'intérieur. Donc, il y a aussi une philosophie de jeu que David Ancelotti veut mettre en place. Et on peut aussi entendre que même à 2-0, il a envie de voir son équipe continuer à proposer du jeu.
2: Oui, c'est un choix, mais c'est vrai que au vu là de la physionomie pour l'instant de ces 10-15 dernières minutes, on voit plus les Angevins dans le camp des Gallois. C'est encore le cas ici avec ce centre de Raluisoa qui est contré par Romain Perron, mais ça va donner un corner derrière dans le duel entre Alexandro et El Ouazzani qui pose pas mal de soucis en appui. Je suis un peu dubitatif sur cette stratégie quand même.
1: Offensivement, Lille ne propose plus rien. Un seul tir en deuxième période, j'ai 5 tirs Angevins, mais heureusement 2 cadrés.
2: Ah oui, donc enfin, peut-être resserrer un peu plus les boulons. Attention, Van den Boomen pour tirer ce corner de la droite vers la gauche pour les Scoïstes. Ne pas les laisser revenir en cette partie à la 68e minute de jeu. C'est frappé par le Néerlandais. Le croix s'est repoussé par Haraldsson au point de pénalty de son pied droit. Sur le côté gauche, Amins Bay. Ah, il fait vraiment ce qu'il veut, balle au pied. Il est assez impressionnant, balle au pied, ce garçon. Jacques Ekomé, le centre pour la tête de Nathan Engoy, qui lui, pour le coup, était bien nos aguets dans cette surface de réparation. Attention, on va pouvoir se relancer, peut-être Thiago Santos qui l'est trouvé dans le cœur du jeu. Qu'est-ce que c'est que cette position? Mais Thiago Santos trouvé, là il va vite, là il peut exposer toutes ses qualités avec Sarawi sur le côté droit, angle droit de la surface de réparation, il temporise, il attend du soutien, Thiago Santos, le dédoublement, il perd ce ballon côté droit. Ouais, j'aimerais bien voir quelqu'un d'autre à la place de Thiago Santos sur cette fin de rencontre, plutôt sur les... Je l'avais trouvé un... plutôt fantomatique. On l'avait peu vu quand même, je trouve, sur la première période, malgré quelques incisions dans la surface de réparation. Il met ce but à la 31e minute de jeu parce qu'il est bien aux aguets et parce qu'il est très offensif et qu'il est dans la surface de réparation. Mais là, sur cette seconde période, je le trouve un peu moins en verbe. En revanche, il met de l'effort, il met de l'énergie et c'est sans doute ce que veut voir Davide Ancelotti. Attention à Menzbaï sur le côté gauche pour les Angevins. En angle gauche de la surface de réparation, une nouvelle fois, c'est lui. Bonne défense cette fois-ci de Thiago Santos. On va le notifier. C'est lui là dans le 1 contre 1 qui est venu le repousser tout près du poteau de corner. Menzbaï encore en combinaison avec Jacques Gomez. Il trouve Alevina en surface de réparation. Alevina, la frappe du droit, elle est repoussée devant cette pelouse qui n'est pas une pelouse au niveau du point de pénalty de la surface de réparation lilloise. La tête, non, ça passe au-dessus de Prosper Peter dans la surface de réparation. Ce centre de Raoul Histoire repoussé par la défense lilloise. Et on va revenir avec Anthony Lopez à la 69e minute de jeu ici à Raymond Coppa avec ses Angevins qui sont de plus en plus pressants. Pas très rassurant cette seconde période, je trouve, même si on était en maîtrise en première période, on avait peur de rien. Côté lillois, Jacques Écommier, on va trouver Amisbaï encore une fois. On n'arrête pas de voir ce couplet là pour l'instant dans cette seconde période. Amisbaï, le Marocain, pour centrer. Tête d'Engoy, repoussé aux 30 mètres, 40 mètres, Jordan Lefort pour remettre ce ballon.
1: Faut pas en prendre
2: un. Oui, oui, vraiment, faut pas en prendre un. Ils sont pas, encore une fois, c'est pas des. Bon, il y a eu deux grosses occasions franches quand même avec Prosper Peter.
1: Une seule, ouais.
2: Arrêtez, il y a eu arrêtez. Toutes deux, même, on peut mettre avec ces deux ballons.
1: Oui, pardon.
2: Petit piqué devant Berkeozer, quasiment à bout portant. Alors, c'est des occasions qui mettent pas vraiment au défi Berkeozer, mais ça reste de belles occasions et à chaque fois des opportunités où les Angevins ont trouvé de nombreux espaces, ont réussi à battre les duels aussi dans la surface de réparation pour passer devant Alexandro, devant Engoy. Donc, ça va être un des enjeux là vraiment de ces dernières 20 minutes du côté du stade Raymond Coppa où le LOSC mène toujours 2-0, but de Giroud et de Santos.
1: Allez, on espère que le LOSC va éviter de trop trembler, même si pour l'instant il maîtrise. On débrise ce match jusqu'à 17h30, on vous attend au standard 0320 55 89 89 et je vous rappelle qu'il reste deux matchs à disputer dans cette première journée de Ligue 1. Le Havre va recevoir Monaco à 17h15 et
2: Wazani qui est passé face à Alexandre, la frappe du Marocain qui s'envole largement au-dessus jusque dans la tribune colombienne ici à Raymond Coppa. Heureusement, parce qu'il avait encore gagné son duel. Alexandre, oui, c'est difficile face à El Wazani. Alors c'est un attaquant qui est du Romain, hein, qui vient souvent se positionner dos au jeu, qui vient en appui, qui est assez imposant, on l'a dit, hein, qui élimine quasiment à son mètre 90. Donc c'est difficile à garder, mais c'est vrai qu'Alex Sandro, il est en galère et plus le match dure, plus je trouve qu'on perd de plus en plus de duels et notamment en traite surface de réparation. Ici, Alexandro qui a laissé tout le loisir à Louzani de frapper du pied droit. Heureusement, ça s'est envolé dans les tribunes de Raymond Coppa. Et car il est gaucher, encore une fois, l'attaquant Angevin, donc ça s'envole largement. Et là, il y a eu une faute de Haraldsson sur le fort et il a été coupé d'un carton jaune à Connor Haraldsson. Peut-être un petit peu dur, mais ce sera le premier carton jaune de la partie côté lillois, Sylvain.
1: En tout cas, El Ouazzani avait réussi un superbe contrôle porte-manteau du gauche, là, le ballon qui lui a collé au pied, et malheureusement, il a dévissé sa frappe du pied droit, lui, le gaucher. C'est vrai qu'au départ, au duel épaule contre épaule, il écarte Alexandro et le Brésilien a été dépassé dans ce duel. À l'image de ses coéquipiers, on a beaucoup moins de maîtrise chez le Brésilien dans cette deuxième période.
2: Boncao sur le côté droit, la bonne défense de Jacques Ecomé face à lui, à Minsbaï. Ouais, il est terrible, il leur fait des misères à Minsbaï sur chaque dribble. Alors lui, je pense que dans les statistiques de la Ligue 1 cette saison, pour vous dire qu'on va le voir beaucoup dans la case dribble réussir, parce que le garçon, là, extérieur du pied droit pour effacer Félix Correa, et derrière il est obligé de faire une faute, le portugais, et ça va donner encore une fois un coup franc. Cette fois on est dans le camp Angevin pour une nouvelle offensive des Scoïs. La sortie de Jim Alevina et l'entrée du numéro 11 de cette formation, Aruna Djibirin, et la sortie d'El Ouazzani qui a fait du mal, et l'entrée à l'instant du numéro 7 de cette formation angevine, c'est Simba Kouli, ancien pensionnaire notamment et bien du centre de formation de Luchin. Simba Kouli qui vient d'entrer en jeu.
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1: On est à Angers et on est ensemble jusqu'à 17h30. C'est le premier match du LOSC dans cette première journée de Ligue 1. On va débriefer dans l'après-match avec nos experts Quentin Pourbet et Enzo Payot pour revenir sur ce match du LOSC qui est pour l'instant maîtrisé.
2: Attention avec Perrin qui est lancé côté droit. C'était par Félix Correa. On va le trouver encore côté droit, Félix Correa. On revient finalement en arrière. Désolé, je vous ai coupé pour pas grand-chose.
1: Vous avez la priorité.
2: Attends, ouais, la connerie, ça n'est bien trouvé par David Blatt. Une nouvelle fois, la frappe d'Arelson, l'arrêt d'Anthony Lopez. En deux temps, récupéré par Alexander, la frappe. Une nouvelle arrêt d'Anthony Lopez. Ouais, qui s'est bien étendu à la 74e minute de jeu, double opportunité pour Akon Haraldsson. Et là-bas, carton jaune, anti-jeu, geste d'anti-jeu de la part de Romain Perrault à l'opposé côté droit des Angevins. On a voulu partir en contre-attaque. Faute intelligente, me dirait-on. Mais c'est un carton jaune pour Romain Perrault. Très très logique puisqu'il a complètement accroché des deux mains Jacques Ekobé qui tentait de partir en contre-attaque. Mais là, Akon Haraldsson, double opportunité. Et une nouvelle fois, qui le trouve dans l'espace, dans le petit espace là, pour se projeter derrière Nabil Bentaleb, chef d'orchestre, le boss du match. Vraiment le boss de cet entrejeu. Il le trouve parfaitement à bord de la surface de réparation. Il vient placer une belle frappe du droit et trop axiale malheureusement pour tromper Anthony Lopez. C'est repoussé par Lopez, ça revient dans les pieds d'Haraldsson. Yader se remet sur son pied gauche, il parvient à frapper, il n'est pas assez enveloppé peut-être, et belle envolée d'Anthony Lopez qui vient claquer ce ballon. Voilà. Double opportunité là, très intéressante. Malheureusement, ouais, ça fait pas mouche.
1: Dommage, parce qu'à chaque fois, il frappe sur le gardien, mais il y a d'abord la première opportunité, vous l'avez dit, pied droit, puis pied gauche. Mais c'est vrai qu'au départ, on laisse un espace à Bentaleb, mais il va falloir leur dire aux Angevins. C'est lui le boss, ne le laissez pas balle au pied avec un périmètre de 5 mètres sans le moindre joueur, il va vous tuer le match en fait. On rappelle, hein, il offre la passe décisive sur le premier but de Giroud à la 11e et il nous offre un caviar, une transversale quasiment au ras du sol, extérieur du pied gauche pour décaler Thiago Santos avant le deuxième but. Ah non, c'est du très très grand Nabil Bentaleb. C'est vrai que vous avez raison, hein. Pour moi j'en fais mon dog d'or, mon hot dog de l'après-match. Pensez à votre hot dog.
2: Amine sur le côté gauche pour les Angevins. Attention à la réaction, la frappe du Marocain, très bonne défense de Félix Correa. Alors là, à défaut Félix Correa, peut-être de trouver de l'efficacité et de la précision offensive, il défend. Et ça, c'était quelque chose que Bruno Genesio aimait beaucoup. Et on va avoir l'entrée de deux défenseurs du côté du LOSC pour ces 15 dernières minutes dans le temps réglementaire de cette première journée de championnat entre le SCO et le LOSC. La sortie de Romain Perrault qui est hué après sa grosse faute tout à l'heure d'anti-jeu et qui va être remplacé par Calvin Verdon, donc indonésien évidemment du poste pour poste. Et on va avoir l'entrée, et ça c'est une première dans la carrière de Isaac Cossier. Qui fait sa toute première entrée avec le maillot du LOSC, lui en professionnel, lui qui a évidemment fait toute la prépa et qui a été un des hommes les plus utilisés encore une fois par Bruno Ancelotti, j'allais dire, c'est fou. Par Davide Ancelotti.
1: Davide Genesio.
2: Je trouve que les deux sautent bien. Voilà,
1: on l'a pas bien fait, mais ça peut le faire. Davide Genesio.
2: Oui, mais voilà, mais c'est à Akon Haraldsson qui a signé.
1: Bruno Ancelotti.
2: C'est Akon Haraldsson qui a cédé sa place donc pour Isaac Cossier. Donc pour tout vous dire, les velléités offensives là de Davide Ancelotti sont un petit peu atténuées. Isaac Cossier qui a pris la place, on va défendre à 3 centraux avec Ngoy à droite, Alexandro dans l'axe de cette défense, okay. Et Isaac Cossier à gauche avec donc des pistons vers donc à gauche et Santos à droite, toujours le même double pivot Bentaleb Moukao, et devant on a Correa à droite, Sarraoui à gauche et Perrin à la pointe de l'attaque. Et ben pourquoi pas. Voilà, pourquoi pas. Un peu de nouveauté. Ça nous change.
1: Catena, Ancelotti, on mène 2-0. Non mais après, on critiquait le comportement de Thiago Santos qui continuait à jouer dans un rôle d'ailier. Je trouve ça hyper intéressant parce que Santos, c'est pas un défenseur, c'est un ailier. Là au moins, avec trois mecs dans l'axe, bon bah peut-être que tu vas te sécuriser, tu seras un petit peu mieux parce qu'on l'a vu. Le petit piquant, là, il pose pas mal de problèmes au centre lillois. Donc, pourquoi pas. Moi, j'ai envie de voir.
2: J'aime bien. Franchement, j'aime bien. Ça apporte encore de la nouveauté.
1: Il est bon, Bruno Ancelotti.
2: Ah oui, ça sonne bien, ça sonne bien. Bon, peut-être Bruno ne va pas apprécier. La frappe, là, quand même, parce que oui, Simbakula qui a frappé à une trentaine de mètres des cages, il a tenté d'envelopper sa frappe du pied droit, et ça passe quand même largement à côté pour cette frappe des Angevins. On est à la 78e minute de jeu. Ça va un peu mieux pour Ulos, qui a repris ses esprits, qui est passé à 3 défenseurs centraux. Une grande première, parce que ça fait quand même longtemps, à part une tentative assez catastrophique de Bruno Genesio la saison passée.
1: Oui, c'est vrai, face à Strasbourg,
2: qui s'était soldé par un 4-1.
1: Mais rappelez-vous, il l'avait fait en début de première saison à Lille, notamment, je sais pas si c'était peut-être en...
2: Avec Sarawi, en sa surface de réparation, on trouve Thiago Santos l'offensif. Le centre Thiago Santos, c'était un ras de terre. La frappe de Thiago Santos, le doublé. Oh, le Portugais, est-ce qu'il est en jeu?
1: Il est en jeu.
2: C'est bon, j'ai vu le drapeau se lever très haut et il est bien hors jeu, effectivement, parce que là on s'était sur ce qu'il y avait un très bon centre, justement de ce même Santos, à ras de terre. On avait tenté de trouver Perrin. On va peut-être revisionner cette action à la VAR. Mm-hmm. Ballon qui est allé
1: après,
2: au fond quand même.
1: Il y a un Lillois qui traîne dans les 5-50 sur la frappe de Thiago Santos.
2: Correa.
1: Qui peut gêner le gardien. C'est peut-être ça la deuxième option qui va être revisionnée par la VAR, parce qu'il est vraiment sur la trajectoire du ballon et il y a ce petit saut de Cabri qui est désormais un classique chez les tireurs de penalty, qui a été effectué par le Lillois pour éviter le ballon. Donc je me pose la question, mais en tout cas en effet j'ai l'impression que le but il est clairement refusé.
2: On est en train de discuter quand même. Hein. Mm-hmm. On est en train de discuter.
1: Au départ, Thiago Santos, il n'est pas hors jeu. Là, je revois la ligne, il n'est pas hors jeu. Là, on va revoir la frappe
2: là,
1: en deux
2: jeu.
1: Temps.
2: Là, je vais confirmer.
1: Ah, donc c'est bien Correa alors. Ouais, il est sur la trajectoire, Correa.
2: C'est Correa Correa qui est bien en jeu.
1: Logique. Mm-hmm.
2: Ouais, assez logique. C'est malheureusement à Thiago Santos qui va pu signer son premier doublé sous les couleurs du LOSC. Ça aurait été, alors nous qui l'avons critiqué cette seconde période.
1: Oui, mais pas pour ça.
2: Mais pas pour ça.
1: Voilà.
2: Pas pour ça. Pour son travail défensif, faut le répéter. Et attention à ce ballon récupéré justement par Thiago Santos dans le rond central, ça va être Gaëtan Perrin. Et je vois Nabil Bentaleb qui a le ballon au pied en une touche pour Isaac Cossier avec le brassard de capitaine au bras. Notre cher Nabil Bentaleb, il le mérite, hein. Clairement, c'est lui le patron, on l'a dit. Et c'est mon hot dog, comme on dit, notre homme du match pour l'instant du côté de.
1: Et qui sera votre cold dog?
2: Ah, c'est difficile, hein. C'est difficile, je serais tenté de mettre... Ah, c'est dur de mettre Bachar Eonal quand même. C'est dur, mais je trouve qu'il a les moments... Il n'a pas su exploiter les seules opportunités qu'il a eues. Parce que je ne trouve pas grand monde, notamment trop en dessous. Mais peut-être défensivement, Alexandro a eu un peu de mal. Mais ça tient, il y a quand même encore 2-0. Mais ils se sont fait quand même bouger. Alexandro, il a eu du boulot. Ça se bagarre entre Bachar Eonal et peut-être Alexandro. Mais c'est dur, je trouve, pour les deux, en fait.
1: Oui, parce que c'est un match où vous ne prenez pas de but, c'est un match où vous menez 2-0, vous avez 2 balles de 3-0, il y a de la maîtrise. Après, c'est aussi un peu logique, l'adversaire, il est chez lui, il a le droit d'être bon aussi par moment.
2: c'est vrai, mais c'est vrai que pour l'instant, c'est en juin. Moi qui aimais vraiment bien cette équipe la saison passée, qui était plutôt intéressante sous les ordres d'Alexandre Dujeu, ils avaient fini à la 13e place de cette Ligue 1. Maintenu pour la deuxième saison consécutive dans l'élite. Encore une fois, ça va être une bagarre pour le maintien, hein, pour les scoïstes cette saison. Mais je trouve dommage là encore une fois de pas les voir récompensés. Bon, c'est heureusement pour nos Lillois. Évidemment, c'est ce qu'on veut. Jacques Ekomé dans la profondeur. Attention, hein, je vais pas quand même leur donner le bénéfice du plat dessus. Jacques Ekomé sur le côté gauche. On va trouver à Minsbay. On est pas loin du poteau de corner. Bonne défense de Félix Correa. Ça défend là pour le coup. Il y a un bloc bien regroupé où tous les attaquants défendent, notamment Gaëtan Perrin aussi qui est à la pointe de cette attaque. On le rappelle. Jacques Ekomé, le centre coupé par Galayel Moukao. Moukao qui a fait du boulot de sape. Voilà, on l'a pas vu balle au pied, mais alors il a fait du Benjamin André dans le texte. C'est-à-dire qu'on l'a. Alors pendant que Nabil Bentaleb joue les chefs d'orchestre offensif, et bien lui clairement il compense derrière. Avec Branko van den Boomen harcelé par Nabil. Je fais des raccourcis, moi je voulais l'appeler Nabil Sarawi. Voilà, c'est Ousmane Sarawi pour le coup. Avec Beldi, on va trouver Raoulisto à la combinaison côté droit avec Raoulisto une nouvelle fois qui est trouvé la bonne défense d'Isaac Cossier. C'est long segment. L'ancien joueur du coup prêté du côté du Mans qui effectue ses premiers pas avec le LOSC. Lui lui formé du côté de Luchin et qui a prolongé jusqu'en 2030 avec la formation lilloise. La touche effectuée par les Angevins près, tout près du poteau de corner côté droit avec Raoul Issoa une nouvelle fois et face à Osama Sarraoui. Ça défend, hein, ça défend vraiment, tous les ailiers défendent énormément du côté des Lillois. Camara le centre dans la surface de réparation, la tête des commis, il n'a pas pu la recentrer vers le but. Nabil Bentaleb pour lancer Gaëtan Perrin, il est complètement tout seul. Le retour de 3 Angevins, 4-5 Angevins, il y a Félix Correa seulement. Ah, il n'y a pas beaucoup d'offensives, on va revenir en arrière. Bon choix de Thiago Santos. Ouais, non, il part quand même dribbler et éliminer Simba Colli pour revenir derrière sur cette défense lilloise et réorganiser le jeu de l'arrière avec Alexandro. À la 84e minute de jeu, Sylvain Charlet, les Lillois mènent 2-0. Pendant un moment, on a eu peur.
1: Oui, ça va mieux là.
2: Je pense que là, on se dirige vers une première victoire cette saison. On ne va pas vendre la.
1: Non. Toujours l'importance de ce fameux troisième but. Ce n'est pas Stéphane Carpentier, notre confrère de la Voix du Nord, qui dira le contraire. Il est en vacances, il est sur le chemin du retour des vacances et il nous écoute. Voilà, c'est vous dire. On a une importance pour les gens qui aiment le ballon, qui rentrent de vacances.
2: Nathan Engel, le dribble, attention, c'est pas pour un ailier droit, qu'est-ce qu'il fait? Nathan Engel, il dribble toute la défense et l'intervention de Camara dans la surface de réparation. Est-ce qu'il y a une faute de Camara? Et Nathan Engel qui s'est écroulé devant la surface de réparation. Monsieur Stylian n'a pas bronché et ça repart pour les Angevins. Balle au pied. Oh là là là là, mais Nathan Engel, il est capable des fois sur des fulgurants de se transformer en ailier droit. Il a commencé à dribbler toute la défense pour venir dans la surface de réparation. Il a fait l'intervention de Camara, il était bien seul. Hein. En revanche, Nathan Engel, il n'y a pas de faute, hein, il s'est relevé. Il va pouvoir reprendre sa place.
1: Ce qui est dommage, c'est que Sarraoui fait pas l'effort pour lui proposer une vraie solution entrée de surface de réparation. Parce que Engel fait un superbe effort et je pense que si Sarraoui se montre et lui fait un appel ou lui parle, sur son deuxième crochet, il peut lever la tête et se dire je lâche le ballon. Parce que ce que fait Engel au départ est vraiment bien, mais Sarraoui, il a l'air tellement peu concerné sur cette action.
2: Oui, je suis d'accord. Alors, on les a tous. Alors, peut-être que c'est le conseil aussi de Davide Ancelotti avec ce nouveau système à 3 défenseurs centraux, on prend un peu moins de risques. Mais là,
1: t'es entré de surface.
2: Mais
1: t'as l'occasion d'avoir une balle de but. Enfin,
2: surtout ballon. Ton défenseur central qui fait un effort monumental pour venir porter ce ballon dans la surface de réparation. Ouais, c'est un petit peu dommage. Double changement du côté des Angevins, entrée de Arcus et entrée du jeune Bané Diata.
1: Il était au spectacle, Sarraoui.
2: Oui, vraiment, c'est dommage. C'est vraiment dommage quand on a un Nathan Engel qui peut se transformer comme ça en ailier droit. Ah, il nous avait fait rêver à Belgrade lorsqu'il avait offert la qualification en huitième de finale de la Ligue Europa la saison passée lors du barrage retour. C'était grandiose.
1: Il vous emmènera, allez, pourquoi pas, à Norvège si Bodo Glimt se qualifie pour remporter un match de phase de groupe en Ligue des Champions.
2: On ira faire un coucou à Patrick Berg, l'ancien Lensois, qui évolue du côté de Bodø. Mais pour l'instant, on attendra le tirage au sort qui aura lieu le 27 août prochain. On attend de pied ferme. 86e minute de jeu, 2-0 pour le LOSC.
1: On attend le tirage, c'est jeudi à 18h. Et par exemple, un club comme Bodø Glimt n'est pas encore qualifié, même s'il a remporté son match salé des barrages. Il y a Lyon qui joue aussi en barrage mardi soir, match retour face à Fenerbahçe. D'ailleurs, Lyon a fait tourner totalement son équipe hier en championnat en s'imposant 2-0 face à Toulouse. Donc voilà, on va suivre tout cela en espérant qu'on aura 4 clubs en Ligue des Champions la saison prochaine. Paris, Lyon, Lille et Lens.
2: Ah oui, ça on espère, hein. Ça on a envie de voir du drapeau tricolore, 4 clubs en Ligue des Champions, ça serait beau, et surtout on a 2 clubs nordistes, ça c'est quand même exceptionnel, il n'y a pas d'autre mot, avec sur le côté droit cette fois ce sont les Angevins toujours à la bagarre, avec cette tête d'Isaac Cossier dans cette défense à 3, qui est-ce qui s'étire dans un Lillois qui s'étire dans la surface de réparation, c'est Nabil Bentaleb, il a un peu donné quand même Nabil Bentaleb, je ne sais pas, alors on n'a plus de changement, hein. Du côté des UA, plus de changement possible. Nabil Bentaleb qui est un petit peu épuisé, j'ai l'impression. Le corner de la droite vers la gauche, la tête elle est lilloise avec Alexandro. Sur le côté gauche, on trouve Amine Zbaï face à Gaëtan Perrin. Ça défend dur. La tête de Nathan Engel pour repousser le centre du Marocain. La bagarre aérienne avec Thiago Santos qui récupère le bénéfice de ce ballon. Oh, le duel musclé avec Jack Écomier qui a fait un ménage tout au long de cette rencontre, lui qui est plutôt annoncé en partance et ménage pas ses efforts clairement. Et Branko van den Boomen dans la profondeur pour trouver Winsby, c'est profond, ouais, c'est trop profond, et ça va donner un 6 mètres pour le LOSC qui va pouvoir se relancer avec Berkeozer.
1: Simon, on a évoqué longtemps le dossier Bouadi qui est sur le point de rejoindre Manchester City, on en a parlé dans l'avant-match, on va en parler à 17h avec les auditeurs au standard 03 20 55 89 89. Je profite de cette fin de match où Lille maîtrise pour rappeler que Lille a aussi signé un gardien aujourd'hui.
2: Oui, effectivement, il y a eu les informations évidemment de nos confrères autour du gardien Orlando. Alors je sais pas, on dit Gilles, le petit
1: Paraguayen.
2: Attention, le ballon qui est dans la profondeur quand même, avec la bonne couverture d'Alexandro. Ok, ce n'est pas mon cold dog, c'est bon, ce ne sera pas mon cold dog. Alexandro, superbe retour là devant le numéro 11, cette formation squeeze, Djibirin. Superbe retour alors qu'il avait été lancé dans la profondeur. Très bon retour là d'Alexandro. Et qui vient provoquer une faute derrière. On va pouvoir se relancer côté Lille. Effectivement, l'arrivée prochaine d'un gardien numéro 2 pour venir concurrencer Berkeozer, hein, c'était la volonté des dirigeants lillois, offrir une vraie concurrence sur le poste de gardien numéro 2 avec Orlando Gilles, du coup le gardien paraguayen, gardien de 26 ans d'1m99, une belle taille quand même, on est pas loin des 2 mètres pour le paraguayen qui a performé à la Coupe du Monde, hein, qui était dans les cages paraguayennes, qui a énervé de nombreux Français,
1: ouais,
2: je pense je pense que il va se faire recevoir dans pas mal de stades s'il est amené à défendre les couleurs du LOSC sur le terrain, ouais. Mais lui il évoluait du côté de San Lorenzo en première division argentine, donc il va découvrir le continent européen, et c'est vraiment une bonne pioche, j'ai l'impression, quand même un gardien titulaire dans sa sélection en tant que numéro 2, ça va faire une belle concurrence.
1: Ouais, et puis 4 millions d'euros selon les confrères du journal L'Équipe et de La Voix du Nord, donc c'est une belle prise, parce que c'est vrai que là Ozer il avait pas de concurrence, et Ozer il a besoin d'être boosté un peu, il a fait une bonne première saison. Après, moi, j'ai pas été totalement convaincu par ce qu'il a donné. Après, ce soir, par exemple, cet après-midi, il a pas été gêné par les attaquants adverses. Hein.
2: Oui. À part quelques, il y a eu deux peut-être offensives où il était clairement sur la trajectoire et l'ont pas mis plus en danger que ça. Berkeozer, même si moi, j'aime bien ce gardien parce que il est pas du tout académique. Il a vraiment des façons, des fois des gestes, que ce soit à la relance, au pied. Je trouve qu'au pied, c'est beaucoup encore plus parlant que dans ses sorties, des fois des arabesques, c'est jamais très très convenu, quoi, finalement. Ça fait des fois un peu peur, mais bon, c'est efficace. Et moi j'ai trouvé en fin de saison dernière qu'il avait effacé un peu les critiques à son encontre, parce qu'il avait été énormément critiqué. À voir effectivement avec l'arrivée du gardien paraguayen si ça peut installer une vraie concurrence à la manière peut-être du Paris Saint-Germain et de Safonov et de l'ancien dog Lucas Chevalier, qui lui clairement a été relégué sur le banc en tant que numéro 2 alors qu'il était arrivé pour être numéro 1.
1: Oui, mais vous avez envie d'installer une concurrence entre deux gardiens? Moi, je peux acter une concurrence, mais je mets un numéro 1 et un numéro 2. On dit toujours que c'est quand même bien psychologiquement le numéro 1.
2: Ils sont vraiment numéro 1.
1: Voilà.
2: Oui, il y a un numéro 1.
1: Il reste le numéro 1.
2: Oui, je pense que là-dessus, il n'y a pas trop de doute, hein, pour dire que Berkeozer sera le numéro 1 la saison prochaine. Et ça avait été rappelé par les dirigeants du LOSC là-dessus. Olivier Létang l'avait rappelé en conférence de presse. Je pense qu'il n'y a pas de doute. Oui, j'appelle ça concurrence parce que il peut venir le titiller à l'entraînement et peut-être mettre des doutes, même si on sait que, typiquement, si Davide Ancelotti a des doutes sur des performances ou s'il voit que Berkeozer se repose sur ses lauriers. On a un gardien, peut-être, alors je ne suis pas top niveau, on verra ce qu'il donne. Hein. Je ne regarde pas la première division argentine, je ne vais pas vous mentir. Mais ça va être intéressant à voir, je pense.
1: Allez, on conclut le match avec vous, les arrêts de jeu. Lille mène toujours sur le terrain d'Angers à Raymond Kopa sur le score de 2-0. Giroud et Thiago Santos, les buteurs en première.
2: Ah oui, et 4 minutes de temps additionnel. Alors, on est dans le temps additionnel, on est à la 92e minute de jeu, ici du côté de Raymond Kopa, où l'on va voir vraisemblablement ce LOSC s'imposer pour la première fois de la saison. Long ballon dans la profondeur à destination de Djibirin. Mais bonne couverture d'Isaac Cossier pour sa toute première avec le maillot du LOSC. Le gamin de Lucien avec le ballon encore une fois dans la provocation sur les Angevins. Le centre, attention à Svay qui est tout seul. Et la très bonne intervention, double intervention, c'est Nathan Ngoy qui serre le point de rage. Nathan Ngoy qui a repoussé cette frappe d'Amin Svay qui a beaucoup trop tergiversé alors qu'il était aux abords des 5m50. Et sa frappe, la frappe du Marocain, détournée par Nathan Ngoy. Et ça finit derrière en sortie de but pour Berkeozer. Longue chandelle dans le ciel de la Maine-et-Loire et le ciel d'Angers. Ici, magnifique intervention de Nathan Ngoy avec une rage derrière qui veut dire beaucoup. Heureusement, parce que encore une fois, on avait trouvé de l'espace et Amin Svay, il avait tout le loisir aujourd'hui de d'inscrire un but, son premier de la saison, et il ne l'a pas fait. Alors que pourtant, il a eu des opportunités. Hein. Il a eu beaucoup d'espace, il était souvent à la passe, et là, il était à la conclusion. Et malheureusement, devant lui, il y avait le roc belge, le diable rouge, Nathan Ngoy, pour repousser cette tentative. Sylvain Charlet, il reste une poignée de minutes, il reste une minute même, dans le temps additionnel des 4 minutes allouées dans cet extra time, comme ils disent aux États-Unis, dans ce temps additionnel. Sur le côté gauche, Jordan Lefort, pour tenter de centrer du pied gauche, second poteau, la tête de Verdonk, juste devant. Simba Koli et le ballon qui va terminer en corner. Ouais, ce Verdonk qui a mis le ballon en corner. Il faut rester vigilant pour ne pas concéder une dernière occasion. On sait que le foot est fou, on sait que le football est dingue, il peut offrir des opportunités comme ça. Attention à ne pas se laisser surprendre là-dessus. Dernière opportunité, Branko van den Boven à la manœuvre de ce corner. Angevin de la droite vers la gauche. C'est frappé. Premier poteau. Il y a une tête angevine. Dans la surface de réparation, il y a du monde. Attention à Jordan Lefort qui relance côté gauche. La frappe de Svay. L'intervention d'Alexandro. Et le point rageur une nouvelle fois. Des deux centraux lillois, Nathan Ngoy et Alexandro, décisif dans ces dernières secondes, dans ces dernières minutes de cette partie. Et le LOSC mène toujours 2-0. Ici du côté d'Angers, nouveau corner. De la gauche vers la droite cette fois, Amin Svay pour botter ce coup de pied de coin. C'est frappé, la tête de Peter, ça file au-dessus. On va vraisemblablement s'arrêter là, Sylvain Charlet, pour voir le LOSC s'imposer. C'est fait, le LOSC s'impose dans cette première journée de championnat et ouvre son compteur point à 16h52 sur ICI Nord. Le LOSC s'impose 2-0. Le but d'Olivier Giraud à la 12e minute de jeu, trouvé par la clairvoyance et la lucidité du chef d'orchestre du jour, Nabil Ben Taleb, pour l'ouverture du score et une frappe clinique dans le petit filet d'Anthony Lopez. Et derrière, à la 31e minute de jeu, Thiago Santos qui bénéficie d'un ballon mal dégagé par Camara dans la surface pour doubler la mise. Le LOSC a eu des opportunités pour un 3-0 avec notamment Alson, double parade de Lopez en face. Et le LOSC a quand même souffert en deuxième période. Quand même cette maîtrise du ballon était un peu plus en jeu. On a eu surtout beaucoup plus de velléité offensive angevine. On est passé à 3 défenseurs centraux sur le dernier, un peu plus du, on va dire les 13-14 dernières minutes de la partie côté LOSC. Ce qui était intéressant de pouvoir un peu resserrer la défense. Voilà Sylvain Charlet, le LOSC qui ouvre son compteur et c'est magnifique et qui est sur une série quand même de 7 victoires de suite à l'extérieur à cheval sur la saison passée. Donc c'est plutôt aussi intéressant et qui reste sur une 10e première journée consécutive sans perdre. On est à 6 victoires, 4 nuls sur les premières journées pour le LOSC depuis 2016.
0: Non, c'est très très bien de réussir cette entame. Bon, c'est vrai que Lille n'a pas vraiment tremblé. Bon allez, il y a eu 20-25 minutes un peu moins aisées en deuxième période quand Angers a cherché à pousser pour réduire le score. Mais c'est quand même bien de s'imposer avant de recevoir le PSG parce que, bon après ça ne reste qu'un début de saison, mais si on peut partir du principe que Paris est plus fort, même si Paris est prenable en ce début de saison, mais voilà, on n'a pas envie d'un 0 sur 6 après 2 journées, surtout pour les débuts du nouveau coach David Ancelotti. Donc là c'est bien de gagner Angers.
2: Oui, complètement. Non, pour moi, c'était assez inévitable de venir gagner ici, même si ça pouvait ressembler à un piège, parce que c'est jamais facile en ouverture comme ça de championnat de venir jouer chez ces équipes qui ont besoin de points tout de suite, hein, parce que ça va jouer le maintien ici du côté de retrouver mon copain Edusco. Mais là, le boulot a été fait. On n'a pas eu une grande adversité face à Davide Ancelotti pour sa grande première, mais en tout cas, elle est réussie. On a vu les idées, les intentions aussi de jeu assez offensives de Davide Ancelotti. Cette première, elle est quand même, je trouve, dans la globalité réussie, même si on aurait aimé plus de maîtrise et ne pas voir ces angevins et bien porter de danger sur la surface et le but de Berkeos. On est en train de fêter tout ça du côté des Lillois avec un parquage lillois qui est rudement plein, et ça faisait assez longtemps, je trouve, qu'on n'avait pas vu un parquage lillois aussi plein à l'extérieur. Et tous les Lillois sont rassemblés devant le club, notamment Alexandro, le roi de la fête, le Brésilien qu'on voit dans tous les contenus vidéo sur les réseaux sociaux du LOS, qui à chaque fois est le bout en train de cette équipe. Et là, c'est lui qui va lancer une sorte de holà juste devant le COP. Et olé, hop là, on est en train de célébrer. Ici, il y a mon copain Sylvain Charlet. 2-0, le LOS s'impose.
1: Allez me chercher la confirmation au micro du départ d'Ayoub Bouadié Manchester City, parce que ça a été annoncé par plusieurs médias. Ayoub Bouadié est tout proche de rejoindre Manchester City. On parle d'un deal à 100 millions d'euros, deal historique entre le LOSC et Manchester City. On verra dans l'après-match, on est ensemble jusqu'à 17h30, si par exemple Olivier Létang vient s'exprimer au micro de Simon Jarnier et si David Ancelotti, le coach, confirme cette signature, même si souvent dans ces cas-là, le club communique sur ses réseaux sociaux avant de parler aux médias. Allez, on se retrouve dans un instant après 17h, le débrief avec nos experts Quentin Pourbet et Enzo Payot. On vous attend au 03 20 55 89 89. Lille s'est imposé 2-0 et on n'oublie pas la Coupe de France. On prendra des nouvelles de l'US Colombie, club de D7 qui était mené 2-0 à la pause.

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1: Il est 17h. Le point sur l'actualité avec Mathis Caron. Bonjour Mathis.
2: Bonjour Sylvain, bonjour à tous. L'entraîneur d'un club de football d'art contre la vie et la mort après un accident cette nuit. L'homme de 38 ans est tombé d'une voiture dans un camping d'Eperlec où il passait le week-end avec son équipe pour un stage de cohésion avant la reprise de la compétition. Il était assis dans le coffre ouvert du véhicule. Une accélération a provoqué sa chute. Il est hospitalisé à Lille. Son pronostic vital est engagé. Une enquête est ouverte après une rixe dans les rues de Béthune hier soir. Les pompiers ont retrouvé un homme de 20 ans gravement blessé sur la voie publique. Il venait d'être frappé avec un tesson de bouteille et présentait une plaie au thorax. Les secours l'ont transporté en urgence au centre hospitalier de Beuvry. Une cérémonie organisée ce matin à Lille pour célébrer le 35e anniversaire de l'indépendance de l'Ukraine. Une journée de fête nationale évidemment en particulière 4 ans après l'invasion russe. Des élus, des associations et de nombreux Ukrainiens étaient présents sur le pont de Kharkiv, la ville jumelle de Lille depuis 1978. Ils ont déposé des fleurs sur ce pont et ont hissé le drapeau de leur pays. L'ancienne maire de Lille, Martine Aubry, a participé à la cérémonie. Certains murs de Lens seront méconnaissables d'ici la fin du week-end. Plus de 80 graffeurs sont réunis sur le boulevard du Marais pour la première édition de Graff in Lens, un nouveau festival qui marque également l'inauguration d'un Graff Park dans la ville, un lieu permanent dédié au street art. Graff in Lens, c'est jusqu'à 19h ce soir. Plusieurs artistes professionnels sont toujours en train de peindre avec leurs bombes. Vous pouvez les observer gratuitement. Et puis en football, des débuts réussis pour le LOSC en Ligue 1. Les Lillois s'imposent à Angers pour le premier match de cette nouvelle saison, 2-0. Olivier Giroud et Thiago Santos ont marqué en première mi-temps. Le milieu des Dogs, Ayoub Bouadi, n'était pas sur la feuille de match cet après-midi. Le transfert du Marocain vers Manchester City est imminent, d'après Sylvain Armand, le coordinateur sportif du LOSC. Plus que quelques détails à régler, précise-t-il. Une vente record en vue pour le club nordiste. Ayoub Bouadi pourrait partir pour près de 100 millions d'euros.
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1: Merci à Mathis, on vous retrouve à 18h.
2: A tout à l'heure Sylvain.
1: A tout à l'heure Mathis, on va débriefer pendant une demi-heure cette victoire du LOSC, 2-0 sur le terrain d'Angers. Raymond Coppa. Olivier Giroud a ouvert le score à la 11e minute. Thiago Santos a doublé la mise à la 31e minute. Très belle victoire avec du très bon Giroud qui inscrit son 12e but sous les couleurs du LOSC, avec du très influent Ben Taleb. Une défense avec Alexandro qui a terminé à 5. On va en parler et on va aussi évoquer le cas Ayoub Bouadi. Ayoub Bouadi qui était en tribune ce soir aux côtés de son président, Monsieur Létan. Ayoub Bouadi est sur le point de s'engager avec Manchester City. Quelques détails encore à régler, on en parlait à l'instant avec Mathis, car on va en parler avec vous et avec nos experts qui vont nous rejoindre dans un instant. On est ensemble jusqu'à 17h30. Patrick est à la réalisation, Sophie au standard.
4: On va mettre avec qui trouve Giroud dans les petits espaces, encore une fois, à 20 mètres, la frappe de Giroud. Oh le but! Oh le but d'Olivier Giroud! 11e minute de jeu! Oh oui, Olivier qui en fait saison du LOSC! Oh, exceptionnel! 12e but sous les couleurs du LOSC pour Olivier Giroud!
5: Bachar Ronald qui a dézoné du côté droit avec Aralston dans la surface de réparation. C'est fait pour Ethan Mbappé, l'intervention de Camara sur la droite.
4: Et le but! Thiago Santos! 31e minute de jeu, le LOSC fait le break. 2-0 avec ce but de Thiago Santos.
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1: On est de retour pour analyser cette très belle victoire de Lille face à Angers. Vous avez vécu à nouveau les deux buts commentés par Simon Jarnier. Simon qui nous retrouvera peut-être avant 17h30 si on a une première réaction en direct des acteurs de ce match, les acteurs lillois. On va saluer nos deux experts qui sont là. Enzo Pelo, salut Enzo.
6: Salut à tous.
1: Alors Enzo, je rappelle que vous avez beaucoup de responsabilités aujourd'hui dans le monde du football. Vous êtes journaliste à la cellule de décryptage de l'équipe et vous êtes journaliste également pour le Petit Lillois. Et Quentin Pourbé est là également. Salut Quentin.
7: Salut Sylvain, salut à tous.
1: Journaliste et animateur indépendant, petit rappel, comment on fait pour vous contacter si on a besoin de vous pour animer un séminaire, pour animer une soirée sportive, comment on vous contacte?
7: Oh, bah c'est très facile, vous me trouvez à peu près sur tous les réseaux sociaux. Bon, je suis particulièrement présent sur les réseaux professionnels, notamment LinkedIn. Mes coordonnées sont très disponibles. Pour B, ça s'écrit P-O-U-R-B-A-I-X. Et à partir de là, tout se met en place très vite.
1: Ok, très bien. Bon, j'ai d'abord donné la parole à Enzo, parce que, je l'ai dit, vous bossez au Petit Lillois, et je vous ai lu comme La Voix du Nord, comme le site d'ici Nord, vous annoncez clairement que Ayoub Bouadi va signer à Manchester City pour 100 millions d'euros. C'est quand même... Alors, il y a le match, mais c'est quand même un événement assez incroyable de voir Ayoub Bouadi quitter le LOSC. Hein. Ça va nous faire bizarre. Hein.
8: Bah, tout à fait, surtout que c'est un produit du centre de formation. Les grosses ventes du LOSC ces dernières années, c'était un petit peu de la post-formation avec notamment Nicolas Pépé, Victor Osimhen. Là, on est véritablement sur un pur produit lillois qui va battre des records, qui est encore là aujourd'hui. Donc c'est aussi la preuve de son amour pour le club. Et même à l'échelle de la Ligue 1, c'est une vente assez énorme. On n'a pas toujours des ventes à plus de 100 millions d'euros qui quittent la Ligue 1, donc non. C'est vrai que c'est un événement aujourd'hui, même s'il y avait cette première journée à Angers.
1: Qu'est-ce qui, vous, Enzo, vous a toujours marqué dans ce que Bouadi proposait sur le terrain avec le LOSC ? Je l'utilise au passé, parce que voilà, il aura joué 96 matchs avec le LOSC, et maintenant c'est terminé, c'est derrière nous.
8: C'est ce que tout le monde dit, mais la maturité, la sérénité, malgré le jeune âge, c'est aussi le match que tout le monde ressort, mais on avait la chance d'être au stade pour le match face au Real Madrid, le jour de ses 17 ans.
1: Ouais.
8: Et la maturité, on a l'impression qu'il a 10, 15 ans de plus, que tout est très, très bien rangé dans la tête, que tout est très bien connecté entre le cerveau et le pied. Et oui, non, de toute façon, cette intelligence, cette maturité, cette précocité, on l'a toujours vu, que ça soit sur le terrain et en dehors, et c'est très logique, comme le disait Benjamin André. Il a cette trajectoire.
1: Quentin bluffé, j'imagine, aussi par Ayoub.
7: Oui, ben, tout à fait. Alors, je dirais plus, d'autant que c'était pas forcément. Voilà, moi, j'ai pas vu forcément venir cette trajectoire XXL d'emblée, très sincèrement. Ouais. Donc, je suis d'autant plus épaté de l'avoir vu sur la durée, quand même, enfin, sur une durée brève, mais 96 matchs. Il a eu l'occasion de confirmer ce qu'on a entrevu assez tôt. Moi, j'avais été un petit peu dur après lui, justement après dans les matchs qui avaient suivi Madrid, parce que j'avais trouvé que finalement, il avait été tellement fort que derrière, c'était difficile de le voir dans certains matchs être moyen. Et au final, il laissera quand même une très très forte impression qu'il a encore confirmé durant le mondial cet été.
1: Moi, ce qui me fascine, Enzo, c'est que dans le vestiaire, au début, ses coéquipiers le surnommaient Einstein, parce qu'en parallèle du foot, il suivait des études. C'est pas non plus extraordinaire. C'est bien qu'il suive des études. Enfin, voilà, il est câblé, il est connecté. C'est vrai que c'est pas un joueur normal par rapport aux codes aujourd'hui qui sont ceux des vestiaires de football.
8: C'est ça, non plus, c'est des études supérieures, alors que on a vite compris que pour s'en sortir dans la vie, Ayoub n'aurait pas forcément besoin des études supérieures, mais non, très clairement, il est, comme vous l'avez dit, très bien câblé, que ce soit sur le terrain ou en dehors. Et ouais, c'est vraiment ce qui ressort, le calme, la capacité à prendre tout de suite très très vite du recul, même sur le terrain, à très très bien aussi mener son début de carrière. La saison passée, il a souvent joué un petit peu diminué, on se souvient de son strap sur une bonne partie de la seconde partie de saison. Et pourtant, même si c'était peut-être pas un Ayoub Bouadi 10 sur 10 comme on l'a vu face au Real, c'était toujours un Ayoub Bouadi très performant, très serein, très, très sûr de lui, et qui va tout droit vers le football d'élite.
1: Enzo Pelo, Quentin Pourbet dans ce débrief, les experts d'ici Lille. On sera également dans ici Lille demain entre 19h30 et 20h. On débrief cette victoire du LOSC sur le terrain d'Angers sur le score de 2-0. On vous attend au 03 20 55 89 89. Mais cette victoire, on l'a dit, elle a été acquise sans un certain Ayoub Bouadi. Ayoub Bouadi qui est sur le point de rejoindre Manchester City. Quentin, voilà, il va rejoindre Manchester City. Manchester City a lâché Rodri, son métronome, qui va rejoindre Barcelone. Donc ça a libéré de la place et ça a finalement activé la fin des négociations entre les deux clubs. Bon, grosse responsabilité aussi là maintenant pour Bouadi. Il va se retrouver à la mène dans le jeu de Manchester City, qui est aujourd'hui un des 5 meilleurs clubs d'Europe, un des 5 meilleurs clubs de la planète.
7: Oui, tout à fait. Ça, c'est certain. Grosse responsabilité. Après, c'est aussi un club qui a cette capacité d'accueillir les talents, de les faire monter en puissance, de les intégrer dans un système qui est très rodé, même si eux-mêmes ont changé de d'entraîneur. Mais malgré tout, il y a toute une infrastructure qui est à même d'intégrer des jeunes. A fortiori, si ce sont des jeunes qui ont de la maturité, et ça, c'est le cas, on le sait, de Boisdy. Donc, je suis pas inquiet de ce côté-là, je le vois pas du tout se griller dans un club comme celui-là, même si c'est un club avec un très gros effectif. Encore une fois, ils savent faire, et donc je pense que c'est plutôt un choix judicieux, même s'il fera peut-être pas une saison à 50 matchs d'emblée, hein. Ce sera peut-être plus autour de la quarantaine, il va être intégré dans la rotation, etc. Mais c'est certainement malin de sa part et de la leur, surtout.
1: Enzo, par rapport à ça, son intégration à Manchester City, pour moi, il y a l'exemple de la sélection marocaine, où il s'est intégré naturellement dans cette sélection pendant la Coupe du Monde.
8: Non, mais en fait, c'est un joueur qui est assez frappant. Dès qu'il a un niveau qui s'élève face à lui, que ce soit la Ligue des Champions, même la Ligue Europa avec le match à la Roma la saison passée, arrive justement à combler ce gap et à se hisser au niveau auquel il est attendu dans le contexte auquel il évolue. Et j'ai l'impression que ça va être un petit peu la même chose du côté de Manchester City. Alors comme l'a dit Quentin, je pense pas que demain ça sera le meilleur joueur de PL, le meilleur milieu de Manchester City, mais sur une intégration relativement lente, même si je pense qu'il aura déjà un rôle assez important parce qu'il y a des besoins au milieu côté Manchester City. Je pense que c'est un joueur qui va pouvoir s'intégrer assez facilement. Il a deux saisons et demie lilloise derrière lui. Je pense que c'était le bon moment aussi pour lui de partir et qu'il est parfaitement prêt à seulement 18 ans pour aller toucher à ce niveau-là.
1: Allez, on va accueillir les auditeurs pour débriefer ce match et pour parler d'Ayoub Bouadi. On est ensemble jusqu'à 17h30. Lille s'est imposé face à Angers sur le score de 2-0.

0: on ne va pas les citer. Il sera la prochaine. C'est une évolution naturelle de son talent et de sa grande maturité pour son âge. Parce que c'est comme 2 ans qu'on le voit au top niveau en Ligue 1 et puis dans les matchs de Ligue des Champions, même 3 ans. Donc voilà, non, c'est tout à fait normal. Et je crois qu'il va s'intégrer, comme disait l'auditeur précédent, il va s'intégrer naturellement. Avec son aisance qu'il connaît, puis il trouvera ses repères et ses automatisations bien évidemment naturellement, voilà.
1: Qu'en pense Steve ? Il nous appelle de Nieppe, Steve.
2: Alors, je suis entièrement d'accord. Hein. On s'y attendait tous, hein. Il n'y a pas de surprise de ce côté-là. On a toujours l'impression que c'est trop tôt. On l'a vécu avec d'autres joueurs, hein. On peut parler de Digne, de Hazard, etc. On a toujours l'impression que c'est trop tôt. Maintenant, je pense que pour Ayoub, c'était le bon moment, parce que faut pas passer à côté d'une saison de plus en Ligue 1, et notamment au LOSC. Après, c'est regrettable, hein. On aurait bien aimé le conserver dans l'équipe. Bon, maintenant, 100 millions pour le transfert, hein, plus gros transfert de Ligue 1. Eh bien, j'ai envie de dire, pour un supporter, on prend. On prend. Maintenant, il va falloir investir. Hein, il va falloir investir. Après, je pense que Monsieur Létang pourrait s'inspirer d'un certain Demirovic, voire bosnien, qui avait payé une petite bière à tout le stade pour la qualification de la Bosnie. Bon, ben, je pense que les supporters lillois ne cracheraient pas sur une petite bière pour fêter à tout le stade pour le transfert d'Ayoub. Hein.
1: Ouais, on va lui proposer les choses. Peut-être qu'il viendra s'exprimer en conférence de presse en après-match à Angers après la victoire sur le score de 2-0. Mais c'est vrai, Quentin, là. C'est fou hein, ce que réussit Olivier Létang avec ses équipes. Nouveau transfert à 100 millions d'euros. Quand on connaît aujourd'hui les difficultés financières du football français, Lille est un ovni. Après, il faut à chaque fois être capable de vendre à la fois des joueurs que vous formez ou des pépites que vous allez chercher dans des championnats un peu moins réputés que le championnat français. C'est incroyable ce que fait depuis des années Olivier Létang.
3: Oui, c'est certain. C'est incroyable, mais ça n'est plus tout à fait une surprise non plus. C'est-à-dire que Lille s'est mis aussi dans cette situation-là de rarement être en position de faiblesse dans une négociation. C'est quand même un club qui, de façon récurrente, est européen. Et ça, c'est un atout déjà en termes de visibilité et puis de valorisation des joueurs. Et les personnes qui viennent, les clubs qui viennent frapper à la porte savent que Lille ne bradera pas ses meilleurs joueurs. Donc ça, c'est quand même pas mal.
1: On le voit sur le dossier Fernandez Pardo où en gros, le président, il lâchera pas à moins de 70 millions d'euros.
3: Bah c'est ça, parce qu'il a Lille a de toute façon une saison avec de nombreux matchs à jouer, donc soit on a besoin de garder les meilleurs pour être bon sur tous les fronts, soit si on les laisse partir, il faut qu'il y ait vraiment une offre sonnante et trébuchante en face. Et je pense que c'est d'ailleurs un des deuxièmes enjeux dont on parle peut-être moins quand on évoque l'objectif de classement européen tous les ans, c'est-à-dire il y a à la fois l'argent des droits télé qu'il faut aller chercher impérativement tous les ans, et plus on finit mieux on finit classé, plus on est sûr d'avoir un bon ranking, voilà, c'est ça. Et d'autre part, quand on finit européen, on a aussi l'assurance de pouvoir bien vendre si on vend.
1: Exactement. Enzo Pelo est avec nous pour le Petit Lillois et la cellule décryptage du journal L'Équipe. Quentin Pourbet est également là, journaliste animateur indépendant, et on est toujours avec notamment Steve au 03 20 55 89 89. Lille s'est imposé sur le score de 2-0 sur la pelouse d'Angers. Début inscrit par Olivier Giroud à la 11e et Thiago Santos à la 31e. Olivier Giroud vient de s'exprimer au micro de Ligue 1 Plus. Olivier Giroud dit « Le temps passe, mais le plus important, c'est de garder cette passion, cet amour du football. » 12e but inscrit par le joueur du LOSC qui a ouvert le score dans ce match. On pourrait parler d'Olivier Giroud. On va retrouver Simon Jarnier également dans quelques instants. Simon, est-ce que vous avez croisé vous déjà Olivier Giroud en zone d'interview ?
4: Il va arriver dans quelques instants normalement, mais surtout ce qu'on a entendu, et malheureusement on était un petit peu trop loin, et Olivier Giroud arrivant, on a juste entendu merci Boadi. Olivier Ayoub Boadi s'est présenté devant les supporters et le parquage lillois qui était plus de 600 aujourd'hui à Raymond Coppa pour venir saluer les supporters. Alors on a juste entendu, mais il y a eu un bruit assez impressionnant, une effervescence assez impressionnante pour le dernier au revoir du petit prodige de Luchin.
1: Comme vous avez

0: très bien bossé. Vous pouvez me redonner quelques chiffres, 5 chiffres sur les années Bouadi à Lille.
1: Alors,
0: allez,
1: arrivé à 13 ans.
0: Ok.
1: Arrivé à 13 ans.
0: Deuxième chiffre.
1: Deuxième chiffre. Premier en pro, le 5 octobre 2023, du côté des îles Féroé.
0: C'était à
1: Klaksvík.
0: Ouais, c'était contre Klaksvík. Ouais, dans la capitale qui s'appelle Torsho.
1: Vous le connaissez bien.
0: Je fais le complément, j'y étais.
1: 96 matchs,
0: okay.
1: Avec le LOSC, 19 européens, dont 9 de Ligue des Champions.
0: Ça fait 4, même 5. Allez, un petit dernier.
1: Ouais, même plus. Je vous en cherche d'autres. Aucun but.
0: Combien de buts ? Ah, 0 but, ben voilà. 0 but. Ah, Enzo Pelo, il a jamais marqué un but avec le LOSC, Ayoub Bouadi. Ça va lui manquer.
2: Et il en a souvent parlé, Genesio en parlait souvent la saison passée. C'est peut-être le seul axe de progression véritablement qu'il a, mais c'est rassurant, il a que 18 ans.
0: Alors, appelez-nous 0320 55 89 89. Steve est là également. Qui est l'autre auditeur déjà ? J'ai oublié le prénom de notre autre auditeur. Philippe. Philippe qui est là également. Je voulais parler de la maîtrise du LOSC sur ce match. Il y a eu 25 minutes où ça a été un peu compliqué en deuxième période à Angers. Mais moi, il y a un joueur qui, pour moi, Steve, symbolise la maîtrise du LOSC. Ah, Olivier Giroud. Olivier Giroud au micro de Simon Jarnier.
3: Il est là, Olivier Giroud.
4: C'est tout bon.
5: Ouais, c'est toujours important de bien commencer une compétition. Voilà, on n'avait pas su gagner nos deux derniers matchs de prépa, même si c'était quand même des belles écuries à l'extérieur, Hambourg et Everton. Et voilà, on avait envie de très bien commencer. On s'est rassuré en première mi-temps en ayant été efficace, même si je pense qu'on aurait pu marquer plus de buts et se mettre à l'abri, bien à l'abri. Plutôt, mais on a été solide défensivement, donc beaucoup de motifs de satisfaction et quelques petites choses à corriger, mais c'est que le début. En tout cas, c'est pas boudé dans le plaisir. 3 points pour commencer à l'extérieur, c'est une bonne chose, et surtout pour le coach qui était sa première. Je sais que lui aussi, il est aussi attendu, on le découvre, et donc elle est pour lui, et puis pour d'autres aussi motifs, c'était aussi c'était une victoire importante, notamment pour un collègue. Thiago Santos qui a presque Thiago Santos qui a failli mettre un doublé quand même. Voilà, c'est bien pour lui. On est content de ce premier match collectif.
6: À titre personnel, faire un but dès la 11e minute, forcément, ça fait plaisir.
5: Ouais, c'est bien pour la confiance. Première frappe, but, voilà, je bénéficiais d'une bonne récupération. Le coach avait dit qu'on allait marquer sur un ballon qu'on allait récupérer dans leur moitié de terrain et en transition. Et en fait, on a su récupérer le ballon assez haut, assez vite, et puis jouer verticalement. Je reçois un super ballon de Nabil. Je crois que je suis seul, donc je me retourne. Et après, je lève la tête et Camara est entre deux eaux, entre la passe que je peux faire à Bachar, Ronald, ou alors la frappe. Donc, étant donné qu'il recule, je le vois reculer un peu, je tente ma chance. Et, tant mieux pour moi, c'est bien pour la confiance et surtout, ça nous lance sur de bons rails.
6: Vous avez bien débuté les saisons, parce que c'était déjà vous qui avez marqué le premier but à Brest l'année
5: dernière. J'aime bien commencer fort, parce que c'est important de montrer qu'on est là tout de suite d'entrée. Après, c'est bien. Maintenant, on va continuer à se mettre au travail, parce que c'est que le début. Mais encore une fois, ces 3 points sont aussi importants que ce potentiellement la semaine prochaine à Paris à domicile. Donc, je l'ai dit aux mecs, chaque match, c'est 3 points et c'est bien de commencer fort à l'extérieur.
0: Vous parlez de Nabil, il était aussi était décisif aujourd'hui.
5: Ouais, Nabil, au milieu du terrain, il nous apporte cette tenue de balle, cette sérénité, son jeu long, sa vision du jeu. Après, on va récupérer Benji aussi. la semaine prochaine. Et voilà, on a beaucoup de mecs au milieu qui sont capables, qui ont des qualités vraiment complémentaires. Donc c'est de bon augure pour la suite. On va récupérer aussi Mathias qui va nous apporter sa profondeur. Le coach a beaucoup de cordes à son arc. Donc c'est bien. Et je trouve que les trains aussi ont apporté une énergie très positive. On fait le boulot. Force qui était la nôtre l'année dernière. Donc voilà, on est un groupe soudé et on va avoir besoin de tout le monde. Ça c'est clair.
4: Olivier, c'est un match spécial aussi pour Ayoub Bouadi qui n'a pas disputé cette rencontre, mais on vient de l'entendre. Son départ est très probable dans les prochaines heures, prochains jours.
5: Il n'y a rien d'officiel, mais de toute façon, on sait que depuis plusieurs semaines, il est en contact avec City. Maintenant, les négociations sont pas bouclées, mais c'est extraordinaire, c'est magnifique. Moi, j'ai découvert. Il avait même pas 18 ans, il affiche une maturité incroyable. C'est au-delà de ses qualités intrinsèques de joueur de foot, son talent, il affiche une maturité extraordinaire. Je pense qu'il est bien entouré et de lui-même sa personnalité, je le vois aller très haut. Ouais. Et il a la tête sur les épaules, donc il a tout pour aller très haut et s'épanouir peut-être en première ligue.
4: Il va vous manquer.
5: S'il part, oui, il va nous manquer. On sera triste de le voir partir, mais heureux pour lui parce que encore une fois, c'est une super opportunité et on lui souhaite tout le meilleur et c'est important pour lui aussi dans sa progression et découvrir un autre championnat avec des exigences encore autres.
0: Olivier Giroud qui parle de Ayoub Bouadi, ouais. On l'a dit, Olivier Giroud qui est comme nous, il sait que dans quelques instants, dans quelques minutes, dans quelques heures, Ayoub Bouadi va signer officiellement à Manchester City, où d'ici quelques jours Ayoub Bouadi devrait rejoindre donc Manchester City pour au moins 100 millions d'euros, transfert record dans l'histoire du LOSC. LOSC s'est imposé 2-0 sur la pelouse d'Angers. On conclut cette analyse avec Steve Philippe et nos deux experts Enzo Pelo et Quentin Pourbet. Ouais, je voulais parler de l'influence de Nabil Bentaleb, Steve. Nabil Bentaleb, on parle de Giroud, on parle d'Ayoub Bouadi, mais Nabil Bentaleb, lui, il est là sur le terrain et bah, c'est lui le chef d'orchestre.
7: Ah ben, c'est Nabil, ça a toujours été un chef d'orchestre, bien entendu, un formidable milieu de terrain qui distribue, qui défend, etc. Bien entendu, quand Nabil est sur le terrain, le LOSC à des avantages qu'il n'a pas quand il est sur le banc. On a aussi entendu Olivier qui parle très bien, hein, qui dit voilà, une première victoire c'est important. Il parle d'Ayoub. Ayoub, bon, il est parti, il faut vraiment se mettre dans la tête qu'il est parti, il faut aller au-delà de ça. Maintenant, Olivier a parfaitement raison. Olivier, c'est un papa, hein, c'est un papa pour le groupe. N'oublions pas qu'il a 2 ans de plus que notre coach. Hein, donc,
0: c'est vrai.
7: Il va falloir que tout le monde l'écoute.
0: C'est pas 4, parce qu'il a 36 ans, Ancelotti. Pas 36 ans, Ancelotti. Enzo Pelo, il va m'aider. Enzo, il a 36 ans, Ancelotti.
4: Ouais, j'étais pas sûr que le micro était ouvert, mais ouais, il a 37 ans et Olivier aura 40 ans fin septembre.
0: Et ouais, vous voyez, Steve.
7: Eh voilà, ouais, 2-3 ans de plus, hein, donc voilà. Olivier sera le papa du groupe, hein, joueur comme entraîneur.
0: Philippe, Philippe sur Bentaleb.
8: Ah, Bentaleb, Steve l'a précisé, hein, c'est pareil, c'est le chef d'orchestre, c'est un organisateur, une passe magistrale, sur Santos, extérieur du pied droit, 60 mètres, 50 mètres, on va dire, fabuleux. Donc non, c'est bien. Et puis surtout, à côté, n'oublions pas notre Benjamin National, hein, qui va arriver avec le PSG vendredi. Il sera à côté de Nabil. Donc ça renforcera un petit peu le truc. Non. Très, très, très satisfait de Nabil, oui, une petite prestation.
0: C'est vrai, Quentin, Enzo, nos deux experts d'ici Lille. Enzo, vous qui décryptez les matchs pour le journal L'Équipe, j'ai envie de vous entendre sur le premier ballon de Nabil Bentaleb, c'est de la transition, c'est un ballon récupéré, il le donne dans l'espace, dans l'axe, à Giroud, c'est assez facile. Enfin, facile. À son niveau, c'est facile. Mais le deuxième, le ballon, là, pied gauche, la transversale à rater pour Thiago Santos, pour moi, c'est le geste qui déclenche tout sur le deuxième but de Thiago Santos.
2: C'est lui qui crée le décalage. On est sur une construction basse où il n'y a pas trop d'intensité, pas trop de mouvement, et c'est lui qui voit le fait que Thiago Santos a le couloir droit totalement libre, et c'est lui qui, par sa transversale au sol rasante, bien, même parfaitement dosée, parfaitement ajustée, va créer ce décalage. Puis après, Thiago Santos va percuter, etc. Mais oui, sa qualité de jeu long, c'est pas aujourd'hui qu'on la découvre, mais que ça soit sous Bruno Genesio ou David Ancelotti, elle va être précieuse, parce que c'est des coachs qui aiment bien attaquer la profondeur. Et cet après-midi, on l'a vu, Nabil Bentaleb, la qualité de jeu long pour attaquer les espaces quand le SCO perdait le ballon. Et le SCO était souvent pas très bien organisé à la perte du ballon. Mm-hmm. Et si c'est un autre milieu que Nabil Bentaleb, il n'y a peut-être pas cette qualité technique pour tout de suite amener le ballon dans les zones dangereuses. Et Nabil Bentaleb, il a cette qualité de vision et cette qualité technique pour tout de suite attaquer les zones dangereuses via la passe.
0: Il a aussi une passe pour un troisième but qui n'a pas été marqué par Haraldsson en fin de deuxième période. Quentin, impression laissée par Quentin Pourbet
1: par Nabil Bentaleb,
0: oui, mais sur moi, vous avez été bon encore, vous. Je vous ai aimé dans l'entrejeu.
1: Je remercie, c'est bon. Non, évidemment, je vous rejoins tous les trois. D'ailleurs, il faut souligner aussi la qualité des auditeurs ici Nord, puisque Philippe a bien souligné avoir été épaté notamment par la deuxième passe, la passe du deuxième but. En effet, elle est incroyable cette passe-là. Et ce qui est super intéressant, c'est qu'il est très vite face au jeu, même s'il est loin de des zones décisives. Ce qui est important aussi dans les sports collectifs, c'est de faire vite des différences, peut-être de gagner du temps, en fait, de prendre du temps à l'adversaire. Ouais. Et en fait, là, il a beau être très loin du but adverse, en une passe qui doit faire quoi, 60 mètres, quelque chose comme ça, avec cette passe-là, Lille prend du temps d'emblée à l'équipe adverse, ils sont tous sur le reculoir, surpris. On est très vite dans une phase du coup très agressive où on les a tous pris de court. Enfin, c'est un geste. C'est un geste de classe, la vision, la technique, et puis derrière, les enchaînements sont bons, mais même s'il n'y avait pas eu but, on aurait, je pense, revu cette passe, parce qu'elle était vraiment intelligente.
0: Elle est magnifique. Et on va conclure avec Alain, on a une minute, Alain qui nous rejoint en standard. Salut Alain.
9: Salut.
0: Bon, quelle note vous donnez à ce match alors?
9: Ah bah nous, ouais, je sais pas si t'as su le score, on a fini sur le score de 4-0.
0: Ah, Alain Toulotte, pour ouais. Colombie, bon, ça s'est bien terminé finalement, 4-0 ça va, c'est correct.
9: Oui, ça reste correct, franchement on est quand même content du match malgré le résultat. Forcément on avait joué pour gagner, mais bon, on savait de prendre la tête que ça allait être très très dur. Et on n'a pas à rougir, je suis vraiment très content de toute l'équipe, de l'image qu'on a donnée. Et puis bah, bravo à Boulogne pour le match qu'ils ont fait, ils nous ont respecté parce qu'ils ont joué leur match aussi et ça s'est très bien passé.
0: Voilà, très belle aventure pour l'OS Colombie en D7, premier tour de la Coupe de France. Alain Toulotte, le président entraîneur, le président joueur était avec nous. Salut Alain, très bientôt sur l'antenne d'ici Nord.
9: Merci, à bientôt, merci.
0: Voilà, le deuxième tour ce sera la semaine prochaine, on reviendra la semaine prochaine également pour la Ligue 1. Je vous rappelle la très belle victoire de Lille sur le score d'Angers. Bruno Béard, c'est à vous.
1: Bravo, bravo, bravo, merci beaucoup Sylvain.
0: Pourquoi bravo, 17h30 précise ou pour la victoire de Lille?
1: Parfait, pour les deux, les deux. Ça va. Vous avez été parfait de A jusqu'à Z finalement.
0: Je quitte le studio serein.
1: Ah, merci beaucoup Sylvain, on vous retrouve la semaine prochaine.
0: Et dès demain pour ici Lens et ici Lille, 19h et 19h30.
1: Voilà, et demain c'est la grande rentrée sur ici. On le rappelle, on aura l'occasion de le rappeler d'ici 19h. Merci Sylvain, à demain. Les Communards, et on se retrouve dans quelques instants. A tout de suite.

0: Les Communards, c'était You Are My World sur ici Nord. On fait la route ensemble, on partage l'inforoute pour vous dire que sur la 16, l'accident est clos. Nous avions un souci sur la 16 au niveau de Lonne-Plage, donc dans le sens Paris-Belgique, tout est rentré dans l'ordre. En revanche, sur la 21, nous avons un accident avec un véhicule léger dans le sens d'Ouchy-les-Mines vers Aix-Noulette à hauteur de Bully-les-Mines. Alors soyez prudents, c'est un chassé-croisé, hein, vous le savez, ce week-end et surtout cet après-midi. Donc on risque d'avoir un petit peu de monde sur le réseau routier en cette fin de journée. Donc on est prudent, puis surtout on partage l'inforoute au 03 20 55 89 deux fois.
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0: Le braquage des sentiments, la nouvelle chanson de Florent Pagny. Bonne fin d'après-midi.

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1: Et puis il est sur ici Nord. Merci Christophe Maé. C'était Il est où le bonheur. Allez, voyage dans le temps tout de suite avec Stéphane Bern, comme chaque jour. Alors aujourd'hui, on voyage au temps des Templiers et des Chats Noirs.
2: Vous craignez les vendredis 13, mais savez-vous seulement pourquoi? Amis superstitieux, écoutez donc cette histoire. Nous sommes le 13 octobre 1307. L'aube est froide sur le royaume de France. Ce vendredi-là, les sénéchaux ébahis du roi Philippe le Bel frappent à toutes les commanderies du temple. Toc toc, qui est là? Surprise! En quelques heures, des milliers de moines chevaliers sont arrêtés, les coffres saisis, les sceaux brisés. Mais pourquoi une telle rafle? Ça fait un moment que les Templiers, fondés deux siècles plus tôt pour reconquérir les lieux saints, sont devenus plus banquiers que croisés. Ils gardent les trésors de l'église, gèrent l'argent des rois et prêtent même à Philippe le Bel. Bref, des banquiers blindés en armure blindée. De quoi donner des boutons à un souverain ruiné.
3: Rends-moi mon argent, coquin !
2: Mais il y a aussi de vieilles rancunes. Les Templiers ont refusé de payer la rançon de Saint-Louis lors de la 7e croisade. C'est pas bien ça. Et Philippe s'en souvient. Alors il frappe fort. Il accuse les Templiers d'hérésie et d'opulence. Le pape Clément V suit le mouvement. L'ordre est dissous en 1312. Et le Templier Jacques de Molay monte sur le bûcher. Dans les flammes et avec son tempérament de feu, il jette sa célèbre malédiction. Pape Clément, roi Philippe, avant un an, je vous cite à comparaître devant Dieu. Maudit, maudit, soyez maudit jusqu'à la 7e génération du Grand Théâtre version barbecue. Et devinez quoi? Ben, le pape et le roi meurent l'année suivante. Un simple hasard. Depuis, chaque vendredi 13 semble porter l'ombre du temple. Ce qui explique clairement pourquoi ce jour-là, certains préfèrent rester sous la couette.

Amel Bent, c'était Pourquoi tu restes. L'inforoute avec actuellement un ralentissement sur l'autoroute A25 dans le sens de Dunkerque vers Lille à hauteur de Bailleul et d'Entières-en-Web. Soyez prudents sur ces deux secteurs. Vous pouvez à Bailleul ainsi qu'à Entières-en-Web ajouter 3 minutes au temps de trajet habituel. Et puis sur l'autoroute A1, nous avons également un ralentissement dans le sens de Paris vers Lille à hauteur de Noyelles-Godault. Et là, vous ajoutez 3 minutes au temps de trajet traditionnel. Donc prudents sur ces secteurs. Sur l'A16, nous avons toujours sur l'A26, nous avons toujours cet animal qui erre sur l'autoroute, un animal errant, donc à hauteur de la Bourse, c'est dans le sens Calais vers 3, soyez prudents sur ce secteur, et c'est dans les deux sens, hein, dans le sens Calais 3 et 3 Calais, à hauteur de la Bourse sur le département du Pas-de-Calais, et donc sur l'A26.

0: The Miracle of Love, le miracle de l'amour, c'était Annie Lennox. Eurythmics, bien sûr, à suivre dans l'émission Zazie, je suis un homme, et puis l'info qui arrive dans 3 minutes.
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0: sur Ici Nord, c'était Je suis un homme.
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0: Merci de votre fidélité, il est 18h. Le journal présenté par Mathis Caron. Bonsoir Mathis.
2: Bonsoir Bruno, bonsoir à tous.
0: L'entraîneur d'un club de foot du Pas-de-Calais est tombé d'une voiture cette nuit à Éperlec. Il est entre la vie et la mort.
2: Il passait le week-end dans un camping avec son équipe originaire de Arc pour un stage de cohésion avant la reprise de la compétition. Vers 4h du matin, pour traverser ce camping sur quelques centaines de mètres, il s'est assis dans le coffre ouvert d'une voiture. L'accélération a provoqué sa chute. Transporté en urgence à l'hôpital de Lille, son pronostic vital est engagé. Une enquête est ouverte pour comprendre dans quelles circonstances un jeune de 20 ans a été gravement blessé hier dans une rixe à Béthune. Les secours l'ont découvert dans la rue avec une plaie au thorax et l'ont transporté en urgence à l'hôpital. Il venait de se faire frapper à coups de tesson de bouteille. C'est l'une des cultures les plus emblématiques de notre région. Les producteurs de pommes de terre sont inquiets alors que l'arrachage a commencé par endroits. Les sols sont très secs depuis des semaines et les pommes de terre trop petites pour la vente. Beaucoup d'agriculteurs attendent donc la pluie pour arracher leurs plants. Les estimations sont à la baisse côté rendement. Nicolas Van Poppering est agriculteur à Crochte dans le Nord. Il n'a pas encore commencé l'arrachage des pommes de terre, mais il craint de vendre à perte.
3: L'année dernière, sur cette variété-là, j'ai fait 66 tonnes. Là, au vu de ce que je peux voir, je suis à 25 tonnes. Ça fait quand même un rendement diminué par deux. Ça fait mal au ventre. Et on sait que là, sur ces variétés-là, que je vais vendre donc la première quinzaine de juin de l'année prochaine. Donc, elles ne seront pas transformées en frites avant la première quinzaine de juin de l'année prochaine. Je vais payer du stockage, je vais payer un arrachage, je vais payer aussi un traitement pour empêcher qu'elles germent. On sait très bien qu'à ces tonnages-là, on n'est pas à notre prix de revient. Si on doit les arracher demain, je perds de l'argent à les arracher, quoi.
2: Des propos recueillis par Élise Coquille à Crochet. Une importante pollution aux hydrocarbures repérée au niveau du port fluvial de Béthune. Elle est visible sur une distance de plus d'un kilomètre à la surface de l'eau. Les pompiers ont posé un barrage flottant et déployé d'importants moyens pour évaluer la situation et traiter ce phénomène. L'origine précise de la pollution n'est à ce stade pas connue. En football, la saison commence bien pour le LOSC. Victoire des Dogs à Angers, 2-0. Olivier Giroud a ouvert le score, puis Thiago Santos a doublé la mise. Le milieu Ayoub Boadi n'a pas fait le déplacement en Maine-et-Loire puisque son départ du club est imminent. Un transfert à Manchester City quasiment bouclé d'après les dirigeants du LOSC. 100 millions d'euros, c'est le montant estimé de cette vente, un record pour Lille. En 2019, l'ailier Nicolas Pépé était parti à Arsenal pour 80 millions d'euros. La météo de ce dimanche soir avec vous Bruno.
0: Oui, un temps calme Mathis pour ce dimanche soir, pour cette nuit, nous dit Météo France. Pour demain matin, lundi 24 août, nous aurons du soleil avec quelques nuages sur l'ensemble de la région. Dès le matin, on prévoit quelques petites brumes, légères brumes du côté du Boulonnais par exemple. Les températures minimales afficheront 14 à 16 degrés. Et pour demain après-midi, toujours un temps calme avec un beau soleil, quelques nuages toujours, légèrement voilé sur l'ensemble de la région et des maxis qui afficheront 21 à 23 degrés sur l'ensemble du Nord-Pas-de-Calais. Merci Mathis, bonne soirée.
2: Bonne soirée Bruno.
0: Retour de l'info à 19h sur Ici. Les conditions de circulation, nous avons un bouchon au niveau de la chapelle d'Armentières dans le sens Dunkerque vers Lille sur l'A25 donc. Vous pouvez ajouter 7 minutes au temps de trajet habituel et puis entre Métrennes et Bailleul, vous ajoutez 3 minutes au temps de trajet habituel. Également. Sur l'A2, tout est rentré dans l'ordre, mais nous avons encore une densité de trafic au niveau de Tain-l'Évêque dans le sens Belgique-France.
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0: Allez, c'est reparti en musique avec Véronique Sanson, Rien que de l'eau. 18h04, on est ensemble jusqu'à 19h.

0: Véronique Sanson, 1992, rien que de l'eau, un joli titre que l'on retrouvait sur l'album Sans Regret.
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0: 18h10 pratiquement, dans 10 minutes nous allons retrouver Louise Petit pour tester et approuver. Nous allons danser la danse country, tout un sujet, hein. On va se dépenser et se faire plaisir avec elle dans tester et approuver. Donc juste après Eagles et Soprano.

0: succès international du groupe américain Eagles, sorti en 1976. C'était Hotel California. Elle danse bien, elle va nous donner quelques petits trucs pour devenir des pros de la danse country. C'est Louise Petit que l'on retrouve tout de suite sur Tester et Approuver.
1: La danse country. Je viens d'arriver à Lambre-les-Eures, près d'Hertford-la-Lys, pour tester pour la première fois la danse country avec le club qui s'appelle American Horse Country. Et je vais rejoindre donc les élèves et le prof Dimitri. Et bien, il y a déjà du monde qui m'attend devant la salle. Bonjour tout le monde.
2: Bonjour.
1: C'est sympa, quel accueil. Bon, ben je vous suis. Bonjour Dimitri.
3: Bonjour.
1: Alors, qu'est-ce que tu vas m'attendre ce soir avec vous? Déjà, je remarque que vous et certains élèves ont des Santiago. Moi, je suis venue en basket. Est-ce que j'ai tout faux?
3: Non, pour les répétitions, il n'y a pas besoin d'une tenue particulière. Moi, je mets des Santiago parce que pour montrer les pas, les faire correctement surtout. Ce soir, ce qui vous attend, la révision de la semaine passée. Et puis juste après, on enchaîne avec la danse de la soirée.
1: Et ça plaît de plus en plus, la danse en ligne en général, comme la country.
3: Exactement, dans le club, il y a des adhérents de tout âge. Ça attire beaucoup parce que c'est pas commun. La danse country en particulier, parce que c'est accessible à tous. Et c'est une grande famille.
1: Moi, je suis censée me mettre devant, si j'ai jamais pratiqué.
3: Voilà.
1: Ok.
3: Écart, tape, ça c'est derrière.
1: Donc là, on apprend la choré à blanc sans musique. Je suis déjà perdu. C'est plus dur que le Madison, hein.
3: Il faut quoi, un mur en plus?
1: Pourquoi vous demandez s'il faut un mur en plus?
3: La danse country, c'est sur quatre murs. Donc on compte soit devant, à droite, derrière.
1: Donc quart de tour, demi-tour,
3: voilà, okay,
1: pour être à chaque fois face à un mur.
3: Voilà, c'est ça.
1: Allez, musique.

0: kick et quatre rassemble. Début.
1: Alors, levez avec les jambes. Ça, c'est bon. Avec les mains. Tourne.
0: Merci à tous. À la semaine prochaine.
2: Bravo, bravo, bravo.
3: Après une heure de danse country, eh ben j'ai passé un excellent moment. C'est un sport, ça c'est sûr, parce qu'on a déjà bien transpiré, même si on ne se sert qu'essentiellement de nos jambes, mais aussi de nos bras pour applaudir. Et je pense qu'il faut que je revienne encore un petit peu pour être synchro avec tout le monde, mais j'aurai essayé. Donc c'est testé et approuvé, la danse country avec l'American Horse Country à Lambre-les-Aires. Merci Dimitri.
0: Merci de votre venue, à bientôt.
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0: L'inforoute sur ici nord avec un accident sur l'A21, donc en cours de Douchy-les-Mines vers Aix-Noulette. Ça, c'est le sens de circulation, c'est à hauteur de Bully-les-Mines. Et puis sur l'A25, nous avons un bouchon conséquent qui s'étend de Stenwerk à la Chapelle d'Armentières, et pratiquement même entière en web. Donc vous êtes à l'arrêt sur ce secteur et vous pouvez ajouter 20 minutes au temps de trajet habituel. Sur l'autoroute A1, nous avons également un ralentissement dans le sens Paris-Lille à hauteur de Noyelles-Godault. Donc là aussi, prudence, vous pouvez ajouter 3 minutes au temps de trajet habituel. Et puis sur la 2, nous avons toujours une densité de trafic à hauteur de Tain-l'Évêque dans le sens Belgique-France. France-Belgique, donc à hauteur de Tain-l'Évêque, vous ajoutez 8 minutes au temps de trajet habituel. Si vous avez de l'inforoute, on peut la partager, vous le savez, au 0320 55 89 deux fois.
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0: écran total, c'est ce qu'on a fait cet été. On s'est badigeonné d'écran total, hein, tellement on avait de soleil. C'était Benjamin Biolay. Les conditions de circulation, attention sur la 25, grosse densité de trafic dans le sens Dunkerque vers Lille à hauteur de Métrennes et puis également depuis Bayeul jusqu'à Entières-en-Web. Oui, jusqu'à Entières-en-Web, vous avez là plusieurs kilomètres de bouchons et vous ajoutez 15 minutes au temps de trajet habituel. Donc faites très attention sur ce secteur entre Bayeul et Entières-en-Web dans le sens Dunkerque vers Lille.
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0: Allez, retour de la musique avec le dernier jour du disco. Dans un instant, Juliette Armanet et Julien Clerc qui nous emmènent à Venise.

0: Juliette Armanet, c'est un super titre, le dernier jour du disco. Allez, tout de suite, les coulisses TV, ce dimanche, Yoann Roch, on vous suit dans les coulisses de l'émission scientifique culte de M6, qui cette année fête son anniversaire.
1: 35 ans, E égale M6, c'est l'une des plus anciennes émissions de la chaîne. Alors qu'à la télé, les programmes du genre ne se bousculent pas au portillon, cette émission familiale a pour vocation la vulgarisation des phénomènes scientifiques et de leurs impacts sur notre quotidien.
2: Bonjour, on s'installe.
3: Oui,
2: enchanté. Mac Leslie, professeur, vous êtes grand médecin du sport. Est-ce que le fait que je ne fasse pas de sport a des répercussions sur tout mon organisme?
3: Oui, bien sûr, le fait de faire du sport va avoir une répercussion sur le cœur, sur la respiration.
1: Si depuis sa création, la promesse de l'émission a toujours été que quel que soit son âge, petit ou grand, on a toujours quelque chose à apprendre. Avec le temps, la ligne éditoriale du magazine a pourtant bien évolué, comme l'a expliqué son animateur Mac Leslie.
4: Alors, ce qui a vraiment beaucoup changé, c'est notre manière d'aborder la science. Quand on a démarré, on l'abordait de manière assez conventionnelle. Pour nous, la science, c'était la recherche, la lune, les robots, le monde de demain. Et puis, on s'est aperçu que en France, il y avait tout un pan de la science qui était négligé. C'est la science qui s'intéresse à notre quotidien, à notre corps, nos aliments, à notre santé. Ce sont des sujets qu'on a commencé à traiter dans les années 2000, et on s'en est fait en quelque sorte une spécialité. E=M6, c'est vraiment comment la science décrypte notre quotidien et le monde qui nous entoure.
1: Et c'est en regardant E=M6 qu'on se rend compte à quel point tout dans notre vie est régi par la science. 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

0: Le prochain rêve, c'était Stilto Grand Corps Malade. 18h53, prudent sur l'autoroute A25 entre Bailleul et Anglo. Il y a beaucoup de monde sur la route dans le sens de Dunkerque vers Lille. Donc soyez prudents sur ce secteur.
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2: La circulation reprend tout doucement, nous avons pour le moment 7 km de bouchons.
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0: It Was, c'était Harry Styles. Bonne soirée à tous, prudence sur la 25 entre Bayeul et Anglo dans le sens Dunkerque vers Lille. Je vous souhaite une très très belle soirée avec nous sur ICI.
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0: Et sur ICI Nord, il est précisément 19h. Et à 19h, bien sûr, c'est le retour de l'info avec le journal qui est présenté par Adèle Belloumri.
2: Un bien triste bilan pour les noyades cet été. 301 morts en France depuis le 19 juin, plus 14% en un an. La ministre des Sports, Marina Ferrari, déplore de mauvais comportements toujours plus fréquents. Mauvais comportements liés à la canicule, précise Olivier Jaman, membre du conseil d'administration de la Fédération française de sauvetage et de secourisme.
3: Il faut également mettre ça en corrélation avec les températures que l'on a rencontrées et donc la volonté des gens d'aller chercher des puits de fraîcheur et très souvent des puits de fraîcheur dans des milieux naturels qui ne sont pas surveillés et pas adaptés à la baignade. C'est surtout ça la grande problématique qui a occasionné une hausse des noyades, notamment chez les adolescents, dans des milieux naturels, des milieux qui n'avaient pas spécialement l'habitude d'aller explorer. Il va peut-être falloir repenser dans les prochaines années des lieux de baignade qui vont pouvoir accueillir de manière sécuritaire les personnes. Faut-il que les personnes veuillent bien aller dans ces lieux de baignade, puisque certaines collectivités ont quand même pris le parti d'aménager certains lieux qui ne peuvent pas toujours absorber le flux de personnes, puisqu'avec les canicules, ce sont plusieurs centaines de personnes qui viennent simultanément sur les lieux de baignade.
2: Le risque des feux de forêt est élevé pour 10 départements. Demain, Météo France place en vigilance orange la Seine-et-Marne et l'Essonne, ainsi que plusieurs départements le long de la Méditerranée. La météo et la sécheresse peuvent faciliter la propagation rapide d'un incendie. Tout le détail sur ici.fr. Le logement étudiant devient un peu plus accessible dans le Pays Basque. C'est grâce à la réglementation anti-Airbnb et l'encadrement des loyers mis en place ces 3 dernières années. Les propriétaires de meublés touristiques doivent notamment les louer à des étudiants de septembre à mai pour pouvoir continuer à les louer l'été. Le nombre d'annonces a ainsi augmenté en 3 ans, Élise Ulata.
4: Pierre loue 4 studios juste à côté de sa maison à Bayonne.
5: Un studio a priori correct, point literie, point repas, bureau, armoire de rangement. Là, vous avez une kitchenette.
4: À une semaine de la rentrée, il a encore un appartement à louer et il sait qu'il trouvera preneur.
5: En général, étant donné qu'il y a, je crois, moins d'appartements qu'il n'y a d'étudiants, il y a toujours une demande quand même importante.
4: Il a reçu une trentaine de candidatures ces 15 derniers jours.
5: Il y a des années où on avait 40-50 personnes qui se présentaient. Maintenant, peut-être un peu moins.
4: Alors, est-ce que cette baisse est due à la réglementation dite anti-Airbnb ? Il est trop tôt pour le dire. Mais cette réglementation a bel et bien impacté le marché du logement étudiant. Jeanne, une professionnelle de la location qui préfère ne pas donner son nom de famille, l'observe au quotidien.
6: Sur les zones balnéaires, comme on pourrait citer la chambre d'amour anglaise, ben là il y a beaucoup plus de logements étudiants puisqu'il y a beaucoup plus de logements de tourisme. Donc oui, là, ça devient plus tendu.
4: Plus de concurrence donc entre les propriétaires, mais ces appartements restent en dehors de certains budgets étudiants. Ils sont en général compris entre 550 et 750 euros.
2: Reportage ici Pays Basque d'Élise Ulata. Deux policiers municipaux de Margny-les-Compiègne dans l'Oise en garde à vue après un accident mortel survenu dans la nuit de vendredi à samedi à Bienville. Cela fait suite à un refus d'obtempérer selon le parquet de Compiègne. Une enquête pour homicide routier est ouverte. Le véhicule accidenté avait d'abord été contrôlé par la police. Le conducteur est mort. Le passager, lui, blessé, est également en garde à vue. Un dimanche gravé à jamais dans l'histoire du badminton français au mondial de New Delhi. Tom Jiquel et Delphine Delru en double mixte ont remporté leur finale ce matin, avant qu'Alex Lanier en simple homme ne fasse de même cet après-midi. 3 champions du monde donc, alors que la France n'avait jamais rien gagné en badminton jusque-là, Aymeric Bravard.
7: Dans le tableau simple homme, jamais un badiste français n'avait atteint les quarts de finale d'un championnat du monde. Alors remporter le titre, Alex Lanier n'en revenait pas.
8: Être champion du monde, je veux dire, c'est quelque chose de grand. C'est dur à réaliser quand on l'est.
7: À seulement 21 ans, le Normand a déjà réussi le triplé. Champion de France, champion d'Europe, désormais champion du monde. Il est le symbole de la progression du badminton français.
8: J'ai pensé aussi sur la finale et quand je vois le drapeau monter, vraiment toute la fédération et tout le travail qu'on a fait, on a eu tous des hauts débats, on a pris des décisions et puis je suis honnêtement content de ce qu'on a réalisé. dans un coin de ma tête, je savais aussi que j'allais être forcément le deuxième si j'étais champion.
7: Car quelques heures plus tôt, Tom Jiquel et Delphine Delru lui avaient grillé la politesse en finale du double mixte. C'est leur nom que l'histoire retiendra comme les premiers Français champions du monde. Habitués à être dominés par les nations asiatiques, les Bleus ont pris leur revanche, savouré Tom Jiquel.
9: Je pense aussi au petit Tom qui voit des drapeaux chinois, qui se dit on est au-dessus maintenant. Donc, il y a 15 ans, le badminton français ne pouvait pas trop rêver de ça. Même nous, moi je ne croyais pas en fait il y a 15 ans. Et de le faire maintenant, c'est extraordinaire et c'est trop chouette.
7: Prochaine étape historique à franchir, un titre olympique inédit pour prouver définitivement que chez les Français, le bad, ça n'est pas si mauvais.
2: Et le sport, c'est aussi la première journée de Ligue 1 de football avec Rennes-PSG ce soir en clôture à 20h45. Lille est allé gagner 2-0 à Angers cet après-midi. Monaco mène 1-0 actuellement face au Havre. Il reste quelques minutes à jouer.
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11: Bonsoir à tous, très heureux de vous accompagner jusqu'à 20h avec comme chaque soir le meilleur des années 80, des tubes qui vont sans doute vous donner envie de chanter, de fredonner, ça fait du bien, ne vous en privez pas, on est là pour ça. Ça commence comme ça.

0: avec Weave en Weave Out.
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0: Ah, ça commence fort avec un hymne à l'amour compliqué. C'est le thème que choisit Baudot quand il écrit ce titre. Il ne sait plus où est la frontière entre l'homme et l'artiste, le mari et la star, un sentiment contradictoire, être déchiré entre rester ou fuir une histoire d'amour. Oh là là, il n'est pas simple le chanteur de U2, mais avec la musique de sa bande, ça devient un énorme succès mondial, un titre de légende. Et d'ailleurs, c'est à peu près le même thème qu'aborde Jean-Jacques Goldman et Sirima dans un autre titre de légende, Là-bas.
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0: Nuit Sauvage, c'était le groupe Les Avions. Et selon la légende, ce tube est né lors d'un week-end de fête à Lisbonne, l'occasion d'aller tester l'ambiance des nuits espagnoles pour Jean-Pierre et Jean, les créateurs du groupe Les Avions. Les Avions qui ont dû vivre des turbulences cette nuit-là pour qu'elles soient chaudes et sauvages. Vous écoutez 100% années 80, dans un instant, c'est un monument signé Michael Jackson qui arrive. Extrait de Thriller, Beat It, juste après ça.
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0: écoutez Ici Nord, 100% années 80, ça continue dans une minute, après quelques infos.
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2: C'est amusant, c'est passionnant, et c'est pas très loin de chez nous finalement. Oui, c'est à côté de chez nous, c'est à Bruxelles, à plus ou moins 90 minutes de Lille. Et c'est l'occasion pour vous de profiter de deux heures de promenade divertissante, instructive. Vous aurez bien compris que je vous emmène à Mini-Europe. Ça peut être une idée sympa de sortie. 350 monuments sélectionnés pour leur qualité architecturale ou encore leur symbole européen. 24 000 heures de travail pour réaliser par exemple la cathédrale de Saint-Jacques de Compostelle. Les statues qui sont peintes à la véritable feuille d'or. Et puis cette tour Eiffel qui mesure 13 mètres et pourtant tous les bâtiments sont à l'échelle 1/25e. Donc voilà, ça peut faire partie d'une belle sortie familiale que vous pouvez faire un dimanche, mais également en semaine, bien sûr. Vous avez toutes les infos sur le 365.be. Là, c'est à Bruxelles que ça se passe et c'est Mini Europe.
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0: Jean-Pierre Madère, c'était Macumba.
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0: Et des Macumba en France, dans les années 80, il y en avait 23. La dernière discothèque qui portait ce nom près de Lille a fermé ses portes l'an dernier. Ah, les temps changent, mais les souvenirs de nuit de fête restent, et je suis sûr que vous aussi. Vous vous êtes éclaté sur le Holiday de Madonna en 1983. C'est son troisième single, et c'est encore le hasard qui lui a permis de rencontrer ce titre, car au départ, il avait été présenté à Mary Wilson, vous savez, du groupe Les Supremes, et tant pis pour elle. Elle l'a refusé, Madonna en a fait un classique. Holiday.
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0: Petit chagrin d'amour, bien sûr, avec chacun fait ce qui lui plaît. 5h du mat, j'ai des frissons, je claque des dents et je monte le son. Mais c'est fou comme une phrase, grâce à un tube, devient mythique. Même si on se demande bien ce qui est arrivé à ce garçon pour qu'il soit dans cet état. Bref, bientôt 20h, l'heure de retrouver la playlist des invités d'Émilie Majoyer. Mais notre virée dans les années 80 n'est pas terminée. Hein. Michel Berger arrive dans un instant avec les Princes des Villes. Belle soirée à tous.
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2: Salut à toutes, salut à tous et bienvenue dans les meilleurs moments de Décibel. Notre sélection de l'été va vous permettre ce soir de découvrir une facette un peu cachée de Laurent Mariotte, un de vos cuistots préférés de la télé. Figurez-vous que c'est un grand fan de musique et c'est à découvrir maintenant.
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2: Il est 20h, mais c'est pas le 20h. Mais non, c'est Décibel avec ce soir les chansons préférées de notre roi de la casserole, baron de la sauce, prince des grillades, duc des desserts, empereur des recettes gourmandes, Laurent Mariotte.
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2: Laurent Mariotte qui vous propose une année en cuisine, un almanach de 365 recettes pour vous inspirer au fourneau. Il a aussi des tas de chansons géniales à partager avec vous ce soir. Bienvenue. Salut Laurent Mariotte.
5: Salut Émilie, bonjour tout le monde.
2: Qu'est-ce que je suis contente qu'on se retrouve dans un studio de radio, mon cher
5: avec,
2: Laurent.
5: Avec plaisir, ça fait 17 ans qu'on se connaît.
2: Oui.
5: Et oui. Parce que je vous associe au début de Petit Plan d'Équilibre, je faisais une autre émission dans laquelle vous étiez chroniqueuse sur TF1 et c'était il y a 17 ans déjà.
2: Ouais, on s'était rencontrés et on a même fait un pilote, mais évidemment Laurent ne m'a pas gardé. Cette cuisine n'est pas terrible.
5: C'était pour les petits plats dans les grands, absolument, ouais, en direct sur TF1.
2: Et alors, Laurent Mariotte, donc aujourd'hui évidemment on vous associe immédiatement à la cuisine, mais ce qu'il ne faut pas oublier c'est qu'en fait vous avez complètement changé de vie il y a 20 ans. Avant 2005, vous n'étiez pas cuisinier médiatique ou cuisinier tout court. C'est en fait il y a 20 ans que vous avez pris la décision de changer de vie. Avant vous étiez un animateur, j'allais dire normal,
5: généraliste comme vous, je faisais le même métier que vous. J'ai fait 10 ans des émissions jeunesse sur Canal J, ensuite Interville sur TF1, des émissions de divertissement sur TF1. Il y a 20 ans, j'ai passé un CAP de cuisine à l'école Ferrandi et je suis devenu chroniqueur culinaire, ouais, journaliste culinaire. Ouais.
2: Et puis alors après, l'aventure, vous la connaissez, hein, notamment les petits plats en équilibre, émission culte de TF1.
5: On l'avait orchestré, le duo.
2: Ouais.
5: C'est la première version.
2: Ouais, c'est la première version.
5: On le travaille un peu au fil des années.
2: C'est ça. Chaque année, ça change un peu. Ça devient presque comme du Stromae maintenant. Le générique des petits plats en équilibre. Et puis, Laurent Mariotte, vous avez vendu plus d'un million de bouquins. Le nouveau, donc une année en cuisine. C'est un almanach, hein, c'est pas compliqué. Chaque jour, on a une recette. Allez, j'en prends une au hasard. J'ouvre.
5: Bah, prenez le 13 décembre.
2: Allez, tiens, je prends le 13 décembre. Hop, 13 décembre. La soupe rustique. Alors ça, j'adore ça avec vos recettes, Laurent Mariotte. C'est que ça coûte que dalle. Puisque là, les ingrédients, les amis, c'est poireaux, carottes, pommes de terre, oignons, beurre, crème fraîche, sel, poivre
5: et un bouillon de paysanne. J'adore les soupes là, avec cette saison. On adore les soupes et en mettant un petit morceau de talon de jambon, un morceau de lard, voilà, on a des protéines à l'intérieur. C'est tout de suite rassasiant, nourrissant. C'est vrai que j'adore les soupes.
2: Oui. Oh, je préfère le 14.
5: C'est quoi ?
2: Ma brandade de lieu jaune.
5: Ah, bien aussi, ouais.
2: On adore la brandade.
5: Eh oui. Ah, mais il y a 365 recettes, donc voilà, il y a de quoi faire et tenir toute l'année, absolument.
2: Cher Père Noël, je te fais un gros clin d'œil et t'annonce que donc, il est de bon ton d'offrir aux gens qu'on aime et qui aiment cuisiner l'année en cuisine avec Laurent Mariotte, c'est aux éditions Solar. Et puis il y a aussi le magazine, enfin on parlera de tout ça, mais vraiment, c'est toute une vie de cuisine qui quand même laisse de la place à la musique. Alors, Laurent Mariotte, c'est quoi votre rapport avec la musique ? Ce soir, vous allez partager avec nous vos chansons préférées. Mais c'est quoi ? C'est tout le temps ? Ou alors c'est des moments précis de la journée pour vous, la musique ?
5: C'est un petit peu tout le temps, effectivement. Alors, je commence avec la radio le matin, où j'aime bien m'informer. Mais la musique, c'est beaucoup dans la voiture, parce que je prends encore la voiture, voilà. C'est dans les écouteurs, dans le train. Je prends beaucoup de train aussi. Donc voilà, j'écoute pas mal de musique. Et c'est beaucoup de chansons françaises, parce que j'ai été élevé à la campagne dans une famille dans laquelle on écoutait beaucoup de chansons françaises. J'ai un accent et un anglais déplorable, donc je comprends pas forcément les paroles et j'arrive pas à chanter. Je vous dis ça parce que j'aime bien chanter, moi, quand j'écoute de la musique, en fait. Ça me donne une patate, ça me met une énergie. Donc voilà, c'est très important.
2: Ouais. Ok, donc on peut vous gauler en train de chanter yaourt.
5: Ah oui, j'ai des gens qui me connaissent parfois et qui sont morts de rire parce que je chante très, très... Non, mais le problème, c'est que je chante très mal, en plus. Donc c'est très désagréable pour l'entourage et c'est comique pour ceux qui regardent.
2: Allez, tiens, dédicace, j'imagine, alors, à votre famille, à la campagne. C'est le Loir-et-Cher de Michel Delpech.
5: Ah bah oui, exactement. Mais là, c'est la première... Vous voulez que je vous dise ? C'est la première chanson que je me dont je me souviens avoir chanté. J'étais sur le lit de ma mère et je sautais sur le lit. Je me vois, j'avais 5 ans, chanter cette chanson. Voilà.
2: Oh, j'adore. On dirait que ça le gêne.
5: Oui.
2: C'est dans la boue. Michel Delpech, le Loir-et-Cher. Première chanson de la très bonne sélection de Laurent Mariotte.

0: l'info que Laurent Mariotte nous a donnée avant d'écouter cette chanson. Effectivement, il aime bien chanter les paroles. Et effectivement, ça donne la pêche, une chanson pareille.
1: Oui. Mais dès le pêche, ça donne la pêche. Mais c'est super. Non, mais c'est vrai. Non, mais j'adore.
0: On va lui faire des t-shirts.
1: Plein, bien sûr. Voilà, ça, c'est du slogan, ok. Mais non, elle est bien, cette chanson. Et c'est vrai que, voilà, quand on part de sa campagne, de sa province, et qu'on va à Paris ou ailleurs, on peut avoir le sentiment de délaisser ses origines parfois, et on y revient, et voilà, donc ça raconte plein de choses, ouais.
0: C'est vrai, c'est vrai. Alors, pour autant, mon cher Laurent Mariotte, il y a des chansons en anglais dans votre sélection.
1: Et yes.
0: Yes. Oh, ah, mais oui, c'est, bah quand même, ça va, on part pas de zéro.
1: Yeah, yes, yes, a little bilingue.
0: A little bilingue, a little apple, a little cuisine, a little Laurent Mariotte ce soir sur votre radio ici. Et in English donc, Elton John est là. Alors, Elton John, c'est la chanson I'm Still Standing. C'est une chanson un peu de survivant. Ouais. C'est un truc qui vous parle, ça.
1: Ouais, c'est mon adolescence. C'est effectivement une période où je commençais à faire de la radio dans une radio locale à Épinal, qui était une radio associative qui s'appelait Radio Vallée Vosges et qui dépendait de la mairie d'Épinal de Philippe Seguin. Et c'est vrai que c'est un titre que je passais souvent, par exemple. Ouais. Voilà. Et ça donnait la patate, ça, ouais. Oh,
0: mais alors, donc la première passion pour vous, c'est la radio.
1: C'est la radio.
0: Avant
1: la...
0: tout le reste.
1: Avant, oui. La radio, la télévision. Je suis parti de ma campagne pour venir à Paris à 18 ans.
0: Ouais.
1: C'est comme la chanson.
0: Comme la chanson d'Aznavour.
1: Avec un crédit étudiant et avec un contrat dans une école de radio pour apprendre le métier de la radio. Ouais. Et qui m'a permis de faire des stages et ensuite d'enchaîner. Quoi, en fait, voilà, en gros. Mais oui, ma première passion, c'est la radio et la télévision. Ouais. Et la cuisine, j'ai toujours aimé ça. J'ai toujours cuisiné. Je suis fils et petit-fils de paysan. Donc j'ai grandi à la campagne et j'ai toujours grandi au rythme des saisons, des bocaux de haricots verts, des charcuteries, etc. Et ça s'est réveillé un peu plus tard à nouveau, ça, oui.
0: Alors, I'm Still Standing, Elton John. Tiens, alors, faites-moi, comment vous faisiez à l'époque pour lancer la chanson sur votre radio, votre toute première radio?
1: Eh bien, comme j'avais un problème avec les titres et la prononciation, j'ai dit Elton John.
0: Eh bien, Elton John, les gars.

0: début de Laurent Mariotte à la radio en 1983-84, Elton John qui chantait I'm Still Standing. Laurent Mariotte, vous l'avez évoqué vite fait tout à l'heure, mais là, puisque la chanson qui arrive, c'est Gérard Blanc et une autre histoire, je ne sais pas si c'est en pensant à votre histoire à vous que vous avez eu envie d'écouter cette chanson, mais c'est vrai que c'est quand même fou d'avoir autant changé de vie.
1: C'est une reconversion, oui.
0: Ah oui, non, mais c'est une reconversion, enfin, je veux dire, à 35 ans, c'est de dire, non, mais en fait, j'adore animer Interville, mais je préférerais faire de la cuisine à la télé et retourner à l'école.
1: Exactement, mais j'étais même pas dans l'idée de refaire de faire de la cuisine à la télé.
0: Ah, faire la cuisine tout court.
1: Tout court avec des copains, ouvrir un restaurant, c'était ça le but. Et c'est en passant mon CAP que je me suis dit, mais c'est dingue tout ce que j'apprends là. Et je venais de la télévision pour enfants où la pédagogie a toujours été très

0: Et bah, voilà, hein, selon le moment de l'année, vous trouverez toutes les recettes adaptées. Évidemment, le numéro de novembre-décembre est consacré aux plats de fête, avec un petit zoom fort sympathique sur la Catalogne.
1: Oui, je suis parti en Catalogne. C'est la première fois que je vais dans une autre région qu'une région française, parce que tous les deux mois dans le magazine, je me déplace dans une région pour la faire découvrir aux lecteurs à travers les artisans du goût, à travers les producteurs, à travers les agriculteurs. Et là, on est allé en Catalogne, effectivement, que je connaissais mal. Vic, par exemple, qui est une ville médiévale magnifique, capitale de la charcuterie, exceptionnelle. Donc là, c'était la régalade assurée. Je l'ai récolté aussi du côté de Viladro des châtaignes. Et j'ai fait un riz aux châtaignes avec un fumet de poisson et des champignons des bois absolument dingue. Et dans le magazine, vous voyez, on a 80 recettes, dont plein de recettes de fêtes, là, pour les fêtes, forcément. Voilà.
0: Alors, mais je vous le dis, ce qui est bien, c'est de faire un package. C'est-à-dire, le livre, c'est pour toute l'année. Et puis, le magazine, les petites inspirations supplémentaires. Laurent Mariotte, plus d'un million de livres vendus. Donc, tout ça grâce à cette autre histoire. Alors, est-ce que j'avais bon? Est-ce que c'est pour ça que vous avez choisi la chanson de Gérard Blanc ou pas du tout?
1: C'est pas complètement pour ça. C'est-à-dire que je faisais de la radio, comme je vous le disais, quand j'avais 14 ans. Et j'ai poursuivi dans une radio aussi locale. Et on animait des espèces de boom. C'était pour, je peux te le dire, pour Radio Nostalgie. Oh. Et on faisait les boom nostalgie. Et j'avais une camionnette avec des disques et il y a une espèce de platine et je faisais le DJ et j'animais des soirées dans les salles polyvalentes des Vosges.
0: Okay.
1: C'était tout l'été avant que je vienne à Paris, donc j'avais 17 ans et c'était la période du maxi 45 tours de Gérard Blanc, Une autre histoire, et cette chanson donnait la patate parce que je l'avais écoutée avec ma bande de copains du village quand on sortait avant. Nous on n'allait pas en discothèque, on allait au bal en fait, dans les campagnes c'était des bals montés itinérants et on allait, donc on écoutait Gérard Blanc, Une autre histoire, et ensuite moi je la passais dans ces soirées là.
0: Ah, quel bon souvenir, Gérard Blanc.
1: Ah, j'adore, ça donne la patate aussi.
0: Ah ouais. Et normalement, ça va vous rappeler aussi à vous pas mal de souvenirs. Elle est belle comme tout, cette chanson de Gérard Blanc, et elle est choisie pour vous par Laurent Mariotte, l'histoire d'un été de décibels.

0: soir, Gérard Blanc, une chanson que le jeune DJ Mariotte passait dans les balles avant de monter à Paris et devenir animateur radio. C'est quand même, c'est fou la force d'une chanson, parce que avec quelques notes de musique comme ça, là vous êtes replongé
1: dans une époque
0: et dans cette soirée-là.
1: Mais c'est très puissant, les chansons, c'est très très puissant. C'est très, vous savez quoi, je trouve ça très proche de la cuisine et des recettes. Une recette familiale, elle va procurer des émotions, elle va vous rappeler quelqu'un de votre famille qui vous a fait une recette que vous aimez, ça vous rappelle des moments. La musique, c'est exactement la même chose. Pareil, les recettes, on n'a pas une tonne d'ingrédients non plus, et on continue à inventer des choses. La musique, c'est pareil, il n'y a pas une quantité infinie de notes, mais on continue à faire des tubes. Donc je trouve ça très proche, moi, ouais.
0: Donc, cuisine et musique, Laurent Mariotte est l'invité de Décibel ce soir. Il va continuer jusqu'à 21h à partager avec vous ses chansons préférées. Et puis, n'oubliez pas, disponible aux éditions Solar, une année en cuisine avec Laurent Mariotte, 365 recettes qui vont vous simplifier la cuisine au quotidien. On continue à en parler. À tout de suite, vous écoutez ici.
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0: Et c'est le monsieur cuisine, le monsieur recette de TF1, petit plat en équilibre, qui partage avec vous ce soir ses chansons préférées. Laurent Mariotte. Que vois-je ? David Bowie dans votre sélection.
1: Incroyable, une chanson en anglais. Bon.
0: Oui, une chanson en anglais.
1: On a Elton John quand même.
0: Oui, c'est vrai. Une chanson, avec un titre, The Man Who Sold the World, avec pas mal de diphtongues.
1: Si, hein, absolument, je vous laisse le dire.
0: C'est ça. Et surtout, un artiste. Qui a l'air de, malheureusement il nous a quitté il y a quelques années, et qui n'avait pas l'air d'être un gros fan, de nourriture, non?
1: Je sais pas quel rapport il avait avec la nourriture.
0: Je sais pas non plus.
1: Il y a un côté un peu mystérieux autour de Bowie, et ça j'aime bien parce que c'est ça les vraies stars quand même. Hein. On ne sait pas tout, il y a pas et donc il y a un petit mystère. Même autour de sa mort, je sais pas si on sait exactement où aller se recueillir, si on va aller se recueillir sur la tombe de Bowie, il y a pas de tombe, je crois.
0: Il faut mettre une chanson et penser à lui.
1: Exactement, et puis voilà. Il s'est réinventé tout le temps, des tubes. Et la chanson qu'on va écouter, c'est une chanson que mon fils jouait à la guitare quand il a appris la guitare, en fait. Oh. Et j'étais hyper fier de lui, de le voir jouer et chanter cette chanson. Ouais.
0: Alors, vos enfants, ils font pas de cuisine ?
1: Non, mais il en fait pour mon fils. J'ai un fils, il est grand, il va avoir 25 ans. Mais il en fait pour lui, pour sa chérie, pour ses copains. Et il aime bien cuisiner, ouais.
0: Ok, et ensuite, après manger, autour du feu de camp, The Man Who Sold the World.
1: Ah, vous le dites bien.
0: David Bowie, choisi par Laurent Mariotte. Et on envoie une dédicace à celles et ceux qui adorent la version Nirvana.

0: Une merveille, The Man Who Sold the World, c'est aussi le nom de l'album David Bowie, et donc ça a été repris et c'est devenu vraiment un tube dans le monde entier par Nirvana qui était invité au MTV Unplugged.
1: C'est un bijou ça, un bijou.
0: La beauté de cette chanson, la beauté, ça mérite un jingle.
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0: Notre invité, c'est Laurent Mariotte et il a décidé de vous emmener dans le sud-ouest. Ça tombe bien, on mange pas très très...
1: Pas très quoi? Attention à ce que vous allez dire.
0: J'allais dire pas très très léger, mais peu importe.
1: Mais c'est pas vrai, parce que la graisse de canard, qui est la matière grasse officielle du sud-ouest, est excellente pour la santé. Oméga 3, oméga 6, c'est très bon justement, c'est du bon gras.
0: Ah
1: oui, je vous le promets.
0: Les pommes de terre à la sarladaise.
1: Ah bah c'est diététique, vous rigolez, c'est un médicament ça.
0: Bah oui, un kilo de pommes de terre à chair ferme, 3 cuillères à soupe de graisse d'oie ou de canard, et de l'ail plein d'ail.
1: Plein
0: d'ail, et du persiplat, il y a du vert.
1: Ben oui, un peu de verdure.
0: Oui, c'est un petit plat en équilibre.
1: C'est très diététique. Mais encore une fois, c'est vrai que ce livre, je l'ai fait autour des saisons, comme ce que je fais à la télévision.
0: Et les régions.
1: Et les régions, absolument, il y a une semaine régionale par mois, mais je vous promets, hein, ça on le sait quand on a grandi à la campagne, manger varié avec les saisons, il n'y a rien de mieux pour la santé, il n'y a pas besoin de faire de régime, c'est de manger varié qui compte, et de ne pas manger tout le temps la même chose.
0: Ouais, non, je faisais une blague sur le nombre de calories qu'on peut récolter dans le sud-ouest, mais en vrai, ce ne sera jamais aussi terrible que de manger un vieux fast-food dégoûtant, dégoulinant.
1: Oui, parce que ce fast-food dégoûtant et dégoulinant,
0: une heure après, on aura faim.
1: Vous aurez la dalle et vous allez grignoter, c'est ça qui est pas bon.
0: Ah oui, évidemment. Donc, puisque nous sommes dans le sud-ouest et que nous venons de manger donc des pommes de terre sarladaise grâce à Laurent Mariotte, suivi d'une salade périgourdine.
1: Oui, alors on n'est pas obligé. Bah. Ça, c'est des idées, on est obligé de faire le menu périgourdin et un petit foie gras en dessert.
0: Un foie gras en dessert, c'est ça. Une tourte au confit de canard.
1: Oui. Bah, ça, c'est pour l'apéro, ça, parce que ça, faut quand même rentrer doucement en matière dans l'idée du repas. Donc,
0: et puis
1: voilà.
0: En dessert, des cannelés aux noix. Oui. Et là, on est bien pour écouter du Francis Cabrel. Alors, on a une passion, Francis Cabrel. De toute façon, voilà, c'est un ami de la radio ici. Dans l'émission Décibel, j'avoue qu'à chaque fois qu'on l'a eu, c'était un enchantement. C'est quoi votre histoire, Laurent Mariotte, avec Francis Cabrel?
1: Alors, c'est un de mes oncles, parce que j'étais élevé en partie par mes oncles, les frères de ma mère, après la mort de mon père. Et j'avais 6 oncles qui m'ont tous élevé. J'avais un de mes plus jeunes oncles, Bernard, qui écoute peut-être, justement, qui était très fan de Francis Cabrel, qui vivait d'ailleurs à la maison. Et il achetait tous les albums de Cabrel, et j'écoutais derrière lui les albums, quoi, voilà. Donc, voilà, j'ai beaucoup découvert Cabrel, comme ça, grâce à lui. J'ai découvert, grâce à lui aussi, Thiéfaine. J'ai découvert aussi Kigo de Capdevielle, Bernard Lavillier, voilà.
0: Mais il est très cool, ce tonton.
1: Oui, il jouait de la basse.
0: Ah là là.
1: Il jouait de la basse, absolument.
0: Et donc là, si tout va bien, il est en train de nous écouter?
1: Ben, probablement, oui, c'est le genre.
0: Bon, ma bisous.
1: Salut, tonton. Basse.
0: Bisous et merci pour ce petit Cabrel qui va passer, là, comme dans un rêve, encore.

0: Merci tonton Bernard.
1: Merci tonton Bernard, absolument. c'est vraiment génial, Cabrel. C'est, sa vie est géniale, son œuvre est géniale.
0: 50 ans de carrière.
1: J'adore ce type, ouais, vraiment.
0: Est-ce qu'on se souhaite, nous aussi, pour nos 50 ans de carrière, d'être autant en forme que Francis Cabrel?
1: Ah bah, et comment? Bah, il faut vivre à la campagne pour ça. Ouais. Il a un frère qui fait du vin, voilà. Donc, oui, il faut manger, bouger.
0: Manger, bouger, comme Francis Cabrel. Et avec Laurent Mariotte. Alors, on continue à se balader dans votre playlist, mon cher Laurent. Et là, pour le coup, autant tout à l'heure sur Bowie, on n'était pas sûr que c'était un grand gastronome. Là, Serge Gainsbourg, que vous avez choisi. Alors voilà, quelqu'un qui aimait manger, boire, aller au restaurant. Il y a des interviews de lui qui sont filmées au resto, au Bistrot de Paris, par exemple, qui était une de ses adresses fétiches près de la rue de Verneuil. Alors, on raconte qu'en partant, quand il était content, il plantait un billet de 500 francs dans la pique à addition des serveurs.
1: Très généreux, voilà. très généreux, Gainsbourg.
0: Gainsbourg, est-ce que c'est par rapport à son amour de la cuisine ou rien à voir que font les couilles ce soir?
1: C'est mon amour pour Gainsbourg depuis mon adolescence. Effectivement, ça fait partie de mes chanteurs préférés. Vous savez quoi? La première chose que j'ai faite en arrivant à Paris, quand je suis arrivé à Paris en 88, je suis allé voir la maison de Gainsbourg.
0: Non,
1: en fait, c'est la première chose que j'ai faite, rue de Verneuil. Il y avait déjà des dessins dessus.
0: Ouais.
1: Et j'ai eu la chance de la visiter l'autre jour, puisqu'elle est visitable.
0: La maison Gainsbourg, ouais.
1: Ça, il faut le faire. Ça fait 35 ans que j'habite à Paris. C'est un des trucs les mieux que j'ai fait à Paris.
0: Alors, est-ce que ça ressemble encore à une maison ou ça ressemble plus à un musée?
1: Ah mais c'est sa maison.
0: C'est vraiment
1: sa maison. Vous finissez dans sa chambre, à côté du lit dans lequel il est mort.
0: Wow.
1: Mais c'est un truc de dingue, avec Charlotte Gainsbourg, avec un casque qui vous raconte la vie de Gainsbourg dans cette maison, et vous êtes tout seul. Moi j'étais avec ma femme, et il y avait un couple derrière, mais on fait en sorte que les gens ne soient pas les uns sur les autres, donc c'est ultra intime, c'est incroyable. C'est vraiment un endroit, mais fantastique. Et du coup, moi j'ai visité sa petite cuisine. C'est une petite maison de 90 mètres carrés qu'il avait, et sa cuisine était toute petite. Moi j'ai une petite cuisine aussi, et ils vendent des photos de Gainsbourg dans sa cuisine, et dans ma cuisine, j'ai une photo de Gainsbourg dans sa cuisine. Voilà.
0: Ah, Laurent Mariotte, belle histoire autour de Serge Gainsbourg.
1: Et on parle du personnage, mais quel mélodiste, et quel compositeur, et parolier.
0: Alors, c'est pas un tube évident qu'on écoute ce soir, pourtant il en a un paquet, Gainsbourg, c'est Sensuel et Sensuit.
1: Ouais, c'était ma période de célibat, c'est pour ça. c'est un album de 73 que j'adore, vraiment, que j'adore, et j'en parlais avec Marc Lavoine l'autre jour, et il me disait que c'était son album préféré aussi. C'est là que je suis venu te dire que je m'en vais. C'est, voilà, l'Hippopotame. Il y a plein de chansons que j'aime beaucoup.
0: Ouais. Ok, donc si vous attendez l'amour, n'attendez pas seul, et surtout attendez en musique, tel le Laurent Mariotte adolescent, Sensuel et Sensuit. Voici Serge Gainsbourg.

0: Gainsbourg en 73, sensuel et sans suite. 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
0: C'est trop bien quand notre invité a très bon goût en musique, c'est le cas ce soir avec Laurent Mariotte.
2: C'est gentil.
0: Bon, c'est vrai?
2: Oui, c'est orienté français, mais c'est vrai que Gainsbourg, mais quel monument, quoi. C'est un truc de dingue, quoi.
0: Et pour des raisons évidentes de parité, on met un Gainsbourg, on met un Birkin.
2: Ah bah évidemment, ah mais ça va ensemble, mais bien sûr.
0: Ensemble.
2: Mais quel beau couple, qu'est-ce qu'ils étaient beaux. Ils étaient amoureux, enfin ils sont pleins de talent. Enfin Birkin, j'adorais aussi, vraiment, vraiment, vraiment.
0: Ils vont très très bien ensemble, un peu comme, je sais pas moi, la Mortou et la Montbéliard, quoi.
2: C'est une bonne comparaison, absolument, c'est ça, oui.
0: Ah oui, comme, un couple de légende.
2: Mais bien sûr.
0: Toujours tout ramener à la saucisse,
2: toujours,
0: les amis,
2: toujours.
0: Quand vous êtes perdus.
2: comme la saucisse de Toulouse et le haricot tarbé, vous voyez, par exemple, ce genre de rencontre.
0: Ah oh là là, un bon cassoulet. Et oui, c'est une émission qui va vous donner envie de danser, de chanter, mais aussi de bien manger. Ça tombe bien, notre invité Laurent Mariotte vous propose une année en cuisine, 365 recettes pour vous simplifier la cuisine au quotidien, c'est aux éditions Solar. Et c'est un vrai almanach, que ce soit des papillotes de colin au citron confit.
2: Oui, ça c'est simple. Ouais, bah oui, pour le coup, on fait ça en été, par exemple, quand on veut faire le, comment on dit, je sais jamais, body summer, summer body,
0: summer body.
2: Bien sûr, il y a une chanson, le summer body, donc c'est ça de l'idéal avec les saisons, c'est qu'on peut varier naturellement son alimentation.
0: Exactement, ouais. Mais n'oubliez jamais que page 218, il y a la daube à la niçoise, et ça c'est quand même un des trucs les meilleurs du monde.
2: Toujours de l'orange, hein, une belle écorce d'orange dans la daube à la niçoise pour avoir justement cette fraîcheur dans la sauce au vin rouge. Ouais.
0: Oh, j'adore, ça doit être un enfer de vous inviter à manger, Laurent Mariotte.
2: Non,
0: moi je serais très très impressionné.
2: Non mais parfois les gens, je suis pas un chef moi, je suis un cuisinier amateur, je transmets. Et voilà, l'idée, c'est d'être dans une cuisine du quotidien et familiale.
0: Ouais.
2: Et de continuer à s'ouvrir aux saisons et aux faits maison. Parce qu'on est de plus en plus orienté vers les produits ultra-transformés.
0: Ouais,
2: et ça, c'est vraiment dangereux et flippant. Donc non, moi, c'est une cuisine de tous les jours. Vous me faites des œufs au plat avec une fondue de tomate ou vous me faites une belle salade, je suis le plus heureux des hommes, bien sûr. Bah, évidemment.
0: Bon, par contre, je n'essaye pas de vous endormir avec du Picard. Vous allez me griller tout de suite.
2: Mais y a des, en Picard, il y a des bons produits bruts surgelés.
0: C'est vrai,
2: les fonds d'artichaut, mais bien sûr, oui. Non. Le surgelé, bien souvent, est meilleur que le plat préparé dans lequel on met des conservateurs et des additifs. Chez Picard, pour le coup, moi j'utilise des pâtes surgelées pur beurre qui sont géniales pour faire
0: les
2: pâtes à tarte, bien sûr.
0: Ah bah voilà. Bon, bah c'est bien si vous êtes des rois et des reines du congélo, voilà, déculpabilisez.
2: Il faut éviter l'ultra transformé qui, on le sait, est mauvais. Il y a une étude aux États-Unis cet été, au bout de 15 jours de consommation de produits ultra transformés, c'est les produits dans lesquels il y a plus de 15 ingrédients avec des additifs, des conservateurs, du gras, du sel et du sucre, et ben c'est prouvé, c'est mauvais pour notre santé, système cardiovasculaire, dépression.
0: Mais ça se voit dans le sang.
2: Ah ben non, mais c'est voilà,
0: ouais.
2: c'est scientifique là.
0: Ouais, donc il vaut mieux partir de nos produits bruts.
2: Une poêlée d'épinards et avec un œuf mollet à l'intérieur, et voilà, c'est très bien.
0: Soyez heureux. Tout ça en écoutant Jane Birkin, puisqu'on revient à elle, je ne sais pas comment on retombe sur nos pattes, mais en plus c'est les deux sous chic.
2: Ah ben voilà.
0: Vraiment pas.
2: Ben, je sais pas, oui, j'ai une petite idée, mais voilà.
0: Jane B, donc on l'a dit, évidemment exceptionnel. Si, on pourrait faire une petite blague sur la bouffe anglaise, et puis qu'ils mangent, ils mangent quand même des choses un petit peu étranges.
2: Ils ont, beaucoup progressé quand même, oui, la panse d'agneau farcie,
0: oui,
2: effectivement.
0: Voilà, et la sauce à la menthe.
2: La sauce à la menthe, mais l'accord petit pois menthe, c'est un bel accord qu'on doit aux Anglais, effectivement, et ça marche, ouais. Okay. Mais voilà, on peut en mettre partout de la sauce à la menthe, non, ça c'est sûr.
0: Ça c'est sûr. Alors, Jane Birkin,
2: c'est beau, ça.
0: Ça c'est une merveille, je vous dis, pour vous parler en mariage. Yes.

0: Jane Birkin.
1: Elle nous manque, hein.
0: Regrettez Jane Birkin.
1: Ouais, absolument, elle nous manque beaucoup.
0: Vous aviez pu la croiser, vous, dans votre carrière, avant ou pendant la cuisine?
1: Non, j'ai juste croisé une fois dans un restaurant, mais j'étais très intimidé parce que j'étais très fan d'elle et du couple aussi, et c'est vrai que voilà, elle a tellement apporté, puis on en parlait en écoutant le disque, tellement sympa. Enfin, moi je la connaissais pas, mais de ce qu'on voyait d'elle,
0: elle était généreuse, dans la vie comme dans les interviews, rigolote. Et puis généreuse, c'est-à-dire quel que soit le journaliste en face d'elle, elle avait envie que l'interview se passe bien.
1: Sa vie avec Gainsbourg au début, avec Charlotte, avec Kate et tout ça, c'est une vie qui fait envie, justement, hein, ce côté entre Paris, la Normandie où ils allaient beaucoup. Enfin, il y avait un côté. C'est une époque, quoi. Voilà, c'est une belle époque qui fait rêver, ouais.
0: Allez, tiens, on va se balader dans les époques de votre vie, Laurent Mariotte, et puis peut-être dans les lieux, d'ailleurs, puisque la chanson New York arrive, chantée par Paloma Faith, qui est une chanteuse anglaise. Alors, pour le coup, c'est sans doute la moins connue, là, de la sélection de ce soir. Ça vous raccroche à quoi, cette chanson?
1: Alors, ça me raccroche pas du tout à New York, étonnamment. Je sais même plus comment j'ai découvert cette chanson, mais j'adore. Je suis très sensible aux voix, moi, en fait. Pour tout vous dire, j'adore les voix. Et je l'ai découverte dans mon téléphone, je pense, au tout début des applications. Et il se trouve que ça correspond à une époque où j'ai repris la maison de mes grands-parents dans un petit village dans les Vosges dans lequel j'ai grandi.
0: Ah oui, donc pas du tout New York.
1: Non, pas du tout New York, à côté d'Épinal, vous voyez, donc c'est pas la même chose. Et j'ai fait des travaux dans cette maison. Et vous savez ce que c'est quand on fait des travaux dans une maison, on peut pas y habiter pendant un moment, enfin bref. Et quand j'arrivais et que je venais voir les travaux, je sais pas pourquoi, je mettais cette chanson à fond. Et ça me donnait la patate et j'étais content de reprendre cette maison dans laquelle j'avais grandi, dans laquelle j'avais eu une enfance heureuse, que des bons souvenirs. Et donc cette chanson est associée à une maison qui compte beaucoup pour moi, que j'ai retapée. Ouais.
0: Elle s'appelle New York, la chanson, et la chanteuse, c'est Paloma Faith, une anglaise, énormément de talent.

0: Il a dansé non-stop pendant toute la chanson de Paloma Faith, Laurent Mariotte. Et ce soir, l'invité de Décibel. Alors, j'aime pas parler des choses qui fâchent, Laurent, mais à un moment, il faut quand même qu'on se le dise.
1: Aïe.
0: On adore votre bouquin aux éditions Solar, votre magazine, les petits plats de Laurent
1: C'est
0: Mariotte.
1: Gentil.
0: On adore vous voir à la télé tous les jours, petits plats en équilibre sur TF1, mais on vous entend plus à la radio.
1: Ah, vous
0: nous manquez.
1: Oui.
0: Voilà, on vous a écouté sur France Info à l'époque.
1: 12 ans sur France Info.
0: Voilà, puis Europe 1.
1: Oui.
0: Et puis, depuis cette rentrée, vous n'y êtes plus. Alors, est-ce qu'il y a une nouvelle émission de radio en préparation ou alors une autre surprise?
1: Il y a une surprise du côté de YouTube. Effectivement, je suis en train de faire des podcasts sur ma chaîne YouTube, des podcasts vidéo et aussi des podcasts audio. Et je suis en train de développer ce que je faisais effectivement sur Europe 1 avec des invités que je mettais à table pour qu'ils nous racontent leur enfance et puis leur actualité aussi. Et avec des chefs cuisinier, donc je vais reconstituer ça sur YouTube, effectivement.
0: Ok, reconstitution de Ligue dissoute, on aime beaucoup l'idée.
1: C'est gentil.
0: Donc il suffit de vous suivre, voilà, sur vos réseaux.
1: Sur les réseaux, comme on dit, hein.
0: C'est ça.
1: Oh, les réseaux.
0: On vous trouve facilement sur Instagram, Laurent Mariotte. Alors, pour terminer, une chanson qui a fêté ses 50 ans. Elle est sur l'album de 75 de Renaud, Amoureux de Paname. C'est Hexagone.
1: Ah bah ouais. Ah
0: ça,
1: bah.
0: C'est le rocker rebelle en vous.
1: Ah bah ça file les poils, hein,
0: ouais.
1: Renaud. Oui,
0: vous l'avez vu en concert, Renaud?
1: Oui, plein de fois. J'ai eu la chance de boire des bières avec lui après ses concerts et tout. Ouais, non, mais Renaud, voilà, je suis très très fan. Ça me rappelle mon adolescence aussi avec mon copain Damien dans mon village dans les Vosges qui était charpentier là-bas d'ailleurs. Et on écoutait du Renaud à tue-tête. Et voilà, et Hexagone, oui, c'est ce côté rebelle, c'est ce que vous dites. C'est rock, c'est rebelle. Voilà.
0: Et c'est donc une partie de la personnalité de Laurent Mariotte qui se dévoile en musique ce soir.
1: C'est
0: Décibel et c'est la dernière chanson de l'émission.

0: monsieur Mariotte, 40 millions de...
1: prétendants.
0: Ouais, bravo. Renault Hexagone. On pouvait pas finir d'une meilleure manière. Chanson absolument incroyable qui, à sa sortie en 1975, a fait quelques remous. Mais aujourd'hui, ça va mieux.
1: Alors, on est gâtés hein, en France. On est gâtés au niveau de la cuisine, on est gâtés au niveau des chanteurs et des compositeurs.
0: Quand même. Oui, c'est vrai. Et nous, on a été gâtés ce soir par cette jolie sélection. Vraiment, merci.
1: Vous êtes gentil. Merci à vous pour cette invitation. Vraiment.
0: Laurent Mariotte, qu'on retrouve donc déjà sur TF1 dans les petits plats en équilibre, en livre et en magazine, je vous l'ai dit, bientôt en podcast et sur YouTube.
1: Alors, ça a commencé. On a déjà une série qui s'appelait Avec ça, où je vais à la rencontre des artisans du goût, les bouchers, les boulangers, les maraîchers, des chefs cuisiniers aussi déjà.
0: Oh là là, bon bah c'est à ne pas rater. Qu'est-ce qu'on mange ce soir, Laurent? Il reste 20 secondes.
1: Soupe de maïs effilochée de canard. Canard confit que je mets au four comme ça à 180 degrés pendant 15 minutes. Soupe de maïs, là je m'embête pas. Une boîte en conserve de maïs bio. Je la mixe avec un petit bouillon ou pas, un petit peu de coriandre. Je fais chauffer tout ça. Enfin, je mets la coriandre après avoir fait chauffer et mon effiloché de canard par-dessus. Voilà.
0: Et bon appétit, bien sûr. Merci, Laurent Mariotte.
1: C'est vrai, je vais faire ça en rentrant.
0: Merci, à bientôt. Merci beaucoup à Laurent Mariotte d'avoir partagé avec nous ses chansons préférées et tous les souvenirs associés. Laurent Mariotte, que vous ne pouvez pas rater tout l'été sur TF1 et TF1+, son émission Les Petits Plats en Équilibre.
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Ennio Morlaisien revient avec un nouvel extrait de l'album Tout s'efface. Dans la chanson Je veux voler, leur rock noir et intense raconte l'urgence du désir d'évasion.

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3: Michizès, petit guide à l'usage des étrangers du sud du péage d'Arras en vacances dans notre belle région.
4: Nous sommes de retour dans la famille. En ce moment, il fait beau, il fait froid. Ben, on est dans le nord, hein. Il y avait un indice. Hein. Et en plus, il y a un vent de voleur. C'est une situation que j'aime peu parce que, en général, quand on dit oh, il fait froid, on nous répond ben non, c'est pas froid, c'est le vent qui est froid. Je pourrais la taper, la personne qui me dit ça. Parce que la conséquence directe du vent froid, c'est qu'il fait froid. Du coup, avance et ferme votre gif. Donc, je résume. Il fait froid, mais il fait beau. Il y a quelqu'un qui a allumé la lumière et d'un coup, vous voyez votre cousine enlever son manteau, tirer sur son col et pousser un soupir. Je sais pas ce que j'ai étouffé d'un coup. Et son mari de répond, qu'est-ce que t'as tes vapeurs de belle-mère? Ne paniquez pas, Wikis est fait là pour vous aider. Je vous comprends, ça surprend. Bon, ce n'est pas très 21e siècle comme expression. Mais c'est celle qu'utilisait ma grand-mère quand elle avait une bouffée de chaleur. Ou quand elle remarquait que quelqu'un avait anormalement chaud. Coqueta, tête rouge, t'as des vapeurs de belle-mère ou quoi?
5: Définition.
4: Les vapeurs de belle-mère sont originellement les bouffées de chaleur dont souffre la majorité de la gente féminine lors du dérèglement hormonal conséquent de l'arrivée de la ménopause. Quand je parle des filles et de leurs soucis, en général, je préfère partir dans le médical par les temps qui courent, c'est plus sûr. Et puis c'est imagé, parce que dans l'esprit de ma grand-mère, que je rappelle est enterrée au cimetière de l'Est depuis les années 80, je replace dans le contexte. Hein. La ménopause atteignait essentiellement les belles-mères, ou si vous préférez, si t'es belle-mère, t'es forcément ménopausée. Et je tiens à préciser qu'elle disait ça aussi aux hommes. Mais quand est-ce que ça peut vous arriver d'avoir des vapeurs de belle-mère, par exemple?
5: Exemple.
4: En écoutant le discours de Vladimir Poutine, en s'apercevant que son match Tinder, ben, c'est sa sœur, avec leur nouvelle mode de pas mettre la photo en plus. Et alternative à vapeur de belle-mère, il y a « J'ai chaud, je crois que je viens de buer ».
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6: Bonjour, je m'appelle Lunor, je suis née au milieu des animaux, j'ai 15 ans et j'habite à Labédouère, à Serres.
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6: Mon père a créé le parc il y a 35 ans maintenant et il prenait des animaux à un peu de différents endroits et on a des naissances chaque année pour renouveler un peu la arme.
7: Ma guide aujourd'hui n'est pas une adolescente comme les autres. Elle partage sa vie entre l'école et les animaux.
6: C'est sûr que avoir des amis et savoir que je vis au quotidien avec des animaux, ça leur fait rêver. Donc ils veulent forcément venir chez moi. Ouais, je me sens chanceuse parce que je sais que j'ai de la chance de vivre avec des animaux et que c'est pas le quotidien de tout le monde. Il y a des gens qui peuvent être même dans le besoin ou des choses comme ça. Mais on essaye toujours de faire partager un peu tout ça à travers différents événements. Et on fait ce qu'on va faire aujourd'hui avec vous. On va aller nourrir les animaux, leur expliquer un peu le fonctionnement de ce qu'on fait chaque jour.
7: Isor et sa sœur Sixtine sont d'ailleurs appelées les petites mouglis de la Touraine.
6: Elle, qui s'appelle Canel, c'est pareil, on l'a élevée au biberon parce qu'en fait elle est née très très tard par rapport à la période de naissance des daims. Elle est née en septembre alors que c'est juin-juillet. C'est pareil, on l'a élevée au biberon. Là par exemple c'est une paire, c'est Sixtine et moi qui sommes devenues ses mères adoptives. Et en fait le premier individu qu'un petit voit, il le considère comme sa mère. L'élément nourricier va devenir sa mère. On connaît quelques trucs que les autres n'ont pas forcément en connaissance. Donc forcément, on apporte un peu, par exemple, dans des évaluations ou des choses comme ça, pour essayer aussi de gratter les points, forcément.
7: Malicieuse, mademoiselle Isor est contemplative.
6: Alors là, c'est des oies du Canada, de Bernache. Donc en fait, elles et son sauvage viennent de temps en temps sur le plan d'eau et tout. Comme ça, elles ont de la nourriture. Elles sont complètement libres de partir, de revenir. Enfin, elles font ce qu'elles veulent. C'est joli le matin, par exemple, de se lever et de voir les oies sur le plan d'eau. C'est pas mal.
7: Ce plan d'eau qui rappelle forcément de bons souvenirs.
6: Toute petite, on se met à l'eau avec les bips. On se baigne avec elle. Et c'est vrai que, entre guillemets, j'ai appris à nager avec elle. Appris à être en confiance dans l'eau avec mes petits brassards roses. Et en fait, on profite du cadre à fond. Que ce soit par la nature ou même par le domaine animalier.
7: Et là, on dit que la vie est belle quand on a 15 ans. Pour découvrir Isor et Sixtine, direction la page Facebook du même nom, Le Monde d'Isor et Sixtine. Prochainement, des événements seront organisés qui s'appellent Dans la foulée des biches. Affaire à suivre. 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
8: Adi Oubalen et Adi Siaz à toutes. Est-ce que vous connaissez le mont Fenestrou? Ben,
0: un fenestru e una fenestra picciotto, c'est une petite fenêtre. Peut-être un couple obésie m'a bien contacté qu'il n'avait pas pu d'intra dans l'hostal. Un jour, mon voisin m'avait raconté qu'il n'avait pu rentrer chez lui. Savez-vous pourquoi ? Ben, sa femme avait clavé la porte d'entrée. Clavé, qui vient de l'occitan clava. Alors, à votre avis, qu'est-ce que ça veut dire ?
4: Eh bien, je dirais fermé à clé, verrouillé.
0: Et en effet, je m'explique. Mon voisin était sans clé et sa femme, eh bien, elle était parti faire une course en ville. Comme il n'avait pas les clés, eh bien, ça avait les clés faguette. Vous savez ce qu'il a fait? Eh bien, il était passé par le fenestro del garage. Il est donc passé par le fenestro du garage. Le fenestro est l'ego nostro. C'est la lucarne, le vasistas, une précisionnette. Je ne peux pas espérer l'obéir. Et Théonie et magre, mon voisin est maigre. C'est bien pour ça qu'il a pu passer par le fenestro du garage.
4: Et le fenestro, ça peut être autre chose?
0: Eh bien oui, le fenestro bremonde. Et ça avait l'autre mot pour parler de la télévision. Ce mot fenestro s'utilise également pour parler de la télévision. Bon, c'est tout une copère, hein, surtout autrefois, car les téléviseurs étaient pitchous, ils étaient petits. D'ailleurs, quand les premiers postes sont arrivés, certaines personnes appelaient cet objet le fenestro. Mais depuis, eh bien, les choses ont bien changé avec ces grands écrans de télévision. 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
1: Nous sommes avec une des dernières et la plus ancienne fabrique de pâtes de fruits en Auvergne. Avec Anthony Vallat, qui est le directeur général. Merci de nous recevoir, Anthony. Nous sommes face à une vieille photo qui montre, je pense, le tout début de cette maison Cruzy, c'est ça ?
2: C'est pas le début historique, hein, puisque la maison Cruzy a été fondée en 1880, mais c'est effectivement une photo du site de fabrication ici, sur la zone du Brézé, qui était en 1956, au moment où la maison Cruzy a déménagé du centre de Clermont pour venir s'installer sur la zone du Brézé.
1: De l'usine Goffredi à Mijon-Mermoz sur le champ d'Angélique, et on aperçoit des angéliques
2: oui.
1: Sur ce champ.
2: Et l'angélique étant un des produits un petit peu signature des confiseurs et de la confiserie, et donc c'est un beau clin d'œil de l'histoire que de penser que voilà, notre site de fabrication ici est basé sur un ancien champ d'angélique. Voilà.
1: L'angélique, ce petit bâtonnet de couleur verte, hein, c'est
2: exactement.
1: Ça, pas de bêtises.
2: Mais il y a beaucoup de particuliers qui ont aussi de l'angélique à la maison.
1: Voilà. C'est la tige.
2: On confie la tige, tout à fait.
1: D'accord, oui. Ok. Et aujourd'hui, vous en faites toujours. Vous avez toujours des producteurs d'angélique qui bossent avec vous.
2: Oui, tout à fait. C'est un agriculteur qui vient nous livrer en tracteur chaque année. Au mois d'août, quand la récolte est prête, on se met d'accord avec lui l'année d'avance sur les quantités dont on aura besoin. Et puis, il vient nous livrer. On la travaille, on la prépare. Et puis après, on va la faire confire. Donc, c'est un produit auquel on beaucoup.
1: Il y a toujours une grosse tradition autour de ça. Enfin, en Auvergne, on offrait des pâtes de fruits, c'était un incontournable.
2: Effectivement, la création de la pâte de fruits a été faite en Auvergne. Hein, à la base, la pâte de fruits s'appelait la pâte d'Auvergne. Et c'était vraiment une spécialité, on va dire, régionale. Ce qui a fait que l'Auvergne était une terre de fruits confits, c'est que, on va dire que la noblesse venait, descendait de Paris, dans le 16e, 17e siècle, et venait dans les cures, à Roya ou autre, il dégustait les fruits d'Auvergne. Et la méthode de conservation à l'époque, hein, puisqu'on n'avait pas toute la pasteurisation, etc., la méthode de fruits, c'était de confire les fruits.
1: Ouais.
2: Ce qui faisait que, du coup, les confiseurs auvergnats ont prospéré sur la base des gens qui venaient en cure et qui ramenaient leurs fruits à Paris en général. C'est comme ça que la confiserie et le métier de confiseur a démarré en Auvergne.
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3: On sait qu'on est Lorrain parce qu'on est Grenat à la vie à la mort.
4: Bien sûr, évidemment.
3: Je la croise à la librairie La Pensée Sauvage, avenue de Nancy à Metz. Un charmant repère d'amoureux de livres de nature et de poésie.
4: Pas très loin du stade de Saint-Forien.
3: Exactement. Amoureux de livres de nature et de poésie, donc je m'étais perdu.
4: Oui.
3: Elle entre dans la boutique, je lui demande son prénom, persuadée de lui avoir déjà signé un livre. Anne-Marie, elle lâche du bout des lèvres. Elle m'assure que je ne lui ai jamais rien signé, elle s'en souviendrait, et je comprends vite que son après-midi serait plus belle si je daignais lui lâcher la grappe. Ma fâcheuse habitude de parler aux inconnus. Mais c'est con, j'ai pas envie de lui lâcher la grappe parce que je pressens le bon millésime.
4: Oui.
3: C'est que la dame a de l'allure et de la conversation. Alors je pousse un tout petit peu le taillage de bavette en lui demandant si ça va. Attention, un vrai ça va, hein.
4: Oui.
3: Pas le gant de toilette tiède de politesse constant tout bout de champ, sans jamais écouter la réponse.
4: Oui, non, oui,
3: un vrai ça va, intéressé, une main de fer dans un gant de téflon.
4: Oui.
3: Et c'est là qu'elle me cueille en répondant qu'elle a enterré son mari la semaine précédente.
4: Oh.
3: Ah ben me voilà bien.
4: Voilà,
3: si je m'excuse, je concède avoir gaffé.
4: Oui.
3: Or, j'y suis pour rien dans le décessus mentionné.
4: A priori.
3: Alors je demande à Anne-Marie si elle a été heureuse avec son mari et aussi comment ce mari s'appelait. Tout ceci est vrai. Hein.
4: C'est délicat, c'est vrai.
3: Oui, bien sûr. Il s'appelait Norbert et il a consacré toute sa vie au sport. Supporter du FC Metz devant l'éternel, il a été enterré avec un maillot grenat floqué du nombre 33, son année de naissance. Le foot était tout pour lui, précise Anne-Marie. Et lorsque je lui demande si Norbert a pu aller au stade jusqu'au bout, elle s'exclame, évidemment, à la fin c'était dur pour lui, à cause de la maladie et à cause des résultats du club. Alors je me suis demandé combien sont-ils en Moselle à indexer la santé ou la courbe de leur morale sur les résultats de leur club de cœur. Pour combien de vrais supporters la météo dépend d'un point arraché à Jean Bouin, La Beaujoire ou Raymond Coppa. J'ai laissé Anne-Marie à ses livres, à sa nature et à sa poésie, songeant qu'on peut aimer sans condition les bouquins, sa femme ou l'équipe de foot de sa ville. Et je me suis laissé espérer qu'un instant entre les rayons chargés d'ouvrages, Norbert avait pointé le bout de son nez.
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5: La dernière fois que vous y êtes allé, je suis sûr que vous aviez un kawé fluo et un petit goûter dans un sac en plastique préparé par maman. Avec plus de 80 oiseaux de proie et 30 espèces différentes, et surtout un spectacle où le seul effet spécial, c'est la nature elle-même, aujourd'hui, je teste pour vous la volerie des aigles. Nous sommes dans les ruines du château de Kilsheim, c'est juste sous le Haut-Königsbourg. Et je grimpe les derniers mètres à pied vers la volerie, où je suis déjà accueilli par Eric Renaud, le directeur du site, et une équipe de soigneurs passionnés, et quelques cris que j'entends au loin, assez impressionnants, d'oiseaux qui ont l'air quand même assez gros. Et on commence par les coulisses, derrière la zone qui est accessible au public. Et Alexandre, qui est soigneur, est équipé d'un gant en cuir sur tout le bras, et surtout, il est d'un calme absolu. Et je crois que c'est nécessaire. Et autour de nous, plein d'oiseaux. Et chacun d'entre eux est identifié, suivi, observé quotidiennement. Et j'apprends d'ailleurs que les oiseaux ne sont jamais forcés à voler. Ah non, non, non. Ils participent volontairement grâce à un entraînement basé sur la confiance et le renforcement.

0: vraiment lointain dans le ciel au-dessus de nous, un vautour apparaît au-dessus des remparts. Silence total. Et même les enfants arrêtent de parler. Ça, c'est pas mal. Le soigneur explique que certains oiseaux dépassent même les 2 mètres d'envergure. Et c'est grand 2 mètres, hein. Et il demande au public de rester bien immobile pour faire un passage encore plus près de nos têtes. Alors j'applique, je reste immobile, et sauf que ma tête, elle continue de regarder l'oiseau au-dessus de nous, un peu comme au tennis. Mauvais réflexe. Et j'entends mon voisin qui me chuchote. Faut pas bouger. Ah oui, en effet, hein, parce que plusieurs rapaces s'élancent, hein. Chouette, aigle, pigargue, et on en prend plein les yeux. En tout cas, moi, j'ai retenu une chose, hein. C'est qu'ici, c'est pas les humains qui regardent un show d'oiseau, c'est plutôt l'inverse, hein. C'est les oiseaux qui nous observent en train d'essayer de rester calme. Et ça, c'est tout un spectacle.
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1: Bonjour, je m'appelle Esteban Raymond, ma passion est d'organiser les fêtes votives.
2: Je voudrais un journée des glaçons dans un verre à ballon.
1: Ah, étrange, quand on vient du Sud, c'est pas étrange. C'est la tradition, c'est la beauté du Sud. Ça me représente du plaisir parce qu'on organise quelque chose qui donne de l'envie aux gens, qui donne le sourire aux gens. Ça permet de se retrouver, c'est ce qui est beau.
3: Vous avez toujours vécu avec ça dans votre village, dans les villages?
1: Ça fait 22 ans que je vis ici, depuis le 15 octobre 2003 où je suis né, et je vis depuis avec les fêtes votives.
3: Donc Saint-Hilaire-d'Ozillon, les fêtes votives, elles sont incroyables ici?
1: Ah, ici, Monsieur Duport-Gronet est un très très bon président. Moi, je suis président d'un village voisin à question du...

0: gars. Bon, ben, ça fait depuis mon plus jeune âge où je fais la fête. Donc maintenant, faire monter la fête, monter les projets de la fête Wojciech toute l'année, moi, c'est un honneur. On organise toujours des surprises. Chaque année, on change. Chaque année, on peut rajouter une manade. On peut changer les DJ. On peut changer les animations qu'il y a dans la fête. On peut changer même ce qu'on fait au cours de l'année parce qu'il n'y a pas que les taureaux. Il y a les lotos, il y a les soirées. C'est le loto, je crois que c'est même plus compliqué à organiser que la fête votive.
1: Pourquoi ça vous passionne tant d'organiser tout ça?
0: Ah, donner autant de sourires aux gens. Faire vivre nos traditions, c'est magnifique. Moi, j'aimerais que plus tard j'ai des enfants, ils puissent vivre la même enfance que j'ai eu avec les fêtes votives. Mm-hmm. C'est magnifique. Avec tous ces problèmes d'assurance, de maladie actuellement, c'est très compliqué, mais on va arriver à se relever.
1: La fête votive démarre, vous en profitez quand même un peu ou...
0: On en profite, mais on travaille beaucoup. On travaille beaucoup. Mais grâce à tous les membres qu'on a, on peut arriver à tourner un peu. Des fois, il y en a un qui va faire la fête pendant que les autres servent et on essaie de tourner. Puis à des moments, on a les parents qui passent derrière le comptoir et nous, les enfants, on retourne faire la fête.
1: Votre fête votive, elle est parfaite. Elle serait composée de quoi?
0: De bonheur, de joie et de beau taureau. Le plaisir de voir les gens heureux, le plaisir que nous, on soit heureux. Même en servant, en s'occupant de la fête, il faut qu'on soit heureux. Il faut qu'on fasse la plus belle fête pour que les gens soient le plus heureux.
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1: Il a pour le coup des histoires qui nous restent bien dans la tête, c'est Arnaud Fromage qui est avec nous. Bonjour Arnaud.
4: Bonjour, bonjour à tous.
1: Arnaud, ça faisait longtemps que vous ne nous aviez pas déterré une vieille loi de l'époque révolutionnaire. Hein.
4: Oui, mais cette fois j'en ai trouvé une qui sert vraiment à quelque chose. Je dirais même que c'est une loi qui a tout changé. Il s'agit de celle qui, en 1799, a instauré en France le système métrique. Ou plutôt, le système MKPS pour mètre kilogramme poids seconde. Trois unités de base pour les unir toutes et en finir enfin avec les toises, les perches, les pouces, les lieux, les livres et les boisseaux. Il faut dire que chaque région et parfois même chaque ville possédait sa propre unité de mesure. À Besançon, c'était l'Aune par exemple qui mesurait un peu plus de 80 cm. Pour éviter les embrouilles, une tige en métal, une aune étalon, avait été scellée dans la pierre au XVIe siècle à l'extrémité gauche de la façade de l'hôtel de ville. Et elle est toujours, d'ailleurs, elle est toujours en place. Mais voilà, à la demande des commerçants de l'époque, un système identique était nécessaire et ce fut donc le système métrique.
1: Le système métrique qui a depuis été adopté par presque tous les pays du monde, on peut le dire. Hein.
4: Oui, en gros, il n'y a que les États-Unis, le Liberia et la Birmanie qui refusent toujours le système métrique et c'est vrai que le Royaume-Uni l'utilise en traînant des pieds. Le système métrique qui a évolué d'ailleurs depuis, il a intégré le système SI, le système international qui rassemble toutes les unités de mesure de base desquelles on peut calculer toutes les autres. Et elles ne sont que 7. Le kilogramme, la seconde et le mètre, donc, auxquels s'ajoutent le kelvin pour la température, l'ampère pour l'intensité électrique, la mole pour la quantité de matière et le candela pour l'intensité lumineuse.
1: Et avec ça, on peut tout calculer ?
4: En grande partie, oui, les autres unités se déduisent de ces 7-là, mais il y a malgré tout un monde qui résiste encore et toujours au système métrique et je dirais même à la logique humaine, celui des pointures de chaussures. Personne n'y comprend rien, alors j'ai mené des petites recherches. Tout part du point de Paris, inspiré du quart de pouce britannique. La pointure d'une chaussure est calculée en divisant la longueur de l'intérieur de la chaussure en centimètres par le point de Paris. En gros, une pointure 40, ça fait environ un pied de 26 cm de long. Pour les Italiens, c'est le même calcul, mais avec une pointure en moins. Les Américains commencent à compter à partir de la taille 1, qui correspond à notre 31. Les Anglais, c'est pareil, mais eux, ils commencent à 0. Les seuls qui ont un système à peu près compréhensible, ce sont les Japonais. En gros, un pied de 26 cm correspond à la taille 26, et ensuite on décale, mais toujours en fonction du fameux point de Paris. En résumé, il serait peut-être temps de mettre un bon coup de botte là-dedans, parce que rayon chaussure, moi, je ne sais plus sur quel pied danser.
1: C'est le cas de le dire, oui, mais c'est vrai qu'on a un petit peu perdu avec tout ça. Merci beaucoup, notre cher Arnaud Fromage avec ses 5 minutes comptoises, et puis à très bientôt.
4: À demain.
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5: Oui, j'adore. Ouais.
6: Pourquoi est-ce qu'on chante? Et qu'est-ce que ça peut apporter le fait de chanter?
5: De donner de l'ambiance. Ouais. De s'amuser.
6: prenons le problème à l'envers et on va arriver à l'homme. Pourquoi les oiseaux chantent?
5: Pour appeler les autres oiseaux.
7: Pour qu'ils donnent à manger. J'ai faim.
8: J'ai faim.
9: On peut se tutoyer?
8: Ouais,
9: sympa.
8: C'est lourd. J'ai quand même faim.
7: Ils appellent les oiseaux, ils disent j'ai faim. Vous pouvez me donner à manger? Est-ce que vous êtes parti pour aller partir à vous prendre à manger?
6: Donc tu penses que les oiseaux chantent pour demander à manger?
10: Oui, pour nous réveiller peut-être. Bah aussi, des fois, ils chantent les musiques pour dire s'il y a un danger ou pas.
6: Et donc nous, pourquoi est-ce qu'on chante? Vous aimez chanter?
7: Oui, j'ai peur. Ouais.
6: Et à part ça, tu chantes quoi quand tu chantes?
7: Je sais pas, Pierre Garnier, chaque seconde d'été.

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2: Et pourquoi tu chantes et pourquoi tu es. Qu'est-ce que ça t'apporte en fait?
0: Pour s'amuser, pour nous donner de la joie.
2: Est-ce que ça fait du bien par exemple de chanter?
0: Oui, ça délibère les émotions.

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0: Il était une fois une légende à Santenay. Nous sommes en territoire viticole, toujours en Bourgogne. Cette histoire s'appelle « Les teux blancs de Santenay ». Un conte de Sandra Amani de l'ouvrage « Légende du vignoble » édité chez l'Escargot Savant. Bonjour Sandra.
2: Bonjour Charlotte.
0: Les teux blancs de Santenay, c'est un rapport avec le vignoble ?
2: Oui. Vous allez le comprendre en écoutant cette histoire. Nous sommes le 16 juillet 1919. C'est un grand jour à Santenay. Des milliers de fleurs ont été accrochées aux portes et aux fenêtres du village. Les cloches de l'église carillonnent à toute volée et les dames portent de longues robes claires et de beaux chapeaux. Lucille, la fille d'un des plus riches fermiers du village, épouse Norbert. Un ancien soldat, issu d'une famille plus modeste, qui s'est joliment distingué durant la guerre. Mais à présent, il a décidé de déposer les armes et de renoncer à cette noble fonction pour demeurer près de sa belle. Le travail ne manque pas à la ferme. Le père de Lucille possède aussi de beaux hectares de vignobles. Norbert est certain de ne jamais s'ennuyer.
3: Oh, quelle chance d'être au bras de Lucille, une fille aussi belle et aussi riche. Oh, mais qu'elle était longue cette messe, j'ai cru qu'elle n'en finirait jamais.
2: Norbert n'a qu'un seul défaut, il ne croit pas en Dieu. Il faut dire que les horreurs de la Grande Guerre ne l'aident pas à retrouver la foi. Lucille, elle par contre, est très pieuse.
3: Mon jeune époux accepte au moins d'aller à la messe le dimanche.
2: Les jours passent, Lucille est heureuse. Norbert est devenu un fermier travailleur. Mais certains matins, il revoit du sang jaillir de la terre. Cependant, bien vite, il oublie les bombes et fait repartir ses magnifiques bœufs tout blancs dans son champ. Le soir, il peste auprès de sa jeune épouse, toujours en train de prier pour un oui ou pour un non.
3: Si ton Seigneur existait, il n'aurait pas permis tous ces morts dans les tranchées. Il n'aurait pas toléré les larmes de toutes ces pauvres femmes qui pleurent aujourd'hui, un mari, un fils, un frère.
2: Lucille ne répond plus. Elle préfère garder son calme. S'énerver pourrait nuire au bébé qui va arriver prochainement. Nous sommes le 10 juin 1920. Il fait un soleil superbe à Santenay. C'est la fête Dieu. Sur les coteaux, les vignes se prélassent dans leurs jolies robes vertes. Les villageois se préparent à assister à la grande messe. Mais dans la ferme de Lucille, le climat est loin d'être aussi serein. Norbert ne veut rien entendre. Il n'ira pas à l'église. Au lieu de cela, il travaillera dans les champs.
3: Je t'interdis formellement d'appeler les bœufs ce matin. Au moins, si tu ne le fais pas pour moi, fais-le pour ton âme, mon chéri.
2: Norbert sort de la maison en claquant la porte. À midi, de retour de l'église, Lucille ne trouve pas son mari et décide de partir à sa recherche.
3: Oh, je vais aller voir au champ. Il doit y être avec les bœufs, pourvu qu'il ne soit rien arrivé. Tiens, quel est le plaisantin qui a amené ces trois rochers dans mon champ? Bon, ils ne gêneront pas le labour, c'est déjà ça.
2: Le soir tombe, Norbert ne revient pas.
3: Mais où peut bien être le jeune époux de Lucille? Pourquoi ne revient-il pas dans sa ferme à Santenay?
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0: Quelques mois après la fin de la Grande Guerre, un jeune couple s'est dit oui pour la vie à Santenay. C'est la légende des teux blancs de Santenay, de l'ouvrage « Légende du vignoble » édité chez l'Escargot Savant et écrit par Sandra Amani.
2: Norbert, ancien soldat traumatisé par la guerre et jeune marié, est toujours absent. Lucille, sa femme, est enceinte, mais garde espoir depuis ce fameux dimanche où Norbert a préféré aller labourer son champ plutôt que d'aller à l'église. Dans le village, la rumeur de sa disparition prend de l'ampleur.
3: Ah, quel salaud ce Norbert! En plus, il est parti lâchement en emmenant les bœufs et la charrue.
2: Un matin, un sentiment étrange pousse Lucille, sur le point d'accoucher, à se rendre dans le champ sous la roche fendue de son village, Santenay. Nous sommes en mars. Son gros ventre la gêne un peu pour marcher. Courageuse, elle lutte pour son enfant. Arrivée dans le champ, elle est saisie d'une violente douleur au ventre.
4: Appuie-toi contre moi.
2: Lucile a si mal qu'elle ne prête pas attention à cette voix lointaine d'homme. Machinalement, elle s'assied au pied du plus petit des rochers qui se trouve à côté d'elle. La douleur cesse et Lucile finit par s'endormir.
4: Repose-toi, tendre Lucile. Ton mari veille sur toi. Je ne t'ai jamais abandonnée. Je suis là, près de toi, avec nos bœufs et la charrue. Le Seigneur s'est vengé de mon impiété et m'a sévèrement puni. Ces trois rochers que tu vois là, c'est nous, les bœufs et moi. S'il te plaît, prie pour mon âme et tu me délivreras pour l'autre monde.
2: À son réveil, Lucile comprend pourquoi son mari n'est jamais revenu. Elle regarde un par un ces trois rochers.
5: Mon amour, bientôt tu ne souffriras plus. Je vais prier nuit et jour pour sauver ton âme.
2: Lucile se lève péniblement. Les contractions sont de plus en plus intenses. Le bébé sera là ce soir, elle en est certaine. Elle quitte le champ. Bientôt, elle reviendra près de ses rochers avec son fils ou sa fille. Et elle lui parlera de Norbert avec tendresse.
0: Aujourd'hui, on peut encore voir les trois blocs de pierre situés en dessous de la roche fendue. On les nomme les teux blancs de Saint-Tenay.
2: Eh oui, Charlotte. Le mot teux signifie roche dans les régions viticoles de Bourgogne. Il peut aussi désigner la falaise.
0: Heureusement, l'âme du pauvre laboureur n'est plus prisonnière de la pierre de Saint-Tenay depuis longtemps déjà. Malgré tout, si vous tendez bien l'oreille, vous pouvez encore entendre Norbert guider ses bœufs à travers champs et Lucile qui l'accompagne joyeusement en chantant.
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7: Elle est complètement dingue cette histoire, Hugo, et pourtant son nom ne vous dit rien, je pense presque à personne. Marcel Chaumien, un homme discret devenu vauclusien d'adoption, maire d'un petit village quand même du Luberon, et en même temps l'un des personnages clés des services secrets français de l'après-guerre.
8: On peut dire un maire espion.
7: Exactement, en fait maire c'était sa couverture. C'est quand même assez dingue cette histoire. Marcel Chaumien n'est pas né en Provence, il voit le jour à Reims dans la Marne, mais tout change en 1944 lorsqu'il est envoyé en mission dans le Vaucluse en pleine seconde guerre. C'est là en fait qu'il découvre le territoire et qu'il va s'engager autour de la résistance locale, aux côtés de la résistance surtout vauclusienne, et qui ensuite s'installera après la guerre chez nous. Alors avant ça, Chaumien était un militaire d'élite, un parachutiste d'essai. Ah. C'était un métier assez risqué, hein, puisqu'il consiste en fait à mettre au point des parachutes, les équipements, mais aussi les techniques de saut.
8: C'est sûr déjà que ça se couvre pas en fait.
7: Il pouvait sauter de nuit, dans les forêts, voilà, donc c'est assez dur, et cette expertise va faire de lui en fait un homme clé des opérations clandestines.
8: Et c'est là qu'il bascule dans le renseignement.
7: Bah oui, parce que son CV est super beau, ancien résistant, parachutiste, membre du service action. Marcel Chaumien va travailler d'abord pour le SDECE, c'est l'ancêtre de la DGSE en fait. On le retrouve dans les années 40-50 sur des missions ultra sensibles, et en fait il va entraîner nos agents secrets dans le parachutage notamment. Il va participer aux opérations du rideau de fer en Afrique, en Europe de l'Est, et dans les archives son nom apparaît, alors son nom d'emprunt, hein, puisqu'il avait un pseudo, vous imaginez bien, aux côtés de figures centrales. Tiens par exemple Jacques Faucard, c'est le conseiller très secret du général de Gaulle, s'il vous plaît. Donc c'est quand même du très haut niveau. Je trouve bien qu'il circule entre ambassades, pistes africaines, aéroports parisiens et réseaux clandestins. Et pendant ce temps-là, notre Marcel, donc, il est venu dans le Vaucluse.
8: Et oui, incroyable ce parcours.
7: Exactement. C'est là que l'histoire devient fascinante. Marcel Chaumien devient maire de Vias en 1959. Il va le rester jusqu'en 1977. Trois mandats, 18 ans, donc, au service du village. Il faut s'imaginer, la journée, il va s'occuper d'assainissement, d'écoles, de voirie. Et régulièrement, il reprend l'avion pour Paris-Orly, Roissy, pour retrouver les services secrets où il va mener cette double vie pendant des années.
8: Et on comprend mieux pourquoi on ne connaît pas son nom. Hein.
7: Oui, je vous ai parlé de Jacques Faucard, le conseiller très spécial de Gaulle. Il dira que c'est un homme très bien, courageux, un agent secret qui ne cherchait aucune reconnaissance. Marcel Chaumien meurt en 1979, découvert respecté dans les cercles du pouvoir, mais finalement presque inconnu du grand public. Ce destin, c'est comme un roman d'espionnage, il faut le dire quand même. Et aujourd'hui, eh bien, c'est Catherine Chaumien, sa fille, qui le raconte dans des conférences en Vaucluse. On a pas mal d'archives aussi qui existent, notamment au service historique de la Défense. On a des ouvrages sur l'histoire du service secret français, où il est nommé souvent.
8: Ouais.
7: Et aujourd'hui, je vous mets tous les documents et les photos grâce à sa fille Catherine, que je salue, sur notre appli. Ici, vous le voyez au bras de Gaulle et pendant ses missions. Enfin, c'est juste exceptionnel ce discours et surtout ce destin de Marcel
8: Chaumien.
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9: Wikizet, petit guide à l'usage des étrangers du sud du pays d'Arras en vacances dans notre belle région.
10: Dimanche matin, levé avant le soleil, vers 9h, vous descendez prendre un café que vous pensez amplement mérité. 8 heures de sommeil, franchement, on mérite une pause café. Et devant la cafetière, votre cousin regarde attentivement le café couler. Ça s'appelle une sentinelle de cafetière. Et là, il se retourne et dit « Bon, t'es déjà debout ? Il fait corps noir, t'as qu'est ta lit ou quoi ?» Ne paniquez pas, Wikizet est là pour vous aider. Taquet de Tali. C'est une réflexion semi-désagréable, parce qu'il y a plusieurs niveaux de réflexion désagréable. Ça dépend de l'heure qu'il est, du temps qu'il fait. Admettons, il fait 27 degrés à l'ombre, et c'est l'heure de fais pas chier. Ou alors il est 3 grammes à quart. Et c'est pas la peine de se demander pourquoi il est désagréable d'un seul coup, c'est parce qu'il n'y a plus de canette.
9: Exemple.
10: Vous avez la réflexion désagréable qui serait « T'es déjà debout ? Retourne te coucher, c'est pas le jour à me faire quiller du côté de la cafetière. » La réflexion pas désagréable, t'es déjà debout. Oh bah alors, j'ai fait du café pour un régiment de soldats, t'inquiète, assieds-toi, je te ramène un jet. Réflexion semi-désagréable, t'inquiète, t'as lié ou quoi ? Petite phrase qui présuppose que pour que vous parvinciez à vous lever tôt, il faille forcément que vous fûtes tombé du lit. Vu que vous n'êtes pas totalement du Nord, que forcément tout ce qui est au sud du péage d'Arras possède un degré de fainéantise qui augmente au fur et à mesure qu'on s'approche de la Côte d'Azur. Ou là-bas, pour se lever tôt, faut pas qu'ils quittent leur lit, mais qu'ils descendent en rappel. Allez, au revoir, et à une baisse à marraine.
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1: Chaque week-end, Patrick Citeau explore nos communes du Poitou. Il part aujourd'hui à Saint-Chartres dans la Vienne, ce village situé au cœur de la commune de Moncontour de Poitou, qui abrite un moulin depuis plus de 700 ans.
2: Situé au nord-ouest de Poitiers, à 20 km de Loudun, le village de Saint-Chartres abrite ainsi la bâtisse de ce moulin à eau implanté sur la Dive. Bien que sa construction date d'avant le XIVe siècle, le moulin impose toujours sa puissante silhouette dans le paysage. Entretenu au fil du temps, il a su mettre à profit l'énergie hydraulique de la Dive en s'adaptant aux évolutions techniques et notamment au cours du XIXe siècle. De cette époque, le moulin de Cholet nous a transmis un mode de production d'énergie innovant. Il a en effet la particularité d'être équipé d'une roue de type Sagebien. C'est Alphonse Sagebien qui invente ce type de roue à vanne dans la seconde partie du 19e siècle. Elle fonctionne plus par le poids d'eau que par la vitesse du courant. Ce type de roue est d'autre part parfaitement adapté aux faibles chutes. La roue Sagebien du moulin de Cholet entraîne ainsi une génératrice à aimant permanent. Ce système permet la production d'un courant électrique alternatif de 400 volts, ou quand une invention du 19e siècle s'accorde aux exigences de la transition énergétique à notre époque.
1: Et au début des années 70, Patrick, le village unit son avenir à Moncontour.
2: Le village est ainsi associé à la commune au même titre que ceux de Messey et Ouzilly-Vignoble. Les origines du nom du village réservent quant à elles quelques surprises. La liste des saints ne compte en effet aucune mention du dénommé Chartres. Il faut ainsi probablement y voir une erreur de transcription. Le village était ainsi a priori connu sous le nom de Saint-Cyr pendant toute une période. On trouve trace de cette forme toponymique au XVe siècle. Le lieu est alors dénommé Sanctus Siricus Supra Divam. Peu de temps avant la Révolution, on en trouve trace sous l'appellation Saint-Cyr sur Dive. La probable erreur de transcription qui mène à Saint-Chartres intervient à une date indéterminée. Avec ses deux hameaux, Jay et Héron, ainsi que ses trois lieux-dits, Cholet, Plumain et Loret, ce petit bout de territoire de la Vienne continue malgré tout d'afficher son paysage en plein cœur du Loudunais.
1: Merci Patrick Citeau. Tout est à retrouver sur ici.fr, la rubrique nom de nom.
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3: Là, je suis à Saint-Amand-Talande et je me dirige vers la librairie de la Monne. Alors, c'est pas le diminutif de Simone, donc c'est pas Momone qui tient la librairie de la Monne. Ça aurait pu, oui, non, mais c'est pas ça. La Monne, c'est la rivière, hein. Et donc, il y a déjà, par exemple, le tennis club de la Monne et la librairie de la Monne. Rentrons. Bonjour madame.
4: Bonjour.
3: Au revoir madame.
4: Au revoir.
3: J'irai voir Anne-Laure tout à l'heure, mais on va déjà saluer Johan. Bonjour Johan.
5: Bonjour.
3: Alors Johan, c'est vous, avec Anne-Laure, qui avait ouvert cette librairie d'Amone ici à Saint-Amand-Talande.
5: Tout à fait, on a ouvert en décembre 2023. Ouais. On a repris le local d'une fleuriste et on a créé la librairie. Voilà.
3: Ça fait café ?
5: Ça fait café, il y en a aussi des jeux de société, de la carterie, un petit peu de papeterie, surtout des livres, hein, et une petite partie café et salon de thé.
3: Vous venez ici à la librairie de la Monne, vous êtes de Saint-Amand ?
6: Je suis à côté, à Saint-Saturnin, oui. Donc c'est bien pratique parce que du coup ils ont tout ce qu'on veut, puis c'est dans les mêmes tarifs, donc et puis en même temps, moi c'est sympathique, c'est convivial, et puis voilà.
3: Et puis ça a amené de la vie, hein ?
6: Ça a amené de la vie parce qu'il y en avait besoin. Il y en avait une ancienne, je suis là depuis très longtemps, donc il y en avait une avant, et c'est vrai que ça manquait énormément, voilà.
3: Et ben, ça va bien faire plaisir à la patronne, j'imagine.
5: On a eu un très très bon accueil de tous les habitants du secteur, là, à la fois des trois communes, Talande, Saint-Amand et Saint-Saturnin, mais plus largement, en fait, on touche des gens un peu de toute la communauté de communes Mont-d'Arverne.
3: Là, on est sur une librairie où il y a tout le temps du monde. Hein.
6: Oui, oui, tout le temps. Puis même au niveau des jouets, des livres pour enfants, moi j'ai deux arrière-petits-enfants, c'est génial, on repart toujours avec quelque chose. J'ai mon mari, j'en ai pour deux minutes parce que c'est un livre commandé. Des fois, il sait que je reste une demi-heure.
3: J'en ai pour 2 minutes, chérie. Je reviens dans 2 heures. Eh bien, je vis un moment très sympathique. Là, je vais m'installer avec mon petit café. Et tout est mignon, la tasse à café mignonne. Et ce mini tagine là pour mettre les sucres me fait penser que vous avez passé une partie de votre vie, me semble, à Casablanca.
5: Oui, c'est ça. On a passé 3 ans, bah, avant de venir s'installer ici dans le Puy-de-Dôme. On a passé 3 années à Casablanca. On a ramené plein de jolies vaisselles, et notamment dans cette collection là, on a trouvé c'était à Essaouira, je me rappelle, une boutique en fait où ils avaient des poteries un peu particulières, et du coup on a fait le plein et on a ramené ces petits tagines qu'on utilise maintenant pour le salon de thé.
4: Pour mettre le sucre. Cette librairie, on a voulu qu'elle soit aussi un petit lieu où les gens puissent se poser, boire un petit café, un thé, s'asseoir, bouquiner avec les enfants. Ça fait une ambiance agréable. Il y en a qui viennent travailler, même des fois l'après-midi, ou peindre. Ou voilà.
3: Il y en a qui viennent s'installer avec un ordi, par exemple.
4: Ah, oui, ils viennent avec leur ordinateur, ils travaillent. On a des artistes qui font des livres ensemble, avec une illustratrice et une autrice qui travaillent ensemble. Elles se posent à la librairie avec un petit thé. Ouais, ça fait une petite ambiance sympa.
3: C'est pratique, hein, d'être ici. Voilà, un bel endroit là.
7: Et fabuleuse. Donc on est toujours très bien conseillé.
4: Ah, c'est pour ça.
3: Quand on pousse la porte de la librairie de la mode, en fait, et c'est écrit là, d'après Georges Sand, l'esprit cherche et c'est le cœur qui trouve.
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1: Faire avaler des légumes aux ados, c'est souvent mission impossible.
8: Parce que c'est pas bon.
1: Et si en plus les légumes sont moches, bah là c'est carrément la guerre.
9: Oh, toi, file dans ta chambre, avec ça saute. Dépêche-toi, allez, housse.
1: Carottes tordues, navets craquelés, patates trop grosses ou trop petites, difficile de leur faire avaler tout ce qui sort des standards parfaits des supermarchés.
10: Non, j'ai pas faim.
1: Du coup, les légumes moches finissent à la poubelle. Pourtant, ces légumes-là ont autant de goût, voire plus de caractère. Mais non, non, non, ils ne rentrent pas dans le moule. Comme dans la vie, ce qui n'est pas dans la norme est souvent mal perçu. Et dans l'alimentation, bah, carrément jeté.
10: Je me rappelle dans le temps que, quand j'étais petite, qu'on ne gaspillait rien.
1: Au lycée d'Avier à Joigny, on a décidé de casser les codes et de ne rien gaspiller avec une soupe un peu spéciale.
9: Ça, c'est de la soupe au chou.
1: Alors, elle n'est pas forcément au chou, mais tous les mercredis, entre 10h-10 et 10h10, c'est l'effervescence dans la cafétéria. Des centaines d'ados, des cuillères qui s'agitent, des verres de soupe qui disparaissent en un clin d'œil, 150 portions englouties avec le sourire. Le secret ? Une soupe préparée avec des légumes moches. C'est tellement bon. Bah oui, des carottes difformes, des pommes de terre irrégulières transformées en un délice réconfortant.
11: Avant, j'étais moche. Ma vie était un enfer.
1: Et puis l'équipe choc de l'association Lycévasion, née en 2025, est arrivée et elle a tout changé. Avec cette idée choc, et si on montrait que moche ne veut pas dire mauvais? Et ça marche, les élèves adorent, tout se passe comme sur des roulettes au lycée Louis Davier. Voilà un geste d'éducation de bon goût, doublé d'un geste solidaire et anti-gaspi, qui met dans le mille. Du coup j'ai envie de m'y mettre aussi. Allez, sauvons les légumes moches.

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1: Archimède, les planches.
2: J'entends vivre les
1: deux fois nommé aux victoires de la musique, le groupe Archimède, emmené par les frères Nicolas et Frédéric Buana. Archimède nous livre un son pop rock aux sonorités britanniques avec des textes en français et des refrains entraînants.

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3: Aujourd'hui, direction les Grands Murtins à Arcon. C'est un site qu'on connaît un petit peu pour ses arbres majestueux et ses panoramas, mais un petit peu moins pour son emblème animal. Avec nous, Marion Gilardon de l'Office du Tourisme de Roanne. Est-ce que vous pouvez nous en dire un petit peu plus ?
4: Effectivement, l'emblème de cet espace naturel sensible est l'écureuil. C'est un clin d'œil historique. Le domaine a appartenu pendant près de 80 ans à la Caisse d'épargne, de 1934 à 2011. Et comme vous le savez, leur emblème, c'était l'écureuil. Quand Roanne et Agglomération a repris la gestion du site, ils ont conservé l'écureuil comme symbole du lieu pour deux raisons, à la fois par fidélité et parce qu'il y a de vrais écureuils qui vivent, bien sûr.
3: Et puis l'écureuil, on le retrouve un peu partout, sur les panneaux et même sur un sentier de randonnée.
4: Oui, tout à fait. Le petit sentier balisé, une boucle très accessible, s'appelle la boucle de l'écureuil. Ce sentier est idéal pour les familles avec enfants. Il est en quelque sorte l'entrée en matière idéale pour découvrir la diversité des milieux qu'offre le domaine des Grands Murtins.
3: Revenons un petit peu en arrière. Racontez-nous l'histoire de ces lieux.
4: L'histoire commence en 1932 quand la Caisse d'épargne souhaite créer un centre de vacances au grand air pour les enfants et son personnel. Deux ans plus tard, les premières plantations forestières démarrent et en 1936, on aménage un arboretum pour étudier les essences forestières adaptées au reboisement local.
3: Il y a une essence prédominante dans cet arboretum ?
4: Globalement, au Grand Murtin, on retrouve une dominance impressionnante de résineux, mais le plus répandu est le douglas, qui couvre à lui seul la moitié du domaine. Ce sont des grands arbres élancés aux aiguilles persistantes. Et à leur côté, on retrouve les sapins pectinés, qu'on appelle ici les sapins noirs, qui donnent leur nom au bois noir.
3: Et ce lieu, géré par Roanne et Agglomération, vit, bouge et accueille.
4: Cet espace naturel accueille des activités de pleine nature, notamment la course d'orientation et le VTT avec des sentiers balisés. Et un programme d'animation est également proposé chaque année et renouvelé d'avril à octobre, proposant ateliers, balades, cinéma en plein air, toujours dans un respect de l'environnement.
3: Voilà, un site où l'on peut respirer, apprendre, se balader et même croiser quelques écureuils malicieux. À très bientôt, Marion Gilardon.
2: Ici, la nuit, on prend le temps.